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1: Aujourd'hui, je suis au château d'Ars. Alors, il se trouve près de la Châtre. Ce château a connu de nombreux propriétaires, de nombreuses vies. Mais alors, c'était quoi avant ce château? Vous allez le savoir tout de suite.
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1: Ce château d'Ars a connu de nombreux propriétaires.
4: Oui, alors malheureusement, on ne connaît pas le premier. C'est-à-dire qu'on ne sait pas exactement qui a été le premier propriétaire qui a fait construire ce château d'Ars. Alors on espère toujours découvrir l'archive mystérieuse qui va répondre à cette question. Pour l'instant, non. On connaît quand même ensuite, à partir du 14e, 15e siècle, les autres propriétaires. C'est une famille qui s'appelait Perrin de Bourges qui ont fait construire ce château. Et on arrive à le lire sur la façade. En fait, toute l'évolution du château, c'est l'intérêt aussi de connaître un peu l'histoire de l'architecture. Donc on a une tour qui date du 15e siècle. On a un escalier qui date plutôt du XVIe siècle, une façade du style Renaissance. Il a eu des propriétaires un petit peu prestigieux. On a Louis d'Ars, qui était le maître d'armes du chevalier Bayard.
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4: Et puis ce château va passer de main en main. On connaît d'autres propriétaires au XVIIIe. Au XIXe siècle, on a un propriétaire prestigieux, en tout cas pour les amis de George Sand, puisqu'il s'appelle le docteur Papé. C'est l'ami de George Sand qui va être propriétaire du château et qui va accueillir dans ses murs George Sand, un certain Frédéric Chopin, puisqu'ils sont voisins. Et puis au début du XXe siècle, la famille a vendu le château. Et c'est une autre histoire un peu étonnante. C'est la société Pont-à-Mousson qui est installée dans l'est de la France, qui achète le château pour en faire son lieu d'archivage. Parce que Pont-à-Mousson, eh bien, ils ont, entre les deux guerres mondiales, notamment après la Première Guerre mondiale, ils ont eu peur d'avoir leurs archives pillées. Ils se sont dit, on va chercher un lieu plutôt en sécurité au centre de la France. Alors, patrimonial, un beau lieu. Donc, ils achètent un château. Ils vont le revendre dans les années 90. Et c'est la ville de la Châtre qui l'achète à ce moment-là, qui fait des gros, gros travaux de restauration et qui en a fait un lieu culturel. Alors, on peut le louer aujourd'hui pour des soirées privées, alors des mariages ou autres. Mais il est surtout aussi le lieu qui accueille eh bien, des grandes festivités. Et principalement, celle qui est le plus connue aujourd'hui, c'est le Festival du Son Continu, qui, pendant le 14 juillet, eh bien, accueille plus de 20 000 festivaliers autour de la musique traditionnelle.

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1: Bonjour, je suis Romain Rongiras.
2: Bonjour Romain. Alors votre nom de famille, on l'entend beaucoup en Dordogne, car le stade de Périgueux porte depuis l'année 2009 le nom de Francis Rongiras. C'était votre papa. Est-ce que je peux vous demander quels souvenirs vous gardez de lui ?
1: Alors des souvenirs, j'en ai très peu. Et les souvenirs que j'ai, étrangement, liés au rugby, notamment quand il jouait à Pau. Moi, d'aller sur des matchs et notamment aussi de jouer un peu sur le stade qu'il y avait à côté à Pau, à la Croix-du-Prince. Après, les souvenirs, avec le temps, peut-être se sont construits aussi, mais par ce que j'ai pu entendre. Il avait démarré à Périgueux lorsqu'il était au lycée. Après, il est parti à Pau, dont il a été capitaine. Et il est revenu après sur Périgueux. Il n'était pas du tout professionnel. Donc non, il travaillait à côté, que ce soit à Pau ou à Périgueux. Il était technicien, notamment à l'office HLM à Pau. Et il s'entraînait beaucoup moins régulièrement que ne le font les joueurs de première et deuxième division, voire troisième maintenant. Oui.
2: Alors Francis Rongiras est décédé lors d'un match de rugby, d'un problème de santé en 1991. Vous étiez tout jeune, vous aviez 9 ans. Est-ce que 34 ans après, on vous parle encore de Francis Rongiras, Romain, quand vous allez faire votre marché ou...
1: Oui, ça arrive, comme on parle encore, des fois des personnes que je n'ai pas connues ou que je ne connais pas forcément, mais qui l'ont connu. Après, c'est vrai que étant dans le milieu du rugby toutes ces années, c'est sûr que j'en ai très souvent entendu parler.
2: Vous aussi, vous avez joué au rugby avec Hugo, votre frère. Est-ce que ce qui est arrivé avec votre papa, ça aurait pu aussi totalement vous dégoûter de ce rugby-là ?
1: On était très jeunes. Moi, j'avais 8 ans, j'allais avoir 9 ans. Mon frère, 4 ans. Et on commençait dans le rugby. Et à vrai dire, de mes souvenirs, on ne s'est pas du tout posé la question. On a continué à jouer au rugby et puis s'est créé le Challenge Rongiras, qui est une manifestation sportive pour les jeunes, qui avait été créée à l'époque par des coéquipiers de mon père, notamment François Robert et d'autres, de l'école de rugby, Philippe Verger, voilà, toute une bande qui avait créé cette manifestation. Et j'ai eu l'occasion d'y participer sur ces premières années. Donc non, je me suis jamais posé la question de la pratique du rugby. J'ai fait du foot, du tennis de table, de l'escrime. Voilà, j'ai essayé beaucoup de choses à côté, du tennis aussi, et avec un fil conducteur qui était toujours quand même le rugby.
2: Quand vous passez à côté du stade Francis Rongiras maintenant, est-ce que vous y faites encore attention au nom du stade ou plus maintenant ?
1: C'est une bonne question pour laquelle j'aurais pas forcément une réponse tranchée. Oui, à chaque fois, c'est vrai qu'on va dire il y a beaucoup d'événements qui arrivent au Rongiras, pas forcément sur le rugby. Vous voyez, moi, je vais dire le Rongiras quand je parle du stade et je vais demander aux jeunes où est-ce que vous jouez, ou alors je vais dire au Rongiras, c'est vrai. Donc, c'est un petit peu ambigu. Oui, ça me marque, mais je suis aussi, j'y suis habitué maintenant depuis toutes ces années.
2: Merci Romain.
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3: Le saviez-vous, tous les jours, on prend 2 minutes pour découvrir les histoires méconnues du Vaucluse. Et ça, c'est avec vous, Maxime Perron. Bonjour.
4: Bonjour Mathieu et bonjour à toute l'équipe.
3: Et aujourd'hui, vous nous parlez d'un surnom assez surprenant. Je pense que même les habitants de Villeneuve, les Avignons, ne connaissent absolument pas cette histoire. Alors certains des habitants ont des surnoms. Alors c'est le cas à Nîmes, hein, on les appelle les crocodiles là-bas. Et donc Maxime, vous nous dites qu'à Villeneuve, les Avignons, les habitants sont surnommés les lézards.
4: Oui. Alors les lézards, ouais, c'est plutôt étonnant parce que derrière en fait ce surnom un peu amusant se cache une véritable histoire médiévale à la frontière entre la réalité et la légende. Une histoire qui commence donc au XIVe siècle avec un personnage aujourd'hui presque oublié, Pierre de Luxembourg.
3: Vous parlez de Pierre de Luxembourg, c'est qui ce monsieur ? C'est un roi, un pape, un cardinal ?
4: Un cardinal, oui. Oui, c'est ça, un cardinal très jeune d'ailleurs, connu pour sa vie pieuse, son humilité et sa générosité. Il vit à Villeneuve-les-Avignons, dans un palais où il refuse le luxe et meurt d'ailleurs au même endroit en 1387 à seulement 26 ans. Après sa mort, sa réputation de sainteté est telle que ses reliques deviennent immédiatement un enjeu majeur. Et c'est là en fait que la rivalité avec Avignon commence. La ville d'Avignon souhaite récupérer les reliques pour les honorer, mais les habitants de Villeneuve-les-Avignons considèrent ces restes comme un trésor inestimable, presque sacré. Voilà. Alors les Avignonnais font une proposition spectaculaire. Nous vous donnerons autant d'or que la caisse des reliques peut en contenir. Ah, c'est une proposition alléchante. Et pour les habitants de Villeneuve, cette offre est difficile à refuser. Alors ils vont accepter. L'échange se fait entre les deux rives du Rhône, d'une manière très solennelle. Les reliques partent à Avignon dans l'église des Célestins, construite spécialement pour ces reliques quand même. Et les Villeneuvois repartent avec une caisse identique, censée être donc remplie d'or.
3: Censée, parce que ça veut dire qu'il y a un problème quelque part, c'est ça ?
4: Bah oui, parce que selon la légende, une fois la malle ouverte, les pièces d'or se transforment en milliers de lézards. Des lézards qui s'échappent aussitôt, qui filent dans les rochers de Villeneuve et disparaissent autour de la ville. Une histoire racontée dans des archives et des récits anciens comme une punition symbolique de la cupidité. Depuis plus de 6 siècles, on appelle les habitants de Villeneuve donc les lézards. Et aujourd'hui encore, il y a quelques symboles qui se cachent un peu partout, sur certaines façades et sur la place notamment Jean Jaurès, où vous avez une statue de lézard. Je vous ai mis la photo dans l'article web. Comme le disait Frédéric Mistral, « Gai lézard, bois ton soleil, l'heure passe trop vite et demain, il pleuvra peut-être. » À Villeneuve, les Avignons, être un lézard, ce n'est pas juste une moquerie, c'est presque une philosophie de vie.
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6: C'est l'histoire d'une dame en noir, comme Barbara, la célèbre dame en noir. Eh bien, figurez-vous qu'avant elle, exista une autre Barbara, celle du père Truitard. Une histoire de Sandra Amani, tirée de l'ouvrage « Amours et passions d'antan en pays bourguignon », édité chez l'Escargot Savant. Bonjour Sandra.
7: Bonjour Charlotte.
6: Notre dame en noir a de quoi surprendre dans cette histoire. Nous voici à Saint-Romain, dans le canton de Saintenay. Autrefois, ici, on comptait de nombreux moulins qui puisaient leur force dans le ruisseau du Verger.
7: L'un de ces moulins, en ruine aujourd'hui, fut le théâtre d'une histoire d'amour des plus étranges. Je vous emmène au milieu du 19e siècle. C'est à cette époque que vit le père Truitard, un vieil original que l'on dit même fou. Son activité principale est d'élever dans son moulin des arachnides. Il a pour ambition de posséder les plus belles araignées. Pour cela, il fait de curieuses expériences, enfermé dans la lugubre demeure. Et il parle à ses petites protégées.
8: « Oh toi, Lucette, ton ventre rebondit, me satisfait pleinement. Quant à toi, Joséphine, je n'aurais jamais cru parvenir à te greffer une 9e patte. Je suis très fière de moi, vraiment. »
7: Un beau jour de printemps, après de multiples expériences toutes plus étranges les unes que les autres, le père Truitard donne à naissance à Barbara, un monstre énorme. Une superbe araignée aux reflets irisés, aussi grande qu'un être humain. La première réaction du vieil ermite devant une telle création fut d'abord la peur. Mais très vite, Barbara fit comprendre au père Truitard qu'elle lui était dévouée corps et âme. Jamais elle ne le piquerait.
8: Oh, ma Barbara, tes toiles sont grandioses. Je t'admire tellement. Tu es la femme que je n'ai jamais eue et que je n'aurai jamais.
7: Très souvent, le père Truitard dépose des doux baisers sur les mandibules de l'araignée. Mais Barbara dépérit de jour en jour. Seule dans le moulin immense et froid, elle s'ennuie.
8: Bon. Ma chérie, sans doute aimerais-tu des amis. Je vais en créer pour toi.
7: Bientôt, 3 énormes arachnides sortirent du laboratoire du père Truitard. Comme il était heureux! Barbara, ravie de n'être plus la seule dans la vie de son maître, retrouve sa fougue et redouble de caresses pour son créateur.
6: Mais l'arrivée de ces nouvelles araignées géantes ne présage rien de bon dans la vie du père Truitard.
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6: Aimez-vous les araignées ? En tout cas, j'espère qu'elles ne vous font pas peur, parce que dans notre histoire du jour, elles sont gigantesques. Voici la suite de la légende du père Truitard de Barbara. Un conte de Sandra Amani, édité chez l'Escargot Savant. Nous sommes dans un vieux moulin, près de Saintenay. Au 19e siècle, le père Truitard était un vieil excentrique. Il avait créé 3 araignées géantes. Sa préférée, c'est Barbara.
7: Imaginez quand même cet homme solitaire, vivant dans son moulin avec 3 arachnides aussi grandes que lui. Il faut bien subvenir aux besoins de ces bêtes-là.
8: Mince, mes vivres s'épuisent. Je ne pourrai plus nourrir mes bébés. Mais comment faire? Je ne peux pas laisser mes amours seuls. S'il arrivait quelque chose à Barbara, je ne m'en remettrai jamais.
7: Mais le père Truitard, après plusieurs jours de diète, n'avait plus le choix. Il devait s'absenter pour faire des courses. D'autant que Barbara et ses deux comparses à mandibule commençaient à dépérir. C'est la mort dans l'âme que le savant fou décide d'enfermer ces trois monstres à double tour dans une des pièces de son moulin.
8: Ne vous inquiétez pas, mes petites, je reviens bientôt.
7: Avant de partir, le père Truitard adresse une dernière caresse à Barbara, son araignée d'amour. Confiant, il part sans se retourner. Le soir même, le père Truitard revient chez lui dans son moulin chargé de deux énormes paniers à provisions pleins à ras-bord. En entrant dans sa sombre demeure, il est d'abord surpris par le silence. D'habitude, ces araignées font un vacarme épouvantable. Il s'approche de la chambre et sort sa clé afin d'ouvrir la porte.
8: Mes chéris doivent sûrement dormir.
7: Barbara, Barbara, papa revient avec tout plein de bonnes choses pour toi. Pas de réponse. À peine un grattement, un léger frottement. Il tourne la clé de plus en plus inquiet.
8: Barbara, Barbara, où es-tu?
7: Hélas, seules les deux compagnes de son araignée chérie se tiennent immobiles devant lui, penaudes. Barbara n'est plus là, et le pauvre homme sait qu'il est inutile de fouiller le moulin pour la retrouver. Truitard comprend l'horrible réalité. Le calme des deux autres en disent long. Elles viennent de dévorer Barbara.
8: Oh, assassin! Je vous tuerai!
7: Truitard s'effondre alors sur le sol. Son pauvre cœur vient de lâcher. Il est mort de chagrin.

Aujourd'hui encore, dans les alentours de Santenay, près du Vieux Moulin, certains promeneurs racontent qu'ils croisent le fantôme du vieil homme qui inlassablement hurle à tue-tête.

0: 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Wikizef, petit guide à l'usage des étrangers du sud du péage d'Arras en vacances dans notre belle région.
1: Votre cousine a décidé d'organiser son anniversaire. Seulement, les temps sont durs. Elle voudrait réunir la famille, mais faire ça à moindre frais. Vous savez, les réceptions dans les grandes familles, ça fait vite cher. Hein. Rien que la famille proche, ils sont 25. 2-3 cousins en plus avec les gosses, on monte vite à 50. Alors elle a une idée. Elle se dit, je vais faire à manger des pentières au four avec des saucisses au barbecue. Et ils ramèneront chacun une ou deux bouteilles. Et là, votre cousin, il dit, Vadius, je vais faire une paire de bouteilles. Ne paniquez pas, Wikizef est là pour vous aider. Votre cerveau s'est mis en route à essayer de compter. Et vous ne parvenez pas à trouver comment une trentaine d'adultes, en ramenant une ou deux chacun, voire trois, on arrive à une simple paire.
2: Définition.
1: Une paire de bouteilles ? Beaucoup de bouteilles. C'est simple, hein. Mais attention, quand on dit une paire de bouteilles, c'est quand on sait qu'il va y en avoir beaucoup, peut-être même de trop, mais

0: Stéphanie Hackett, Amour charnel, un coup de cœur ici au Serre.
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2: Vous l'avez forcément déjà remarqué en allant de Palavas à Carnon, ce fortin qui trône au milieu de l'étang du Levant. C'est la redoute de Balestras, une tour de guet qui a passé 60 ans emmurée dans un château d'eau.
3: Au secours des pirates !
2: Au milieu du XVIIIe siècle, de nombreux pirates barbaresques arpentent notre littoral et détroussent les navires marchands. Et il y a aussi les Anglais qui se prennent pour les maîtres des mers. Fire ! Pour protéger les populations, Louis XV fait construire tout au long des côtes françaises une série de fortins équipés de sémaphores. Lorsqu'un bateau suspect se rapproche dangereusement, on envoie des signaux pour prévenir les gardes-côtes qui envoient alors au canon quelques coups de semonce. Du Gros du Roi jusqu'à Agde, on construit un réseau de 8 tours de guet. On peut encore voir celle de Frontignan, Marseillan, Sète, au Grand Travers aussi, et donc celle de Palavas. Dès 1743, la redoute de Balestras assure sa fonction protectrice et ça va durer plus d'un siècle. Autour de ce fortin, peu à peu, des pêcheurs installent leurs cabanes et c'est tout un village qui finit par prendre forme. En 1906, on installe sur le toit de la tour une citerne qui va alimenter en eau les fontaines de la commune. Au début du XXe siècle, la station balnéaire, devenue reine des plages, voit ses besoins en eau augmenter. Alors en 1943, la mairie décide de bâtir un véritable château d'eau. Il y a toujours la cuve sur la redoute qui est alors emprisonnée d'un sarcophage de béton. Attendre les années 90 pour la redécouvrir. On détruit le château d'eau pour bâtir à la place le phare de la Méditerranée, 45 mètres avec son restaurant tournant au sommet. Et la redoute, elle, est démontée pierre par pierre par les compagnons du devoir. 300 tonnes de pierres marquées une à une et transportées sur un autre site. Il faudra aussi tailler de nouvelles pierres pour remplacer celles qui sont trop altérées. La ville de Palavas a choisi l'étang du Levant pour reconstruire le fortin à l'identique, dans la même orientation qu'à l'origine. Il trouve au milieu des flamants roses un écrin à sa mesure. La redoute de Balestras abrite depuis le musée Albert Dubout, dessinateur caricaturiste qui a contribué à la réputation de Palavas grâce à ses dessins du célèbre Petit Train. Voilà une bonne occasion d'aller la visiter.
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2: À quoi servent les maths ?
3: Par exemple, si on est coiffeuse, pour faire payer ses clients, au lieu que de prendre une calculette, le faire de tête comme ça, le plus rapidement, comme ça on n'utilise pas trop notre téléphone. Puis c'est intéressant, les mathématiques.
4: Moi, je trouve que ça sert à tout et à rien. Les profs, ils disent faut savoir convertir, mais ça sert à rien quand on est grand, en fait.
5: Dans n'importe quel métier, il faut savoir les maths. Convertir, si, il faut. Parce que ça se trouve, à un moment donné, l'occasion, elle va venir, tu vas pas savoir et ça va être compliqué. Et moi, je préfère les maths que le français.
6: Moi, je me dis, c'est comme toutes les autres matières. Plus tu sais de choses et tu es bon en maths, français, grammaire, plus tu auras plusieurs métiers à ta disposition.
7: J'ai jamais trop aimé les maths, mais je sais que je pense que ça va beaucoup servir.
8: En fait, les maths, c'est une des premières matières à être inventée. Les maths, c'est la base de l'école. Hein.
9: Pour payer quelque chose, il faut se servir des maths pour, par exemple, compter les pièces, les billets, etc. En fait, les maths, il y a beaucoup de choses qui servent à beaucoup de choses. Il y a des choses où tu vas jamais t'en servir en mathématiques, quoi. Par exemple, la géométrie, tu t'en sers que dans quelques métiers. Tu vas pas t'en servir dans tous les métiers du monde.
10: On était parti à Cultura et j'avais pris des sous, mais j'avais mal compté. Donc, je demande à ma mère de payer parce que j'avais pas assez. Mais du coup, faut compter tout. Faut compter les centimes et les euros et tout ça.
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11: Le principe des petits bonheurs, c'est d'aller au petit bonheur, donc au hasard, faire des rencontres avec le micro ici à la main, le tout à l'improviste, sans rendez-vous, sans se présenter. Alors, je vous en ai trouvé un en Savoie. Nous sommes au pied du massif de la Chartreuse.
12: Oui.
11: C'est à vous cette maison ?
12: Oui.
11: On est à Saint-Jean-de-Coux ici, c'est
12: oui,
11: ça ?
12: Oui, le hameau de Côte-Barrier.
11: Côte-Barrier.
12: Oui.
11: Et alors, cette maison, je l'ai déjà repérée.
12: Ah bon ?
11: Parce que derrière les vitres, on voit plein de coupes, de trophées divers et variés.
12: Bah oui, parce que je suis un ancien motard, champion de France de la montagne en 1983. Et là, actuellement, je roule en moto ancienne. Je fais des démonstrations avec une 2,5 TZ de 4.
11: Et donc je suis passé plein de fois, il n'y avait personne. Et là, vous êtes en train de sortir une moto du garage.
12: Voilà. Donc c'est la moto d'une copine que je vais passer au contrôle technique. C'est pour ça que j'ai pas trop le temps, mais j'ai 5 minutes.
11: Oui, parce que là, pour le coup, c'est pas une moto de compétition,
12: non,
11: celle-là.
12: Non, c'est pas une moto de compétition, c'est une moto classique, une 125 Suzuki. Voilà. Donc je m'appelle Monsieur Gomez Manuel. J'ai été motociste pendant 45 ans. Et j'ai fait la compétition pendant 12 ans en championnat de France la montagne. Et donc j'ai eu le titre en 1983.
11: Motociste, ça veut dire quoi ?
12: Ben, j'ai un magasin de moto.
11: Une passion depuis toujours ?
12: Ah bah oui, depuis l'âge de 15-16 ans, dans la moto, et j'ai toujours fait que ça.
11: Bon, maintenant, vous n'êtes plus un perdreau de l'année ?
12: Non, parce que je suis retraité depuis 3 ans.
11: Voilà. Et vous roulez encore à moto ?
12: Ah bah bien sûr, oui. Je roule en moto dès que j'ai l'occasion, quoi. Et là, je vais faire mécanicien au Bol d'Or pour un équipage. Et j'ai fait les 24 heures de Barcelone aussi en tant que mécanicien.
11: D'accord.
12: Voilà.
11: Et là, des motos, il y en a plein le garage ?
12: Non, j'ai plus rien. J'ai que mes deux motos de course, mais je peux pas vous les faire voir. Elles sont dans la remorque du camping-car et du coup, il faut que je sorte tout. Faudrait que... Ouais.
11: Et parce que vous tournez toujours ?
12: Bien sûr, je fais des démonstrations. J'étais au Sunderice Classic en 2024, 2025. C'est au circuit Paul Ricard. J'ai roulé avec des grands champions, c'est le Christian Saron, Giacomo Agostini, puis tous ceux que j'oublie, quoi.
11: Des démonstrations de quoi ?
12: De vitesse. Sur le circuit du Paul Ricard, au Castellet.
11: Sinon, là, aujourd'hui, vous ne faites plus de moto, au quotidien ?
12: Si, j'ai une moto pour rouler tous les jours, hein, mais bon, je dois faire 500 km par an, parce qu'on n'a pas le temps. On est retraité, on n'a pas le temps.
11: Ah oui, c'est ça. Bon, et sur la route, vous astiquez un peu ?
12: Oh, ça m'arrive, mais en faisant attention au radar comme celui qui est là.
11: Oui, alors, on a la nationale, celle qui amène de la route des échelles, là, jusqu'à...
12: Chambéry, voilà.
11: Et donc, là, il y a un radar tourelle, là, on le voit bien depuis chez vous,
12: ouais, bien sûr. Donc là, avec des trucs comme ça, on fait attention. Voilà.
11: Bon, ben, merci de m'avoir accordé un petit peu ce temps. Eh ben, juste cette question, parce que finalement, c'est ça qui m'amène.
12: Oui.
11: C'est quoi le dernier petit bonheur de Manuel ?
12: Ben là, ça va être encore au Bol d'Or, là, cette année, faire le Bol d'Or en tant que mécanicien, puis avoir des amis de partout, voilà. Et ça, il n'y a pas de souci, parce qu'on m'appelle encore tous les jours, ben, tiens, j'ai un renseignement de demande.
11: Ouais, ben, d'ailleurs, ça sonne, on vous entend à la radio.
12: Ouais, voilà, ça sonne.
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13: Un début de conversation pour vous aider dans l'apprentissage de la langue bretonne aujourd'hui et puis après un nom de famille qui permet de faire front.
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13: Alors, c'est pas évident d'apprendre la langue à la radio. J'essaie de vous donner quelques clés chaque jour, mais pour ça encore faut-il être à l'heure pour écouter les chroniques. Donc, pour ne pas rater l'heure, il y a une question que vous devez connaître. Une phrase. Pédéré. Je suis sympa, c'est une phrase courte. Trois mots. Pédéré. Et ou éo, si vous voulez. C'est facile à traduire, c'est quelle heure est-il ? Ped, c'est un mot interrogatif qui signifie combien ? Ped. À retenir, évidemment, ça sert dans plein d'utilisations. Pedeur, quelle heure ? Et à la fin, éo, c'est une des formes du verbe être en breton conjugué. Pedeur éo, pedeuré, quelle heure est-il ? Retenir cette phrase vous permettra de ne jamais rater vos rendez-vous de toutes sortes et surtout vos rendez-vous radiophoniques. Pedeur éo, quelle heure est-il ? Alors pour répondre s'il est midi par exemple, bah vous répondrez Christeis eo. Midi, il est. Et on n'oublie pas le verbe à la phrase, on ne dit pas juste Christeis, on dit Christeis eo. Pedeur eo, quelle heure est-il ? Christeis eo. Il est midi. Bon, dites pas ça une autre heure qu'à midi, ça marchera moins bien.
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13: Et un patronyme frontal aujourd'hui, ou un nom qui fait front, comme je vous le disais, ou même plusieurs, Taldir ou Talourn. Deux mots commençant avec le préfixe tal, T-A-L. Et tal, qui n'est pas la chanteuse en breton, a plusieurs sens. En premier, c'est le front humain, évidemment, tal, antal, le front, tal, antal et begarpen, le front en haut de la tête. C'est mieux s'il est là, d'ailleurs. Et donc, si votre nom de famille est Taldir ou Talourn, eh bien, mieux vaut ne pas donner de coup de tête au risque de casser celle d'en face, car Taldir veut littéralement dire front d'acier, rien que ça. Et Talourn, c'est pas en reste non plus, Talourn, c'est le front de fer. Alors, encore un nom ramenant une époque où les hommes se faisaient remarquer sur les champs de bataille ou dans les mêlées. Et les Taldir ou Talourn étaient visiblement pas mauvais pour donner ou amortir les coups. C'est pas une raison pour faire pareil. Moi, je vous dis à demain, même heure.
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1: Louis Hachette, fondateur de l'un des plus grands groupes d'édition au monde. Mais saviez-vous que tout a commencé à Rethel? Louis, dès son plus jeune âge, se tourne vers la lecture. Un amour, d'ailleurs, qu'il ne quittera jamais. À peine adolescent, il quitte sa ville natale avec sa famille pour Paris, où sa mère travaille comme lingère dans un grand lycée. Et c'est à la capitale qu'il va faire ses études, notamment en droit. Mais c'est un autre domaine qui va capter son attention, l'édition. À 26 ans seulement, il fonde sa propre maison d'édition. Très vite, elle prend une ampleur considérable et en quelques années, elle devient le premier groupe d'édition en France. Et qu'est-ce qui explique un tel succès? Eh bien, c'est surtout son modèle commercial novateur. Louis Hachette comprend que pour toucher un large public, il faut adapter les livres aux besoins du public. Qu'il s'agisse de manuels scolaires, de dictionnaires ou d'ouvrages destinés aux jeunes lecteurs, son intuition est de créer des ouvrages pédagogiques, accessibles à tous à des prix raisonnables. Et le pari est réussi, car ses livres se retrouvent dans toutes les écoles et contribuent à l'émergence d'une véritable culture populaire. Loin de se cantonner à l'édition scolaire, il diversifie rapidement son catalogue en publiant des romans, des biographies, des récits de voyage ou des ouvrages scientifiques. Et c'est là toute la force de sa vision. Il parvient à offrir à la fois des livres éducatifs, mais aussi des œuvres littéraires qui font de sa maison un acteur incontournable du paysage éditorial français. Un autre point marquant du génie commercial de Louis Hachette, la distribution des livres. Il innove en installant des points de vente dans des gares, là où le public est nombreux. Des points de vente qui s'appellent aujourd'hui Relais. Louis Hachette s'éteint à 64 ans, mais son nom et son œuvre perdurent toujours à travers l'énorme empire qu'il a créé. Le 9 février 1953, Henri Philippe Acquis, des éditions Hachette, publie les premiers titres d'une collection appelée Un grand avenir, le livre de poche. Un format qui séduit un public jeune car le prix est plus raisonnable. Aujourd'hui, les éditions Hachette sont parmi les plus grandes maisons d'édition au monde, mais tout a commencé à Rethel, grâce à ce jeune homme passionné par les livres et déterminé à démocratiser la culture. Louis Hachette, véritable pionnier de l'édition, c'est l'un des trésors de Champagne-Ardenne.
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2: À Cognac, la solidarité ne date pas d'hier. Il y a plus de 100 ans, on distribuait déjà des repas gratuits aux personnes dans le besoin. Une soupe populaire avant l'heure, en quelque sorte, née dans une loge maçonnique et qui va rapidement provoquer une guerre ouverte avec l'Église. Dès le XVIIIe siècle, la franc-maçonnerie s'implante dans la cité cognacaise, notamment autour du négoce du cognac. Alors on y retrouve des noms bien connus dans la ville, Martel, Hennessy, Autard, des notables, des élus, des négociants qui jouent un rôle majeur dans la vie locale. À la fin du XIXe siècle, dans le contexte de la Troisième République naissante et de ses différentes réformes sociales, eh bien, une idée émerge dans les rangs de la loge cognacaise qui est alors dénommée la Liberté. Il s'agit de créer une œuvre caritative nouvelle, efficace et laïque. Et cette œuvre, eh bien, va prendre le nom des fourneaux économiques. Concrètement, les fourneaux économiques, eh bien, on y distribue gratuitement des soupes, des légumes, de la viande, mais aussi du charbon et du bois de chauffage aux habitants les plus démunis. Et les archives de cette œuvre caritative montrent une solide organisation et un engagement qui va durer près de 40 ans. Donc on est vraiment là, clairement, face à un ancêtre des Restos du Cœur. Jusqu'alors, la charité, eh bien, c'était surtout l'affaire de l'Église. Et avec les fourneaux économiques, eh bien, la loge maçonnique, elle entre sur un terrain sensible. Et elle va concurrencer directement les œuvres religieuses locales. Très vite, les tensions montent. Des rumeurs circulent, des accusations de mauvaise gestion, voire de sabotage. Écoutez bien, en 1899, un des responsables de l'œuvre raconte même que des personnes payées par le clergé local auraient mis du verre pilé, du verre pilé dans les aliments pour discréditer les fourneaux économiques et affaiblir la franc-maçonnerie cognacaise par la même occasion. Alors là, la riposte est immédiate. L'Église crée à son tour ses propres fourneaux économiques tenus par des religieuses. Derrière l'aide aux plus pauvres, eh bien, on se rend compte que ce sont en fait deux visions du monde qui s'affrontent, la charité religieuse d'un côté et la solidarité républicaine de l'autre. Malgré toutes ces péripéties, les fourneaux économiques des francs-maçons, eh bien, ils vont poursuivre leur action jusqu'en 1940, avant d'être stoppés par l'occupation et le régime de Vichy. Aujourd'hui, Si on prend un peu de recul, on se dit surtout que ces fourneaux, eh bien, ils ont été une réponse simple et humaine à la pauvreté du quotidien. Un peu de pain et de chaleur pour ceux qui en avaient besoin.
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3: h 19, l'heure de votre rendez-vous les gens d'ici. Tous les jours, nous mettons en lumière une personnalité qui fait briller notre région. Elle se confie au micro de Romain Bruno et aujourd'hui, à direction un studio d'enregistrement au cœur de Paris, à la rencontre de la personne qui a créé le nouveau jingle d'Île-de-France Mobilité. Romain, vous êtes avec lui, il s'appelle Jean et vous venez d'entrer dans son studio.
4: Oui, je viens de rentrer dans ce studio qui est magnifique, un studio d'enregistrement dans le 6e arrondissement et j'ai Jean Dindino. Il dirige la société de production chez Jean et il est ici installé derrière cette grande table de mixage. Jean, bonjour.
5: Bonjour.
4: On a l'impression d'être dans un sous-marin.
5: C'est vrai que beaucoup de gens l'associent à cette vision un peu à cause des hublots, un peu sous-marin de la, ancien et en même temps peut-être aussi cabine spatiale futuriste.
4: Et vous avez produit le nouveau jingle sonore d'Île-de-France Mobilité.
5: Ouais, sacré challenge. Composer en fait quelque chose qui va accompagner les gens en fait dans leur quotidien comme ça sur tous les transports, sur tout le réseau d'Île-de-France.
4: Est-ce qu'on peut l'écouter ce jingle? Ce nouveau jingle, il va remplacer quel jingle?
5: Il va unifier tout le réseau Île-de-France, en fait. Donc, il concerne le métro, les bus, les tramways, le RER.
4: Ça remplacera ce jingle, écoutez. On va le décortiquer, ce jingle. Il est fait de plusieurs parties.
5: Par rapport à cette notion de mobilité, on peut déjà écouter un premier son, qui est le son d'introduction et aussi celui de conclusion, finalement, qui joue cette mobilité. Là, on est dans cette idée de mouvement, en fait. Donc, la première nappe introduit le thème qui est composé de 6 notes. Qui doivent symboliser quelque chose d'à la fois assez doux, pas agresser les gens au travers de quelque chose. Donc, il y a une douceur et une gaieté, en fait, normalement, qui se définit sur ces 6 notes. 6 notes, il y a une symétrie entre le tagada, que je vois comme une question, quoi, et la réponse qui est un tintin. Même si c'est toujours difficile d'expliquer la musique.
4: C'est une fierté au final après de pouvoir entendre sa musique, son jingle, pendant les transports.
5: Ouais, carrément. J'avoue qu'il me tarde de l'entendre. Même si, c'est aussi toujours un peu une petite angoisse de s'adresser à plein de gens. Mais non, c'est une grande fierté, bien sûr.
4: Ça fait combien de temps que, Jean, vous travaillez dans l'univers du son?
5: J'ai commencé à 25 ans et j'en ai 65. Donc, vous avez fait le calcul. Je préfère pas le dire. J'ai eu la chance de travailler dans cet univers qui est un univers très riche parce qu'il touche à la fois à la musique, aux comédiens, à la poésie, au texte. Enfin, c'est vraiment travailler dans le son, vous en savez quelque chose, vous-même qui m'a interrogé. C'est assez passionnant et ça remplit une vie tranquillement.
4: Merci Jean Dindino.
5: Ben, de rien, plaisir. Revenez quand vous voulez, 18 rue Dauphine.
4: Voilà, ici donc pour cette société de production chez Jean qui a créé entre autres ce fameux nouveau jingle sonore d'Île-de-France Mobilité qu'on a hâte d'entendre.
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2: Bonsoir.
3: Merci de danser sur les jingles de Décibel.
2: C'est parce que je pense que je suis de très bonne humeur aujourd'hui, donc je danse sur à peu près tout.
3: Mais oui, alors c'est un jour spécial évidemment pour une artiste, le jour de la sortie de l'album. Vous êtes beaucoup trop jeune pour que je vous demande si ça vous fait l'effet de la naissance d'un enfant, évidemment. Mais à quoi c'est comparable comme joie ?
2: À quoi c'est comparable comme joie ? Je sais pas, à une belle journée de victoire.
3: Ouais.
2: Et il y a aussi quelque chose de... Il y a une émotion de libération. Je me sens libérée, comme si j'avais cet album qui était un énorme secret et que je pouvais pas faire grand-chose à part m'ambiancer toute seule dessus. Et maintenant, je me dis, ah, je peux enfin m'ambiancer sur mon album avec les gens, tout le monde. Ça, c'est chouette. Donc oui, je suis très heureuse.
3: 4 ans se sont passés depuis la sortie de votre premier album, La Vingtaine. On réécoute pour le plaisir.

0: salle de diamants, hein. C'est un vrai succès, EBAM. Donc, est-ce que la joie du jour, la joie d'enfant difficile, est comparable avec la joie de la sortie de ce premier album, il y a un petit peu moins de 4 ans?
1: Oui. Et j'en suis très heureuse de me dire que aujourd'hui ou même hier soir lors de ma release party, j'avais ce même émerveillement.
0: Ouais.
1: Parce que c'est ça qui est dangereux, c'est ça le piège, c'est d'avoir un peu l'habitude, d'être habitué, de parfois se lasser aussi, parce que c'est pas un métier facile tous les jours. Et hier soir, j'avais vraiment les yeux qui brillaient, qui pétillaient, comme une petite fille, comme la Mentissade il y a 4 ans. Je me suis dit, ah, ok, j'ai pas perdu ça, heureusement. Et j'espère que je garderai cet émerveillement. Oh, c'est difficile.
0: C'est celui-là. Il est costaud.
1: Il est costaud. J'espère que je garderai ça tout au long de mon projet artistique.
0: On dit aussi que les moments de joie, ça nous reconnecte à l'enfant qu'on était. Alors ça tombe bien parce que vous étiez une petite fille qui adorait les majorettes et la série Glee, voilà, où tout le monde dans un lycée chantait comme ça dans des chorales, des tubes et tout. Donc, est-ce que c'est vrai? Est-ce que ça vous reconnecte à cet enthousiasme-là?
1: Oui.
0: Des jours comme aujourd'hui.
1: Oui, vraiment. Et puis hier, lors de ma release party, on a recréé une fête foraine.
0: Oh.
1: Parce que c'est ça que je voulais. J'ai dit, qu'est-ce qu'on peut faire pour ma release party? Il faut que ce soit quelque chose en connexion avec l'album, avec le thème de l'album, Enfant difficile. Et je me suis dit, quels sont les moments qui m'ont marqué de mon enfance? Et je me suis dit, mais les moments en fête foraine, quand on y allait tous en famille, on a tous des souvenirs à la fête foraine.
0: C'est vrai.
1: Que ce soit quand on était nous jeunes ou après, même quand on est parents et qu'on emmène des enfants. Et je me suis dit, je pense que c'est un thème qui met tout le monde d'accord. Tout le monde connaît la fête foraine. Il y a quelque chose de familial, de chaleureux, de convivial. Et j'ai voulu recréer un peu cet espace. Et de voir tous ces gens hier soir rigoler, s'amuser, de voir des parents, les enfants aussi étaient présents, étaient conviés à ma release party.
0: Il y avait des barbes à papa.
1: Il y avait de la barbe à papa, du popcorn et des hot dogs.
0: Meilleure fête. Qui veut des cocktails, franchement? Qui veut des pina coladas? On veut ça, exactement.
1: Et hier soir, je me suis dit ça. Je me suis dit, mais là, je me suis reconnectée à mon enfance.
0: Ouais.
1: J'avais l'impression que j'avais un peu fait ma Sweet 16. C'était vraiment marrant. C'était très chouette.
0: J'adore. La Sweet 16, c'est la fête d'anniversaire pour les 16 ans.
1: Oui.
0: Et c'est vrai que, alors nous,
1: oui,
0: en France, en Belgique, bon, on fête nos 16 ans, mais les Américains prennent ça très au sérieux.
1: Exactement.
0: Et font des fêtes incroyables.
1: Ouais.
0: Incroyables. Alors, ces questions sur l'enfance, c'est aussi parce que, au-delà de votre joie presque enfantine de sortir ce deuxième album, il porte ce titre donc Enfant difficile, et au pluriel, s'il vous plaît, la chanson Les Enfants difficiles.

0: C'est assez incroyable, on se dit, en vous voyant aujourd'hui, comment ça, quelqu'un a marqué dans un dossier, oh là là, la petite Mentissa, attention, elle est difficile, c'est vrai.
1: Oui.
0: Est-ce que vous pouvez me raconter ça?
1: Oui, quand j'étais plus jeune, moi, de mes 6 à mes 10 ans, c'était vraiment compliqué, moi, à l'école, je m'entendais pas du tout avec mes profs. Mes profs ne m'aimaient pas. J'avais un tempérament, je pense, assez fort pour une petite fille de 6 ans. Et ça, c'était quelque chose qui était très mal vu. À 6 ans, tu es censée être docile. Et moi, bah, j'étais têtue, je faisais ma vie. Et quand j'avais envie, oui, et quand j'étais pas d'accord, je le montrais assez bien. Et ça, c'était quelque chose qui m'a été beaucoup reproché. Je me souviens notamment de toutes ces petites notes. Souvent, en plus, la prof, elle prenait un stylo rouge. Pas du noir, du rouge. Et je me souviens, quand j'ouvrais mon agenda, je voyais du rouge partout. Et quand je regardais chez mon camarade de classe à côté, lui, il n'avait pas autant de rouge. Ouais. Et c'est fou parce que aujourd'hui, avec du recul, j'en rigole, mais je me suis dit c'est quand même quelque chose qui m'a marqué étant petite, de me dire ah, moi, il y a quelque chose qui ne va pas avec moi. Visiblement, je ne suis pas assez gentille, je ne suis pas assez je suis un peu à l'écart. Et aujourd'hui, je me dis, mais c'est ça qui a fait ma force, c'est ma personnalité, justement, ouais. Et c'est mon fort tempérament. Mais à cet âge-là, non, ce n'était pas quelque chose qui était bien vu. Et donc, je pense que toute ma vie, par après, j'ai essayé justement de rentrer dans les cases, de ne pas déranger, de toujours avoir un comportement assez maîtrisé. Je pense que c'est un peu une conséquence inconsciente de
0: ça.
1: Voilà, parce qu'en fait, moi, mes premières interactions, parce que 6 ans, c'est très jeune, mes premières interactions dans le monde social étaient déjà très dures. Et on m'a vite fait comprendre que non, toi, tu vas rester à ta place, tu vas rester calme.
0: Ouais. Oui. Alors après, il y a effectivement le côté enfance, mais les gens à qui on demande de rester à leur place,
1: oui.
0: Quand en plus elles sont femmes,
1: oui.
0: Et quand en plus elles sont noires,
1: oui.
0: C'est d'autant plus étouffant parce qu'on se dit, en fait, c'est pas par rapport à ce que je fais, c'est par rapport à ce que je suis. Donc, c'est pour ça que je trouve qu'il est épatant, le titre de votre album, parce que ça veut dire qu'à un très jeune âge, parce que vous avez 27 ans, vous avez analysé ça et vous avez appris à fonctionner avec ça.
1: Oui.
0: Parce que ce phénomène-là, il s'arrêtera jamais. On demandera toujours aux femmes et aux noirs de parler moins fort que les autres et de surtout pas se plaindre. T'as déjà de la chance d'être à notre table. Donc tu vas la fermer, mais vous arrivez à fonctionner avec ça.
1: Mais en fait, je pense que j'ai compris très tôt que si je voulais être acceptée dans certains milieux, en plus moi j'ai grandi en Flandre, donc la partie flamande de la Belgique.
0: C'est là où il y a beaucoup de Hollandais et de nains de jardin dans les jardins. Incroyable.
1: Exactement.
0: C'est incroyable ce lieu, vraiment.
1: Et où on va pas se mentir, l'ouverture d'esprit, c'est pas forcément, ça fait pas forcément partie de la culture là-bas. Donc j'ai toujours compris très vite que pour pouvoir me faire une petite place, il allait falloir que je me dompte. Et c'est seulement maintenant, en fait, 21 ans après, que j'ai compris ce que ce phénomène avait créé en moi, ce que ces premières interactions avaient créé en moi. Et c'est maintenant que je me suis dit, mais en fait, c'est fini ça.
0: Ouais.
1: En fait, j'ai pas besoin de montrer tout le temps, de me montrer toujours hyper reconnaissante, parce que j'ai cette quête un peu irrationnelle de chercher ma place. En fait, si je suis là, c'est que je suis à ma place. Et ça, c'est quelque chose de très difficile. On n'a pas toujours conscience de ça, parce que les gens aiment nous rappeler en permanence que bon, on n'est pas à notre place. Si on est là, c'est parce que coup de chance, coup de bol, si ça. Et moi, j'ai envie de dire non. Si je suis là, c'est que je mérite d'être là, c'est que j'ai travaillé pour. Et voilà, et que je n'irai nulle part, voilà. Et cet album m'a vraiment aidé à réaliser ça. Et c'est pour ça que mon album s'appelle Enfant difficile, parce qu'il y a vraiment eu un avant-après cette chanson. C'est en écrivant cette chanson que j'ai compris à quel point ces choses qu'on m'avait dites plus jeune m'avaient marqué, et que j'avais un peu malheureusement créé un peu une identité, on va dire un masque, une façade aussi pour plaire. Et aujourd'hui, je me suis dit, il est temps d'enlever ce masque. Quitte à ne pas plaire à tout le monde, quitte à perdre quelques personnes en route, mais au moins, je veux que les gens à qui je parle sont des personnes qui sont comme moi. C'est ça que je voulais. Avant, j'avais envie de, quand j'ai commencé avec Kebab, je voulais plaire à un grand nombre. Et quand on veut plaire à un grand nombre, alors du coup, on est lisse et on a un discours très maîtrisé. Et en fait, maintenant, je me suis dit, non, il est temps que tu dénonces ce que tu as envie de dénoncer, tu racontes ta vérité. Et c'est sûr que les gens qui vont aimer et qui vont s'identifier avec ton discours, ce nombre-là, il va forcément se rétrécir.
0: Ou
1: et
0: pas.
1: C'est OK. Ou pas, non, ou pas.
0: Ou pas, même si ça.
1: Oui.
0: Alors, on a parlé aussi de ce côté s'accepter soi. Oui. C'est vrai que voilà, vous êtes sur le devant de la scène à un jeune âge, hein, mm-hmm. puisqu'en gros, à 23 ans, tout le monde vous connaît au moment du premier album. Donc forcément, vous êtes regardée. Vous avez vos réflexes de petite fille qui veut être la première de classe, mm-hmm. et en tout cas. Et donc, vous êtes un petit peu dans une attitude policée, etc. Mm-hmm. Peut-être ça vous empêche un peu de profiter, d'ailleurs, hein, de ces premiers succès. Et là, dans l'album, il y a des chansons comme ça qui regardent en face cette façon de faire. Il y a notamment « Qu'attendez-vous de moi ?»
1: Oui. Attends.

0: qu'attendez-vous de moi? C'est très indiscret la question que je vais vous poser, mais tant pis, vous pouvez m'envoyer balader, même si ça... En vrai, vous parlez à qui quand vous posez cette question?
1: Je pense que je parle aux gens, je parle à mon public.
0: Ouais. D'accord.
1: Parce que je pense que c'est une des questions qui me trotte depuis mes débuts, et c'est peut-être la seule question que je n'ai jamais vraiment posée. Mais parfois, j'ai envie que les gens me disent honnêtement, quand ils viennent me voir en concert, quand ils ont pris un billet, qu'ils ont acheté un billet, qu'ils ont fait la route pour venir me voir, qu'est-ce qu'ils attendent vraiment de moi, honnêtement? Pas le « oui, on t'aime bien, on t'aime ». Non, qu'est-ce qui vous donne envie de venir me voir? Et est-ce que vous avez envie de repartir avec quelque chose ou pas? Ouais. Et c'est une vraie question qu'on se pose tout le temps.
0: Et vous, vous avez peut-être la réponse en vous. Quand vous allez voir une artiste que vous aimez, qu'est-ce que vous attendez d'elle?
1: Bah, c'est ça la question. Je pense que j'aime bien voyager quand je vais en concert. Et en fait, je pense que moi, quand je vais voir une artiste que j'aime bien, j'ai envie qu'elle m'emmène là où moi je n'ose pas aller. Quand je regarde une femme sur scène, j'ai envie qu'elle me donne le courage de faire des choses que moi je n'ose pas faire dans ma vie. J'ai vu Sabrina Carpenter, j'ai vu Rosalia, j'ai vu Beyoncé. En fait, après ces concerts-là, une fois que tu as vu Beyoncé sur scène, tu rentres chez toi et tu dis bon. Ma cocotte. Tu sais, t'as un boost de confiance. Ouais. Et c'est ça, en fait. C'est que tout d'un coup, je rentre chez moi et j'ai l'impression d'avoir des ailes, quoi. Et je me dis, c'est fini, moi aussi, en fait, j'en suis capable. Et c'est ça que j'aime bien. C'est ce truc où, tu vois, ça met en route quelque chose en toi, un peu de boost de confiance, et ça fait du bien.
0: C'est beau.
1: En tout cas, moi, c'est souvent ce que je cherche ce que je recherche quand je vais voir une artiste scène.
0: Mentissa, lâchez prise. J'ai...

0: il paraît que ça fait très peur de lâcher prise, encore plus quand on est une artiste et qu'il faut lâcher prise devant tout le monde. Alors, ça y est, vous l'avez fait.
1: Je pense que je suis en mouvement vert.
0: Ouais.
1: J'aime bien me dire que la vie n'est pas une image arrêtée. Et donc, bien sûr, c'est pas parce que j'ai écrit Balance que du jour au lendemain, j'étais en mode j'aime trop mon corps. Mais je pense
0: c'était
1: que...
0: sur le premier album. Si vous la connaissez pas, Balance, il faut l'écouter.
1: Mais je suis sûre que écrire ce genre de chanson, ça m'aide de me dire ok, maintenant que tu l'as dit, faut vraiment que tu fasses ce travail-là.
0: Ouais. Et partager l'écriture de chansons, alors parce que c'est une chose que vous avez faite sur cet album Enfant difficile. Il y a notamment un garçon qu'on aime beaucoup qui s'appelle Noé Préchov qui est à vos côtés sur la création de la chanson d'amour.

0: je pense, l'histoire vraie de l'histoire d'amour que vous vivez en ce moment, Mentissa, que vous voulez protéger un petit peu, et vous voulez pas en parler. Et donc vous appelez votre copain Noé Préchauffe pour écrire ensemble cette chanson.
1: Oui. En fait, je pense qu'on avait déjà écrit une dizaine de titres et on se dit, on n'a pas encore la chanson d'amour. En fait, c'est devenu presque un peu une blague. Oui. Chaque session, on se disait,
2: Le slow.
1: Oui, on a les traumas d'enfance, check. On a la chanson où je dis aux gens de pas trop me chercher, fais gaffe à toi, check. On a la chanson, on a tout. On se dit, on n'a pas la chanson d'amour. Genre, c'est pas possible.
0: Surtout que vous êtes amoureuse.
1: Oui,
0: alors
1: surtout
0: c'est quand
1: que je suis
0: même dommage.
1: Et que je suis une grande amoureuse de l'amour. J'aime ce thème. Mais en fait, on se disait, en fait, il y en a tellement déjà. En fait, si c'est pour écrire une chanson amour bateau, ça sert à rien. Et en fait, on discute un peu. Il me dit, mais toi, ta vie, c'est comment je lui dis, moi, j'ai une très bonne relation, ça se passe bien et tout. Je lui dis, c'est vrai que je suis quelqu'un d'assez pudique sur ces choses-là. J'aime pas trop étaler ma vie sur les réseaux et tout. Il me demande pourquoi. Je dis, mais je sais pas, j'ai toujours eu un peu cette pudeur. Moi, je crois vraiment au vivons heureux, vivons cachés. Il me dit, c'est ça qu'on doit écrire. Et puis, je lui dis aussi, moi, j'ai vraiment ce truc où parfois les chansons d'amour mythique, si demain la personne elle part, t'es bien avec ta chanson d'amour. Je pense à plein de chansons d'amour incroyables qui existent. Quand les histoires se terminent, je me dis, tu fais comment? Tu continues à la chanter? Et pour toutes ces raisons-là, je lui disais, j'ai du mal à faire le pas d'écrire une chanson d'amour et d'écrire sur papier, et de faire une déclaration à cette personne, parce que, imagine, ça se finit, c'est bizarre.
0: Les chansons, c'est pour toujours. Alors, j'ai posé la question à Oshi, parce qu'elle a fait carrément tout un album avec, c'était sa compagne à l'époque, et ça l'est plus aujourd'hui, des chansons sur leur rencontre, sur leur amour, sur leur coup de foudre, machin et tout, et elle m'a dit, non, je chanterai plus.
1: Je chanterai plus
0: sur scène.
1: Tu vois.
0: Ouais.
1: Mais c'est pour ça, moi j'ai anticipé ça. Parce que moi, je suis
0: trop
1: toujours,
0: maligne,
1: toujours un coup d'avance.
0: C'est ça.
1: Je dis non. Et donc finalement, c'était marrant d'écrire une chanson d'amour qui n'en est pas vraiment une. Ouais. Je lui dis, en fait, c'est pas vraiment une chanson d'amour. Hein. Attention, on va pas s'emballer. Mais bon, quand même. Et à la fin, de dire, peut-être que finalement, c'est quand même une chanson d'amour. Je trouvais ça très marrant d'avoir cet angle-là qui est aussi ce que je pense et ce que je ressens.
0: Ça ressemble à ce que vous imaginiez, Mentissa, la vie de chanteuse. Parce que vous y pensez depuis que vous êtes toute petite. Je crois que vous avez fait The Voice Kids. Donc quand vous étiez enfant, vous aviez envie, etc.
1: Oui.
0: Est-ce que ça ressemble à ce qui vous faisait rêver?
1: Je savais pas du tout à quoi m'attendre. J'avais pas vraiment d'image où c'était un rêve. Et souvent, le rêve, c'est quelque chose d'assez inatteignable. C'est très flou, c'est très vague. Donc, non, je savais pas du tout à quoi ça ressemblait. Mais maintenant que je le vis, non, je suis reconnaissante. Je pense que c'est plus dur que ce que je croyais. Je pense que quand on rêve de quelque chose, on voit que le positif et on se dit pas qu'en vrai, derrière des artistes, des icônes de la pop, en fait, il y a beaucoup, beaucoup de travail et il y a aussi beaucoup de... Il y a beaucoup de solitude aussi, je pense, dans ce monde-là, le monde d'artistes, parce qu'on passe de vraiment... On est sur le devant de la scène, on est acclamé par plein de gens et le lendemain, on rentre chez nous et on est tout seul. Donc ça, c'est quelque chose qu'il faut gérer. Vu que c'est pas quelque chose qui est psychologiquement... personne est vraiment fait pour ça, pour être accablé, enfin acclamé, idolâtré, d'avoir des gens qui viennent vous voir et qui vous disent merci, je vous adore, votre chanson m'a sauvé. C'est pas quelque chose de... Et donc, il faut réussir, je pense, à trouver un bon équilibre et surtout à garder la tête sur les épaules quand même, à garder les pieds sur terre, pas s'envoler et aussi justement accueillir les victoires comme les échecs aussi. Je pense que ça c'est important. Moi j'ai de la chance d'avoir un bon entourage, mais ça c'est vrai que j'avais sous-estimé ce que ça fait à l'ego quand on sort un single et que ça marche pas, parce que c'est comme ça,
0: ça prend pas. Les radios elles en veulent pas,
1: mais c'est ça tu en prends un coup et au début je me disais non ça va, non je m'en fous et 3 mois après en fait je me dis non en fait ça va pas. Et j'ai mis du temps vraiment à... Et aujourd'hui, j'en rigole et je me dis que les échecs ou les flops, comme on dit, ça fait partie d'un parcours, c'est hyper important aussi. Mais oui, il y a plein de choses que j'avais sous-estimées.
0: Ouais.
1: Et je pense l'ego aussi. J'avais sous-estimé quand même cette espèce d'ego trip parce que t'es tellement toujours... Tout le monde te met sur un piédestal et après, du jour au lendemain, c'est fini. Les gens, ils passent à autre chose. En plus, c'est ça, aujourd'hui, ça va vite. On est dans la consommation fast-food,
0: rapide,
1: quoi. Et donc, il faut pas... il faut pas paniquer, il faut faire son truc, il faut rester sur sa ligne directrice, il faut rester sur son chemin et il faut faire, voilà, il faut faire ce que t'as à faire.
0: Alors vous avez fait un joli petit lapsus puisque au lieu de dire acclamé tout à l'heure, vous avez dit accablé. Mais c'est intéressant parce qu'il y a une chanson sur l'album qui s'appelle Fais gaffe à toi où justement on se dit tiens, elle envoie bouler un peu les médisants. Alors les médisants, il y en a partout.
2: Oui.
0: Et il y en a même dans ce bureau, des gens comme ça qui se baladent toute la journée à dire du mal des uns des autres. J'ai souvent tendance à penser que ça dit plus sur eux que sur les gens qu'ils accablent.
1: Oui.
0: Vous, forcément, étant star, il y a d'autant plus de monde. Nous, on a un relou au bureau, mais alors vous en avez combien ?
1: Oh, des relous, j'en ai pas mal. Hein. Après, honnêtement, je m'en sors plutôt bien sur les réseaux sociaux. J'ai pas beaucoup de haters, comme on dit, mais ça m'est arrivé.
0: Ouais.
1: Mais je pense que cette chanson, elle est plus axée sur la vie intime et la vie quotidienne de tous les jours, justement.
0: Ouais. Et tout le monde s'identifie, à Fais gaffe à toi.
1: Mais oui, mais tu vois, ce mec relou qui fait des blagues, il trouve ça super marrant, et tu vois, il te regarde. Et c'est ça, en fait, où des gens qui pensent qu'ils ont leur... En fait, on leur demande pas leur avis. Et ces gens qui ont toujours besoin de donner leur avis constamment sur comment tu t'habilles, sur comment tu es, sur comment tu te présentes, oh, moi ça me saoule. Et je me suis dit, c'est quoi, j'écris une chanson pour tous ces relous, ces médisants, comme tu dis. Et je vais leur dire gentiment de rester à leur place.
0: C'est ça, fais gaffe à toi, exactement. Alors il y a des moments graves dans l'album, on parlait tout à l'heure de pop et d'envie de légèreté, de lâcher prise, etc. Il y a la chanson Comme un loup qui parle avec beaucoup de délicatesse. De quand un homme violent entre dans un foyer, qu'est-ce que ça fait aux adultes et aux enfants qui sont dans cette maison ?

0: entre les lignes de cette chanson que vous avez vécu ça, impuissante puisque enfant.
1: Oui.
0: Est-ce que c'est une chanson thérapeutique ?
1: Oui, je pense que c'est une chanson thérapeutique. C'est une chanson qui m'a libérée aussi parce que c'était vraiment, c'était un lourd secret pour moi. Ouais. C'était un fardeau à porter parce que je me rappelle que c'était quelque chose dont je voulais pas du tout parler au début. Et en fait, j'ai l'impression que c'est un truc qui me suivait un peu, que je traînais un peu et je me disais bon, peut-être que ça reste là parce qu'en fait, mon rôle est d'en parler. Ouais. Et cette chanson, je l'ai écrite. J'ai commencé l'écriture toute seule de cette chanson. J'ai écrite, je pense, la fille de ma mère et comme un
0: Ah, bah elle est là, la fille de ma mère.
1: Dans la même période.
0: Se
1: Je

0: énormément d'amour hein, dans cette chanson, La fille de ma mère. Mais voilà, si on la met à côté de Comme un loup.
1: Oui, on comprend. Mon cadre familial.
0: Ouais. Et on comprend le titre de l'album. Évidemment que Mentissa, c'est une gosse difficile, puisqu'il y a un homme violent à la maison.
1: Oui, et c'est en fait. Oui.
0: Et elle ne peut pas sauver sa mère.
1: Exactement. Enfin, en fait, c'est difficile quand chez toi, tu manques un peu de repères, tu manques de stabilité. C'est très difficile. De se construire en fait en tant que à cet âge-là, c'était pendant toute mon adolescence, mais ouais. À l'âge de 16 ans en fait, t'as envie de t'occuper, j'en sais rien, du jean que tu veux le jean que t'as envie de mettre, t'as envie de parler de garçon, enfin à 16 ans t'as pas envie d'être là à appeler la police parce que c'est la bagarre chez toi à la maison, et c'est ça qui était difficile, et j'avais aussi l'impression d'être la seule à vivre ça. Je me disais mais je peux pas en parler aux profs, je peux pas en parler à mes copines, les gens ils vont penser qu'on est des fous, et en fait j'avais honte, et la raison pour laquelle j'ai écrit cette chanson c'est que j'ai toujours eu honte d'en parler autour de moi.
0: Parce que vous pensiez que vous étiez la seule. Donc oui. Là, cette chanson, s'il y a ne serait-ce que 5 filles qui sont en train de vivre ça, qui l'entendent, vous en aurez peut-être sauvé 5 qui se diront, je suis pas toute seule.
1: Et c'est pour ça que j'ai décidé de la mettre sur l'album. J'étais pas sûre de vouloir mettre cette chanson. À la base, je l'ai écrite juste pour moi me libérer de quelque chose. J'avais visiblement besoin d'en parler encore. Et après, il y a eu vraiment cette question de tu la mets sur l'album ou pas. Je me disais, elle est quand même très intime. Et puis je me suis dit, mais attends, moi, à 16 ans, ça m'aurait sauvé d'avoir une chanson comme ça, ouais. Et de me dire ok, d'accord, alors c'est dur, c'est très dur, c'est très triste, mais je suis pas la seule, et juste le fait de savoir que parfois on n'est pas les seuls à vivre ce qu'on est en train de vivre, ça sauve vraiment, et c'est pour ça que Comme un loup est sur mon album, c'est pour moi et pour toutes ces personnes qui malheureusement vivent ou ont peut-être vécu ces épreuves-là.
0: C'est un vrai voyage ce disque. Alors, c'est marrant, tout à l'heure on m'a dit que vous vouliez voyager quand vous allez voir vos chanteuses en concert. Ben, c'est vraiment ça, parce que à des moments on se marre avec vous, à des moments on est vos pom-pom girls, on dit ouais, allez Mentissa, tu vas y arriver, et voilà, et en fait vraiment vous nous embarquez, vraiment les amis, je vous recommande d'écouter Enfant difficile, ouais vraiment, ma chère Mentissa, bonne route.
1: Merci beaucoup.
0: Et bravo pour cet album.
1: Merci pour l'invitation, merci pour l'échange.
0: À bientôt.
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0: Il faudra 8 mois de patience avant que le titre trouve son public et le propulse au sommet des ventes.
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2: Le surdoué Grand Corps Malade qui, 20 ans après son premier album, n'en a pas encore fini.
3: Je n'ai pas encore fini avec l'envie d'écrire, car quand le monde va trop vite, il n'y a que ça qui m'aide à ralentir. Quand mon cerveau constate, c'est mon stylo qui comprend, qui sait prendre du recul, noircir la page en m'éclairant.
2: Eh ouais, ça fait 20 ans, mais pas le temps de faire le bilan. Grand Corps Malade préfère ouvrir un nouveau chapitre. Nouvel album fabriqué dans un nouveau pays, nouvelle tournée, nouvelle rencontre en studio. La seule chose qui ne change pas, c'est son envie d'être là avec vous. Bonsoir Grand Corps Malade.
3: Bonsoir.
2: Bienvenue dans Décibel. Je suis toujours contente. Alors, il y a du nouveau, on le disait, 20 ans de carrière.
3: Et oui,
2: depuis ces voyages en train, c'est ce jour-là qu'on a découvert Grand Corps Malade.
3: C'est vrai que les histoires d'amour, c'est comme les voyages en train. Et quand je vois tous ces voyageurs, parfois j'aimerais en être un. Pourquoi tu crois que tant de gens attendent sur le quai de la gare? Pourquoi tu crois qu'on flippe autant d'arriver en retard?
2: Grand Corps Malade, les voyages en train, c'est le premier tube et puis la première victoire de la musique aussi, révélation scène en 2007. J'ai dit que t'as pas très envie de faire le bilan, mais puisque t'es là, moi je veux bien en faire un petit quand même. Tu t'imaginais au moment de ce premier album que tu ferais ça sur le long cours?
3: Non, je m'imaginais pas parce que je pense pas aussi loin.
2: Ouais.
3: Donc si on m'avait dit est-ce que dans 20 ans t'auras déjà fait plein d'albums, je me pose même pas la question en fait. Et si jamais on m'avait forcé à me la poser, non, j'aurais pas imaginé tout ce qui s'est passé depuis 20 ans. C'est vrai qu'il s'en est passé beaucoup.
2: Ouais.
3: Mais voilà, le premier texte là, c'est j'en ai pas encore fini, c'est l'intro de l'album.
2: Ouais.
3: Parce que justement, mais moi j'ai aucun problème à faire des bilans, j'adore les bilans. Mais en tout cas, un bilan, c'est un bilan provisoire, quoi. Ça veut pas dire que c'est fini. Et en effet, j'ai encore plein d'envie, ouais, et plein d'idées. Donc, on repart pour 20 ans, quoi.
2: Alors, je donne les chiffres parce que c'est un bilan, mes enfants, comment dirais-je, ébouriffant. Donc 8 albums. Le 9e, voire la mer, arrive dans quelques semaines. 2 millions d'albums vendus, 3 victoires de la musique, 3 films aussi, Patient, La vie scolaire et l'excellent Monsieur Aznavour. Plus de 800 concerts donnés en France, mais aussi partout dans le monde. C'est pas rien. Il y a aussi des tubes, des vrais tubes radio, comme ce Mais je t'aime, victoire de la chanson originale en 2021.

0: Camille Lelouch. Alors, est-ce que justement, cette chanson, J'en ai pas encore fini, qui est le tout premier extrait du 9e album.
1: C'est déjà sorti.
0: Voilà. Est-ce que c'est aussi justement une réaction à ce bilan, un bilan qui est extrêmement positif, où tu as réalisé énormément de choses, où tu as eu énormément de succès, et tu te dis à toi-même, ok, j'en ai pas encore fini, il y a encore des rêves à aller chercher, c'est ça dedans.
1: Exactement, c'est un peu ça. C'est toujours difficile à expliquer comment une envie de texte naît, mais là, je suis né avec. Je me rappelle, je crois, ma première idée, c'était, j'étais un peu mélancolique et j'avais envie de dire, tiens, j'en ai pas encore fini avec la mélancolie. Et je voulais écrire un texte là-dessus. Puis je me suis dit, mais finalement, je n'ai pas encore fini avec beaucoup plus de choses que ça.
0: Ouais.
1: Donc, je n'ai pas encore fini avec l'envie d'écrire, avec mon optimisme, avec l'envie de faire des vannes, avec mes combats silencieux, avec l'envie d'être amoureux. Et voilà. Et donc, du coup, ça a donné un texte comme ça, un peu fleuve, sans refrain. Voilà, du texte un peu dans la pure tradition slam du début.
0: C'est ça.
1: Beaucoup, un texte assez dense. Mais voilà, qui arrive pour moi à un bon moment et puis qui est une bonne manière d'introduire l'album où il y a après plein de choses très différentes.
0: Il est dense, mais digeste, je veux dire, on comprend. Mais la question en fait que je me posais, c'est si c'était du coup une conversation entre toi et toi, simplement, j'en ai pas encore fini, ou est-ce que c'est une réponse à des questions qu'on a pu te poser aussi, je sais pas, dans ton entourage professionnel.
1: Non, là c'est plutôt entre moi et moi,
0: toi et toi.
1: Et toi, ouais. Ça va, j'ai pas eu trop de gens qui m'ont dit alors c'est la fin, c'est fini, non, pour
0: ça
1: l'instant,
0: y est, t'es
1: non.
0: Vieux.
1: Non, ça va. Ça va, c'est peut-être c'est plutôt et pourtant j'ai pas besoin de me convaincre, moi je suis là, je sais naturellement que j'ai envie de continuer, mais c'est vrai que c'était une manière d'introduire l'album, ce petit bilan et perspective, tu vois, comme on dit dans les sociétés, c'est-à-dire qu'à la fois on regarde où on en est, mais on ouvre une porte, quoi.
2: Je venais de poser mon stylo et de fermer les paupières. Je pense

0: C'est éteindre mon cerveau en éteignant la lumière. Mais mon stylo et mon cerveau se sont vite réunis. Ils me conseillent de me relever car j'en ai pas encore fini. J'en ai pas encore fini avec le texte du jour. J'ai des rimes plein les joues qui valent peut-être le détour. Alors je me relève cette nuit, demain et après-demain, avec l'expérience d'un daron et l'enthousiasme d'un gamin. Je n'ai pas encore fini avec l'envie d'écrire, car quand le monde va trop vite, y a que ça qui m'aide à ralentir. Quand mon cerveau constate, c'est mon stylo qui comprend, qui sait prendre du recul, noircir la page en m'éclairant. Mes textes savent lire en moi, même dans les moments de brouillard, et chaque phrase est une lampe torche sur ce que je n'ose pas voir. J'écris pour compenser l'impuissance de voir ce qui brûle autour, pour contrer nos silences face à ceux qui crient au secours. J'écris enfin et surtout pour partager nos chairs de poule, pour que nos solitudes se reconnaissent au milieu de la foule, que nos émotions fassent équipe plein de sourires interactifs, et que la scène devienne un grand battement de cœur collectif. J'en ai pas encore fini avec la nostalgie, la fiancée des bons souvenirs qu'on éclaire à la bougie. Face à tout ce bonheur passé, j'essaie de pas rester spectateur, et je me bats comme un taré pour que l'avenir soit à la hauteur. J'en ai pas encore fini avec mes combats silencieux, ceux qui se cachent derrière les sourires et les projets ambitieux, ceux qui me répètent heure par heure que grand corps malade, c'est pas juste un nom d'artiste mais des galères en cascade. Y'a des souffrances qu'on partage et souvent je tends la main, mais y'a des blessures égoïstes et des épreuves sans témoin. Alors je fais le dos rond, je m'endurcis, je me rassure, et je serre tellement les dents que mes silences sont des morsures. Mais j'en ai pas encore fini avec ce putain d'optimisme, il me colle à la peau même dans les moments les plus tristes. Mon optimisme est mal élevé, il ouvre tout le temps sa gueule, dans chacun de mes albums il veut être le premier single. Mon optimisme rattrape souvent là pour compenser, il dévie les chemins tracés et les destins qu'on pensait. Quand je ne vois que les murs gris pendant les jours pluvieux, mon optimisme interpelle et me dit attends, regarde mieux. Alors je vois des vies cachées, des œuvres d'art, des arcs-en-ciel. Derrière tout l'ordinaire, j'arrive à voir le potentiel. Ça fait tellement longtemps que j'ai choisi d'y croire, que mes espoirs ont pris racine et font pousser des fleurs bizarres. J'en ai pas encore fini avec l'envie de dire merci, ce mot qui paye pas de mine et qui crée des éclaircies. J'en offre avec franchise aux inconnus et aux proches. En merci, je suis paradin, j'en ai toujours plein les poches. Dire merci fait des miracles, la gratitude est un pouvoir. Si tu ne savais pas, essaye un peu juste pour voir. Ça ouvre des portes et des sourires pendant 2 secondes ou 6 mois. Et quand tu le vérifieras, n'hésite pas, remercie-moi. J'en ai pas encore fini avec l'envie de faire des vannes, dans les soirées, les enterrements, dans les joies et les drames. Ce petit diable sur mon épaule qui me souffle des conneries. Depuis longtemps je fais attention, je répète pas tout ce qu'il me dit. J'en ai pas fini avec l'amour et le privilège d'être amoureux. Pour donner du sens à la vie, c'est encore ce qu'on a trouvé de mieux. Alors j'aime sans compter, sans prévoir, à l'air libre. C'est le seul vertige qui m'aide à garder l'équilibre. J'en ai pas encore fini avec l'envie de comprendre, avec l'envie d'apprendre, avec l'envie d'entreprendre. J'en ai pas encore fini avec l'envie tout court. Tant qu'elle frappe dans ma poitrine, je me dis que c'est encore mon tour. L'envie de lancer des projets, c'est une envie qui répare et qui transforme tous les parcours de vie en ligne de départ. L'envie de prendre des risques, d'essayer comme un crève la faim. J'en ai pas encore fini, j'en aurai pas encore fini. Même à la fin.
1: Mais grand corps malade et de retour, j'en ai pas encore fini. Le nouvel album arrive le 18 septembre. Alors, il faut raconter que il est né, ce disque, loin de chez nous. Nous allons planter le décor.
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1: Avec la voix de Robert Charlebois, Montréal, le Québec, c'était un rêve familial de longue date. Et tu l'as réalisé l'année dernière, enfin il y a 2 ans, c'est pour ça. Un an. Raconte-moi alors.
3: Eh ben oui, c'est un projet familial, avant que les enfants soient trop grands, ça, de vivre une aventure autre, de se permettre le luxe, le privilège d'avoir une autre vie pendant un an. Et on a réussi à le faire, à l'organiser. Et puis Montréal, c'est une ville que j'adore. J'ai eu l'occasion d'y aller beaucoup de fois pour jouer, pour faire des concerts, de la promo. Et j'ai toujours eu un coup de cœur pour cette ville et pour les Québécois. Et donc voilà, on l'a fait de été 2024 à été 2025 avec les enfants à l'école là-bas, tout ça. Et ça a été une expérience de vie évidemment géniale pour nous tous, pour toute la famille. Et puis on a voyagé, et puis on a vu l'hiver québécois.
1: Ouais.
3: Et puis évidemment, tout ça, c'est nourrissant, ça donne plein d'envie, plein d'idées. C'est vrai que ce nouvel album, il est né là-bas. Et voir la mer, c'est aussi un titre de l'album, une chanson de l'album, et c'est le titre général de l'album. C'est aussi symbolique de ça. Voir la mer, c'est prendre le temps, se reposer, respirer un bon coup, poser ses yeux sur un paysage. Donc voilà, voir la mer, c'est aussi symbolique de cette année à Montréal.
1: Donc c'était pas nécessairement le but du voyage, d'être tellement inspiré que tu as tout de suite commencé de nouvelles chansons, mais c'est ce qui t'est arrivé là-bas, c'est ça?
3: Ouais, c'est ça. Ouais. Et puis j'ai pris plus de temps là-bas. Sortais de 3-4 années avec le cinéma, les tournées, les albums intenses. Le but là-bas, c'était de ralentir un peu. Et bah ouais, dès que tu ralentis un peu, ton cerveau, il est un peu plus tranquille et hop, il a envie d'écrire des textes.
1: Quoi. Ça dépend qui. Toi, oui. Moi, quand je ralentis, après, je fais plus rien, je mange des chips. Mais c'est super.
3: J'ai mangé pas mal de chips aussi, voilà. Hein, ça n'empêche pas. Chips et stylo, voilà, c'était mon programme.
1: Voir la mer aussi, moi, quand j'ai entendu le titre de cet album, je me suis dit, ah, il a vu loin. Tu parlais de respirer, voilà, d'avoir de l'espace. C'est vrai que nous, vu d'ici, c'est l'image que nous renvoie le Québec, je sais pas, moi je vois des grandes forêts, je crois qu'il y a même des baleines.
3: Enfin... Bien sûr, c'est exactement ça, on a vu tout ça.
1: Ouais.
3: Évidemment, on a voyagé, et oui, quand Montréal, déjà c'est une ville très très nature.
1: Ouais.
3: Ce que les gens connaissent de Montréal, c'est là où t'atterris, et puis c'est les petits hôtels, enfin non, les grands hôtels, dans le petit downtown où il y a des buildings comme à New York. Mais c'est pas du tout ça Montréal. Montréal, il faut sortir du centre-ville, et les 80% de la ville, c'est ailleurs. Et là, il y a des parcs partout, il y a des arbres partout, donc c'est une ville très nature. Et puis dès que tu sors, tu roules une heure en sortant de Montréal, et là, oui, t'es dans des forêts, dans des, ouais, dans des grands lacs, des chalets au bord des lacs, etc. Donc, bien sûr qu'on a vu tout ça, on a fait tout ça. On est allé voir dans le grand nord du Québec les chiens de traîneau l'hiver et puis les baleines à tête de sac. Bon, donc oui, voir la mer, c'est tout ça. C'est se poser les yeux ailleurs, respirer, découvrir. Ouais.
1: Et voir du beau, voir la nature, c'est quelque chose, toi, qui, surtout dans ton côté auteur, tu penses que ça a nourri ça, ton écriture? Parce que c'est pas des. Enfin, voilà, tu parles comme ça de paysages à perte de vue et de dépaysement total aussi. Voilà, ça peut même débloquer des trucs dans le cerveau. Enfin,
3: peut-être, ouais, certainement. Après, c'est plus ou moins conscient de changer de rythme déjà.
1: Ah, ouais,
3: ça débloque des trucs dans le cerveau, de vivre ailleurs, une autre mentalité, ça débloque des trucs. Alors évidemment, de voir des beaux paysages comme ça, peut-être aussi. Ouais. Mais c'est ça qui est bien dans le processus de création, c'est que tu sais jamais vraiment comment ça vient, et ouais, tant mieux.
1: Et là, c'est venu. Hein. Donc l'album arrive au mois de septembre. Il est né là-bas, le disque, mais il s'est pas fabriqué entièrement là-bas. Ceci dit, c'est vrai qu'il y a plein de nouveautés. Je le disais tout à l'heure en ouverture, tu travailles avec une nouvelle équipe. C'est vrai que là, on est sur une ambiance différente de tes albums précédents, qui étaient plus électro, avec Mosimane.
3: Ouais, avec Mosimane.
1: Aux commandes des prods. Ouais.
3: On avait des albums, oui, avec des sons un peu plus synthétiques, plus électro. Et là, c'est vrai qu'on est revenu à une musique plus organique. Tout est joué à 100%.
1: C'est un groupe.
3: C'est un groupe, et on a même enregistré dans des conditions de live. Il y a des beaux studios dans le sud de la France, là, qui s'appellent La Fabrique, qui permettent ça. C'est-à-dire, c'est des grands studios où on peut tous se brancher les uns les autres. Et on a joué vraiment en live. Et donc, je pense que ça doit s'entendre un peu. C'était cette espèce d'alchimie où on s'écoute tous les uns les autres au moment où on enregistre. Et bah voilà, j'avais des musiciens incroyables. C'est Nicolas, ça s'écrit N-I-K-O-L-A, parce qu'il a aussi un projet musical, il est chanteur, etc.
1: Ouais.
3: C'est un jeune auteur-compositeur qui a réalisé musicalement tout l'album, et il a fait un travail incroyable. Je suis hyper fier de lui, hyper fier de cet album, grâce à lui aussi. Donc
1: tu lui as donné quoi comme direction, comme envie?
3: Ben, on a commencé un peu ensemble à Montréal, il est venu me voir là-bas, et justement je lui ai parlé de cette envie de son un peu plus organique.
1: Ouais.
3: Et notamment aussi un peu grands espaces. Il y a sur l'album plusieurs moments où il y a des guitares un peu qui font un peu Ennio Morricone,
1: ouais,
3: un peu western, même si je sais pas si c'est juste une direction comme ça. Il y a beaucoup d'autres choses, mais en tout cas voilà, il a senti un peu ce que je cherchais. Et puis après, il a beaucoup composé. Il m'a proposé plein de musique avec ses potes Achille et Noé. Et du coup après voilà, on a pris certaines de ses musiques, certaines boucles, et puis j'ai commencé à écrire dessus. J'ai écrit beaucoup sur sa musique. J'aime bien aussi. Pendant longtemps, j'écrivais tout seul a cappella, et je demandais aux musiciens de faire de la musique sur mesure sur mes paroles. Mais j'aime bien aussi écrire moi sur mesure sur des notes.
1: Ouais.
3: Et c'est plutôt dans ce sens-là qu'on a fait la.
1: Ça te rajoute une petite contrainte?
3: Ouais, j'adore. Ça t'inspire une humeur, la musique. Déjà,
1: oui,
3: ça te
1: sûr.
3: Met dans une ambiance. Et puis oui, ça te rajoute des contraintes de rythme, de la longueur de tes phrases. Et ça, j'aime bien. C'est un jeu.
1: Alors, on va découvrir le prochain rêve. Deuxième extrait déjà de ce nouvel album.
3: Qui est sorti cette semaine. Ouais. C'est notre petite nouveauté.
1: C'est ça. Et c'est en duo.
3: C'est un duo.
1: Tilto.
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0: va pas faire les surprises, genre quoi, Grand Corps Malade fait des duos. On a bien compris que
1: j'aime bien ça.
0: C'était quelque chose qui t'allait très bien. Ça arrive quand d'ailleurs? Alors il y a Mesdames évidemment qu'on connaît par cœur, mais t'as fait déjà des duos avant. Est-ce que t'arrives à dater à quel moment tu t'es dit mais j'adorerais être avec quelqu'un sur mes chansons dès le début?
1: Ouais,
0: hein.
1: Dès le début. Dès le début, j'ai toujours adoré cet exercice particulier qu'est le duo. T'arrives à faire matcher, à trouver l'osmose entre deux univers différents, deux voix différentes. Et puis après, il y a l'univers du texte et de la musique, et marier tout ça, c'est jamais gagné. C'est un vrai petit challenge, un duo. Et du coup, quand ça marche, d'un seul coup, il y a une chanson qui est cohérente, il y a deux voix qui se répondent, et moi, j'aime bien ça. C'est un jeu que j'aime bien.
0: Alors, t'as fait des duos excellents. On adore, évidemment. On en parlait tout à l'heure, celui avec Camille Lelouch, Mais je t'aime. Il y a eu aussi Ben Mazué, Gaël Faye, là c'était carrément un trio. Véronique Sanson, Louane, enfin voilà, il y a plein d'artistes. Suzanne, avec qui voilà, t'as fait des excellents duos. Là c'est Stilto. Stilto, c'est une jeune artiste alors qui a un parcours pas tout droit, puisqu'en fait, avant de sortir sa musique, elle avait déjà une espèce de carrière sur les réseaux sociaux. Tu l'as découverte à ce moment-là ou tu l'as découverte quand elle a commencé à faire de la musique?
1: Non, je l'ai découverte quand elle a commencé à faire de la musique.
0: Donc, tu n'es pas forcément au courant de son passé?
1: Non, après, je crois que la première fois que j'ai vraiment écouté ce qu'elle faisait, c'est à la fin du duo avec mon pote, Ben Mazué.
0: Oui.
1: Et du coup, voilà, j'ai découvert son timbre de voix, sa fraîcheur, et puis j'ai regardé qui c'était. Et puis là, j'ai vu qu'elle avait toute une carrière avant et plein de gens qui la suivaient.
0: Communauté incroyable.
1: Ouais. Et puis après, il y a un autre pote, Vincha, qui a composé plusieurs musiques pour moi sur l'album précédent. Et un peu sur celui-là aussi, qui avait écrit pour elle. Donc, bon, voilà, c'était un peu Stilto, qui s'appelle Laure. Stilto, c'était un peu la famille de la famille, quoi.
0: Oui.
1: Donc, du coup, quand j'ai commencé à écrire cette chanson, où j'avais déjà le thème du prochain rêve, je me disais, ça irait bien à une jeune artiste qui vient d'avoir une espèce de premier aboutissement. Et elle, c'est le cas. Elle a fini par se lancer dans la chanson. Elle a un énorme succès. Elle fait déjà des tournées, des zéniths, etc.
0: Nommée aux victoires. Et donc, passé des trucs,
1: quand
0: hein.
1: à cette première consécration, voilà. Comment ça se passe dans ta tête, quoi? C'est quoi la suite? C'est quoi le prochain rêve? Et c'était ça le thème. Et en écrivant pour elle cette chanson, je me suis, j'ai compris que moi, en fait, j'étais dans la même question, même si c'est après 9 albums, quoi.
0: Ouais.
1: Et que, voilà, le projet d'après, le petit doute avant d'attaquer un nouveau projet, c'est toujours le même. Et voilà, ça s'appelle Le Prochain Rêve.
0: C'est quand même la bonne nouvelle de ce mois de juin. Grand Corps Malade, j'en ai pas encore fini.
1: J'en ai pas encore fini avec l'envie d'écrire. Car quand le monde va trop vite, y a que ça qui m'aide à ralentir. Quand mon cerveau constate, c'est mon stylo qui comprend. Qui sait prendre du recul, noircir la page en m'éclairant. Mes textes savent lire.
0: En écoutant cette chanson, où il y a, je trouve, beaucoup de lumière, tu dis que, voilà, écrire, ça sert à rassembler, ça sert à sortir l'espoir, etc. Je ne peux que me rendre compte que tu seras en tournée pendant une année présidentielle, et je suis assez contente de ça. Je ne sais pas, quelque part, je me dis, c'est bien, Grand Corps Malade, il n'est pas loin, etc. Est-ce que d'une manière ou d'une autre, de manière très frontale ou pas, tu penses que tu as envie de prendre la parole sur la politique de ce pays, notamment l'année prochaine, puisqu'on va élire un nouveau président ou une nouvelle présidente?
1: Plus d'une manière que d'une autre, d'ailleurs, comme tu dis.
0: Oui, mais c'est...
1: Et en effet, non, vous ne me verrez pas prendre position et prendre parti pour un tel ou un tel, et aller serrer la pince des politiques sur leur podium. Je me sens pas du tout à ma place. En revanche, bien sûr, on a parlé de certaines chansons qui sont sorties, il y en a d'autres qui sont sur l'album et qui ne sont pas encore sorties, et il y en a qui parlent très concrètement et très frontalement de certaines situations en France, et notamment de la montée de l'extrême droite, je parle notamment de la parole complètement décomplexée des propos racistes c'est un morceau où je dis j'ai grandi dans une époque où être raciste était honteux, et aujourd'hui c'est tellement plus le cas. Aujourd'hui on entend des choses qui sont incroyables,
0: sur des plateaux télé,
1: et du coup aussi sur des radios, et puis du coup aussi dans la rue, et puis d'un seul coup il y a plus de limites, et c'est vrai que ça, je trouve ça hyper effrayant. J'ai un texte là-dessus où j'essaye de comprendre ce qui se passe, et où je me dis justement qu'il n'y a pas, c'est un morceau qui s'appelle Pas de fatalité, et je suis sûr qu'il n'y a pas de fatalité, et que l'humain n'est pas voué à devenir raciste, et qu'il va falloir absolument contrer ça, réagir, et essayer de plus tendre des mains que jeter des pierres. Et voilà, oui, donc d'une manière ou d'une autre, bien sûr que ben ouais, je suis pas un artiste loin de tout dans ma bulle. Je vote, je suis un citoyen et forcément quand je vois des choses, bah ben, il y a aussi des textes là-dessus quoi.
0: Ouais, ouais, mais donc recoller ce qui est fracturé plutôt que de pointer du doigt.
1: Ouais, exactement. Ouais, ouais. Je suis effrayé de ça, mais c'est pas juste un texte pour dire je suis effrayé. Mm-hmm. C'est un texte pour dire voilà, on peut réagir quoi.
0: On peut faire des choses.
1: C'est cette espèce de dérive, cette dérive totale de haine, ouais. On peut essayer de la contrer quoi.
0: Alors la haine, elle arrive de tous les côtés. Il y a une histoire qui traîne depuis 5 ans. Je viens aux nouvelles à propos de notre copine Oshie.

0: qui avait été attaqué par un journaliste nommé Fabien Lecoeuvre en 2021. Deux points, ouvrez les guillemets. Quand est-ce qu'on va nous sortir des beaux mecs ou des filles sublimes? Quand vous regardez Oshi, par exemple, qui a un talent incroyable, indiscutable. Enfin, vous mettez un poster de Oshi dans votre chambre, vous? Mais elle est effrayante. Il faut qu'elle donne ses chansons à des filles sublimes, comme des Vanessa Paradis. Fermez les guillemets. On embrasse Vanessa, évidemment, qui n'a rien à faire dans cette histoire. Et toi, quand t'as entendu ça en 2021, et quand t'as vu qu'en plus Oshi était touchée, qu'elle réagissait, t'as écrit une super chanson qui s'appelait « Des gens beaux ».
1: Parce que dans la suite de son interview, il disait « Il faut des gens beaux ».
0: Il faut des gens
1: cette
0: beaux.
1: Cette phrase est quand même extraordinaire.
0: Bah, surtout venant de Fabien Lecoeuvre. Hein, si vous ne l'avez jamais vu, googlez-le, je vous en supplie. Et donc, l'idée, c'est que toi, tu as fait cette chanson, « Des gens beaux », justement, en disant « Mais comment ça, il nous faut des gens beaux ?» Elle est super et je n'ai pas le droit de la diffuser ce soir. Parce que alors, de procès, un coup c'est toi qui gagne, mais un coup c'est lui qui fait appel, etc. En gros, il te reproche d'avoir pris son intervention dégueulasse que je viens de vous lire à la radio et de l'avoir mis en intro de la chanson et il dit que tu dois lui payer des droits d'auteur.
1: Voilà, c'est ça. Bah, donc il dit qu'on n'a pas le droit d'utiliser sa voix. Ouais. Nous, notre avocat et tout nous dit bien sûr que si. C'est on n'a pas volé sa voix dans une sphère privée. Il était sur un plateau de radio et puis en plus c'est des propos polémiques donc tout le monde a commenté, tout le monde a entendu. Du coup, les avocats disent c'est des propos d'intérêt. Enfin. Pas d'intérêt de débat général.
0: Oui, c'est ça,
1: donc, voilà. donc du coup, à partir de là, il n'y a pas de vol de voix, quoi.
0: Ouais.
1: Bon, mais lui, il a estimé qu'on n'avait pas le droit, donc le procès, on l'a gagné, mais il a fait appel et il a gagné. Et du coup, il y a une troisième manche.
0: C'est la cassation.
1: La cassation. Ouais. Et j'ai pas de scoop à vous donner. J'ai pas encore de nouvelles.
0: On sait pas.
1: Mais en tout cas, voilà. Bon, c'est une affaire, comme souvent, la justice qui dure et qui dure.
0: Ouais.
1: Mais en tout cas, cette chanson-là, elle a existé. Il y a plein de gens qui l'ont entendue. Je l'ai chantée en festival.
0: Nous, on l'a encore. Alors, je sais que si on la joue, là, ça va mettre tout le monde dans la sauce et j'ai pas envie. Mais en tout cas, à la seconde où t'as le droit de la rechanter et où nous, on a le droit de la rediffuser, on le fera.
1: On la remettra. Je vous tiendrai au courant.
0: Vraiment.
1: Dès qu'on a le droit, on y va.
0: À la seconde. Je voulais aussi qu'on prenne le temps de parler deux secondes de cinéma. Vu que ton agenda musical est extrêmement chargé, je le rappelle, 9e album le 18 septembre, plus la grande tournée 2027, c'est sans doute l'un ou l'autre dans ton emploi du temps. Donc là, il n'y a pas forcément de projet de ciné
1: dans
0: les médias.
1: Certainement, pendant la tournée, je vais développer une petite idée ou commencer à écrire parce que j'ai des idées. Mais oui, c'est pas pour tout de suite. Le cinéma, c'est un truc de longue haleine. Une chanson, je peux l'écrire ce soir, la mettre en musique demain et elle est sur les plateformes demain soir.
0: Oui.
1: Le cinéma, c'est un autre délire. Hein, donc ça prend du temps. Donc ce sera pas pour tout de suite. D'autant que là, la priorité, c'est vraiment la musique. C'est l'album et la tournée. Mais il y aura d'autres choses.
0: Ok, génial. Bon, l'album, ce sera le 18 septembre. Pour le ciné, en attendant, sachez que Monsieur Aznavour, le merveilleux biopic réalisé par toi, Grand Corps Malade, et par Mehdi Idir, est disponible sur Netflix.
1: Ouais,
0: et ça, c'est une très bonne nouvelle. Voilà, si vous n'avez pas de code, ne m'énervez pas, prenez-les à quelqu'un et allez voir ce film qui est une merveille. Moi, j'ai beaucoup aimé, j'ai beaucoup pleuré aussi. Et j'ai appris beaucoup de choses sur Aznavour. Pourtant, je sais que, je l'avais étudié, le bonhomme.
1: Mais il a un passé incroyable,
0: ben,
1: une jeunesse folle, des aventures.
0: Sa jeunesse, ses parents.
1: La guerre, la résistance. Ouais. Plein de gens ne savent pas tout ce qu'il a vécu.
0: C'est ça.
1: Et on s'est beaucoup intéressé à sa jeunesse, justement.
0: Ouais, ouais. Bravo. Je ne sais pas si je te l'avais dit, parce qu'évidemment, étant donné que c'était un film et pas de la musique, je ne sais pas si on en avait parlé vraiment. Mais bravo, je suis très admirative du travail sur Monsieur Aznavour.
1: Merci beaucoup.
0: À la prochaine.
1: À bientôt. Merci
0: à
1: beaucoup.
0: La prochaine. Salut.
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0: 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Johnny Hallyday, Que je t'aime, la chanson préférée de Nicoletta.
1: Moi, j'ai travaillé avec lui, c'est un homme généreux. Et on était jeunes, j'avais 24 ans, il avait 25 ans. Il

0: le pays imaginaire d'Indochine avec Canary Bay. Comment vont mes leftos ce matin? J'espère que vous avez passé une bonne nuit et surtout une bonne semaine. Je suis très content de vous retrouver aujourd'hui avec toute l'équipe d'ici dès 5h.
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0: Et ce vendredi, c'est Féline Leloir-Duhaut qui est avec nous. Bonjour Féline.
3: Bonjour Louis, bonjour à tous.
0: Je vais vous faire découvrir un nouveau rendez-vous qu'on a mis en place cette semaine.
3: Je suis curieuse.
0: 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Dans le rétro également, Féline, c'est notre invention du jour. Il y a 138 ans, George Eastman dépose le brevet, figurez-vous, du tout premier Kodak, l'un des premiers appareils photo conçus d'une simple petite boîte qui allait révolutionner, lui, le monde de la photo. Mm-hmm. Nous sommes le 4 septembre 2026 et à la une de l'actualité ce matin, Féline.
3: On n'a jamais connu un été aussi chaud en France, le constat dressé hier par la ministre de la Transition écologique, alors qu'on est en train de vivre une nouvelle vague de chaleur dans le sud de la France.
0: Et pour vous accompagner jusqu'à 6h, Saveria au standard, Diana la technique, c'est Clément la rédaction en chef ce matin. Ici, à dès 5h, ça commence maintenant.
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0: C'est vendredi, excellent réveil à l'écoute d'ICI, il est 5h. Le tour de l'actualité à vos côtés, Féline Leloir-Duhaut. Le scandale des violences dans le pays scolaire ne concerne pas que Paris.
3: Alors que la rentrée vient de démarrer, la cellule investigation de Radio France a enquêté dans les 20 plus grandes villes françaises pour savoir combien d'animateurs ont été suspendus pour des violences physiques ou sexuelles. Et la quasi-totalité sont concernés, Anne-Laure Barral.
4: Des enfants victimes de coups, de menaces, forcés à manger ou encore victimes de cris, nous en avons trouvé dans toutes les villes. Et dans les 20 plus grandes, elles sont toutes concernées par des alertes ou des suspensions sur les personnels périscolaires, dont 17 d'entre elles à cause de violences sexuelles. En un an, Marseille a ouvert une vingtaine d'enquêtes. Il y a eu 4 suspensions à Nantes, même chose à Villeurbanne. Certes, Paris a le plus grand nombre de cas avec une 60aine de personnes concernées, mais elle a aussi 15 fois plus d'animateurs que Rennes, qui a pourtant suspendu 3 agents cette année pour des faits à caractère sexuel. Seuls Grenoble et Reims ne signalent aucune suspension, mais cette dernière reconnaît ne pas avoir reconduit une 30aine de vacataires, notamment en raison d'échanges grossiers ou de familiarité envers les enfants. Seule la ville de Nice n'a pas souhaité répondre à notre questionnaire. Un animateur y a pourtant été mis en examen en février dernier pour viol et agression sexuelle.
3: Et rien qu'à Paris, près de 200 animateurs du périscolaire ont été suspendus depuis le début d'année. De nouvelles menaces de mort envers le maire de Famec en Moselle. 2 des mineurs ont été blessés hier en examinant un courrier anonyme destiné à l'élu à l'intérieur de la poudre blanche qui a été testée et qui a engendré une réaction chimique suivie d'une explosion. Depuis plusieurs années, Michel Ligbot est victime d'une campagne de harcèlement. Il annonce à nouveau porter plainte.
0: Après l'été caniculaire, le monde agricole attend des mesures.
3: La ministre de l'Agriculture doit détailler son plan de sauvetage ce matin à 9h. L'idée, venir en aide aux agriculteurs largement touchés par la sécheresse et les dégâts dans les cultures. Alors ces annonces sont plus que nécessaires, Édouard Marier.
5: Les agriculteurs parlent de catastrophe, c'est du jamais vu dans les 400 000 exploitations françaises. La FNSEA, premier syndicat agricole, évalue les coûts des canicules à plus de 10 milliards d'euros, dont la moitié rien que pour l'élevage. Les prairies sont à sec. Pour nourrir les animaux, les éleveurs prélèvent déjà depuis quelques semaines sur le fourrage d'hiver. Et faute d'herbe à couper, ils ne peuvent pas renouveler les stocks. La sécheresse fait également chuter la production de fruits et légumes, mais aussi de céréales. Vu la crise des finances publiques, les syndicats agricoles savent qu'ils n'auront pas cette somme. Ils demandent en urgence des aides massives à la trésorerie, la prise en charge des cotisations sociales à des niveaux élevés, la suspension des taxes foncières, le versement sans délai des aides prévues par la politique agricole commune. De quoi redonner du souffle, car selon plusieurs sondages effectués par des chambres d'agriculture, de nombreux exploitants sont désespérés.
3: Et déjà hier, le Premier ministre Sébastien Lecornu a demandé de nouvelles économies dans le budget 2026 pour financer ces aides en urgence en faveur des agriculteurs, car cet été caniculaire est le plus chaud jamais enregistré en France, d'après la ministre de la Transition écologique Monique Barbu, avec des températures bien au-dessus des normales de saison. Et ce n'est pas fini. À partir de ce midi, 5 départements du sud de la France basculent en vigilance orange canicule. L'Ardèche, l'Aude, la Drôme, le Gard et l'Hérault. À Montpellier, on attend jusqu'à 35 degrés cet après-midi, et dans le quartier Antigone, où presque aucun logement n'est équipé de volets, les habitants redoutent cette nouvelle vague de chaleur, Lou Bourdi.
6: On se croirait ici en Grèce antique, avec la chaleur d'abord, mais aussi avec le style architectural du quartier, des colonnes, des fontaines avec des dieux, et ce grand bâtiment blanc des années 80 construit sans volets. Alain nous a ouvert sa porte.
7: Il y a les touristes qui viennent ici, qui regardent, qui trouvent ça beau, mais effectivement c'est un peu chaud à l'intérieur, quoi.
8: Ils ne voient pas les gouttes de sueur qui perlent sur nos fronts.
7: Exactement.
6: Et oui, pas de volets, car le bâtiment est labellisé architecture remarquable. Alors Alain, qui a déjà souffert tout l'été,
7: ça va être très difficile.
6: Redoute cette nouvelle canicule.
7: On nous a annoncé du 29, on est à 34-35. On verra. Ah ben moi j'ai ma mère qui est pas loin et elle, oui, elle souffre. Je lui ai installé pareil un ventilateur au plafond. Mais elle me dit il faudra que tu me mettes mieux l'an prochain parce qu'elle a 86 ans, donc elle me dit je sais pas si je vais tenir. Elle se pose des questions pour l'année prochaine, si elle est toujours là.
6: La vague de chaleur devrait durer au moins jusqu'à lundi. Alors Alain rêve déjà d'ailleurs.
7: On est allé se balader en Bretagne au mois d'août et honnêtement j'irais bien passer quelques temps à Plogoff, quoi.
6: Mais à Montpellier aujourd'hui, il va faire jusqu'à 35 degrés, sûrement encore plus. Chez Alain, c'est 9 degrés de plus que les normales de saison.
3: Reportage à Montpellier, signé Lou Bourdi.
0: En football, victoire de Lille hier face à Toulouse.
3: Le LOSC l'a emporté 1-0 en ouverture de la troisième journée de Ligue 1. Lille qui prend provisoirement la tête du classement. Ce soir, l'Olympique Lyonnais reçoit Auxerre et Monaco se déplace au Parc des Princes pour affronter le PSG. Et puis c'était sa dernière dans un tournoi du Grand Chelem. Le tennisman français Gaël Monfils, qui vient de fêter ses 40 ans, a été éliminé cette nuit au deuxième tour de l'US Open par l'Américain Lennard Tien. Gaël Monfils qui prendra sa retraite à la fin de la saison au Masters 1000 de Paris. Et nous, Louis, on va s'arrêter un petit tour sur la météo. Il fait bien beau et chaud.
0: Oui, exactement, comme vous l'avez dit. De la chaleur et un ciel, lui, qui sera bien dégagé ce vendredi. Alors, on a encore quelques petits nuages, mais c'est vraiment pas la dominante du jour, qui vont graviter notamment au-dessus de la Manche. Pour les températures, en milieu de matinée, elles dépassent quasiment partout les 20 degrés. À Amiens et Reims, on aura déjà 21 degrés. Besançon, 22. Nantes, 23 degrés. La Rochelle, 23 également. Marseille et Nice, ce matin, 26 degrés. Cet après-midi, pas de changement dans le ciel. On va toujours retrouver ce soleil généreux. Vous pouvez d'ailleurs arpenter votre casquette et vos lunettes de soleil sans aucun problème à mettre avec vous dans votre sac ce matin. Pour les maximales ce vendredi après-midi, elles sont en hausse. 30, c'est la maximale dans le nord, à Strasbourg, et dans le sud, 35 degrés. Vous l'avez entendu à Montpellier, mais également à Bordeaux et à Tarbes cet après-midi. J'ai aussi la tendance de ce week-end. On va rester sur la même dynamique que ce vendredi, c'est-à-dire avec un joli soleil, un ciel lui qui sera bien dégagé, et encore une fois des températures qui vont dépasser les 30 degrés aussi bien samedi que dimanche.
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0: 5h07, très bon réveil à l'écoute d'ici. Je suis ravi de vous retrouver ce matin. On fête les Rosalie aujourd'hui.
3: Bonne fête les Rosalie.
0: Bonne fête à toutes les Rosalie qui nous écoutent et qui se réveillent avec ici. Et bien entendu, vos chansons préférées qui répondent toujours présents pour commencer la journée aux côtés de ABBA, Money, Money, Money.

0: À 5h10 sur votre radio ici. Bonjour tout le monde, je suis super content de vous retrouver aujourd'hui. On a fait déjà, ça passe vite, notre première semaine ensemble. Et aujourd'hui, je suis ravi de partager cette émission avec vous, ma chère Féline.
1: Moi aussi, Louis.
0: Je suis content, franchement, je suis content.
1: On est ensemble. Ah,
2: ouais. 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
0: de l'amour dans cette émission ce matin.
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0: Et de l'histoire aussi, pour commencer votre journée. Direction la Charente-Maritime, à la découverte d'un port qui a connu une drôle de mésaventure. Il a perdu la mer. Féline, comment c'est possible?
1: Eh oui, Louis, Brouage était autrefois l'un des ports les plus prospères du royaume. Aujourd'hui, la cité se trouve à plusieurs kilomètres de l'océan.
0: Alors, comment la mer a-t-elle pu s'éloigner à ce point du port? Réponse avec Stéphane Bern, c'est juste avant les infos de 5h30 sur ICI. On tourne les pages à présent de vos magazines ce matin dans la revue d'ICI. Et on commence avec un exploit en majuscule raconté dans Le Parisien, celui de Julien Vesser, 39 ans, qui devient le premier amputé tibial à terminer l'Ultra Trail du Mont Blanc, un parcours de 170 km autour du massif.
1: Avec tout de même 9700 mètres de dénivelé positif et plus de 44 heures d'effort pour arriver au bout.
0: Et une fois arrivé au bout, l'Auvergnat ne s'est pas gêné pour célébrer sa réussite. Il a directement sabrer le champagne, figurez-vous, dans sa prothèse. Après le tour du Mont Blanc, prenons à présent de l'altitude avec le magazine Science et Vie, direction Toulouse, où Airbus s'apprête à tester un avion capable de parcourir 18 000 km et voler jusqu'à 22 heures sans escale.
1: La compagnie Qantas prévoit de l'utiliser dès 2027 pour relier directement Sydney à New York ou Londres.
0: Et pour réussir une telle performance, l'appareil est d'ailleurs doté d'un réservoir de plus de 20 000 litres et devient ainsi l'avion de ligne avec le plus grand champ d'action jamais construit.
1: Et puis après les airs, Louis, je nous ramène sur la terre ferme avec Doudou Lapin, la peluche perdue par une famille pendant ses vacances sur l'île d'Aix cet été.
0: Oui, heureusement, pas de panique, les gendarmes ont retrouvé Doudou Lapin sain et sauf.
1: Il a été rendu à sa famille et à son jeune propriétaire, et pour remercier les gendarmes, les parents leur ont écrit une carte postale très mignonne. Elle est à lire sur ici.fr.
0: J'y vais de ce pas.
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0: Soyez les bienvenus ce vendredi, il est 5h13 et on va à la rencontre, Féline, des fans de Céline Dion.
1: Car dans 8 jours, c'est le premier concert de la chanteuse québécoise à Paris. Elle avait enflammé la cérémonie d'ouverture des Jeux Olympiques de Paris 2024 en chantant l'hymne à l'amour depuis la Tour Eiffel. Et après 6 ans d'absence, ses fans français pourront enfin la retrouver sur scène. Alors pour l'occasion, un stand de goodies a ouvert hier au 3e étage des Galeries Lafayette. On peut y acheter différents objets dérivés à l'effigie de la star, de la carte postale à 12 euros, ensuite à 180 euros. Le magasin va rester ouvert jusqu'au 5 octobre et dès les premières heures d'ouverture, les fans étaient déjà nombreux, Marie Boéda.
6: Pour Céline Dion, Noëlla ne compte pas.
7: Vous avez dépensé combien ?
8: 1000 euros.
6: Et elle garde tout pour elle. La quinquagénaire qui a sa place pour le concert en octobre a décalé sa journée de repos pour acheter.
8: Voilà, des foulards, des t-shirts, des gants, des... Voilà. J'ai acheté la boutique presque.
6: Liliane venait d'abord pour une amie.
9: J'ai dit, je viens faire le repérage. Quand j'ai dit ça à mon amie de Saint-Jean-de-Luz, Brigitte, elle m'a dit, ah, mais tu vas me regarder tout ça, tu me prends les photos.
6: Mais cette admiratrice de la star québécoise ne s'oublie pas.
9: J'ai récupéré le t-shirt noir, évidemment, le sac noir, la pochette.
6: Il est comment le t-shirt ?
9: Ben, il est noir avec un cœur rouge et marqué Paris, I love Paris.
6: Avec le nom
9: de Céline Dion, évidemment, évidemment.
6: La retraitée a déboursé une centaine d'euros.
9: Oui, mais tant pis, pour Céline.
6: C'est un budget, me reconnaît une acheteuse un peu plus loin.
10: Ça a vraiment bien démarré.
6: Anne-Sophie est vendeuse.
10: On a quand même des très très gros fans de Céline, donc qui achètent beaucoup et qui repartent au final heureux.
6: En moins d'une heure, plus d'une centaine d'articles ont été écoulés. Le plus populaire, le vinyle Live in Paris, dans lequel figurent des chansons des années 90

0: qu'on aime, Céline.
1: Évidemment, on profite de Céline. Céline qui sera à Paris pour une série de 16 concerts à la Plénitude Arena de la Défense du 12 septembre au 17 octobre. Et pour célébrer le retour de Céline Dion en France, on vous a préparé un quiz sur la chanteuse. Il est à retrouver sur ici.fr.
0: Merci, Céline.
1: Et j'espère, Louis, que vous allez d'ailleurs y jouer.
0: Eh ben, j'attendrai si vous m'autorisez. Ah bah écoutez, on fera le bilan.
1: On fera le bilan tout à l'heure.
0: Avec grand plaisir. Il est 5h15 à l'écoute d'ici, dans les coulisses TV ce matin. Un jeu encore une fois, et cette fois-ci, être le meilleur, figurez-vous, ne servira peut-être à rien. TF1 lance ce soir qui sera le plus nul, avec notamment Philippe Catherine et Bruno Sanche. Patrice Gascoigne vous raconte les coulisses de ce drôle de jeu dans moins de 5 minutes sur ICI, puisqu'à 5h16, vous vous réveillez ce matin avec une chanson, tiens, qui porte bien son nom. On fait un léger saut dans le temps pour retrouver à nos deux compères. Il s'agit de Laurent Voulzy et d'Alain Souchon. Laurent Voulzy pour la composition, Alain Souchon qui a écrit ces mots, et ensemble, eh bien, ils imaginent une belle histoire qui raconte les différences et une lutte contre le racisme avec une idée simple. Le soleil, lui, brille pour tout le monde. Et voici Le Soleil Donne ce matin sur votre radio ici. Excellent vendredi avec nous et bon réveil.

0: Laurent Voulzy avec Le Soleil Donne. Une chanson qui fonctionne très bien pour commencer le vendredi
1: très
0: matin.
1: Doux.
0: Et en plus, ça tombe bien puisque le soleil, lui, répond à présent aujourd'hui. Il est 5h20, soyez les bienvenus si vous nous rejoignez à l'instant. Et ça tombe bien puisqu'il faut nous appeler tout de suite au 0810 055 056. C'est Féline, notre premier rendez-vous avec les auditeurs. C'est une nouveauté, c'est un duel qui oppose un couche-tard. Quelqu'un qui nous écoute tout de suite, par exemple, et qui rentre du boulot, et un lève très tôt. Qui,
1: un peu comme nous,
0: lui,
1: un lève tôt.
0: Voilà, exactement, au contrario, se lève très tôt pour aller bosser. Si c'est votre cas, vous nous appelez tout de suite au 0810 055 056, et l'un d'entre vous repartira avec un joli cadeau, Féline.
1: Et oui, une radio en DAB+, pour nous écouter en continu, partout chez vous, et même profiter de différentes fonctions comme le Bluetooth ou encore sa lampe intégrée.
0: Alors ne tardez pas les amis, c'est Saveria qui vous attend ce matin au standard 0810 056 055 056. Bonne chance à tous.
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0: 5h21. À présent, on retrouve Patrice Gascoigne et ses coulisses TV ce vendredi. Aujourd'hui, Patrice, vous nous proposez un jeu étonnant à voir ce soir sur TF1. Son titre, qui sera le plus nul?
3: Voilà un jeu qui va vous faire perdre tous vos repères, puisque l'idée est de ne surtout pas l'emporter.
4: Oh là là, sortez-moi de là.
5: Qui sera le plus nul? Pas moi.
6: Le seul jeu que personne ne veut gagner.
3: Voilà pour l'ambiance dissipée de qui sera le plus nul à voir ce soir sur TF1. Vous l'avez compris, le but du jeu, c'est de donner le plus vite possible des bonnes réponses et ainsi quitter le jeu, puisque le dernier en liste sera par définition le plus nul. La première édition de Qui sera le plus nul avait réalisé de belles audiences, d'où cette saison 2 qui rassemble un casting de personnalités éclectiques, mais qui ont quand même un point commun, avoir pas mal d'autodérision. Ce soir, vous verrez donc des profils aussi différents que Christine Bravo, Samuel Etienne, une star de télé-réalité, le danseur Christophe Licata, l'investisseuse de Qui veut être mon associé sur M6, Kelly Massol, mais aussi l'acteur Bruno Sanchez et l'artiste Philippe Catherine. À tous les deux, je leur ai demandé un souvenir d'écolier. On commence par Bruno Sanchez.
7: Oui, j'ai fait croire à mes parents que je passais en troisième, alors que c'était pas vrai, ils étaient hyper fiers. Il y a eu une réunion parents-prof, évidemment, parce que j'avais signé un papier à leur place. Et en fait, il y a eu une grande désillusion. Mon père a appris que non, je redoublais, mais que j'avais imité sa signature. Et mon père ne m'a pas parlé, mais vraiment pas parlé pendant bien un mois et demi. Et ça, ça a été très dur.
3: Et vous, Philippe Catherine, un petit souvenir de CM2, puisque dans Qui sera le plus nul, on vous pose des questions au niveau CM2.
8: CM2, moi j'étais dans une école catholique et je ne pensais qu'à Jésus. Donc je voulais être un martyr, c'était mon ambition.
3: C'était quoi les matières préférées de Jésus?
8: C'est le catéchisme, évidemment. Très fort en caté et EMT, bien sûr. Jésus, il savait tout à fait s'en tirer avec éducation manuelle et technique. C'est aussi Jésus. Tout ce qui est aussi la philosophie, même si c'est en CM2, c'est les prémices. En dehors de ça, on avait des profs très durs, notamment frère Gérard, qui était vraiment injuste.
3: Il était où?
8: Moi, j'ai grandi en Vendée, donc terre catholique s'il en est. Mais je passais quand même mes cours un petit peu dans les vapes. Ouais, globalement, j'étais vraiment dans les vapes.
3: On visualise bien Philippe Catherine dans les vapes. Le sera-t-il encore dans Qui sera le plus nul? La réponse ce soir sur TF1. Et c'est un ancien cancre, ouais, moi, qui vous retrouve demain pour de nouvelles coulisses télé.
0: Ne dites pas ça, Patrice, on vous retrouve demain, comme d'habitude, pour de nouveaux coulisses TV. Stéphane Bern, lui, en revanche, Féline, eh bien, on le retrouve dans quelques minutes, directement sur la côte charentaise, avec l'histoire d'un porc qui, lui, a perdu la mer.
1: Non, je n'y crois pas.
0: Bien, figurez-vous que si c'est possible, et c'est à découvrir juste après cette nouveauté. Voici pour vous Adèle Castillon sur Ici. Vous l'écoutez d'ailleurs peut-être pour la première fois ce matin, avec une chanson et un titre qui tient en trois mots et qui se prête parfaitement au jeu en ce moment, c'est « Été avec toi ».

0: ici dès 5h, vendredi 4 septembre. Et il y a de l'ambiance dans les studios ce matin avec Adèle Castillon. Était avec toi, une chanson qui fonctionne très bien d'ailleurs pour commencer la journée. J'ai vu que ça vous avait saisi, ma chère Féline.
1: Ah mais oui, on était ambiancés dans le studio. Et vous aussi, Louis, je vous ai vu danser.
0: Peu, hein. J'espère que vous aussi qui nous écoutez, cette chanson vous a fait du bien. Il est 5h27 et juste avant les infos de 5h30, un petit peu d'histoire comme d'habitude avant l'actu, aux côtés de Stéphane Bern. Et ce matin, on voyage au 12e siècle, directement sur la côte charentaise. Rectification de Féline, qui est notre arbitre des siècles. 17e siècle.
2: Il existe des ports sans bateaux, mais rares sont ceux qui ont été abandonnés par l'océan lui-même. Au 16e siècle, en Charente-Maritime, Brouage était l'un des ports les plus prospères du royaume. Fondée en 1555 par Jacques de Ponce, la cité doit sa richesse au commerce du sel, alors surnommé l'or blanc. Il faut imaginer chaque jour des centaines de navires y charger leur précieuse cargaison à destination du nord de l'Europe. Et clairement, pour les habitants de Brouage, c'est ce commerce qui leur permettait de mettre du beurre dans les épinards.
3: Et ta sœur ?
4: Elle bat le beurre !
2: Du beurre salé, évidemment. Pour protéger cette place stratégique, Richelieu fait renforcer les fortifications au XVIIe siècle. Mais pendant ce temps, la nature poursuit son œuvre. Les alluvions charriées par les rivières et les marais voisins envasent progressivement le chenal. Les grands navires peinent à accoster, comme quoi les remparts sont très utiles contre les ennemis, sauf quand l'ennemi, c'est la boue. Et lorsque Colbert choisit Rochefort pour accueillir l'arsenal du roi, l'activité maritime se déplace définitivement.
5: Vous le trouverez au bas de la ville, c'est au bord de la mer, vous pouvez pas vous tromper.
6: Mais nous ne voulons pas le port.
2: Ironie de l'histoire, les puissants remparts sont restés presque intacts. Aujourd'hui, derrière leurs murailles, les visiteurs découvrent une ancienne cité portuaire située à plusieurs kilomètres de l'Atlantique. Ce qui est assez étrange, car un port sans mer, c'est un peu comme une raclette sans fromage ou un casino sans retraité. Il manque l'essentiel. Une ville née grâce à la mer et finalement quittée par elle.
7: Ne me quitte pas.
2: D'habitude, quand une ville perd son port, c'est à cause d'une guerre ou d'une crise économique. Là, c'est juste l'océan qui a dit « Désolé, je crois que je vais prendre mes distances ».
0: Merci Stéphane, et ne prenez pas trop vos distances puisqu'on vous retrouve lundi. Bon week-end à vous et bon vendredi à vous qui nous écoutez. Il est 5h30, voici l'actualité en France et dans le monde en 90 secondes. C'est avec vous, Féline Leloir-Duhaut.
1: Le plan de sauvetage de l'agriculture dévoilé ce matin par la ministre Annie Genevard. Des annonces très attendues par le monde agricole, marquées par les gros épisodes de sécheresse cet été. Hier encore, le Premier ministre Sébastien Lecornu a demandé de nouvelles économies dans le budget 2026 pour financer ce plan de sauvetage. Éducation, accessibilité et emploi, les grands thèmes de la conférence nationale du handicap qui s'ouvre aujourd'hui. Elle fixe le cap des grandes politiques publiques pour améliorer le quotidien des personnes handicapées au cours des prochaines années. Gros point noir, 20 ans après la loi handicap, plus d'un établissement qui reçoit du public sur deux n'est toujours pas aux normes d'accessibilité. Une soixantaine de mesures doivent être annoncées par le président Emmanuel Macron. Le gérant d'un salon de tatouage d'Arras dans le Pas-de-Calais devant la justice pour des agressions sexuelles et viols sur des clientes. En tout, 16 victimes ont porté plainte. Des faits commis entre 2006 et 2023 lors de séances de tatouage. L'homme risque jusqu'à 20 ans de réclusion criminelle. Le procès s'ouvre aujourd'hui. Les Girondins de

0: 2026 est le plus chaud jamais enregistré depuis le début des mesures en 1900. Constat dressé par la ministre de la Transition écologique, Monique Barbu, hier. Un été caniculaire marqué par les incendies et la sécheresse. 53 jours avec des températures anormalement élevées et près de la moitié des départements ont même dépassé au moins une fois les 40 degrés. Et ce n'est pas terminé. Une nouvelle vague de chaleur touche le sud de la France. 5 départements passent ce midi en vigilance orange canicule, la Drôme, l'Ardèche, le Gard, l'Hérault et l'Aude. La Haute-Garonne, elle, est en vigilance jaune et ce week-end, il fera 40 degrés à Toulouse. Alors les habitants n'en peuvent plus, Jeanne-Marie Marco.
1: Oui, écoutez la réaction de cette Toulousaine de 75 ans quand on lui dit qu'il va sans doute faire 40 degrés ce dimanche.
2: Est-ce que je vais survivre ? Est-ce que je vais pouvoir survivre dans un lieu où les portes sont fermées ?
1: Sa voisine Delphine a exactement le même soupir quand on lui parle d'un énième épisode de canicule.
2: Ah bah on n'en peut plus, nous ça a été atroce, hein. Atroce. Et c'est la première fois que je vois ça à Toulouse. Ça fait 25 ans que je suis là et jamais. Ah, il a fait chaud, il y a eu des. Mais pas des canicules comme ça.
1: Hein. Qui n'en finissent pas,
2: vous vous rendez compte.
1: Avec donc 53 jours marqués par les vagues de chaleur cet été selon Météo France. Alors ceux qui ont la climatisation s'estiment privilégiés comme Julia.
3: Ben, c'est supportable parce que j'ai la climatisation. Mais je plains les gens qui n'ont pas la climatisation. Même la nuit, c'est horrible.
1: Assez insoutenable aussi dans les transports en commun.
4: Et surtout dans le métro aussi, il fait hyper chaud, il n'y a pas de clim et tout.
5: Non, on va s'y mettre la clim, mais c'est pas assez fort.
1: Et non, pas de climatisation dans les rames, comme dans quasi tous les métros français. Mais la ligne C, la future troisième ligne du métro à Toulouse, sera climatisée fin 2028.
0: Un reportage signé Jeanne-Marie Marco pour Ici Occitanie.
6: Merci Féline. La météo tout de suite de ce vendredi 4 septembre. Il va faire beau et il va faire chaud. Pardonnez-moi. Beau et chaud, les températures, elles, qui sont en hausse hein, par rapport à ce qu'on a connu les jours précédents dans la semaine. Côté ciel, il sera, lui, essentiellement dégagé avec un soleil qui brillera. On garde quand même une légère couverture nuageuse le long de la Manche avec quelques petits nuages qui vont graviter autour, mais c'est pas la dominante du jour. Pour les températures, en milieu de matinée, on dépasse aisément les 20 degrés. À Amiens et Reims, 21 degrés. À Besançon, 22 degrés. Nantes, 23 degrés. La Rochelle, 23 également. Marseille et Nice, ce matin, déjà 26 degrés. Cet après-midi, pas de changement dans le ciel, toujours à ce soleil généreux. Casquette, lunettes de rigueur. Et puis pour les maximales, eh bien on dépasse les 30 degrés aussi bien dans le nord que dans le sud. Dans le nord, à Strasbourg, 30 degrés attendus cet après-midi. Puis dans le sud, jusqu'à 35 degrés à Montpellier, à Bordeaux ou encore à Tarbes. Et puis la tendance de ce week-end, vous la devinez, pas de gros changement dans le ciel tout le jour. Ce soleil généreux et il va faire chaud puisque l'on dépassera les 30 degrés pour les températures aussi bien samedi que dimanche.
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6: 5h35, soyez les bienvenus si vous nous rejoignez à l'instant. Féline, c'est l'un de nos deuxièmes rendez-vous avec les auditeurs, avec vous qui nous écoutez chaque matin. On recherche un auditeur qui, et si je vous pose tiens la question à vous Féline, par exemple, admettons que vous n'avez pas fait carrière comme c'est le cas dans le journalisme, vers quel métier vous vous seriez orienté? Un métier un petit peu insolite?
0: Je sais pas, est-ce que poissonnier c'est insolite ou pas trop?
6: Ça peut, effectivement.
0: Ça peut.
6: C'est un métier.
0: Marin pêcheur.
6: On va garder marin pêcheur. Et vous, justement, est-ce que vous pratiquez un métier insolite? Si c'est le cas, racontez-le nous. 0810 055 056 ce matin. Plus que jamais, vous avez la parole. Si vous avez un métier qui sort un petit peu de l'ordinaire, venez nous le raconter. On vous attend au 0810 055 056. Pour une journée qui commence bien, il nous faut de la bonne musique, vos chansons préférées, de la joie et de la bonne humeur. Le tout chanté par Zaz sur votre radio ici.

0: Je veux avec Zaz sur votre radio ici à dès 5h. On est ravis d'être avec vous ce matin. 5h39, dans 5 minutes, Féline. Si vous avez réservé un hôtel dans les prochaines semaines, attention au message que vous recevez, puisqu'une arnaque particulièrement bien ficelée circule en ce moment.
1: Oui, le message connaît votre hôtel, vos dates de séjour, et il vous demande de confirmer votre réservation en cliquant sur un lien. Alors, effectivement, c'est difficile de ne pas se faire avoir.
0: Alors, comment repérer justement le piège? Aude Razo nous donne les bons réflexes dans C'est pas vrai. Rendez-vous à 5h45 sur ICI.
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0: Et ici, plus que jamais, vous avez la parole et nous avons instauré ce nouveau rendez-vous, Féline, qui est un duel de couche-tard contre Lefto, avec à la clé un joli cadeau.
1: Et oui, le poste de radio parfait, puisqu'il vous suivra partout. Il se recharge à l'énergie solaire, il a le Bluetooth, il fait lampe torche. Bref, il fait tout. La seule fonction qu'il n'a pas encore, c'est de faire le café.
0: On va y travailler à cette fonction-là. Mm-hmm. Justement, on va accueillir tout de suite notre Lefto. Et c'est Nelly qui est avec nous, Nelly du Nord. Bonjour Nelly.
3: Bonjour.
1: Bonjour Nelly.
0: Nelly, vous levez tôt pour travailler?
3: Oui, j'ai eu l'habitude de toujours me réveiller tôt et j'en ai profité pour commencer ma journée de manière très
0: active et sans indiscrétion. À quelle heure vous réveillez-vous?
3: Généralement vers 3h30.
0: Ok, donc vous pourrez nous écouter tout au long de la saison ici dès 5h. Je compte sur vous Nelly, je viendrai vérifier.
3: Et
0: vous,
3: oh avez... Oui.
0: Vous avez un métier plutôt sympa, on en parlera tout à l'heure. On a également Anaïs de l'autre côté. Anaïs qui vient d'un département que j'affectionne particulièrement, le Puy-de-Dôme. Bonjour Anaïs.
4: Bonjour.
0: Anaïs, vous aussi vous vous levez tôt, mais pourquoi? Non, vous couchez tard, j'ai tellement l'habitude.
1: Ah là là, c'est nous qui nous levons tôt Anaïs.
0: Oui, alors Anaïs, vous êtes une couche tard, pourquoi vous travaillez de nuit?
4: Oui, je travaille de nuit. Je prends à 22h et je finis à 5h20.
0: Ok, d'accord. Donc là, vous nous écoutez directement sur le retour pour rentrer à la maison et vous coucher.
4: Exactement. Manger des fois et après, oui, aller faire le dodo.
0: Eh ben, je suis ravie de vous avoir toutes les deux ce matin. C'est notre duel couche-tard contre Lefto avec une question pour vous départager et l'une de vous deux repartira avec sa radio. C'est une question avec une réponse et là, le but étant de me donner le chiffre le plus rapidement possible qui vous vient à la tête. Vous n'avez rien compris, vous n'en faites pas, c'est normal. Ce vendredi 4 septembre, figurez-vous que Beyoncé fête son anniversaire et Beyoncé, j'ai lu ça dans la presse, elle détient un record. C'est l'artiste qui a remporté le plus de Grammy Awards de l'histoire. Combien est-ce qu'elle en a gagné, selon vous, Nelly?
3: Beyoncé.
0: Oui, mm-hmm. Il faut dire un chiffre, hein, aléatoirement, rapidement, s'il vous plaît.
3: Oh là là, 30.
0: 30 pour Nelly. Anaïs, oui. De votre côté. N'importe quel chiffre.
4: Je dirais 36.
0: Vous direz 36. La bonne réponse, Féline, vous l'avez?
1: Oui, c'est 35.
0: 35, c'est donc Anaïs qui a dit 36.
1: Exactement.
0: Qui est la plus proche, qui repart directement avec son poste radio ici, qu'on vous livre directement à la maison. Anaïs, bravo.
4: Merci beaucoup.
0: Nelly, un tout petit mot rapide sur votre métier. C'est exceptionnel.
3: Je suis savonnière tirière, oui. Donc, je fabrique des savons, des bougies, des produits ménagers écologiques.
0: Génial.
1: On a envie d'aller vous acheter tout, ouais. Ça, Nelly. Hein.
0: Eh bien, Nelly, je vous souhaite une belle journée. Travaillez bien. Et Anaïs, bon
4: merci.
0: Repos.
4: Merci beaucoup.
1: Bonne
0: merci
1: journée.
0: Merci, Nelly. Merci, Anaïs. À bientôt.
3: Au revoir.
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0: 5h44, chaque matin sur ICI, on découvre une initiative qui fonctionne quelque part en France et qui pourrait donner des idées ailleurs à qui n'a jamais imaginé ce qu'il ferait en gagnant plusieurs millions d'euros à la loterie. Ah. Eh bien, figurez-vous qu'en Charente, une famille a fait un choix assez inattendu, Féline.
1: Et oui, un choix qui, plusieurs années après, continue de changer le quotidien des habitants et celui, notamment, des enfants.
0: Alors, quel choix ont-ils fait ? Réponse aux côtés de Robin Bernot. C'est juste avant vos infos à 6h sur ICI. 5h44, vous profitez de la musique qui vous réveille avec une formidable chanson, Bill Withers, sur votre radio, avec Lovely Day, une belle mélodie et une voix juste unique pour commencer ce vendredi avec nous. Soyez les bienvenus.

0: 20h, c'est l'écoute de votre radio ici avec Lovely Day. Tiens, petite anecdote, figurez-vous, Féline, que le day que vous entendez là derrière moi, c'est l'une des notes les plus longues de la chanson. Il l'a tenu 18 secondes.
1: Oh, waouh! Ah oui, incroyable.
0: Belle performance, Lovely Day qui vous réveille ce vendredi à l'écoute d'ici 5h48. Place à votre rendez-vous, c'est pas vrai, c'est votre rendez-vous anti-arnaque aux côtés de Aude Razo. Et attention, les arnaques à la réservation d'hôtel continuent en cette rentrée. Vous avez reçu le témoignage d'une auditrice, Aude.
1: Oui, c'est Yasmine qui me raconte la mésaventure de sa fille. Tout commence sur Booking, la plateforme de réservation, vous connaissez. Morgane, la fille de Yasmine, réserve un hôtel à l'étranger pour un petit week-end fin septembre. Jusque-là, tout va bien. Mais voilà qu'arrive un message WhatsApp. « Nous sommes ravis de vous accueillir pour votre prochain séjour. » Le message a bien l'air de venir de l'hôtel à première vue. Il y a le nom de l'établissement, les bonnes dates de réservation. Et puis, il y a un lien où Morgane est censé cliquer. Pourquoi ? Pour transmettre ses informations, lui dit-on, pour gagner du temps à l'enregistrement quand elle arrivera à l'hôtel et surtout pour confirmer sa réservation. En gros, le message dit à Morgane très poliment que si elle ne remplit pas ce formulaire dans les 24 heures, l'hôtel proposera la chambre à quelqu'un d'autre.
0: Et c'est donc une arnaque. Et est-ce que Morgane est tombée dans le piège ?
1: Non, et bravo, hein, parce que franchement, c'était pas évident. J'ai cliqué, moi, sur le lien dans le message. J'atterris sur un site qui ressemble énormément à celui de Booking. Il reprend toutes les informations de la réservation de Morgane et lui demande de rentrer son numéro de carte bleue pour, je cite, « garantir sa réservation ». Là où Morgane et sa mère ont tiqué, c'est qu'elles ne sont pas sur booking.com. Elles sont sur booking.hotelcheckininform.com. Ça ressemble, mais ce n'est pas booking.com. Très bon réflexe. Question que vous vous posez peut-être, comment est-ce que l'escroc a su que Morgane allait partir dans cet hôtel là, à ces dates, fin septembre ? Réponse, un piratage informatique. Le site de l'hôtel s'est peut-être fait pirater et le malfaiteur sait maintenant tout de ses futurs clients.
0: Merci beaucoup, Aude, votre rendez-vous anti-arnaque qu'on retrouve bien entendu sur le site ici.fr, page C'est pas vrai, 5h50. Si vous pratiquez un métier peu commun, un métier qu'on pourrait considérer comme insolite, Céline, comme...
2: Marin-pêcheur, chanteuse d'opéra, danseur étoile.
0: Vous en démordez pas de ce marin-pêcheur.
2: Oui, mais j'aime bien marin-pêcheur. J'ai envie qu'on quelqu'un soit marin-pêcheur.
0: Justement, si vous pratiquez un métier qui sort un petit peu du commun des mortels, vous pouvez nous appeler tout de suite au 0810 055 056. Venez nous faire découvrir votre passion et votre métier ce vendredi. On en parle ensemble juste avant vos infos locales à 6h. Côté musique, voici tout de suite Julien Lib qui nous rejoint. Julien Lib et cette belle chanson qui s'appelle Autrement à l'écoute de votre radio. Soyez les bienvenus si vous nous rejoignez à l'instant et appelez-nous.
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0: Vendredi 4 septembre à l'écoute d'ici. Merci d'être avec nous ce matin. C'était Julien Lib à l'instant avec Autrement. Autrement dit, qui n'a jamais un petit peu imaginé ce qu'il pourrait faire, Féline, en gagnant plusieurs millions d'euros à la loterie? Dans une commune de Charente, une famille a fait un choix pour le moins inattendu, un geste qui, vous allez l'entendre, année après année, eh bien, change le quotidien des habitants et particulièrement celui des enfants.
1: Imaginez un instant, vous gagnez à l'euro-million et l'une de vos premières dépenses sert à rénover l'école de votre commune.
2: Ben c'est une super idée.
1: À Saint-Michel, en Charente, une famille a remporté 50 millions d'euros à l'euro-million en 2009. Depuis ce jour-là, ses habitants qui veulent continuer à rester anonymes offrent chaque année un chèque de 80 000 euros pour payer la cantine des enfants du village. Sauf que désormais, ils souhaitent que cet argent serve à rénover l'école. Les explications de la maire de Saint-Michel, Fabienne Godichaud, à notre reporter Pierre Marza.
3: Oui, c'était vraiment le souhait qu'ils ont exprimé, de dire, bah, écoutez, c'est 80 000 euros, pourquoi ne pas les investir? Pourquoi ne pas vous aider? Et bien évidemment, nous contribuerons nous aussi à compléter cette manne, hein, toujours ce don, pour pouvoir améliorer nos écoles, nos salles de classe, nos salles de vie, nos cours, et voilà.
1: Gagner à la loterie et en faire profiter tout son village, ici en Charente, ça marche, mais vous, tiens, qu'en pensez-vous? J'ai posé la question à Bénédicte.
4: Mais ce qui est bien, c'est de pouvoir partager l'argent, ne pas que prendre pour soi et développer des projets pour des écoles et pour l'avenir de la France, les enfants.
1: Et puis il y a aussi Brigitte qui salue également l'initiative, surtout après les épisodes de canicule de ces derniers mois et aussi le manque d'équipement de nos écoles.
5: C'est très bien parce que l'été, il n'y a pas trop de clim et tout ça, donc pour les enfants, ce sera génial. Peut-être mettre de la verdure, pour le bien-être des enfants, c'est une très très très bonne idée.
1: Parlons-nous honnêtement, entre nous, vous gagnez 50 millions d'euros. Alors, vous achetez une maison au bord de l'océan, un grand appartement en ville, vous voyagez. Mais est-ce que vous donnez autour de vous? Écoutez les réponses de Bénédicte et Brigitte.
4: Je paye mes dettes et j'aide les gens autour de moi qui en ont besoin. Et puis un petit peu mettre de l'argent pour la santé aussi. Comme on ne sait pas si on aura beaucoup de choses à payer dans l'avenir, donc il faut toujours avoir un petit peu de pécule.
5: D'abord, égoïstement, je donne à mes enfants. Et s'il en reste, oui, moi je me serais plus vers les Restos du Cœur et tout ça. Ouais, j'aimerais bien aider les gens dans le besoin et tout ça.
1: À Saint-Michel, le jackpot remporté par ces euros gagnants continue, des années plus tard, de profiter aux enfants. Comme quoi, parfois, gagner à l'euro million ne change pas seulement une vie, ça peut aussi changer celle de tout un village.
0: Merci Robin Bernot avec cette belle initiative. Robin Bernot à l'instant avec Pierre Marsa. Et des gagnants de loterie, c'est vrai que ça nous fait tous rêver, hein, je crois. Au quotidien. Tiens, Féline, je sens que vous avez des belles lubies. Si demain, vous gagnez justement une grosse somme d'argent en loto, on fabule un petit peu. C'est vendredi, on peut se le permettre.
6: Allez, rêvons un petit peu.
0: Tiens, qu'est-ce que la première chose que vous réaliseriez?
6: Je pense que je pars en voyage à l'autre bout du monde.
0: Ah, quelle destination?
6: J'ai envie d'aller découvrir l'Asie. Donc, je sais pas, le Japon, la Corée, un grand tour de l'Asie.
0: Ah, c'est pas mal.
6: Pas mal. Et vous alors, Louis, j'allais vous demander.
0: J'achète une belle maison.
6: Oh, ouais, c'est sympa.
0: Je suis quelqu'un
6: aussi.
0: D'assez terre à terre, moi,
6: oui,
0: vous voyez.
6: Vous avez raison.
0: Je suis quelqu'un de simple, une belle maison, un gros bateau, un gros ponton.
6: Et un gros jardin.
0: Un gros jardin. 5h57, nous cherchons un auditeur qui est passionné par son métier et un métier qui sort un petit peu de l'ordinaire. Et je suis ravi d'avoir comme auditeur ce matin Georges qui est avec nous. Bonjour Georges.
7: Bonjour.
0: Georges en plus qui est un copain de l'Allier en Auvergne et qui nous appelle ce matin. Georges, vous levez en plus très tôt, je vois 1h30 pour exercer un métier sur la route au quotidien. C'est le métier de chauffeur routier.
7: Sur la route au quotidien. Allô ?
6: Oui.
7: Oui, si, je vous entends.
6: Ah, vous nous entendez ?
7: Oui.
6: Et donc, vous vous levez très tôt, justement, pour nous écouter.
0: Chauffeur routier, Georges, c'était ce que j'étais en train d'expliquer à l'instant. Et vous êtes passionné par les camions. Elle vous vient d'où, cette passion?
7: C'est toujours ça, rêve des gosses, quoi. Donc, j'ai eu la chance de faire une reconversion professionnelle. Et je me suis posé la question, mais qu'est-ce que je peux faire? Et puis, je me suis dit, pourquoi pas dans le transport? Et puis, voilà, j'ai enquillé là-dessus, ça me plaît énormément, quoi. Puis, ça me permet de voir du paysage que je n'aurais peut-être jamais dans ma vie, donc... C'est ça qui est gratifiant, quoi.
0: Vous roulez que en France, Georges, ou ça vous arrive d'aller...
7: Non, je fais que du régional parce que j'ai que le porteur, mais j'envisage de passer la SMI justement pour faire plus de distance, quoi.
0: et pour pouvoir du coup bouger un petit peu plus loin. Quel est le meilleur moment tiens, de votre journée, Georges? Est-ce que c'est quand on est seul un petit peu dans l'obscurité, on profite de la radio, vous vous retrouvez tranquillement?
7: C'est profiter de la nuit, il n'y a pas de circulation, donc on est plus libre. Et puis là, c'est bientôt les vacances, donc ça va être bénéfique aussi de se reposer aussi un peu, quoi.
0: Eh bien, reposez-vous, Georges, les vacances pour bientôt. Et ça m'a fait plaisir de vous avoir avec nous ce vendredi.
7: Est-ce que c'est possible d'avoir une photo dédicacée?
0: Bien sûr, on va vous faire ça. Avec grand plaisir, Georges, sans aucun problème. Et vous la mettrez dans le camion. Je veux la petite photo, bien entendu, Georges. À bientôt, merci. Bon week-end un petit peu en avance. Merci à tous d'avoir été là. À 6h, vous avez rendez-vous, bien entendu, avec l'actualité de vos régions. À 6h30, c'est le retour de Féline Leloir-Duhaut.
6: Pour l'info en France et dans le monde en 90 secondes.
0: Et tout de suite, voici toute l'équipe d'ici matin qui est là ce vendredi. Je vous souhaite une belle journée qui commence ici.
8: Merci beaucoup, Louis. Et rendez-vous lundi. Bon week-end à vous. La photo de la Bretagne le matin, c'est nous qui allons la prendre avec toute la bande d'ici matin. Léopold Picot pour les infos. Bonjour Léo.
9: Bonjour, ça va?
8: En pleine forme?
9: Très bien.
8: Voilà, c'est vendredi, c'est le dernier jour, peut-être avant un week-end qui s'annonce globalement ensoleillé et bien estival.
9: Ah, on va pouvoir profiter, sortir les maillots?
8: Peut-être. Ah, demain samedi, oui. Aujourd'hui, je vous conseille pas. La météo complète dans 5 minutes. Allez, bon réveil tout le monde.
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8: Nous sommes le vendredi 4 septembre. Merci de vous réveiller avec Ici Armorique. Il est 6h.
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8: Le journal Léopold avec une Normande qui va donc courir jusqu'à Rennes.
9: Oui, pour sensibiliser aux violences faites aux femmes, Pauline Flatres part aujourd'hui pour un périple de 128 km sur 3 jours. Départ du sud de la Manche ce vendredi midi, direction la Bretagne. Elle sera à la médiathèque de Fougères ce soir vers 19h30. Si cette manchoise se lance dans ce défi, Sarah Saltiel-Rago, c'est parce qu'elle a elle-même été victime de violences conjugales.
12: Pendant 8 ans, Pauline Flatres subit des violences de son compagnon tous les jours.
13: J'avais 16 ans et je suis très vite tombée dans les violences tout d'abord psychologiques. J'ai reçu les premiers coups, j'avais 19 ans. J'ai eu les doigts cassés, les côtes cassées, j'ai eu le crâne ouvert. C'était de pire en pire jusqu'à perdre connaissance. Enfin, j'ai vraiment frôlé la mort.
12: Une emprise dont il est très difficile de sortir.
13: J'ai eu une main tendue. Elle est vraiment venue me sortir de cette maison où je vivais avec mon conjoint et mes enfants. J'ai rechuté après ces 6 mois chez elle. Quand je suis retournée, je me suis dit, quand j'ai vu dans l'état dans lequel je finissais et ce que j'infligeais aux enfants, je me suis dit, c'est pas possible. En fait, ça a été un déclic un matin. Je me suis réveillée et j'ai appelé la gendarmerie.
12: Devenue marathonienne, la jeune femme a retrouvé une confiance et une liberté dans le sport et elle veut en inspirer d'autres.
13: Actuellement, c'est le sport qui m'aide un peu à faire le deuil du passé, même si ma vie est très bien, mais ça laisse des séquelles. Ça m'apporte ce truc qui me dit, mais purée, t'es capable en fait de grandes choses. Hein. Et ce défi, je veux qu'il serve à ça aussi, montrer que oui, on peut vivre des choses horribles, mais on peut s'en sortir et faire de grandes choses.
12: Une parole que Pauline Flatres portera ce soir en Bretagne, à Fougères, où une exposition est consacrée aux violences conjugales.
9: Le reportage de Sarah Saltiel-Rago d'ici Côte-Tentin et Pauline Flatres sera aussi à Vitré demain et au Parlement de Bretagne dimanche. L'enquête sur l'incendie du bowling du Centre Alma à Rennes classé sans suite, c'est ce qu'a annoncé le procureur de la ville Frédéric Théier hier. Les enquêteurs savent que la destruction du bowling en janvier 2025 était volontaire, mais ils n'ont pas réussi à retrouver les auteurs des faits. Par contre, l'enquête pourra être reprise en cas de nouveaux éléments.
8: Un procès tendu hier au tribunal correctionnel de Tours.
9: Oui, d'un côté, deux députés de la France Insoumise en Ille-et-Vilaine, Marie Mesmer et Mathilde Igné. De l'autre, les fondateurs du Canon français qui organisent des banquets partout en France, Pierre-Alexandre de Boisse et Géraud de la Tour. Ils poursuivaient les élus en diffamation pour avoir signé un communiqué en octobre dernier qui demandait l'annulation près de Rennes d'un de ces festins. Mais au-delà du fond, Adrien Bossard, il a surtout été question de la forme hier à l'audience.
14: D'emblée, Marie Mesmer, l'une des deux prévenues, s'interroge. Pourquoi, sur les 13 signataires de ce communiqué, seuls ma collègue et moi, qui avons la même étiquette, sommes poursuivis? En clair, le Canon français veut-il se payer la France insoumise? Les fondateurs de ces banquets ont-ils du mal avec le fait de ne pas contrôler le récit? Leur avocat s'emporte. Le seul critère qui vaille, c'est la publication par l'une sur le réseau social X et la republication par l'autre. Il assure ne pas vouloir mener une guérilla judiciaire. Le Canon français a autre chose à faire que de saisir les juridictions tous azimuts, dit-il. Et insiste, les deux élus portent l'accusation la plus grave qui soit, une rumeur mensongère selon lui, comme quoi il y aurait des saluts nazis dans ces banquets. Des faits jamais prouvé, explique-t-il, quand ses clients, eux, refusent de répondre aux questions de la partie adverse sur ce qu'ils mettent en place en cas de gestes déplacés des participants ou sur leur lien avec le conservateur milliardaire Pierre-Édouard Sterrin, entré au capital de leur entreprise. Ce n'est pas ce qui nous intéresse ici, rétorque leur conseil.
9: Le récit d'audience d'Adrien Bossard d'ici Touraine, le verdict sera rendu le 12 novembre prochain. Elles se sont fait attendre, mais elles sont là, les mesures pour aider les agriculteurs victimes des incendies et de la sécheresse. Après l'avoir repoussé en milieu de semaine, la ministre de l'Agriculture, Annie Genevard, va présenter son plan d'adaptation à Paris ce matin. Autre dossier, celui des algues vertes. Amélie de Montchalin, présidente de la Cour des comptes, est en Bretagne aujourd'hui. Elle vient présenter son rapport sur les plans de l'État contre la prolifération des algues. Le dernier a coûté 128 millions d'euros.
8: On passe aux réjouissances ?
9: Oui, allez-y.
8: Les avis de taxes foncières arrivent.
9: Et certains d'entre vous les ont même déjà reçus. La très grande majorité des 2000 communes de la région joue le statu quo cette année, mais 8 d'entre elles baissent leur taxe foncière. La baisse la plus importante est à Chanet-sur-Illet, au nord-ouest de Rennes. Elle diminue sa part de taxe foncière de 5,54%. Jean-Yves Carré, l'adjoint aux finances.
11: Ce qui nous semblait important, c'était de pouvoir permettre aux ménages de réduire l'impact des hausses de prix. Aujourd'hui, les dépenses pour les ménages sont parfois insupportables. Et ben, en tout cas, on a décidé, et c'est un programme que l'on va reconduire, d'avoir une baisse de fiscalité pour être une commune attractive. Nous, on a envie de faire venir d'autres commerçants, d'autres artisans, des professionnels de santé. On a envie que Chanet soit la commune où il fait bon vivre. Là où il fait bon vivre, peut-être que c'est pas aussi dépenser de l'argent de façon trop élevée. Un impôt n'est pas toujours juste, mais on était arrivé à un niveau où c'était plus tenable pour nous. Donc, on a souhaité revenir à des niveaux plus acceptables.
9: Et en même temps, la commune d'Ille-et-Vilaine avait le taux communal le plus élevé l'an dernier. Pour cette année, c'est Dinard. On vous en reparle dans l'info d'ici à 6h30.
8: Les supporters du RC Van au taquet.
9: Oui, demain soir, les rugbyman bretons font leur retour en top 14, un an après leur relégation et la frustration d'avoir passé une seule année dans l'élite. Cette fois, c'est pour de bon. Jean-Michel Naga, les supporters sont encore plus nombreux que la saison dernière et prêts à enfiler leur maillot tout neuf.
15: Oui, les nouveaux maillots pour cette saison en top 14. Pascal en a même acheté 5 de plus pour ses amis.
16: En fait, je reçois des anciens de mon équipe de rugby, de Rueil Malmaison. J'habite à Auray maintenant que je suis en retraite. Donc je suis un supporter du RCV, bien sûr. Et pour les faire bisquer, je leur achète chaque année un souvenir du RCV.
15: Et il est très impatient de voir son équipe en top 14.
16: Moi, je suis très confiant. C'est pas la même équipe que la première fois où ils sont montés. On parle que de ça.
15: Et il est loin d'être le seul à avoir acheté ce nouveau maillot.
17: On est là à 3177 commandes depuis le 15 août. C'est pas mal.
15: Tiffaine Lelouer est la responsable de cette boutique du RC Van et elle a aussi plein de goodies.
17: Par exemple, on a ce porte-clés décapsuleur donc qui ressemble, vous voyez, à un petit bouchon de bière. On a du coup le maillot en porte-clés et on va avoir aussi un petit désodorisant, vous savez, pour voiture, avec le logo du RCV, forcément.
15: Accroché au rétroviseur.
17: Voilà, totalement. C'est trop bien.
15: Le club de supporters en profite aussi. La Carlen Gwened, le nombre d'adhérents a doublé. Ils sont passés de 447 à 925 et ils promettent plusieurs événements tout au long de la saison. Des tambours, des drapeaux et un grand tifo pour faire monter l'ambiance à la Rabine.
9: RC Van contre Castres en top 14, c'est demain soir à 19h à Castres. Le premier match à la Rabine est prévu samedi prochain contre Montpellier. Puis les handballeurs de Cesson-Rennes retrouvent le parquet ce soir. Reprise de la Star League avec un premier match devant leur public contre Nîmes. Coup d'envoi à 20h30.
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9: Alors du coup, Grégory, on sort les maillots plutôt demain, hein, pas aujourd'hui ?
8: Demain, ce sera grand beau, okay, avec de la chaleur. Aujourd'hui, ce sera un petit peu plus gris dans le ciel de Bretagne, avec même peut-être, je dis bien peut-être, quelques bruines qui pourraient se produire sur le nord Bretagne. Les températures actuellement de l'ordre de 18 degrés dans le bassin rennais, c'est quand même plutôt agréable pour commencer la journée. Notez que le ciel restera chargé dans les Côtes d'Armor et dans le nord de l'Ille-et-Vilaine cet après-midi. Partout ailleurs, ça va se désagréger un petit peu, notamment dans le golfe du Morbihan, avec des températures proches de 22 degrés justement sur la presqu'île de Quiberon ou à Vannes, 23 à 25 sur le littoral de la Manche, 25 à 27 partout ailleurs. C'est de bonne facture. Ça n'est qu'un début car les températures vont fortement augmenter ce week-end. Demain, à la faveur de l'ensoleillement, on sera autour des 28 à 29 degrés en moyenne. Et dimanche, on pourrait dépasser une nouvelle fois la barre des 30 degrés. On en saura plus avec Météo Bretagne dans le courant de cette émission. Puis on compte sur votre réactivité sur les réseaux sociaux pour nous poster vos messages météo. Philippe a été l'un des premiers à dégainer. Il habite Saint-Lunaire. Le ciel est bien dégagé, nous précise-t-il, et 19 degrés à son thermomètre.
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8: Est-ce que vous êtes un mélomane dans l'âme?
9: Oui.
8: Vous faites de la musique?
9: Trompette.
8: Ah bien, lui il joue de la musique aussi, mais c'est plutôt de la guitare, voire de la basse. Voici Calogero pour réveiller toute la Bretagne grâce à Ici Armorique. Soyez les bienvenus, il est 6h09.

0: surtout de la musique et on prend le petit-déj ensemble sur Ici Armorique. Bon réveil.
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0: Et avec toute la bande, on vous espère en pleine forme. Une bande complétée, certes, de Léopold pour toute l'info locale. Pour la musique et envoyer les sons, le chef d'orchestre s'appelle Christophe ce matin. Et puis, il y aura Quentin qui viendra nous retrouver. C'est un petit peu notre animateur de la communauté, voyez-vous. Vous allez pouvoir lui envoyer plein de messages, des photos, des messages d'insultes, allez-y. Non, surtout
3: non,
0: des...
3: quand même pas.
0: Non, des messages bienveillants. Et même si vous avez des petits coucous à faire, vous êtes ici chez vous. C'est votre émission au 02 99 67 35 35. Pour le petit-déj, je vous sers quoi? Jus d'orange, café, thé?
3: Moi, je prends du café. Allez.
0: Eh ben, c'est dommage parce que le docteur Kierzek va nous parler de thé dans un instant. Un thé qui aurait des bienfaits pour combattre une certaine maladie. À tout de suite.
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0: Ici Armorique prend soin de votre santé tous les jours à 6h14 grâce au conseil du docteur Kierzek. Ce matin, au petit déjeun donc, et vous nous dites, docteur, qu'une simple tasse de thé pourrait nous aider à réduire les risques de cancer.
7: Bonjour à tous, on le sait, une alimentation équilibrée, c'est un pilier de prévention du cancer. Mais nouvelle étude qui conforte l'idée que le thé vert serait le meilleur allié aussi pour nous protéger. Alors, je vais être très clair, le thé vert n'est pas un médicament miracle contre le cancer, mais il a des propriétés intéressantes. Intégrer un mode de vie sain, une alimentation saine, ça peut contribuer à réduire certains risques. C'est un élément du puzzle, c'est pas la solution à elle seule, évidemment. Alors, tout ça, c'est une question de composition. En fait, dans le thé vert, il y a beaucoup de polyphénols, ce sont des composés végétaux qui sont antioxydants. Ça évite de vieillir et que vos cellules vieillissent. Ça contient des catéchines, hein, ces puissants antioxydants. Et les chercheurs pensent que ces molécules peuvent agir sur plusieurs fronts. D'abord, ça va réduire le stress oxydatif. Ça neutralise les fameux radicaux libres. Vous savez, c'est tout ce qui endommage l'ADN, le patrimoine génétique de nos cellules. Ensuite, elles ont un effet anti-inflammatoire. Or, on sait que l'inflammation chronique favorise l'apparition des cellules cancéreuses, on en parle souvent. Et enfin, certaines études in vitro, en laboratoire, suggèrent qu'elles pourraient freiner la croissance des cellules tumorales et limiter l'apport sanguin aux tumeurs. Donc on voit bien qu'en laboratoire, ça a l'air prometteur. La réalité, c'est toujours un peu plus nuancé. Les données chez l'humain sont encore contradictoires. Il y a des études qui ont montré des associations entre consommation de thé vert et réduction du risque de certains cancers, notamment cancer du sein, colorectal et foie. Notamment une étude japonaise qui a suggéré qu'il fallait boire 7 tasses ou plus par jour pour réduire le risque de cancer du foie. Mais pour l'instant, ce ne sont que des observations.
0: Est-ce que vous avez des conseils pour bien consommer le thé vert ?
7: Considérez plutôt le thé vert comme un élément potentiellement bénéfique d'une alimentation équilibrée. On en boit, mais sans se faire d'illusions. Alors, on en boit 1 à 2 tasses par jour, c'est une bonne habitude. Attention, on peut aller un peu plus, hein, 7-8 tasses, ça reste acceptable pour un adulte en bonne santé. Mais ce n'est pas une boisson magique et il y a des risques. Et si vous n'avez pas le mode de vie qui va bien, l'alimentation qui va bien, et si vous en consommez trop, il y a de vrais risques, notamment pour le foie ou des risques d'anémie. Donc, il ne faut pas boire 1 litre de thé vert, pas question. Pour profiter de ses bienfaits sans danger, il faut se limiter. Allez, je vous donne 3 tasses par jour, ça paraît pas mal. Et d'ici là, portez-vous bien.
0: Oui, puisque 7-8 tasses ou 1 litre,
3: 7, oui, ça fait beaucoup.
0: Autant part tout de suite aux toilettes. Hein. Mais c'est bon aussi pour la vessie, finalement, et pour les reins. Merci, docteur. Vous nous faites un signe tout à l'heure en fin d'émission à 9h05. Il suffira d'un signe également en musique avec Jean-Jacques Goldman.

0: Paris, tiens, pour applaudir Céline Dion qui lui doit tellement dans sa carrière, Jean-Jacques. Ah, on ne sait pas, le suspense demeure. Goldman, il était en tout cas ici sur IC Armorique pour vous réveiller. Chaque matin, votre radio vous fait découvrir les personnalités, les activités et les lieux qui incarnent notre Bretagne. Arnaud Decroix, vous rencontrez aujourd'hui Lionel Soulaine. Il est le co-président des Folles Journées du Cheval qui ont lieu le week-end des 12 et 13 septembre.
1: Et en quoi ça consiste, alors, ces Folles Journées du Cheval ?
2: Donc, c'est la découverte du cheval, après de montrer l'évolution du cheval qui est parti par rapport aux Folles Journées, qui a commencé par la calèche qui a été mise en place sur la commune.
1: Après, cette calèche est assez fabuleuse. Hein,
2: donc, la calèche, donc c'est très important, surtout pour l'école, que le transport de l'école à la cantine se fait en calèche. Donc c'est très appréciable en visuel par rapport à la commune.
1: Et c'est magique pour les enfants.
2: Et c'est magique, surtout magique pour les enfants. Quoi.
1: C'est combien d'enfants qu'on transporte comme ça ?
2: Une bonne vingtaine.
1: Et vous, qu'est-ce qui vous a amené, donc il y a 7 ans, c'est ça, si j'ai bien compris, à vous impliquer avant de devenir président de
2: donc,
1: ces Folles Journées du
2: Cheval ? Je faisais déjà partie de... Comme j'ai été conseiller municipal avant, donc je faisais déjà partie de la SOS. Et donc après, de fil en aiguille, quoi, de prendre un peu plus de responsabilités.
1: Et quel est votre rapport personnel aux chevaux ?
2: J'ai pas d'affinité vraiment par rapport au cheval, mais bon, ça a été une découverte depuis la mise en place des chevaux territoriaux sur la commune. Et c'est un bonheur, quoi. Avant, le spectacle était payant. Et donc là, on a voulu ouvrir à tout le monde et que la gratuité pendant tout le week-end du spectacle. Et donc c'est un bien-être pour que tout le monde puisse accéder à ces Folles Journées du Cheval.
1: Donc toutes les activités sont gratuites ?
2: Toutes les activités sont gratuites. Ouais. On s'est aperçu qu'on a beaucoup plus de monde. En plus, il y a eu la mise en place, on a le feu d'artifice qui a été un attrait par rapport aux spectateurs. Et donc on a eu beaucoup de monde, quoi.
1: À quoi peut-on s'attendre cette année ?
2: Cette année, donc, on a devant nos deux randos équestres. Le samedi, on partira de Saint-Martin-sur-Oust. Et pour faire découvrir les chemins autour de la commune, il y a 4 ans, on était à Monteneuf. On est parti de Monteneuf. Là, il y a 2 ans, on est parti de Ruffiac. Et cette année, on part de Saint-Martin-sur-Oust. C'est pour faire découvrir tout ce qui est chemin de rando équestre.
1: Comment est-ce qu'on s'y prend ? Faut quand même s'inscrire.
2: Il y a une inscription sur le site. Donc, on a le site des Folles Journées du Cheval. Et donc, on peut s'inscrire. Et...
1: Jusqu'au dernier moment ?
2: Jusqu'au dernier moment.
1: Et c'est à partir de quel âge ? Comment ça se passe ?
2: Il n'y a pas d'âge. C'est ouvert à tout le monde.
1: Et c'est gratuit.
2: La rando du samedi est gratuite. Et la rando du dimanche matin, et c'est 5 euros avec un petit casse-croûte à mi-parcours. Avant d'arriver au défilé le dimanche midi.
0: Ici Armorique est partenaire de ces Folles Journées du Cheval qui se préparent à la chapelle Gasseline. Et moi, je trouve ça beau, de cheval bien sûr, de donner la parole aux gens d'ici qui sont pleins de passion et nous le prouvent au quotidien. À suivre, Passion Horoscope, tiens, avec Catherine Viguier. Mais que diriez-vous d'un petit peu de musique pour vous réveiller ? Ici Armorique vous propose une nouveauté signée Teddy Swims, Mr. No Idol. Montez le son, ça va même réveiller les voisins.

0: nouveau Teddy Swims sur ICI Armorique.
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3: La journée commence bien si vous êtes branché avec toute l'équipe d'ici matin, mais est-ce qu'elle augure de belles choses? On va le savoir avec l'horoscope de Catherine Viguier. Les Gémeaux, Catherine, ont besoin d'indépendance.
4: Et ils l'affirment en privé comme à l'extérieur.
5: Bélier, ne passez pas sur vos priorités, sur ce qui est cher à votre cœur.
6: Taureau, vous mettez vos talents au service de votre réussite.
7: Gémeaux, écoutez-vous, si vous avez besoin de briser des chaînes, faites-le.
8: Cancer, vous avez un objectif, n'ayez pas peur, allez-y, foncez.
9: Lion, cette journée vous rassure, en public ou à la maison, on n'attend que vous.
10: Vierge, sans en faire beaucoup, avec simplicité, vous ferez la différence.
11: Balance, au menu de ce jour, la satisfaction de faire du bien à quelqu'un et ce sera réciproque.
12: Scorpion, sur le plan des affaires, vous allez grave assurer, vous serez fier de vous.
13: Sagittaire, la lune vous invite à travailler tout en prenant soin de vous.
14: Capricorne, vous vous sentez responsable de l'univers, essayez de décrocher aujourd'hui.
15: Verseau, votre ego est regonflé en énergie positive grâce peut-être au regard d'une personne aimée.
16: Poisson, vous êtes un peu noué, c'est passager, restez confiant en votre étoile.
17: Et pour nous tous, on désire, mais on y met la forme et on prend le temps.
3: Et on prend le temps de retrouver son signe, si toutefois on l'a raté dans l'horoscope, via l'application ICI ou notre site ICI.fr.
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3: Bonjour ICI tout le matin. Monde.
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3: Merci madame, merci monsieur. Et bonjour à vous, soyez les bienvenus. ICI Armorique vous réveille à la radio, à la télé, sur les réseaux sociaux également. Info locale, musique, bonne humeur, le petit-déj que l'on vous sert jusqu'à 9h avec Léopold Picot. Ça va Léopold?
18: Ben oui, toujours la forme. Hein.
3: Vous savez, vous êtes toujours, toujours. Quentin Perquis vient nous retrouver également dans 20 petites minutes. On embrasse toutes les Rosalie aujourd'hui.
19: Rosalie, Rosalie, oh. Rosalie, Rosalie, ah.
3: Sainte Rosalie.
18: Ça donne envie de danser. Hein.
3: J'avais pas de Rosalie dans ma classe. Vous en aviez, vous?
18: Non, non plus.
3: Je parle de classe parce qu'on mettra à l'honneur cet ouvrage. C'est le livre jeunesse de la rentrée. Trop la classe qui fait la part belle aux photos de classe. Si vous me suivez, on en parlera avec notre invité coup de cœur. Ce sera tout à l'heure à 7h20. Encore un petit peu de patience, mais à 6h30, mon cher Léopold, qu'est-ce qui fait l'actualité?
18: Les infos locales, c'est d'abord le classement sans suite de l'enquête sur l'incendie du bowling du Centre Alma à Rennes, réduit en cendres en janvier de l'année dernière. Les enquêteurs savent que le feu est volontaire, mais impossible de retrouver les coupables. S'il y a du nouveau, l'enquête pourra être réouverte. La lutte contre les algues vertes est-elle efficace? C'est la question posée dans le rapport de la Cour des comptes sur les plans mis en place par l'État. Amélie de Montchalin, la présidente de l'institution, est en Bretagne aujourd'hui pour présenter ses conclusions. Et puis poursuivi pour diffamation par le Canon français qui organise des banquets partout en France. Deux députés LFI d'Ille-et-Vilaine ont demandé la relaxe devant la justice de Tours hier. Mathilde Digné et Marie Messmer dénoncent un procès politique. Le verdict est attendu en novembre. La taxe foncière, elle, est là. On a fait les calculs en Bretagne. Sur les 2000 communes, quelques taxes baissent, d'autres augmentent, mais la plupart restent stables. On vous en reparle dans l'info d'ici, mais d'abord, en 90 secondes, l'actu en France et dans le monde, et c'est avec vous, Féline Leloir-Duo, avec cette enquête sur le périscolaire en France.
13: Les 20 plus grandes villes de France sont quasiment toutes concernées par des enquêtes pour des violences dans le périscolaire. Conclusion de l'enquête de la cellule d'investigation de Radio France, des violences physiques mais aussi sexuelles. À Marseille, une vingtaine d'enquêtes ont été ouvertes sur un an. À Paris, près de 200 animateurs sont suspendus depuis le début de l'année. On a vécu l'été le plus chaud jamais enregistré en France, d'après la ministre de la Transition écologique, Monique Barbu, avec des températures bien au-dessus des normales de saison. Et ce n'est pas fini. La vigilance orange canicule est de retour à partir de ce midi dans le sud. 5 départements sont en risque élevé pour les feux de forêt aujourd'hui. L'Aude, le Gard, l'Hérault, les Pyrénées-Orientales et le Vaucluse. Après cet été caniculaire, le monde agricole attend des mesures. La ministre de l'Agriculture, Annie Genevard, doit détailler son plan de sauvetage ce matin à 9h. Le but, venir en aide aux agriculteurs largement touchés par la sécheresse dans les cultures. En football, victoire de Lille hier.

0: avis de taxe foncière qui arrive chez les propriétaires de logements en ce moment. Les taux sont votés chaque année par les différentes collectivités dont vous dépendez. Mais c'est la part définie par les communes qui est la plus importante. Éric Bouvet, la plupart des communes ont préféré le statu quo cette année.
1: 85% ne touchent pas à leur taux communal, déjà parce que ce n'est pas de bon ton d'augmenter les impôts juste après avoir été élu, et puis aussi parce que beaucoup avaient relevé leur taux ces dernières années pour compenser la hausse des dépenses, notamment en énergie. Parmi les 15% de communes bretonnes qui font évoluer leur taxe foncière, citons d'abord les 8 qui ont décidé de la baisser. La Palme à Chanet-sur-Illet, au nord-ouest de Rennes, qui la diminue de 5,5%, c'est la baisse la plus importante en Bretagne, devant Pordic, Tadin, Merdrignac et le Haut-Corlay dans les Côtes-d'Armor, Le Crenan dans le Finistère et enfin Brec et Hennebon dans le Morbihan. Ces 8 baisses restent mesurées au regard des 171 hausses recensées dans la région. C'est en Ille-et-Vilaine qu'elles sont les plus nombreuses, dans près de 20% des communes. Mais la palme bretonne de la hausse revient à Dirinon dans le Finistère, dont les propriétaires voient leur part communale augmenter de 15,5% devant L'Enlef dans les Côtes-d'Armor et Champeau en Ille-et-Vilaine, où la hausse est de 10%.
0: Et vous le disiez, Eric, c'est donc en Ille-et-Vilaine que les communes ont le plus décidé de faire bouger leur taux de taxe foncière.
1: À commencer par la seule qui baisse sa taxe foncière de 5,5%, c'est Chanet-sur-Illet, au nord-ouest de Rennes, qui avait jusqu'alors le taux le plus élevé du département. Jean-Yves Carré est l'adjoint aux finances.
2: Vous allez avoir des baisses qui sont de l'ordre de 50 euros, donc c'est pas énorme. Simplement, c'est vraiment pour initier quelque chose, un mouvement, et puis pour avoir un message fort aussi de la commune, pour qu'elle soit dans l'attractivité que l'on souhaitait par rapport à la fiscalité.
1: Une fiscalité qui baisse à Chanet, mais qui augmente dans 20% des communes d'Ille-et-Vilaine, dont beaucoup de maires ont refusé de s'exprimer. Ce n'est pas le cas d'Elisabeth Brun à Saint-Mervé.
3: Depuis 15 ans, il n'y a jamais eu d'augmentation. Et l'année dernière, nous avons inauguré l'ouverture de notre maison de santé, un nouveau service. C'était le bon moment. On a le nouveau service sur la commune, donc on augmente.
1: Serge Berger aussi fait partie des rares à s'exprimer sur la hausse de sa taxe foncière, qui augmente de 5% dans sa commune de Landavran.
4: Par foyer, ça représente une moyenne de 25 euros, quoi. Et au total, on est à 6700 euros en plus pour la commune, quoi. Ça permet à la commune de répondre à certaines demandes des citoyens qui sont demandeurs d'aménagement, de choses comme ça. Donc
1: c'est important pour cette commune de 700 habitants au nord-ouest de Vitré.
0: Et pour ceux qui ont préféré le prélèvement mensualisé, les avis seront distribués à partir du 19 septembre.
5: Bon, il n'y a pas que les taxes qui augmentent. Les températures aussi, puisqu'elles sont aidées par un petit vent de sud-ouest. C'est le cas à Combourg, à en croire le message laissé par nos amis du camping de la ville sur la page Facebook d'Issy Armorique. 18 degrés ce matin, mais car il y a un mais dans l'histoire, le ciel sera plutôt couvert. On parle même d'un petit crachin sur le Morbihan. Alors sachez que les nuages resteront bien présents tout au long de la matinée, principalement sur le Nord-Bretagne. Ils vont se désagréger un petit peu cet après-midi par le Morbihan jusqu'au sud de l'Ille-et-Vilaine, avec des températures qui commencent leur progression. Certes, 22 degrés sur le pays Vannetais, 23 à 25 sur le littoral de la Manche, et Erquis, Saint-Calguildo jusqu'à Saint-Malo, mais déjà 25 à 27 partout ailleurs. J'ai dit que ça n'était qu'un début, puisque pour demain, samedi, on annonce du grand soleil et le retour des chaleurs. Parfois, c'est original pour un mois de septembre, mais on attend jusqu'à les 30 degrés, la barre des 30 qui pourrait être même dépassée pour la journée de dimanche. On va affiner tout cela et nos amis de Météo Bretagne nous en diront plus tout à l'heure après le journal de 7h. Quant à vous, quelles sont vos constatations, vos messages, vos photos, ou ça, hop, sur la page Facebook d'Issy Armorique.
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5: Ça y est. On finit la première semaine de rentrée des classes. C'est pas mal. Mais un petit cours de philosophie. Tiens, là, tout de suite, maintenant, d'après vous, qu'est-ce qui peut sauver l'amour ?
0: Waouh.
5: Ah bah, vous avez 4 minutes. 4 minutes, le temps d'une chanson, pas n'importe laquelle, celle de Daniel Balavoine. Bon réveil.

0: Alors, conclusion, qu'est-ce qui peut sauver l'amour?
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0: Oh, c'est beau, l'info locale, la musique, la bonne humeur, bref, tout ce qu'on vous propose au quotidien sur Ici Armorique.
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0: On est très heureux de vous réveiller, de vous accompagner. On s'invite même chez vous à la table du petit-déj. Rassurez-vous, on est très propre. Léo et moi, on fait pas de sale.
4: Hein.
0: On ne verse pas le café, on met pas de miettes sur la table. Et quand encore on mettrait des miettes, on passera l'éponge. Promis juré. Sauf qu'on vient avec beaucoup de monde. Hein. Il y aura dans un instant Pierre Fabin, notre vétérinaire, qui nous parlera d'un syndrome bien particulier qui vous concerne, que vous avez peut-être vu chez votre chien. Peut-être que votre toutou est télépathe. Et comment expliquer ce syndrome? Oui, il mais voit tout. Il connaît tout sur vous. Ouh, il arrive, faites gaffe. On en saura plus dans 5 grosses minutes. Mais à 6h41, je vous propose de tirer le portrait des sportives et sportifs qui font la fierté de notre région. Une grande histoire d'amour pour la voile, pour la course à pied, pour le vélo, bref, pour le sport en général, voire pour l'escrime aujourd'hui. Et c'est le cas de cette femme pleine de résilience et d'humanité. Elle s'appelle Chantal Ernaud, elle a 70 ans et elle a découvert l'escrime en 2019 suite à l'annonce d'un cancer du sein.
5: Si je n'avais pas fait de l'escrime, je pense que je n'y arriverais pas à faire ce que je fais aujourd'hui, ça c'est sûr.
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6: Chantal Ernaud a 70 ans et elle est la fondatrice de l'association Les Riposteuses, qui fait partie du club d'escrime de Fougères. C'est assez tardivement que Chantal a découvert ce sport suite à un diagnostic médical.
5: J'ai commencé l'escrime en 2019 suite à un diagnostic, un cancer du sein. Alors j'ai diagnostiqué moi une grosseur, moi-même d'ailleurs, et donc tout de suite j'ai consulté, et donc en janvier 2019 j'ai suivi tous les protocoles, et en fin de compte après l'opération chimio, rayon, hormonothérapie, je suis partie voir le sport santé et il y avait l'escrime à Fougères. Je suis allée voir. Et en fin de compte, eh bien, depuis, je n'ai jamais quitté.
6: Et le choix de l'escrime après cette annonce est tout sauf un hasard.
5: Le fait de faire de l'escrime, ça nous permet de bouger notre bras puisque nous avons plus les ganglions sentinelles qui s'appellent. Et donc, en fin de compte, pour pouvoir brainer notre bras pour pas qu'il enfle, il faut pratiquer, faire bouger son bras. Et le mieux, c'est l'escrime qui, en fin de compte, moi, je portais un bras de contention jusqu'au bout des doigts puisque mon bras était enflé toutes les nuits. Et depuis que j'ai attaqué l'escrime, je n'ai plus jamais remis ce bras de contention. Et voilà, c'est prouvé que médicalement, c'est très très positif de bouger le bras, de faire de l'escrime.
6: À la tête de l'association Les Riposteuses, Chantal accompagne des femmes atteintes de tout type de cancer.
5: Alors, on a créé l'association fin mars 2024. Alors, on commence le lundi matin, nous, par une demi-heure de pause café. Et en fin de compte, là, c'est un peu le briefing où tout le monde discute de tout et de rien. Mais voilà, on n'est pas que sur le cancer parce qu'on ne veut pas. Mais c'est surtout la convivialité, l'ambiance. Le lundi matin, il y a des moments où voilà, ça rigole, ça joue, ça, c'est le but, c'est mon but d'ailleurs, c'est de pouvoir faire rigoler les personnes, de leur faire voir qu'elles peuvent encore faire quelque chose, parce qu'il y a des personnes qui se disent ça y est, j'ai un cancer, donc c'est terminé, je ne ferai plus rien. Non, non, on peut bouger, c'est pas parce qu'on a un cancer, on peut très bien revivre normalement après, quoi. Toute personne qui est atteinte d'un cancer, n'hésitez pas, faut venir nous rejoindre, venir s'amuser et oublier le cancer, parce que ce n'est pas qu'une maladie.
7: Si je n'avais pas fait de l'escrime, je pense que je n'y arriverais pas à faire ce que je fais aujourd'hui, ça c'est sûr.
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0: Et notez bien que les riposteuses font des permanences dans le hall de l'hôpital de Fougères tous les troisièmes jeudis du mois de 11h à 17h. N'hésitez donc pas à aller les rencontrer.
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0: Il est 7h moins le quart, excellent début de journée avec ici à Armorique. Il est l'heure d'accueillir notre vétérinaire, le docteur Pierre Fabin, pour parler de votre chien. Peut-être que si vous en avez un, vous avez l'impression qu'il lit dans vos pensées ou qu'il devine votre retour à l'avance. Ce syndrome du chien télépathe inquiète ou fascine, docteur? Nos chiens ont-ils vraiment un sixième sens?
1: Eh bien, on pourrait effectivement le penser, mais il n'y a absolument rien de magique là-dedans. C'est en fait de l'hyper-observation. Nos chiens vivent dans un monde sensoriel beaucoup plus riche et subtil que le nôtre. Alors oui, par exemple, leur permet de reconnaître votre façon de marcher sur le trottoir à plusieurs dizaines de mètres. Côté flair, c'est encore plus impressionnant. Ils sont capables de sentir vos variations hormonales. Si vous stressez avant même de prendre vos clés pour partir au travail, vous dégagez des phéromones et votre chien les capte instantanément. Ils lisent aussi nos micro-expressions faciales avec une précision redoutable. En clair, ils nous étudient toute la journée.
0: Mais comment expliquer qu'ils se postent finalement devant la porte exactement 10 minutes avant notre retour le soir, même quand on rentre à pied dans le silence absolu?
1: C'est dû à la fabuleuse horloge olfactive de votre chien. Imaginez que lorsque vous êtes à la maison le matin, l'air est saturé de votre odeur. Quand vous partez, cette odeur va commencer à se dissiper dans l'air, heure après heure, et votre chien mémorise parfaitement cette courbe de diminution. S'il a l'habitude que vous rentriez tous les jours à 18h, il sait exactement à quel niveau de concentration se trouve votre odeur dans le salon à cet instant précis. Quand l'odeur atteint ce seuil critique, c'est le signal de votre retour imminent. Mais si un jour vous rentrez à midi, à l'improviste, l'odeur sera encore trop forte et vous allez le surprendre en plein sommeil sur le canapé.
0: C'est complètement fou, hein. Et du coup, est-ce qu'on peut utiliser cette incroyable capacité d'observation pour améliorer son éducation et notre quotidien avec lui?
1: Et absolument, c'est même la clé d'une cohabitation réussie. Puisqu'il vous observe autant qu'il vous écoute, vous devez être parfaitement cohérent entre votre voix et votre corps. L'erreur classique, c'est de gronder son chien parce qu'il a fait une bêtise, tout en souriant nerveusement. Votre chien lit votre visage souriant et se dit « c'est un jeu ». Du coup, à la maison, associez toujours un mot très simple à un geste franc de la main. Il décodera votre langage corporel bien plus vite qu'une longue phrase d'explication.
0: Et c'est tout pour ce matin. Le docteur Pierre Fabin, que l'on retrouve également chaque midi dans la toute nouvelle émission présentée par Enora Malagré. On vous doit bien ça, c'est entre midi et 13h. Ah oui, on vous avait pas prévenu les vannes pourries.
4: Oui, ce que j'allais dire, on passe au-dessus ou on s'arrête sur le toutou?
0: Non, on va enchaîner tout de suite en moonwalk, s'il vous plaît. Avec Michael Jackson, Billie Jean, bon début de journée.

0: c'est grâce à Michael Jackson. On va saluer toutes les personnes qui se prénomment Billy et qui sont en train d'enfiler leurs jeans, bien sûr, ce matin, avant de partir au boulot. Si c'est votre cas, bon courage. 13 de plaisanterie, il est arrivé. Oui, car aujourd'hui, c'est lui qui s'occupe de ces infos qui vous concernent au quotidien. J'ai nommé Quentin Perquis. Bonjour Quentin.
1: Bonjour Grégory, quel plaisir d'être avec vous ce matin, je vous jure. Bonjour aussi
2: Léo. Salut. Pardon,
1: bonjour en face de moi.
0: N'en faites pas trop. Comme tous les jours, ce sont les 3 plus comme pratique locale, utile, sympa.
1: Et sympa, exactement. Alors, j'ai une information importante pour nous tous d'ailleurs. Lorsque vous avez contacté les services d'urgence ou de police, gendarmerie et qu'ils ont besoin de vous joindre à nouveau, c'est le 0800 112 112 qui s'affiche. Alors c'est pas un spam ni une escroquerie. Pensez à enregistrer ce numéro dans vos contacts pour être tranquille et surtout répondre si ces services ont besoin de précision, par exemple.
0: Autre info, Quentin, je crois savoir qu'il reste peu de temps pour les fans d'histoire.
1: Et oui, seulement 3 pour visiter, profiter du mémorial 39-45 de la cité d'Alette à Saint-Malo, quartier Saint-Servant. Découvrez les fortifications qui permettent de comprendre l'implantation, le rôle aussi des fortifications sur la cité d'Alette et bien sûr la vie des soldats de l'époque. Les visites d'une heure se déroulent du jeudi jusqu'au dimanche, de 10h30 et 16h30 aussi, et l'entrée adulte est de 7€.
0: On termine avec une découverte bien-être avant de partir en week-end.
1: C'est une bonne idée à Sarzeau, dans le Morbihan. Partez sur une plage confidentielle et un peu cachée, dont la presqu'île de Ruiz garde bien le secret. Face à la mer, vous pourrez prendre le temps de vous ressourcer tout en faisant des mouvements de renforcement musculaire. Alors c'est très doux, hein, je vous rassure tout de suite. Vous ferez également des exercices de stretching, de relaxation afin de refaire le plein d'énergie, exactement comme le fait actuellement quand vous faites
0: un peu rouillé.
1: Oui, c'est ça. Ouais. Sur la tête, vous réservez directement.
0: Un bras sur la tête. Les gens n'ont pas l'image. Ils vont dire, mais qu'est-ce qu'il fait?
1: C'est bien la question que je vous pose. Qu'est-ce qu'il fait avec un bras sur la tête, Grégory, ce matin? La séance se déroule mardi 8 septembre à partir de 9h. Elle dure 2h. Le tarif, c'est 13€. Puis vous avez toutes les informations en pratique sur le site lapetitereinederuisse.fr.
0: Faites-le, vous, le bras sur la tête.
1: C'est vraiment pour faire comme vous. Hein.
2: Mais c'est stretchy. Je crois qu'il se réveille là. Hein.
0: Ouais, Réveil difficile, hein, a priori.
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0: Quentin qui va lire tous vos messages, hein, d'ailleurs tout au long de cette émission, et que vous retrouverez aussi à partir de 9h pour parler, justement d'activités sportives, mais pas que culturelles.
1: Exactement, parce que parfois c'est un choix du cœur, parfois c'est un choix de la raison, il y a peut-être le budget qui rentre en compte, tout ça, on en parle dès 9h et vous nous appelez 02 99 67 35 35.
0: Voilà, pour évoquer les activités que vous avez trouvées pour vous ou vos enfants, hein, à l'occasion de cette rentrée. Bon, j'ai une grosse info à vous donner, les amis, c'est le dernier jour.
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0: c'est la fin de la chanson de Juliette Armanet, mais ce sera le début de l'humour en tube avec Fred Ballard dans un instant qui va s'intéresser à la virilité. À tout de suite.
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0: L'info locale, c'est dans deux minutes. Léopold entrera dans la mêlée pour s'intéresser au RC Van qui retrouve le top 14 ce week-end. Mais avant cela, on se pose une question avec Fred Ballard, non sans humour. Un homme viril, qu'est-ce que c'est?
4: Et alors, on voit un mec, il est en sueur comme ça, il pousse une armoire normande comme ça, il fait comme ça. Et nous, avec les mecs, tu vois, là, on se connaît pas. Et on fait comme ça, on dit, il n'y arrivera pas.
5: Alors, on ne sait pas si la virilité a disparu des radars. En revanche, on sait que la mauvaise foi masculine est encore bien vigousse, avec cette petite pointe de moquerie hein, envers ceux qui sont taillés comme des ablettes. Le Célic déconstruit n'aime pas que les hommes des films publicitaires soient plus musclés que lui.
4: Et un mec qui arrive, tu sais pas d'où, mais c'est mal fait, tu vois, c'est pas Spielberg qui a fait le film, tu vois. Et là, t'as un mec qui arrive dans l'histoire, et lui, il est impeccable en bleu de travail, il a une coupe à la con, avec une raie. Qui c'est qui fait des raies aujourd'hui, quoi? Alors, et puis lui, il a une tête de con en plus, tu vois, le bon connard, quoi, tu vois.
5: Ah bah oui, forcément, hein, on ne peut pas être gaulé comme un combattant de MMA et être stylé. Tout ça dans une vidéo qui vend des patins pour armoire normande, non. Qui c'est les plus beaux et les plus forts? Évidemment, c'est ceux qui regardent. Heureusement, il y a aussi des hommes lucides sur leurs attributs.
6: À la base, j'ai bien conscience que je ne suis pas un mâle alpha. Je ne suis pas un dominant. Je ne suis pas le genre de mec, je rentre en soirée, tout le monde fait « Eh !» Sentirais pas la testostérone. Ah, je suis pas ce mec-là. Moi, je serais né il y a 3 millions d'années, tu fais « Ah, on lui laisse 5 jours !»
5: Oui, et heureusement que c'était pas la mode des armoires normandes il y a 3 millions d'années, hein, sinon Vérino serait mort au bout de 5 jours, écrasé par une armoire normande. Alors qu'aujourd'hui, il fait mourir de rire les gros virils. Quelle époque comique!
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0: Le jour se lève en ce vendredi 4 septembre. Merci d'écouter Ici Armorique. Il est 7h.
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0: Et Léopold Picot pour le journal. Deux députés d'Ille-et-Vilaine devant la justice à Tours.
7: Marie Mesmer et Mathilde Ignier convoquées hier après une plainte pour diffamation du Canon français. Cette structure qui organise des grands banquets controversés a fait l'objet d'une tribune de plusieurs politiques, dont les deux élus LFI. Elles y dénoncent notamment ses liens avec l'extrême droite. L'audience d'hier a duré 4 heures et elle a été très politique, Adrien Bossard.
8: Dès le début, le président du tribunal prévient « Je ne souhaite pas que la salle d'audience se transforme en tribune politique. » Bon, c'est raté, car quand Marie Mesmer s'avance à la barre, elle se lance dans un long monologue sur son engagement à la France insoumise.
9: Nous avons un devoir de lanceurs d'alerte, d'être des vigies du bien-vivre, de l'état de droit, de la démocratie, de l'égalité.
8: La députée dit avoir des valeurs à l'opposé des idées d'extrême droite, et dans ses banquets du Canon français, il y a quelques marqueurs selon elle.
9: Drapeau royaliste, fleur de lys, propos racistes, tout ça est documenté et tout ça, à mon sens, n'a pas sa place dans un état de droit et nous sommes légitimes en tant que députés de la République insoumise à lutter contre ça et même je crois que c'est notre devoir.
8: L'avocat des deux fondateurs tourangeaux du Canon français, lui, s'est refusé à aller sur ce terrain-là avec une plaidoirie uniquement axée sur les propos cités dans le communiqué des élus bretons. J'aurais aimé des débats plus techniques, regrette Pierre-Henri Baer.
10: On a poursuivi et c'était le seul objet de ces procédures. Deux députés un peu emportés qui se sont permis de relayer une information fausse. Il y a des saluts nazis dans les banquets du Canon français. Personne n'a été capable d'établir la preuve.
8: Une vision étriquée de la réalité pour la défense qui en veut pour preuve les articles de presse liés à l'événement de Caen en avril dernier, faisant référence à des gestes s'apparentant à des saluts nazis. Le délibéré sera rendu le 12 novembre.
7: Et à la sortie du tribunal, une manifestation en soutien aux deux députés a été organisée à l'appel notamment de la France insoumise. Le reportage d'Ici Touraine pour Ici Armorique est à retrouver sur ici.fr. L'enquête sur l'incendie l'incendie du bowling du Centre Alma à Rennes, classé sans suite, annonce du procureur Frédéric Théier hier. La destruction du bowling est volontaire, c'est une certitude, mais impossible de retrouver les auteurs. S'il y a du nouveau, l'enquête pourra reprendre. Les 20 plus grandes villes de Rennes, de France, dont Rennes, toutes concernées par des enquêtes sur des violences dans le périscolaire. Révélation de la cellule investigation de Radio France ce matin. Rennes a suspendu 3 agents cette année pour des faits à caractère sexuel. On en reparle avec notre invitée Gaëlle Rougier, deuxième adjointe à la ville de Rennes, déléguée à l'éducation et aux droits de l'enfant à 7h45.
0: Imaginez recevoir un mail à 6 jours de la rentrée pour vous dire que votre école ferme.
7: Ouais, c'est ce qui est arrivé à Thaïs Martin. Thaïs Morvan, lundi, une étudiante rennaise de 20 ans. Elle devait entrer la semaine prochaine en troisième année de bachelor à l'école de commerce international durable et solidaire. Une école privée dans le campus universitaire privé The Land à Rennes. C'est notre confrère du Télégramme qui a sorti cette information en milieu de semaine. 11 autres écoles sur ce campus n'accueilleront pas non plus d'étudiants. Alors ça met des centaines d'entre eux dans le flou, à commencer donc par Thaïs Morvan qui se retrouve sans rien du jour au lendemain.
11: Mardi soir, j'ai reçu un mail comme quoi il y avait une cessation d'activité de la part du campus et que aucun cours n'allait être dispensé. En gros, je me retrouvais sans école le 1er septembre. La rentrée, elle est le 7 et moi, ma rentrée en entreprise, elle est le 14. Pour la troisième année, on était obligé de trouver une alternance. J'ai fait des centaines de candidatures avant de la trouver. Et là, en août, ils ont signé mon contrat. Ils m'ont jamais dit que... il y avait des soucis économiques ou que ça allait pas être possible, quoi. Donc, moi, de mon côté, je cherche des écoles. Les effectifs, ils sont déjà faits. Il y a des processus d'admission, surtout en études supérieures. Donc, c'est compliqué, quoi. Du coup, j'ai contacté mon alternance par mail. Bah, évidemment, ils sont très compréhensifs, mais eux, ils ont des besoins. Si dans une ou deux semaines, voilà, j'ai pas d'école, ils vont être obligés de retrouver quelqu'un. Et moi, évidemment, je vais être laissée sur le carreau. Ce sera une année blanche pour moi et pour tous ceux de ma promo et tous ceux du campus, quoi.
7: Et pour l'instant, le campus privé The Land n'a pas répondu à nos demandes d'interview. Confronté à la sécheresse partout en France, à la multiplication des incendies, les agriculteurs sont exsangues avec des pertes colossales enregistrées dans certaines exploitations. Le principal syndicat agricole, la FNSEA, demande donc des milliards d'euros d'aide. Et ce matin, à 9h, la ministre de l'Agriculture, Annie Genevard, doit présenter les détails de son plan. Il est baptisé CASI pour climat, adaptation, sécheresse et incendie. Amélie de Montchalin, première présidente de la Cour des comptes, est en visite en Bretagne aujourd'hui sur le dossier des algues vertes. Elle doit présenter son rapport de 85 pages sur les plans algues vertes. On vous en reparle dans l'info d'ici à 7h30.
0: Pas de baignade à la plage du Prieuré de Dinard.
7: Rien à voir avec les algues vertes. C'est une annonce de la mairie de la commune d'Ille-et-Vilaine sur son site internet. Une interdiction jusqu'à nouvel ordre, prise par précaution. Des analyses réalisées hier sur la qualité des eaux montrent qu'elle n'est pas conforme. Les autres plages de la commune ne sont pas concernées. Pas de réouverture attendue avant que la qualité des eaux s'améliore.
0: Il est 7h05. 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L'impatience commence à se faire sentir à Vannes.
7: Le premier club de rugby en Bretagne à avoir atteint l'élite fait son retour en top 14 demain contre Castres. Un an après son passage éclair, les supporters espèrent que le RC Vannes va y rester pour de bon. En tout cas, ils y croient dur comme fer car ils sont de plus en plus nombreux à s'investir dans le club des supporters, la Kerlen Gwennett. Ils sont passés de 447 adhérents à 925. Leur porte-parole, Angélique Cadoré, n'en revient pas.
12: Ça se développe sans arrêt, mais c'est aussi très déstabilisant et déroutant pour nous. Parce qu'on ne s'attendait pas à doubler en fait, le nombre d'adhérents à la Kerlen. Déjà 447 l'année dernière, on était déjà essoufflés. On s'est dit qu'est-ce qu'on va leur proposer, etc. Donc là, cette année, c'est encore plus. Et les gens ont des attentes aussi envers la Kerlen. Nous aussi, on a des attentes envers eux parce que nous, on a vraiment envie que les adhérents s'investissent pleinement dans l'association, que ça devienne vraiment des ambassadeurs, de participer pleinement à l'essor du supporterisme du rugby en Bretagne. On devient un fer de lance quand même assez conséquent. On est de plus en plus respecté, on est de plus en plus visible et reconnu. La Kerlen est ce qu'elle est à l'heure actuelle. Et c'est une grosse machine vivante. Et elle ne serait pas aussi vivante s'il n'y avait pas autant d'abonnés.
7: Et coup d'envoi du match à Castres demain à 19h. Le match à la Rabine, lui, est prévu pour samedi prochain contre Montpellier. Et la grosse affiche, c'est contre Toulouse au Roazhon Park, mi-septembre. Les places seront en vente à 14h aujourd'hui. Et les handballeurs de Cesson-Rennes jouent à domicile ce soir pour la reprise de la Star League. Début du match contre Nîmes à 20h30. La saison dernière, les Cessonnais ont terminé 10e sur 16. La nouveauté cette année, c'est que les clubs de la 5e à la 8e place Alsace pourront s'affronter pour gagner une place en Coupe d'Europe.
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0: On va voir si le soleil va transformer l'essai ou est-ce qu'il est plaqué par les nuages. Allez savoir, c'est Sébastien Decaux de Météo Bretagne qui va tout nous dire. Bonjour Sébastien.
14: Bonjour à tous.
0: Quel temps prévu pour aujourd'hui?
14: Écoutez, c'est gris ce matin, avec ça et là quelques petites trouées. On a eu des bonnes surprises hier, notamment sur le bassin rennais. Il y en aura certainement un petit peu moins ce matin. De la grisaille, mais beaucoup de douceur. 17 à 19 degrés, c'est remarquable. Et pour cet après-midi, la couche nuageuse devrait petit à petit se morceler, notamment sur le sud de la région. On attend des éclaircies du Morbihan jusqu'à l'Ille-et-Vilaine. Des nuages plus résistants en allant vers les côtes de la Manche, mais toujours de la chaleur au programme. Alors, il fera 24 degrés cet après-midi à Vannes et à Saint-Brieuc. On prévoit 25 tout de même à Saint-Malo, 26 pour l'Oudéac et Plouermel, jusqu'à 27 à Rennes et 28 degrés à La Guerche. Ce week-end sera bien estival, avec une chaleur modérée, on va dire, pour demain, 22 à 28 degrés. Mais pour dimanche, je vous confirme qu'il fera plus de 30 degrés sur une grande partie de la région et on atteindra certainement les 32-33 degrés en Ille-et-Vilaine.
0: Et ça se gâtera la semaine prochaine, mais on aura le temps bien sûr d'en reparler.
14: Tout à
0: tout à l'heure, Sébastien. Ça donne quoi chez les auditeurs, Quentin?
15: Eh bien effectivement, il fait très doux ce matin. Les prévisions de Sébastien sont confirmées. Il y a Pascaline qui nous écrit par exemple, qui nous dit qu'à Trémorel, il fait 17 degrés. Alors elle a rajouté quelque chose, elle a dit « Ce ciel gris, ils ont mis le parasol là-haut. » Je pense qu'elle prend le ciel pour le parasol, j'imagine.
0: Peut-être.
15: Bon, en tout cas, il y a aussi le commentaire.
0: Explication de texte.
15: C'est ça, exactement. Okay, Pascaline, analyse de texte. Vous voulez mettre une petite analyse en dessous. Et Mickaël, 19 degrés, ciel nuageux avec un peu de vent à Pompéan. Merci pour vos infos. En tout cas,
0: et ça circule comment?
15: Et sur bien les rails, on garde Rennes. Il y a un petit retard, c'est vrai. Le train de 7h35 pour Paris-Montparnasse est retardé de 20 minutes.
0: Voilà, c'est lui la locomotive des réseaux sociaux jusqu'à 9h.
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0: En vous souhaitant un excellent réveil, c'est dur d'émerger hein, comme ça en fin de semaine, ça pique, c'était semaine de rentrée. Si on refermait les yeux.
15: Avec ce titre, c'est
0: incroyable. Mais sans se rendormir, d'accord? On ferme les yeux et pendant 4 minutes, faites-le.
15: Moi je dors là, hein, si je fais ça.
0: On rêve d'un autre monde. Imaginez, un monde où il n'y aurait que de la gentillesse, de la bienveillance.
15: Mais ici, c'est le cas. Et le gros

0: Pour vous, peut-être que dans vos tiroirs, vous avez des photos de classe. Vous en avez, vous,
1: Oui, je les ai toutes gardées.
2: Oh mon Dieu,
0: moi aussi. Et par contre, j'ai déchiré ma tête parce que c'était pas très joli à voir. Photos de classe, il en est question dans un ouvrage que je vous présenterai. Ça sera mon coup de cœur de ce vendredi avec celle qui en est l'auteur. Elle est rennaise et elle signe ce livre jeunesse. Trop classe. Elle vient nous en parler tout à l'heure à 7h25. Mais pour l'heure, c'est l'heure de jouer. Et nous allons nous adresser ce matin aux plus sportives et aux plus sportifs d'entre vous. Pourquoi ? Parce que nous avons un dossard à vous offrir. Et là, vous dites, qu'est-ce que vous voulez que je fasse d'un dossard ? Je ne vais pas l'encadrer. Non, sauf que le dossard, il va vous permettre de participer au marathon à 4 du Marathon Vert Rennes Group Interaction le 18 octobre prochain. Que vous soyez entre collègues, entre potes ou en famille, vous allez courir à 4 sur une distance de 42 km. Grâce à qui ? Grâce à nous. Donc, commencez l'échauffement, mais surtout répondez à une question pour gagner ce fameux dossard. La distance parcourue lors d'un marathon est donc de 42 km 195, pour être précis. Mais par rapport au trajet Rennes-Fougères, la course, elle est moins longue ou plus longue ?
2: Attendez, je vais regarder.
0: Ah, alors, marathon 42 km, Rennes-Fougères, ça fait combien ? Eh bien, c'est à vous de nous dire si finalement la course est plus longue ou moins longue qu'un Rennes Fougère. À vous de jouer au 02 99 67 35 35.
2: J'ai trouvé.
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0: Il est 7h15, place à mon œil, notre regard décalé sur l'actualité du quotidien avec David Ossiou. Le gouvernement prolonge, David, d'un mois les aides pour les carburants jusqu'au 30 septembre.
6: Mais vous savez pourquoi on les prolonge ? Parce que les Français ne viennent pas chercher l'argent. Prenez l'aide donc de 100 euros pour les grands rouleurs, ceux qui utilisent beaucoup leur voiture pour travailler. 3 millions de Français peuvent y avoir droit, seulement 1,4 million l'ont réclamé. Ça veut dire que plus de la moitié des bénéficiaires ont laissé 100 euros sur la table. C'est pas propre au carburant, hein. En France, beaucoup d'aides ne sont jamais réclamées. Pour le RSA, par exemple, environ un tiers des foyers pourraient le toucher et ne le réclament pas. Pour la prime d'activité destinée aux travailleurs aux revenus modestes, c'est la moitié. Une étude du ministère des Solidarités a demandé aux Français, mais pourquoi ? Première raison citée par 39% d'entre eux, le manque d'informations. Tout simplement, on ne sait pas qu'on y a droit. Et 23% citent des démarches trop longues, trop compliquées. Bon, on prend l'exemple des 100 euros de carburant. Donc, pour l'obtenir, c'est pas vraiment le parcours du combattant, mais il faut déjà savoir que l'aide existe. Aller sur le site des impôts, se connecter avec son numéro fiscal, code secret, code de sécurité. Et ensuite, il faut bien chercher. Descendre tout en bas de la page et commencer à répondre à des questions. Entrer son revenu fiscal, son nombre de parts. Et là, vous savez si vous avez droit aux 100 euros. Et bien sûr, pas d'internet, pas de 100 euros. Alors on peut quand même se poser une question. Pourquoi faut-il réclamer les aides ? L'État connaît tout, nos revenus, notre situation familiale, il possède déjà énormément d'informations pour calculer nos droits. C'est d'ailleurs l'idée derrière le projet d'une allocation sociale unifiée, simplifiée, regroupée, automatisée. On parle beaucoup de ceux qui touchent des aides auxquelles ils n'ont pas droit, les fameux fraudeurs. On pourrait peut-être aussi s'occuper de ceux qui ont des droits, et qui ne touche rien.
0: Ici Armoric, 7h16, vous avez le droit de nous poster votre météo. Beaucoup de messages ce matin, Quentin.
2: Ah oui, ça continue, ça défile les messages et ça fait plaisir sur le Facebook. Bon, ça manque un petit peu de photos, hein. Moi j'ai envie de voir un petit peu le temps qu'il fait chez vous. Il y a Dominique qui nous écrit des maths, 18 degrés à la pointe de Plouha, ciel couvert, pas de pluie. La journée va être agréable, on prépare le week-end. C'est vrai que ce matin c'est plutôt couvert et cet après-midi ça se dégage un petit peu dans les grandes lignes. Et on a aussi le message de Michel qui nous écrit 19 degrés ce matin à la Noé Blanche avec un ciel couvert. Il nous souhaite évidemment une bonne journée. Puis enfin, on termine avec le message de Sébastien. Tiens, une photo. Bon, là, je sais pas ce que c'est comme plante. On dirait un. Enfin, je suis nul en plante. 19 degrés et
0: merci pour cette précision.
2: Arros-sur-Couesnon. Bonne journée de vendredi. Kenavo, c'est vrai qu'on va préparer le week-end et ça fait plaisir.
0: Et vous comprenez pourquoi il est spécialiste des réseaux sociaux, parce qu'il a une expertise sur vos photographies. Donc, n'hésitez pas à les envoyer sur la page Facebook ou le compte Instagram.
2: C'est pas le coin.
0: Dans un instant, on va accueillir peut-être la gagnante de ce fameux dossard pour le marathon vert de Rennes. Ça sera juste après la très belle chanson de Suzanne Vega.

0: J'étais en train de dire dans le studio que j'adorais cette chanson de Suzanne Vega. Personne n'a réagi, donc j'espère que cette anecdote vous intéresse, vous qui nous écoutez.
1: Mais si, on va vous offrir un concert, vous inquiétez pas.
2: Ah oui?
0: Vous êtes bien aimable.
2: Bah, allez-y.
0: 7h22, accueillons Élodie qui boit mes paroles, j'en suis sûr. Bonjour Élodie.
3: Bonjour.
0: Ça vous intéresse, mes anecdotes du quotidien?
3: Dites-nous. Oui, bien sûr, toujours.
0: De toute façon, vous n'avez pas le choix, sinon le cadeau, il vous passait sous le nez. Ma chère Élodie, vous êtes une reneuse, on dit reneuse
3: oui,
0: d'ailleurs.
3: Oui, on dit reneuse.
0: Ouais. Vous aviez prévu de faire le marathon Vert de Rennes en octobre?
3: Alors en fait, je me suis donné comme défi de réaliser déjà un semi-marathon en individuel en 2027. Et du coup, j'ai couru mon premier trail il y a 2 semaines à Pleubian, le trail de l'Algue. Et en fait, j'ai tellement aimé ça que je me suis dit que j'aurais bien aimé courir un trail par mois. Et du coup là, quand j'étais en train de prendre mon petit déjeuner, j'ai sauté sur mon téléphone quand j'ai entendu votre annonce.
0: On fait le dossard pour le marathon
3: voilà,
0: à 4.
3: C'est ça.
0: Alors, encore faut-il me donner la bonne réponse à la question. Un marathon de 2 km, c'est moins long ou plus long qu'un trajet Rennes-Fougères?
3: Alors, le marathon de 42 km, du coup, c'est moins long que le trajet Rennes-Fougères, parce que Rennes-Fougères fait 50,7 km.
0: Vous avez tout dit. Vous êtes parfaite, Élodie. Nickel. Bon, alors maintenant que vous avez le dossard, il va falloir trouver 3 compères pour vous accompagner.
3: Oui, alors il n'y aura pas grande difficulté puisque du coup en fait actuellement sur mon lieu de travail, en fait je travaille dans un institut médico-éducatif, je passe bonjour à tout le monde d'ailleurs, et en fait nous sommes mobilisés avec nos jeunes ados en situation de handicap, on les mobilise sur beaucoup d'événements et notamment des événements sportifs.
0: D'accord.
3: On est d'ailleurs inscrit à Tourencourt pour le mois prochain et en duo, en fait en binôme professionnel jeune, donc là un marathon en relais, j'aurais pas du tout de mal à trouver.
0: Bon.
3: 3 collègues motivés.
0: Sinon, j'ai un certain Quentin dans ce studio, un certain Léopold également dans ce studio qui peuvent faire office de sparring partner. Moi, je serai là pour couper les oranges à l'arrivée, ma chère Élodie.
3: Ah, d'accord.
0: Voilà.
3: Très bien.
0: Je vous embrasse et je vous souhaite une excellente journée, un très très bon week-end.
3: Merci beaucoup.
0: À bientôt.
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0: 7h24, après l'effort, le réconfort. Le réconfort de la lecture et le réconfort tout court en cette semaine de rentrée des classes. Il en est un petit peu question dans l'ouvrage dont on va parler avec son auteur Sandra Le Guen. Bonjour.
6: Bonjour.
0: Approchez-vous bien du micro s'il vous plaît Sandra. C'est vous qui signez ce livre jeunesse trop classe avec toute une kyrielle d'animaux qui ne cessent de courir. Mais là, ils font pas un marathon. Hein.
6: Non,
0: on est
6: mais
0: bien d'accord.
6: Ils courent quand même beaucoup, et la foule s'agrège au fur et à mesure du chemin.
0: Est-ce qu'on a le droit de dire pourquoi ils courent?
6: Je pense que oui. On a quelques indices sur la couverture si on la voit, mais ils courent pour aller à l'école, mais pas vraiment pour aller faire une dictée, plutôt pour aller faire la photo de classe.
0: La fameuse photo de classe qui est une tradition chaque année, qui fait des souvenirs également. Vous-même, vous avez des souvenirs de photos de classe?
6: Ouais, j'ai des souvenirs de photos de classe, des tenues spéciales. Des photos de collège qu'on ressort et on se dit oh my god. Mais je pense que je suis pas la seule, hein. C'est intergénérationnel, ouais. Ce petit projet de photo de classe, hein.
0: Alors Sandra, vous êtes rennaise, il faut le souligner, vous êtes une spécialiste du livre jeunesse. Qu'est-ce qui vous plaît dans cet art en particulier?
6: Jouer avec les mots, rencontrer mon jeune lectorat, je vais souvent en classe moi pour faire des lectures, des rencontres, des ateliers, on parle ensemble de plein de sujets de la vie quotidienne des enfants et puis parfois de société, de politique aussi, pourquoi pas, hein, on peut tout faire avec ces...
0: Et l'inspiration, comment vous la trouvez? Parce que là c'est la photo de classe, est-ce que ce sont les enfants eux-mêmes qui vous disent « Ah ben moi j'aimerais bien lire une histoire sur la photo de classe, sur les copains, sur les copines », ça se passe comment concrètement?
6: Je puise dans ma propre enfance je pense, et puis je suis aussi maman, donc même si ce sont désormais des étudiants, il y a quelques souvenirs qui se font comme ça. Et puis c'est surtout des sujets de société, de vie quotidienne qui m'intéressent dans tous mes livres.
0: Donc vous testez les livres jeunesse sur vos enfants qui sont étudiants, si je vous comprends bien, c'est ça?
6: Je les ai testés, maintenant je peux vous dire que ça ne fonctionne plus tout à fait pareil.
0: C'est chez Glénat Jeunesse, hein. J'ai pas parlé de la maison d'édition de ce livre. C'est toujours en rapport avec le domaine scolaire, ou vous permettez dans d'autres ouvrages de parler de toutes les thématiques qui peuvent concerner et intéresser les enfants?
6: Toutes les thématiques sont abordées et abordables, selon moi, à destination de la jeunesse, et c'est ce que je fais.
0: Et vous essayez aussi de les sensibiliser à certaines causes par vos ouvrages. Est-ce que c'est ça aussi le rôle d'une auteure jeunesse?
6: En tout cas, les sensibiliser à la richesse du vocabulaire, ça c'est sûr. À l'ouverture aux autres, ça me semble évident. Et c'est vrai que là, j'ai quand même pas mal de sujets autour de l'écologie ou de l'engagement politique, de la solidarité, d'accueillir des réfugiés, par exemple.
0: Qu'est-ce qu'on ressent quand on écrit des livres pour les enfants, quand on voit l'accueil qu'ils font de vos livres, de vos ouvrages?
6: Bah, c'est plutôt chouette, hein, pour le coup. On écrit dans sa petite bulle, dans son bureau, dans un coin de table. Ce texte devient parfois un livre et le livre arrive en classe. Ouais. Quelle chance.
0: Voilà, un beau cheminement, en tout
6: c'est
0: cas.
6: C'est pas mal.
0: Et vous, quand vous étiez toute petite, c'est-à-dire hier, vous avez été marquée par un livre jeunesse en particulier?
6: Roald Dahl, je pense, et La Comtesse de Ségur. Mais moi, je suis vieille, en fait, ça se voit pas.
0: Mais non, bah arrêtez.
6: Mais il y avait beaucoup moins de choix en littérature jeunesse qu'à mon époque.
0: Que, c'est sûr qu'on est de la même génération, en plus. Alors, arrêtez de dire ça.
6: On va vérifier la fiche Wikipédia.
0: Donc, ce livre, trop classe, on peut le trouver dans toutes les librairies rennaises, oui, d'Ille-et-Vilaine, du Morbihan, des Côtes d'Armor.
6: C'est de Navarre, comme on dit.
0: Dans le monde entier aussi.
6: En francophonie, oui, pour l'instant, parce qu'il vient juste de sortir, donc il n'est pas encore traduit.
0: Puis si on tape Glénat Édition, Glénat Jeunesse, je pense qu'on a toutes les
6: modalités. Sandra Le Guen et Poppy Matigo, let's go.
0: La question ultime, maintenant c'est le moment de Quentin Perfit. Oui, bah, vous pouvez trembler.
6: Je stresse.
0: Quentin, les questions.
2: Bonjour. Alors, pourquoi finalement la jeunesse? Question très simple, mais à la fois intime. Je voudrais savoir, vous, qu'est-ce que vous ressentez quand vous travaillez la jeunesse? Et quand vous vous adressez à cette jeunesse aujourd'hui?
6: La fraîcheur et l'optimisme, que je retrouve peut-être pas ailleurs. Bam.
2: Ben non, c'est une très belle réponse.
0: Voilà, belle question, belle réponse. Que dire après ça? Rien, à part vous remontrer l'ouvrage pour vous qui nous regardez sur France 3, trop classe, aux éditions Glénat Jeunesse. Et dans la grande bonté de Sandra, on va vous l'offrir. Sur simple appel, vous nous contactez 02 99 67 35 35 et Sandra Le Guen va peut-être même dédicacer.
6: Hein, j'ai écrit un papier, l'ouvrage. Mais si vous avez mieux, oui, je vais le faire. Ça marche. Voilà.
0: C'est dommage parce que je vais le garder pour moi pour m'endormir le soir. Bah, tant pis,
6: j'en ai deux, j'en ai un deuxième.
0: À vous de jouer. Merci beaucoup,
6: merci
0: Sandra, et belle journée.
6: Merci.
0: À suivre, le retour de l'actu. Bougez pas, on revient après ceci.
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0: J'oublie toujours, il s'incruste dans la matinale, c'est fou quand même. Hein. Des petites voix qui nous parlent. Bonjour, c'est Ici Matin, Grégory Régnier. Oui, bonjour messieurs, dames, bonjour à vous qui venez de nous rejoindre, tant à la radio qu'à la télé. Tout va bien, ça se passe bien autour de la table?
9: Très bien.
0: Nickel. Vous habitez maison, appartement?
9: Moi, appartement. Pourquoi?
0: Et parce que déjà parce que je suis curieux dans la vie, mais parce qu'on va vous parler d'une très très bonne idée dans notre région, des maisons démontables.
9: Okay.
0: Ça existe. C'est peut-être plus facile pour le déménagement, d'ailleurs, allez savoir. Evan de Bretagne va tout nous expliquer, promis, juré, dans une dizaine de minutes, tandis que Stéphane Bern, lui, révise ses fiches pour nous parler d'un port qui a perdu la mer. Et c'est moins pratique, finalement. Ça sert à quoi un port sans la mer? Rien. Mais quel est ce port en question? La réponse avant le journal de 8h. Mais qu'est-ce qui fait l'actualité avant cela, Léopold?
10: Rennes aussi concernée par les violences dans le périscolaire. Comme à Paris, 3 employés ont été suspendus ou renvoyés cette année pour des faits de violences sexistes ou sexuelles. Révélation de la cellule d'investigation de Radio France qui a enquêté sur les 20 plus grandes villes françaises. Une carte est à retrouver sur l'application Radio France. Les deux députés d'Ille-et-Vilaine, Marie Messmer et Mathilde Digné, demandent la relaxe au tribunal de Tours. Elles étaient convoquée hier après une plainte pour diffamation du Canon français. Cette structure qui organise des grands banquets controversés faisait l'objet d'une tribune de plusieurs politiques. L'audience aura duré 4 heures. L'avocate des deux élus LFI dénonce une procédure bâillon. Le jugement sera rendu le 12 novembre. L'info d'ici à suivre, un reportage sur les algues vertes. Elles prolifèrent toujours autant malgré les 3 plans mis en place par l'État ces dernières années. Alors la présidente de la Cour des comptes, Amélie de Montchalat, vient présenter son rapport sur le sujet aujourd'hui en Bretagne. Mais avant ça, en 99, c'est toute l'actu en France et dans le monde. Et donc c'est avec vous, Féline Leloir du Haut.
11: Le plan de sauvetage de l'agriculture dévoilé ce matin par la ministre Annie Genevard à 9h. Des annonces très attendues par le monde agricole, marquées par les gros épisodes de sécheresse cet été. Hier encore, le Premier ministre Sébastien Lecornu a demandé de nouvelles économies dans le budget 2026 pour financer ces nouvelles aides. Éducation, accessibilité et emploi, les grands thèmes de la conférence nationale du handicap qui s'ouvre aujourd'hui. L'objectif, améliorer le quotidien des personnes handicapées au cours des prochaines prochaines années. Une soixantaine de mesures doivent être annoncées cet après-midi par le président Emmanuel Macron. Un incendie en cours dans le sud de l'Ardèche. Le feu a parcouru entre 25 et 30 hectares d'après le dernier bilan des pompiers. Il n'est pas encore fixé. Une trentaine de personnes ont été évacuées. L'Ardèche passe en vigilance orange canicule ce midi avec l'Aude, la Drôme, le Gard et l'Hérault. De nouvelles menaces de mort envers le maire de Famec en Moselle. Deux des mineurs blessés hier en examinant un courrier anonyme destiné à l'élu. À l'intérieur, une poudre blanche qui a été testée. Elle a engendré une réaction chimique suivie d'une explosion. Depuis plusieurs années, le maire Michel Lipgott est victime d'une campagne de harcèlement. Il annonce porter plainte à nouveau. Fin de partie pour le The Event. Le grand marathon de streaming sur la plateforme Twitch tire sa révérence pour sa 10e édition. 90 streamers réunis ce week-end à Montpellier pour 3 jours de live. Objectif, collecter le maximum de dons pour une vingtaine d'associations. Top départ à 18h.
10: Merci Féline, on vous retrouve.

0: soirée, mais cet été...
1: La dernière fois qu'on est venu se baigner avec mes petites filles, les vagues se cassaient à côté de nous, on sentait l'odeur des algues. Ça sent l'œuf pourri quand c'est en putréfaction, puis ça se colle partout à vous.
0: Sur le sable clair, les algues vertes laissent de longues traînées jusqu'à la mer. Quant au mar dans les rochers...
1: C'est du gloubi-boulga, quoi.
0: Aujourd'hui, âgée de 53 ans, Nathalie aura vu sa chère Bretagne souillée par de bien tristes marées.
1: Il y a eu la Moco en 78, j'avais à peine 5 ans. Mais en plus, aujourd'hui, dans un endroit paradisiaque, je n'aurais jamais imaginé qu'au fur et à mesure des années, j'aurais vu ce phénomène s'étendre partout sur nos côtes.
0: Et pourtant, d'après le rapport de la Cour des comptes paru cet été, les plans de lutte mis en place il y a une quinzaine d'années commencent à avoir des effets. Loïc Chesnais-Girard, président de la région Bretagne.
2: Il y a des plans locaux d'action contre les algues vertes avec l'État, la région et les collectivités locales pour transformer les systèmes agricoles. Et donc les progrès sont là. 45% de baisse de nitrate dans les eaux, c'est important. Mais nous devons continuer les efforts parce qu'on ne peut pas se satisfaire de la situation et il faut sortir de ces algues vertes.
0: 80% des 2000 exploitations agricoles concernées par ces plans ont pris des mesures pour diminuer les nitrates, selon la Cour des comptes. Replantage de haies, protection des bords de cours d'eau, dose de nitrate ajustée, liste la Chambre d'agriculture de Bretagne. Mais toute une partie de la filière agro-industrielle reste à convaincre, Arnaud Clugery, de l'association Eau et Rivières de Bretagne.
3: On a souvent des discours qui sont assez contrasté, avec d'un côté une manifeste envie de mieux faire et puis toute une action de lobbying du système agro-industriel qui, à Paris, plaide pour un assouplissement des règles, une capacité de renforcement de la production, avec un risque accru de voir encore plus de ces marées vertes.
0: Les acteurs locaux dénoncent une politique à géométrie variable de l'État. Ainsi, la Cour des comptes demande à nouveau le renforcement des équipes d'agents chargées des contrôles sur les rejets de nitrates. Le gouvernement s'y était engagé il y a 5 ans.
4: Un reportage sur les algues vertes signé France Info pour ici Armorique.
5: 7h35, quel temps pour cette fin de semaine et quelle tendance pour le week-end? On sait tout et on va tout savoir avec Sébastien Decaux de Météo Bretagne.
6: Oui, alors une perturbation atténuée par une pression atmosphérique assez élevée, elle ondule sur le nord-ouest de la France. Voilà pourquoi on observe ce matin de nombreux nuages bas avec quand même ça et là quelques trouées. C'est le cas par exemple à Saint-Malo actuellement. Côté température, c'est de la douceur pour tout le monde. Il fait entre 17 et 19 degrés. Et cet après-midi, à la faveur de cette pression atmosphérique élevée, les nuages auront quand même tendance à se désagréger. Des éclaircies sont prévues du Morbihan jusqu'à l'Ille-et-Vilaine, tandis qu'entre les côtes d'Armor et les côtes de la Manche, les nuages devraient quand même rester omniprésents. Les températures seront très douces. On prévoit 20 à 24 degrés sur nos côtes, 23 à 26 degrés sur le centre Bretagne, jusqu'à 27 degrés à Rennes, 28 degrés pour la Guerche. Quant au week-end, il sera estival, avec pour samedi 22 à 28 degrés, beaucoup de soleil, et pour dimanche, quelques passages nuageux le matin, mais retour du soleil l'après-midi dans une atmosphère surchauffée, souvent 30 à 33 degrés.
5: Ça n'a pas arrangé la nature, qui est toujours très trop sèche pour la saison. Sébastien Decaux, vous êtes un très très bon élève, c'est ce que Quentin m'a dit.
7: Ah oui, un très bon élève. Merci d'ailleurs pour vos photos.
6: J'ai posté des photos, oui. Pléneuve-Val-André ce matin sous les nuages, Saint-Malo, où là on a la chance d'apercevoir quelques trouées. Et puis l'image satellitaire du matin qui nous permet de visualiser où sont les nuages et où sont les éclaircies.
7: Ah, c'est parfait, merci beaucoup pour toutes ces images, Sébastien Decaux. Effectivement, je vous invite à aller les voir et vous aussi peut-être poster vos petites photos. On a des messages, notamment celui de Marie qui nous dit qu'à Le Ferré, il fait 18 degrés. Là, on est au nord-est de Fougères. Et puis, merci encore pour vos photos. Il y a encore des photos, celle de Mamie Samosa qui viennent de tomber à l'instant. Ciel dégagé avec 18 degrés à l'Enrela.
5: Et concernant la route, est-ce que ça se charge comme dans le ciel?
7: Eh bien, écoutez, sur la route, pour l'instant, tout va bien. Et la seule petite chose que je pourrais vous donner, c'est sur la départementale 767 vers Vannes. Juste avant d'arriver à Vannes, il y a 4 minutes de ralentissement.
5: Et vos infos trafic, bien sûr, à tout moment, au 02 99 67 35 35.
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5: 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On a oublié quelque chose. 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

0: Chris de Burg, dont l'un des enfants a eu un titre très prestigieux. Oui, oui, puisqu'il est papa d'une fille surnommée Rosanna qui est devenue Miss Monde en 2003. Eh ouais.
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0: Qu'est-ce que je viens de faire là? Faites écouter dans toutes les écoles de radio. Très belle aisance. Ouais, tout simplement. Info locale, musique, bonne humeur. Ça se passe comme ça, le matin, entre 6h et 9h. Ici Armorique vous accompagne au saut du lit, à la radio, à la télé, sur les réseaux sociaux. On en parlera d'ailleurs des réseaux avec Quentin Perquis dans un instant. Mais à 7h42, accueillons celui qui a toujours de très très bonnes idées en Bretagne. Bonjour Evan.
3: Et des maths, la Bretagne, c'est l'heure de la bonne idée, 100% pur beurre. Pas simple de se loger par chez nous, hein, je ne vous apprends rien. Dans certaines communes de Bretagne, on a trouvé une bonne idée pour pallier au problème du logement, installer des hameaux légers, des terrains loués pendant 99 ans, où l'on pose des habitations démontables et transportables. Ça peut être un mobil-home avec du bardage en bois, une tiny house ou des petites maisons construites en bois. Dans les hameaux légers, chacun vit chez soi, mais en fait on met en commun plusieurs espaces, comme le garage, la chambre d'amis, la buanderie. Ça permet d'économiser drastiquement sur le coût du logement, d'avoir un habitat plus sobre et de vivre une expérience plus sociale aussi. Ces petits villages commencent à éclore un peu partout, à Pouignot dans le Finistère, à Comana aussi, Guipel et Saint-André-des-Eaux dans le 35, et à en croire les habitants, la vie y est très belle. Une vie en lien avec la nature, au fil des saisons, sobrement et sans s'encombrer de babioles inutiles que l'on a tendance à accumuler au fil des années, bah tout simplement parce qu'on n'a pas la place de les stocker. Une association qui s'appelle Hameau Léger peut être un super point d'entrée si vous souhaitez en savoir plus. Son site internet est très complet, Hameau Léger. On peut en apprendre plus sur les futurs projets qui concernent près d'une dizaine de communes en Bretagne. Par contre, si vous vous lancez, hein, vous penserez bien à m'inviter pour la crémaillère. Le chiffre du jour est impressionnant. On a comptabilisé 374 heures de soleil à Quimper en juillet, soit 83% de plus que l'an dernier. Bon, j'aime le soleil, hein, mais là, ça fait quand même beaucoup. Allez, à demain pour une nouvelle bonne idée.
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0: Vous parlez de soleil, il va briller notamment pour la journée de demain, une journée qui s'annonce estivale. Lui aussi, il en connaît un rayon, mais sur les réseaux sociaux, c'est Quentin Perquis. Quentin, tout à l'heure, à partir de 9h, une thématique bien particulière qui nous concerne tous à la rentrée.
4: Et oui, les activités de la rentrée, choix du cœur ou choix de la raison, vous nous le dites directement sur les réseaux. Est-ce que vous vous interdisez certaines activités? Est-ce que le porte-monnaie rentre en compte dans le choix des activités? Vous nous écrivez directement sur Facebook ou Instagram. Sur Insta, d'ailleurs, en story, il y a carrément un sondage, vous cliquez. Et puis Grégory, j'ai une petite question, moi. Écoutez ça et dites-moi en quelle année date ce document INA.
5: Je m'appelle Jean-Jacques, j'ai 18 ans, mes parents sont bourgeois, j'aime beaucoup le cinéma, je fais une collection de porte-clés.
6: Babyfoot, les appareils électriques dans les cafés, non?
7: Oui, Juxabox, Flipper.
0: Ouah, Flipper, porte-clés, Babyfoot, les années 80, ça.
4: Et un petit peu avant.
8: Jukebox.
4: Donc, quelle année alors?
8: 70, c'est
4: 66, effectivement. Bien joué, en tout cas dès 9h. C'est vous qui avez la parole. Vous nous appelez pour nous dire votre avis sur le sujet. 02 99 67 35 35. Oui, Grégory.
0: Je veux bien qu'il y ait une coalition contre moi, mais quand Léopold vous dit 70 et que vous dites, ouais, bien joué, c'était 66. 70-66, c'est pas
4: c'est
0: pareil.
4: À 4
0: on est
4: ans
0: d'accord.
4: Près. Vous m'avez dit 90.
8: Ça, ça sent moins... la personne qui a dit 14 ans, hein, mais 14 ans d'écart, mais c'est pas grave.
0: Il y a plus de respect pour les vieux. Que voulez-vous que je vous dise? Allez, merci. Rendez-vous donc tout à l'heure à partir de 9h. Peut-être.
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0: 7h46, peut-on toujours faire confiance aux périscolaires après les scandales d'agressions sexuelles sur des enfants à Paris? Dans une enquête réalisée par la cellule d'investigation de Radio France et diffusée ce matin, les 20 plus grandes villes de France ont été passées au peigne fin, dont Rennes. 5 cas de violence verbale ou sexuelle déclarés pour cette année. Pour en parler avec nous ce matin, Léopold, nous recevons la deuxième adjointe à la ville de Rennes, déléguée à l'éducation et aux droits de l'enfant.
9: Bonjour Gaëlle Rougier. Bonjour.
8: Cette enquête de la cellule d'investigation de Radio France, elle révèle que parmi les 1292 employés dans le périscolaire que compte Rennes, il y a eu 5 cas donc, de personnes suspendues ou renvoyées cette année, 3 pour des soupçons de violences sexistes ou sexuelles. Est-ce que vous avez davantage de précisions à communiquer déjà sur ces affaires ?
9: Non, parce que les enquêtes sont en cours. Tout ce qu'on peut dire, c'est que en fait, des signalements ont fait suite à la parole d'enfants, alors soit directement ou soit par le biais de leurs parents. Et le process à la ville de Rennes, c'est que dès qu'une personne est nommément mise en cause pour une violence sexiste ou sexuelle, à ce moment-là, on suspend à titre conservatoire. C'est une mesure de protection pour les enfants. Et après, on fait un signalement au procureur. Et après, c'est dans les mains de la brigade des mineurs.
8: Et plus globalement, quand on parle de violence sexuelle ou sexiste, de quoi est-ce qu'on parle en fait ?
9: Alors, c'est un terme très générique. Mmh. Les violences sexistes, ça peut être des propos homophobes, c'est des propos, des comportements discriminatoires en raison du genre avéré ou supposé. La violence sexuelle, et là, en toute transparence, on est plutôt dans des cas de violence sexuelle, on est dans l'agression sexuelle. Après, c'est vraiment aux enquêteurs de caractériser le caractère de l'agression.
8: Et justement, vous parliez de transparence. Certaines villes comme Nice n'ont pas accepté de communiquer les chiffres. Vous, vous l'avez fait, vous avez répondu par mail à Radio France. Pourquoi l'avoir fait ?
9: Je trouve que c'est important. Je pense que il n'y a pas d'immunité concernant les violences sexuelles dans les accueils de mineurs. Je pense qu'il faut être lucide. Il n'y a pas de raison qu'il n'y ait pas de situation à la ville de Rennes sur l'ensemble des enfants que nous accueillons et l'ensemble, vous l'avez évoqué, des agents qui sont très nombreux. Et donc, c'est vraiment un sujet qu'il faut prendre à bras le corps. Et il ne faut pas se voiler la face, il faut être courageux. Et pour les enfants, et justement, si on veut changer les choses, il faut absolument traiter ce sujet, il faut en parler. Parce que le système de prédation aussi sur les enfants, il repose aussi sur une forme d'impunité. Et le secret de cette impunité, c'est malheureusement c'est la chape de plomb et les tabous sur ces sujets, et ça marche parce que les enfants ne parlent pas. Nous, on veut libérer la parole des enfants, c'est le préalable avant toute mesure de protection.
8: Et avant même de parler de libération de la parole, quand la parole elle se libère là, comme pour ces trois cas, comment vous réagissez à la ville de Rennes ? Qu'est-ce qui se met en place en fait quand il y a un premier signalement qui est fait ?
9: Dès qu'un enfant parle, alors si une personne est nommément désignée, c'est plus simple, parce qu'à ce moment-là, comme je le disais, la personne est suspendue. C'est-à-dire, mais dans l'heure, quand je dis c'est vraiment dans l'heure, elle n'est plus au contact des enfants. Et après, il y a donc un signalement au procureur qui peut être le fait soit de la ville de Rennes, soit aussi de la direction d'école ou de l'équipe enseignante du côté de l'éducation nationale. Ce qui est important, c'est qu'il y ait une réponse immédiate. Voilà, et que l'enfant comprenne qu'il est entendu, qu'on le croit, et que sa situation ne va pas rester sans réponse.
8: Il est 7h49, Gaëlle Rougier, deuxième adjointe à la ville de Rennes et déléguée à l'éducation et aux droits de l'enfant, est en studio pour parler des violences dans le périscolaire. Est-ce que vous comprenez cette crainte des parents à laisser leur enfant dans le périscolaire aujourd'hui ?
9: Alors, bien sûr, c'est légitime. Après les scandales du périscolaire de Paris ou de l'affaire Liana, mais il y a eu des scandales aussi avant. C'est comme si on avait déjà oublié Betaram, par exemple. Mais évidemment, je comprends l'inquiétude des parents. Après, on passe beaucoup de temps à l'école à recevoir aussi des paroles d'enfants qui sont victimes à la maison. La Civise l'a dit. Le premier lieu de violence sexuelle, malheureusement, c'est le domicile. Ça se passe au sein de la famille et ensuite, effectivement, dans un second temps, dans les accueils de mineurs. Dans les accueils de mineurs, on est quand même en capacité d'avoir des organisations qui vont pouvoir protéger les enfants, que ce soit depuis le recrutement, la façon dont on recrute les agents, la façon dont on les forme aussi, et dont on les déprécarise. Ça, c'est aussi une clé. Il faut déprécariser aussi les métiers de l'animation pour pouvoir mieux recruter, mieux former, et aussi mieux contrôler.
8: Il y a des animateurs qui sont recrutés par défaut, enfin des encadrants qui sont recrutés par défaut.
9: À la ville de Rennes, tous les animateurs, mais aussi les ATSEM, c'est-à-dire toutes les personnes qui travaillent auprès des enfants, font l'objet d'une vérification de ce qu'on appelle l'honorabilité. Mmh. C'est le casier judiciaire, savoir si on n'est pas inscrit sur un fichier délinquant sexuel. Mais c'est l'organisation, en fait, qui va permettre aussi d'être vigilant. C'est-à-dire de savoir repérer les signaux faibles, de savoir bien accueillir la parole de l'enfant si elle s'exprime un moment au périscolaire, et de savoir aussi bien travailler avec l'éducation nationale, justement, pour avoir une réponse bien coordonnée.
8: Et une dernière question, justement, sur cette libération de la parole. Comment la mairie peut accompagner les enfants à dénoncer ce qui leur est arrivé?
9: Je pense que c'est déjà une philosophie, enfin c'est une culture de la protection. Il faut avant tout protéger les enfants et non pas se dire en tant qu'institution, si une parole s'exprime, on va protéger les agents. Non, il y a un droit du travail, mais le droit du travail ne doit pas contrevenir à la protection des enfants. Donc c'est déjà une philosophie. Et puis après, c'est de la formation et c'est aussi évidemment l'éducation, les VARS en tout cas, l'éducation des enfants aussi à ce qu'ils est acceptable aussi quand ça concerne leur intimité et leur corps.
8: Merci Gaëlle Rogier. Je rappelle que vous êtes la deuxième adjointe à la ville de Rennes, déléguée à l'éducation et aux droits de l'enfant.
0: 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Tiens, un grand coucou à celles et ceux qui nous écoutent en voiture. Ça bouchonne un tout petit peu depuis la porte de Saint-Malo jusqu'à la porte de Villejean sur la rocade ouest. Vos infos trafic, on les scrute avec Quentin Perquis tout au long de cette émission et on attend vos témoignages au 02 99 67 35 35. Il était 5.

0: Je sais pas ce que vous en pensez. Moi, je préfère l'original, mais ça fait danser, chanter quand même.
1: C'est sûr que les conservateurs diront ça, mais je trouve que c'est quand même péchu.
0: Yann Muller qui dépoussière donc les oies sauvages. Si tant est qu'on puisse dépoussiérer une oie sauvage, ça, je vous laisse mettre de ce sujet chez vous. 7h54, qu'est-ce que ça donne sur la route ce matin, Quentin?
1: Quelques petits ralentissements, ça y est, qui commencent à apparaître à 7h54, notamment sur la départementale 137. Lorsque vous arrivez à Rennes à partir de Montgermont, ici, il faut compter au moins 5 minutes de ralentissement qui continue sur cette rocade ouest en extérieur, quasiment bien jusqu'à la porte de Villejean, avec sur la rocade en tant que telle, vraiment pour l'instant 2 minutes de ralentissement. Et puis toujours des ralentissements cette fois-ci sur la nationale 24 lorsque vous arrivez vers Rennes, et il va avec 5 minutes de ralentissement là aussi.
0: Bon, c'est pas grand chose,
1: non, mais ça commence à
0: faire attention en cas de freinage brusque. Et ne freinez pas vos ardeurs pour réagir à la question qui va agiter Ici c'est vous à partir de 9h.
1: Au contraire, appelez-moi, c'est la rentrée, c'est un peu comme le 1er janvier, je pense qu'il y en a qui vont se reconnaître. On en profite, c'est vrai, pour y glisser quelques résolutions, un peu plus de sport, un peu plus de musique peut-être, mais parfois le budget est limité. Alors pour ces activités de la rentrée, est-ce que c'est un choix du cœur? Est-ce que c'est un choix raisonné de faire toutes ces activités? Vous nous lisez directement sur Facebook, vous nous dites ça en commentaire ou sur Instagram. J'ai mis un petit sondage. Voilà, sur Facebook, vous détenez le commentaire. Et dès 9h, on en parle en direct pour débattre. 02 99 67 35 35. Ah, c'est vous qui êtes en train de m'appeler.
0: Bah, vous dites pourquoi appelez-moi, donc moi je vous appelle.
1: Ah, mais c'est
0: Quentin
1: exact. Oui,
0: non,
1: oui,
0: il répond pas, c'est fou. Hein. Vous aurez peut-être plus de chance, vous.
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0: Dans un peu plus de 2 minutes, le retour de l'actu locale. Regardez Léopold Picot qui est à ma droite. Propre sur lui, hein, voilà, beau gosse, tout ça.
1: Bon, c'est beau gosse.
0: C'est un peu l'oiseau de mauvaise augure, parce qu'il va nous parler des taxes foncières tout à l'heure, dans le prochain journal.
1: Excusez-moi de faire mon travail.
0: Ok, d'accord, bon, on va laisser faire Stéphane Bern son travail. On va laisser Stéphane Bern faire son travail, c'est mieux dans ce sens-là. Bonjour Stéphane.
7: Bonjour à tous.
0: Ce matin, on voyage au XVIIe siècle sur la côte charentaise.
7: Il existe des ports sans bateaux, mais rares sont ceux qui ont été abandonnés par l'océan lui-même. Au XVIe siècle, en Charente-Maritime, Brouage était l'un des ports les plus prospères du royaume. Fondée en 1555 par Jacques de Ponce, la cité doit sa richesse au commerce du sel, alors surnommé l'or blanc. Il faut imaginer chaque jour des centaines de navires y charger leurs précieuses cargaisons à destination du nord de l'Europe. Et clairement, pour les habitants de Brouage, c'est ce commerce qui leur permettait de mettre du beurre dans les épinards.
8: Et ta sœur ?
9: Elle bat le beurre !
7: Du beurre salé, évidemment. Pour protéger cette place stratégique, Richelieu fait renforcer les fortifications au XVIIe siècle. Mais pendant ce temps, la nature poursuit son œuvre. Les alluvions charriées par les rivières et les marais voisins envasent progressivement le chenal. Les grands navires peinent à accoster, comme quoi les remparts sont très utiles contre les ennemis, sauf quand l'ennemi, c'est la boue. Et lorsque Colbert choisit Rochefort pour accueillir l'arsenal du roi, l'activité maritime se déplace définitivement.
10: Vous le trouverez au bas de la ville, c'est au bord de la mer, vous ne pouvez pas vous tromper.
11: Mais nous ne voulons pas le port.
7: Ironie de l'histoire, les puissants remparts sont restés presque intacts. Aujourd'hui, derrière leurs murailles, les visiteurs découvrent une ancienne cité portuaire situé à plusieurs kilomètres de l'Atlantique. Ce qui est assez étrange, car un port sans mer, c'est un peu comme une raclette sans fromage ou un casino sans retraité. Il manque l'essentiel. Une ville née grâce à la mer et finalement quittée par elle.
8: Ne me quitte pas.
7: D'habitude, quand une ville perd son port, c'est à cause d'une guerre ou d'une crise économique. Là, c'est juste l'océan qui a dit « Désolé, je crois que je vais prendre mes distances ».
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0: Excellent début de journée à vous qui écoutez et regardez Ici Armorique. Il est 8h.
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0: et Léopold Picot pour les infos de ce 4 septembre. Une Normande va courir jusqu'à Rennes.
12: Pour sensibiliser aux violences faites aux femmes, Pauline Flatres part aujourd'hui pour un périple de 128 km sur 3 jours. Départ du sud de la Manche ce vendredi midi, direction la Bretagne. Elle sera à la médiathèque de Fougères ce soir vers 19h30. Si cette manchoise se lance dans ce défi, Sarah Saltiel-Rago, c'est parce qu'elle aussi a été victime de violences conjugales.
13: Pendant 8 ans, Pauline Flatres subit des violences de son compagnon tous les jours.
14: J'avais 16 ans et je suis très vite tombée dans les violences tout d'abord psychologiques. J'ai reçu les premiers coups, j'avais 19 ans. J'ai eu les doigts cassés, les côtes cassées, j'ai eu le crâne ouvert. C'était de pire en pire jusqu'à perdre connaissance. Enfin, j'ai vraiment frôler la mort.
13: Une emprise dont il est très difficile de sortir.
14: J'ai eu une main tendue. Elle est vraiment venue me sortir de cette maison où je vivais avec mon conjoint et mes enfants. J'ai rechuté après ces 6 mois chez elle. Quand je suis retournée, je me suis dit, quand j'ai vu dans l'état dans lequel je finissais et ce que j'infligeais aux enfants, je me suis dit, c'est pas possible. En fait, ça a été un déclic un matin. Je me suis réveillée et j'ai appelé la gendarmerie.
13: Devenue marathonienne, la jeune femme a retrouvé une confiance et une liberté dans le sport et elle veut en inspirer d'autres.
14: Actuellement, c'est le sport qui m'aide un peu à faire le deuil du passé, même si ma vie est très bien, mais ça laisse des séquelles. Ça m'apporte ce truc qui me dit, mais purée, t'es capable en fait de grandes choses. Hein. Et ce défi, je veux qu'il serve à ça aussi, montrer que oui, on peut vivre des choses horribles, mais on peut s'en sortir et faire de grandes choses.
13: Une parole que Pauline Flatres portera ce soir en Bretagne, à Fougères, où une exposition est consacrée aux violences conjugales.
12: Un témoignage recueilli par Ici Cotentin pour Ici Armorique. Et Pauline Flatres, elle sera donc à Fougères, à Vitré demain et au Parlement de Bretagne dimanche. L'enquête sur l'incendie du bowling Alma à Rennes, classée sans suite, c'est ce qu'a annoncé le procureur de la ville, Frédéric Théier, hier. Les enquêteurs savent que la destruction du bowling était volontaire, mais ils n'ont pas réussi à retrouver les auteurs des faits. Par contre, l'enquête pourra être reprise en cas de nouveaux éléments.
0: Un procès tendu hier au tribunal correctionnel de Tours.
12: Oui, d'un côté, deux députés de la France Insoumise, Ernie-les-Vilaine, Marie Mesmer et Mathilde Digné. De l'autre, les fondateurs du Canon français qui organisent des banquets partout en France, Pierre-Alexandre Deboisse et Géraud de la Tour. Ils poursuivaient les élus en diffamation pour avoir signé un communiqué en octobre 2025 demandant l'annulation près de Rennes d'un de ces festins. Mais au-delà du fond, Adrien Bossard, il a surtout été question de forme hier à l'audience.
15: D'emblée, Marie Mesmer, l'une des deux prévenues, s'interroge. Pourquoi, sur les 13 signataires de ce communiqué, seuls ma collègue et moi, qui avons la même étiquette, sommes poursuivis? En clair, le Canon français veut-il se payer la France insoumise? Les fondateurs de ces banquets ont-ils du mal avec le fait de ne pas contrôler le récit? Leur avocat s'emporte. Le seul critère qui vaille, c'est la publication par l'une sur le réseau social X et la republication par l'autre. Il assure ne pas vouloir mener une guérilla judiciaire. Le Canon français a autre chose à faire que de saisir les juridictions tous azimuts, dit-il. Et insiste, les deux élus portent l'accusation la plus grave qui soit, une rumeur mensongère selon lui, comme quoi il y aurait des saluts nazis dans ces banquets. Des faits jamais prouvés, explique-t-il, quand ses clients, eux, refusent de répondre aux questions de la partie adverse sur ce qu'ils mettent en place en cas de gestes déplacés des participants ou sur leur lien avec le conservateur milliardaire Pierre-Édouard Sterrin, entré au capital de leur entreprise. Ce n'est pas ce qui nous intéresse ici, rétorque leur conseil.
12: Un récit d'audience d'Adrien Bossard. D'ici Touraine, le verdict sera rendu le 12 novembre prochain. Elles se sont fait attendre, mais elles sont là. Les mesures pour aider les agriculteurs victimes des incendies et de la sécheresse. Après l'avoir repoussé en milieu de semaine, la ministre de l'Agriculture, Annie Genoux, Saône-et-Loire va présenter son plan d'adaptation à Paris ce matin. Autre dossier, celui des algues vertes. Amélie de Montchalin, présidente de la Cour des comptes, est en Bretagne aujourd'hui. Elle vient présenter son rapport sur les plans de l'État contre la prolifération de ces algues. Le dernier a coûté 128 millions d'euros.
0: Les avis de taxes foncières arrivent.
12: Certains d'entre vous les ont peut-être même déjà reçus. La très grande majorité des 2000 communes de la région joue le statu quo cette année. Mais 8 d'entre elles baissent leurs taxes foncières. La baisse la plus importante est à Chanet-sur-Illet, au nord-ouest de Rennes. Elle diminue sa part de taxes foncières de 5,54%. Jean-Yves Carré est l'adjoint en finance.
16: Ce qui nous semblait important, c'était de pouvoir permettre aux ménages de réduire l'impact des hausses de prix. Aujourd'hui, les dépenses pour les ménages sont parfois insupportables. Et ben, en tout cas, on a décidé, et c'est un programme que l'on va reconduire, d'avoir une baisse de fiscalité pour être une commune attractive. Nous, on a envie de faire venir d'autres commerçants, d'autres artisans, des professionnels de santé. On a envie que Chanet soit la commune où il fait bon vivre. Ben, là où il fait bon vivre, peut-être que c'est pas aussi dépenser de l'argent de façon trop élevée. Un impôt n'est pas toujours juste, mais on était arrivé à un niveau où c'était plus tenable pour nous. Donc, on a souhaité revenir à des niveaux plus acceptables.
12: Et en même temps, Chanet-sur-Illet avait le taux communal le plus élevé l'an dernier. Pour cette année, c'est Dinard. On vous en reparle dans l'info d'ici à 8h30.
0: Il est 8h05 sur Ici Armorique Léopold. Les supporters du RC Van au taquet.
12: Et demain soir, les rugbyman bretons font leur retour en top 14, un an après leur relégation et la frustration d'avoir passé une seule année dans l'élite. Cette fois, c'est pour de bon. Jean-Michel Naga, les supporters sont encore plus nombreux que la saison dernière et prêts à enfiler leur maillot tout neuf.
17: Oui, les nouveaux maillots pour cette saison en top 14. Pascal en a même acheté 5 de plus pour ses amis.
18: En fait, je reçois des anciens de mon équipe de rugby, de Rueil-Malmaison. J'habite à Auray maintenant que je suis en retraite. Donc je suis un supporter du RCV, bien sûr. Et pour les faire bisquer, je leur achète chaque année un souvenir du RCV.
17: Et il est très impatient de voir son équipe en top 14.
18: Moi, je suis très confiant. C'est pas la même équipe que la première fois où ils sont montés. On parle que de ça.
17: Et il est loin d'être le seul à avoir acheté ce nouveau maillot.
19: On est là à 3177 commandes depuis le 15 août. C'est pas mal.
17: Tiffaine Lelouer est la responsable de cette boutique du RC Van et elle a aussi plein de goodies.
19: Par exemple, on a ce porte-clés décapsuleur donc qui ressemble, vous voyez, à un petit bouchon de bière. On a du coup le maillot en porte-clés et on va avoir aussi un petit désodorisant, vous savez, pour voiture avec le logo du RCV, forcément.
17: Accroché au rétroviseur.
19: Voilà, totalement. C'est trop bien.
17: Le club de supporters en profite aussi. La Carlen Gwened, le nombre d'adhérents a doublé. Ils sont passés de 447 à 925 et ils promettent plusieurs événements tout au long de la saison. Des tambours, des drapeaux et un grand tifo pour faire monter l'ambiance à la Rabine.
12: Allez, RC Van contre Castres en top 14, c'est demain soir à 19h05 à Castres. Le premier match à la Rabine est prévu samedi prochain contre Montpellier. Puis les handballeurs de Cesson-Rennes retrouvent le parquet ce soir, reprise de la Star League avec un premier match devant leur public contre Nîmes. Coup d'envoi à 20h30.
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0: À 8h07, il va reprendre la balle au bon pour nous parler de météo avant le soleil de demain. Ce sont les nuages du vendredi, Sébastien Decaux.
20: Exactement, une perturbation qui ondule sur le littoral de la Manche et sur le nord-ouest de la France et qui nous apporte quand même pas mal de nuages bas ce matin, même si ça et là, quelques trouées se dessinent. Ce sont quand même ces nuages qui vont s'imposer. Ils pourraient éventuellement lâcher quelques petites bruines le long du littoral de la Manche. En tout cas, l'ambiance est très douce ce matin, 17 à 19 degrés au lever du jour. Et puis pour cet après-midi, peu à peu, les nuages devraient se désagréger du Morbihan jusqu'à l'intérieur de l'Ille-et-Vilaine. Le ciel devrait en revanche rester assez chargé quand même, des Côtes d'Armor jusqu'aux abords de la Manche, avec des températures estivales pour tout le monde. On prévoit cet après-midi par exemple 24 degrés à Saint-Brieuc ainsi que sur le Pays Vannetais, 25 degrés à Dinard, 26 degrés à Loudéac et Ploërmel, 27 pour Rennes et jusqu'à 28 degrés à La Guerche. Même niveau des températures pour demain, avec quand même beaucoup de soleil, certainement quelques petits nuages le matin uniquement le long de la Manche, mais globalement donc beaucoup de soleil pour tout le monde l'après-midi, et puis un soleil qui sera, on va dire, masqué passagèrement dimanche matin par quelques passages nuageux, Mais dans l'après-midi, le soleil reprendra ses droits dans une ambiance extrêmement chaude, 30 à 33 degrés sur tout l'est de la Bretagne. On en profitera car la semaine prochaine sera moins chaude avec un ciel variable lundi. Et puis, la bonne nouvelle pour ceux qui attendent la pluie, c'est qu'une perturbation devrait arriver durant la journée de mardi prochain. Ah,
0: bon, on va pas s'en plaindre. On en a besoin. Merci Sébastien. Rendez-vous dans une demi-heure. Est-ce que nos auditeurs confirment la météo de Sébastien Decaux?
1: Et oui, en tout cas, notamment avec celui de Dominique, le petit message de Dominique qui fait plaisir. 17 degrés ce matin sur Quiberon avec un beau ciel bleu. Et merci pour cette photo. Elle a dit, on adore nos petits périples avec notre petit fourgon.
0: Voilà. Oh, petit périple, petit fourgon.
1: Petit fourgon.
0: Petit message.
1: Il y a des petites informations aussi pour le trafic rapidement, d'ailleurs. Ouais. Hein, sur la nationale 165 vers Vannes à hauteur de Musillac ici. Il y a un obstacle sur la route. Soyez donc vigilants. Sinon, il n'y a pas trop de ralentissement ce matin. Tout va bien.
0: Merci petit Quentin.
1: Avec plaisir.
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0: 8h09, vous ouvrez un œil et là vous dites quoi ? Déjà 8h09 ?
1: Vous êtes en retard.
0: Il n'y a pas de honte. Il n'y a pas de honte à traîner sous la couette. Il n'y a pas de honte à se réveiller avec Ici Armorique. Il n'y a pas de honte. C'est ce que vous chante Michel Berger.

0: sur le buzzer. Vous pouvez jouer chez vous, vous jouez dans le studio. Il y a pas de quoi.
1: Y a pas non.
2: Vous avez un buzz.
0: Bravo. C'est Quentin qui a gagné. Voilà, c'est vrai. C'est...
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0: En même temps, Léo, on peut pas être numéro un partout.
2: Léo, ça y est, je suis numéro 1 où, du
0: coup ? Vous êtes numéro 1 sur l'actu locale.
2: Ah, merci. Sur la bonne humeur.
0: Quentin est numéro 1 sur...
2: La bonne humeur.
0: La réactivité.
2: Ah, vous gardez la bonne humeur.
1: Oui, c'est ce que j'allais dire. On va venir.
0: On n'est jamais aussi bien servi que par soi-même.
2: Ouais,
0: merci d'être avec nous ce matin, les amis. Nous mettrons à l'honneur les gens d'ici. Ils ont plein de choses à nous raconter, quel que soit le secteur de Bretagne. Un nouveau portrait dans une dizaine de minutes. Puisque vous êtes numéro 1 sur l'interactivité, on rappelle la question qui va agiter l'émission Ici c'est vous à partir de 9h.
2: Et oui, concernant les activités de la rentrée, est-ce que c'est un choix du cœur pour vous ou est-ce que c'est un choix de la raison? Vous nous le dites directement sur Facebook pour l'instant en le commentaire ou sur Instagram en story, il y a un petit sondage. Cœur ou raison, vous choisissez. Et puis à partir de 9h, c'est vous qui avez la parole, vous nous appelez 02 99 67 35 35.
0: Un numéro de téléphone qui va vous servir également tout de suite maintenant avec notre jeu de la carte postale. Ça fait plusieurs jours que vous réfléchissez à l'identité de cette commune à travers un texte truffé d'indices, mais pour le moment, ça tombe à plat, ça tombe à côté. C'est pourquoi la carte carburant, elle est à 85 euros ce matin. Et pour faire le plein avant de partir en week-end, quand même, avouez qu'on vous aide sur Ici Armorique. Pour celles et ceux qui ne connaîtraient pas la carte postale, voici l'intitulé. Mon petit lapinou, je suis OK pour marcher avec toi, histoire d'aller chercher du fromage direct à la source. Peut-être qu'on y croisera Glenn de la radio. Alors vous nous avez proposé depuis quelques jours Rennes, Arzal, la Garche de Bretagne, Saint-Glain, Janzé, Saint-Adrien. Vous oubliez ces propositions. Maintenant on attend les vôtres pour gagner une carte carburant de 85 euros. 02 99 67 35 35.
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4: 8h16, on traque les arnaques sans être patraque tous les matins. Et c'est Aude Razeau qui s'en charge. Et attention, les arnaques à la réservation d'hôtel continuent en cette rentrée. Aude, vous avez même reçu le témoignage d'une auditrice.
5: Oui, c'est Yasmine qui me raconte la mésaventure de sa fille. Tout commence sur Booking, la plateforme de réservation, vous connaissez. Morgane, la fille de Yasmine, réserve un hôtel à l'étranger pour un petit week-end fin septembre. Jusque-là, tout va bien. Mais voilà qu'arrive un message WhatsApp. Nous sommes ravi de vous accueillir pour votre prochain séjour. Le message a bien l'air de venir de l'hôtel à première vue. Il y a le nom de l'établissement, les bonnes dates de réservation et puis il y a un lien où Morgane est censé cliquer. Pourquoi ? Pour transmettre ses informations, lui dit-on, pour gagner du temps à l'enregistrement quand elle arrivera à l'hôtel et surtout pour confirmer sa réservation. En gros, le message dit à Morgane très poliment que si elle ne remplit pas ce formulaire dans les 24 heures, l'hôtel proposera la chambre à quelqu'un d'autre.
4: Et c'est donc une arnaque, mais est-ce que Morgane est tombée dans le piège ?
5: Non, et bravo, hein, parce que franchement, c'était pas évident. J'ai cliqué, moi, sur le lien dans le message, j'atterris sur un site qui ressemble énormément à celui de Booking. Il reprend toutes les informations de la réservation de Morgane et lui demande de rentrer son numéro de carte bleue pour, je cite, garantir sa réservation. Là où Morgane et sa mère ont tiqué, c'est qu'elles ne sont pas sur booking.com. Elles sont sur booking.hotelcheckininform.com. Ça ressemble, mais ce n'est pas booking.com. Très bon réflexe. Question que vous vous posez peut-être, comment est-ce que l'escroc a su que Morgane allait partir dans cet hôtel là, à ces dates, fin septembre ? Réponse, un piratage informatique. Le site de l'hôtel s'est peut-être fait pirater et le malfaiteur sait maintenant tout de ses futurs clients.
4: Aude Razeau qui est de bons conseils chaque matin, mais vous la retrouvez également avec toute la bande d'Enora Malagré dans notre toute nouvelle émission, on vous doit bien ça. C'est du lundi au vendredi, de midi à 13h. En ce qui nous concerne, il est 8h18, Quentin, et ça roule modérément ce matin ?
6: Oui, non, plutôt bien. Ouais. Avec par contre cette petite info, toujours sur la Nationale 165, lorsque vous vous dirigez vers Vannes à hauteur du Musillac. Ici, il y a un véhicule en panne qui est situé sur la bretelle de sortie de l'échangeur. Soyez donc prudents et vigilants. On respecte les distances de sécurité le matin. Si on est en retard, bah, c'est pas grave, de toute façon, on va pas rattraper le temps comme ça. Et puis vous pouvez nous appeler si vous constatez quelque chose, si vous constatez un ralentissement que je ne vois pas. 02 99 67 35 35.
4: Très belle matinée. Avant de jouer avec René et Marie-Thérèse pour tenter de décrocher la carte carburant de 85 euros, place à une artiste qui débute dans le métier. On en parle très peu. Je pense qu'elle va se faire un nom et un prénom sur scène.

0: Des heureux qui entendront sa voix sur la scène parisienne à partir du 12 septembre prochain. En attendant, elle fait le show chaque soir quand elle sort de son hôtel pour aller répéter. Elle chante un petit peu sur le trottoir devant l'hôtel avec ses fans. Des fans qui apparemment se pressent dans une boutique éphémère aux Galeries Lafayette à Paris. Ils sont prêts à débourser des centaines d'euros pour tel ou tel goodies en rapport avec Céline Dion. C'est dingue. Où s'arrêtera la passion? Je ne sais pas. La passion de la carte postale, vous l'avez. Quentin, on va peut-être rappeler l'intitulé de cette carte postale.
1: Mon petit lapinou, je suis ok pour marcher avec toi. Histoire d'aller chercher du fromage direct à la source. Peut-être qu'on y croisera Glenn de la radio.
0: Alors, d'où vient cette carte postale pour remporter la carte carburant de 85 euros? Bonjour René.
2: Oui, bonjour.
0: On écoute votre proposition, vous pensez à quelle commune?
2: La Bazouge du désert.
0: Pour quelle raison vous pensez à cette commune d'Ille-et-Vilaine?
2: Alors d'abord, il y a le lapin du désert, qui est, c'est un élevage à la Bazouge du désert, pour le lapineau. Le fromage, il y a la maison Malagra qui fabrique du fromage.
0: Oui, et Glenn dans tout ça?
2: Alors Glenn, ben, il y a deux choses, il y a le petit ruisseau Glenn et il y a la forêt de Glenn à la Bazouge du désert.
0: Il y a tout qui concorde, hein. Sauf que c'est pas ça, René, je suis désolé.
3: Non,
0: c'est pas ça.
2: Ah, mince,
0: bah allez, vous avez ton week-end pour chercher une autre commune. Merci à vous, à moins que Marie-Thérèse ait la bonne réponse. Bonjour Marie-Thérèse.
4: Hello. Bonjour.
0: Bonjour. Alors, quelle est votre proposition?
4: Ma proposition?
0: Oui.
4: C'est Pimpon.
0: Pimpon. Pour quelle raison?
4: Pimpon. Alors, pour le fromage, avec Glenn Jégo à la table d'Arthur, et dans cette... table d'or, il y a un fromage qui s'appelle le Pimpontais.
0: D'accord.
4: Source à Pimpon, il y a une source à la fontaine de Barenton. Et pour Lapinou, eh ben, je pense aux comptines avec Pampan.
0: Ah oui.
4: Et puis ben, Pampan, il va dans la forêt, donc ça ne le dérange pas de marcher.
0: Eh bien, Pampan.
1: Pampan. Alors?
0: Eh ben non. Je suis désolé, Marie-Thérèse. On a du mal avec cette carte postale, mais le malheur des uns fait le bonheur des autres, puisque lundi, la carte postale, ça sera plus de 85 euros.
1: Eh oui, ça passe, ça augmente.
0: 100 euros de carte carburant lundi matin, et vous avez tout le week-end pour écouter toutes les propositions et retrouver l'énigme via notre site ici.fr ou l'application ici.
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0: 8h25, on a rendez-vous chaque jour avec les gens d'ici, ces personnalités qui nous font découvrir leurs activités, les lieux qui incarnent la Bretagne. Arnaud Decroix, vous rencontrez aujourd'hui Lionel Soulaine, co-président des Folles Journées du Cheval qui ont lieu le week-end des 12 et 13 septembre.
7: Et en quoi ça consiste, alors, ces Folles Journées du Cheval?
8: Donc c'est la découverte du cheval, après de montrer l'évolution du cheval qui est parti par rapport aux Folles Journées, qui a commencé par la calèche qui a été mise en place sur la commune.
7: Après, un peu de cette calèche. C'est assez fabuleux.
8: Donc la calèche, donc c'est très important, surtout pour l'école, que le transport de l'école à la cantine se fait en calèche. Donc c'est très appréciable en visuel par rapport à la commune.
7: Et c'est magique pour les enfants.
8: Et c'est magique, surtout magique pour les enfants. Quoi.
7: C'est combien d'enfants qu'on transporte comme ça?
8: Une bonne vingtaine.
7: Et vous, qu'est-ce qui vous a amené, donc il y a 7 ans, c'est ça, si j'ai bien compris, à vous impliquer avant de devenir président de
8: donc,
7: ces Folles Journées du Cheval?
8: Je faisais déjà partie de... Comme j'ai été conseiller municipal avant, donc je faisais déjà partie de la SOS. Et donc après, de fil en aiguille, quoi, de prendre un peu plus de responsabilités.
7: Et quel est votre rapport personnel aux chevaux?
8: J'ai pas d'affinité vraiment par rapport au cheval, mais bon, ça a été une découverte depuis la mise en place des chevaux territoriaux sur la commune. Et c'est un bonheur, quoi. Avant, le spectacle était payant. Et donc là, on a voulu ouvrir à tout le monde et que la gratuité pendant tout le week-end du spectacle. Et donc c'est un bien-être pour que tout le monde puisse accéder à ces Folles Journées du Cheval.
7: Donc toutes les activités sont gratuites?
8: Toutes les activités sont gratuites. On s'est aperçu qu'on a beaucoup plus de monde. En plus, il y a eu la mise en place, on a le feu d'artifice qui a été un attrait par rapport aux spectateurs. Et donc on a eu beaucoup de monde, quoi.
7: À quoi peut-on s'attendre cette année?
8: Cette année, donc, on a donc nos deux randos équestres. Le samedi, on partira de Saint-Martin-sur-Oust. Et pour faire découvrir les chemins autour de la commune. Il y a 4 ans, on était à Monte-Neuf. On est parti de Monte-Neuf. Là, il y a 2 ans, on est parti de Ruffiac. Et cette année, on part de Saint-Martin-sur-Oust. C'est pour faire découvrir tout ce qui est chemin de rando équestre.
7: Comment est-ce qu'on s'y prend ? Il faut quand même s'inscrire.
8: Il y a une inscription sur le site. Donc, on a le site des Folles Journées du Cheval. Et donc, on peut s'inscrire. Et...
7: Jusqu'au dernier moment ?
8: Jusqu'au dernier moment.
7: Et c'est à partir de quel âge ? Comment ça se
8: passe ? Il n'y a pas d'âge. C'est ouvert à tout le monde.
7: Et c'est gratuit ?
8: La rando du samedi est gratuite. Et la rando du dimanche matin, et c'est 5 euros avec un petit casse-croûte à mi-parcours avant d'arriver au défilé le dimanche midi.
0: Et ici Armorique est partenaire de ces Folles Journées du Cheval qui se préparent à la chapelle Gasseline. Allez, tous en selle pour répondre à la question de Quentin Perquis qui nous agite ce matin.
1: Exactement, les activités de la rentrée. Choix du cœur ou choix de la raison? Alors vous nous le dites sur les réseaux sociaux, vous nous écrivez sur Facebook ou sur Instagram. D'ailleurs sur Instagram, j'ai mis un petit sondage si vous voulez y répondre directement. Alors là pour l'instant, 75% d'entre vous votent pour plus un choix du cœur. Il y a quand même 25% qui votent pour un choix de la raison. Donc justement, est-ce que vous vous interdisez certaines activités? Ces 25% là m'intéressent. Bon, les autres aussi évidemment. À partir de 9h, vous nous appelez 02 99 67 35 35.
0: Il est 8h28.
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0: Là, j'ai laissé parler avez... les gens.
1: Hein, c'est bizarre.
0: Ah, mais je fais du progrès. Hein. Bah, de toute façon, Vanessa Lambert m'avait dit, fais gaffe, les gens
1: le
0: parlent.
1: Le jingle voilà. De 8h30.
0: Laisse les gens parler, Vanessa, qu'on embrasse et que vous retrouverez lundi au sortir de son week-end. Nous, on n'est pas encore tout à fait en week-end. Vous attaquez ce vendredi en compagnie de toute l'équipe d'ici matin et vous avez bien fait, d'autant qu'on a une bonne adresse gourmande à vous livrer dans 10 minutes avec Glenn Jégou. Il nous parlera d'œufs. Si, je vous assure que c'est vrai.
1: Oui, mais vous le dites d'œuf.
0: Mais vous, vous pensez à l'œuf qui sort de la poule.
1: Oui.
0: Bah, c'est peut-être pas ça. C'est peut-être un autre œuf.
1: Ah.
0: Et là, les gens se disent, mais qu'est-ce qu'il a ? Vous allez tout comprendre tout à l'heure. Rassurez-vous. Retour au sérieux de l'actualité. Justement, Léopold, qu'est-ce qui fait l'actu de ce vendredi ?
17: C'est d'abord le classement sans suite de l'enquête sur l'incendie du bowling du centre Alma à Rennes, réduit en cendres en janvier de l'année dernière. Les enquêteurs savent que le feu est volontaire, mais impossible de retrouver les coupables. S'il y a du nouveau, l'enquête pourra être réouverte. La lutte contre les algues vertes est-elle efficace ? C'est la question posée dans le rapport de la Cour des comptes sur les plans mis en place par l'État. Amélie de Montchalin, la présidente de l'institution, est en Bretagne aujourd'hui pour présenter ses conclusions. Poursuivis pour diffamation par le Canon français, les organisateurs de banquets partout en France, deux députés LFI d'Ille-et-Vilaine ont demandé la relaxe devant la justice de Tours hier. Mathilde Digny et Marie Mesmer dénoncent un procès politique. Le verdict est attendu en novembre. La taxe foncière est là. On a fait les calculs en Bretagne sur les 2000 communes. Quelques taxes baissent, d'autres augmentent, mais la plupart restent stables. On vous en reparle dans l'info d'ici. Mais d'abord, c'est le 90 secondes, l'actu en France et dans le monde. Et donc, c'est avec vous, Féline Leloir du Haut.
18: 9 millions d'euros collectés par la Fondation de France pour aider les victimes des incendies de cet été. Ce fonds a déjà engagé 25 actions sur le terrain auprès des particuliers et des pompiers. Une troisième vague d'aide sera consacrée à l'adaptation aux prochaines vagues de canicule. On en reparlera dans le trésor de nos régions. On a vécu l'été le plus chaud jamais enregistré en France, d'après la ministre de la Transition écologique, Monique Barbu, avec des températures bien au-dessus des normales de saison. Et ce n'est pas fini. La vigilance orange canicule est de retour à partir de ce midi dans le sud. 5 départements sont aussi en risque élevé pour les feux de forêt aujourd'hui. L'Aude, le Gard, l'Hérault, les Pyrénées-Orientales et le Vaucluse. Après cet été caniculaire, le monde agricole attend des mesures. La ministre de l'Agriculture, Annie Genevard, doit détailler son plan de sauvetage dans une demi-heure. Le but, venir en aide aux agriculteurs largement touchés par la sécheresse dans les cultures. Une vingtaine d'enquêtes ouvertes à Marseille. Près de 200 animateurs suspendus à Paris sur un an. Les 20 plus grandes villes de France, quasiment toutes concernées par des enquêtes pour des violences dans le périscolaire. La conclusion de l'enquête de la cellule investigation de Radio France, des violences physiques mais aussi sexuelles. Notre dossier détaillé est à lire sur ici.fr. En football, victoire de Lille hier 1-0 face à Toulouse en ouverture de la 3e journée de Ligue 1. Le LOSC prend provisoirement la tête du classement. Ce soir, l'Olympique Lyonnais reçoit Auxerre et Monaco se déplace au Parc des Princes pour affronter le PSG.
17: Merci Féline. L'info d'ici en Bretagne, ce sont les avis de taxes foncières qui arrivent chez les propriétaires de logements en ce moment. C'est la part définie par les communes qui est la plus importante. Éric Bouvet, la plupart des communes ont préféré le statu quo cette année.
3: 85% ne touchent pas à leur taux communal, hein, déjà parce que ce n'est pas de bon ton d'augmenter les impôts juste après avoir été élu, et puis aussi parce que beaucoup avaient relevé leur taux ces dernières années pour compenser la hausse des dépenses, notamment en énergie. Parmi les 15% de communes bretonnes qui font évoluer leur taxe foncière, citons d'abord les 8 qui ont décidé de la baisser. La Palme à Chanet-sur-Illet, au nord-ouest de Rennes, qui la diminue de 5,5%. C'est la

0: dans le 35 que les communes ont le plus décidé de faire bouger leur taux de taxe foncière.
1: À commencer par la seule qui baisse sa taxe foncière de 5,5%, c'est Chanet-sur-Illet, au nord-ouest de Rennes, qui avait jusqu'alors le taux le plus élevé du département. Jean-Yves Carré est l'adjoint aux finances.
2: Vous allez avoir des baisses qui sont de l'ordre de 50 euros, donc c'est pas énorme. Simplement, c'est vraiment pour initier quelque chose, un mouvement, et puis pour avoir un message fort aussi de la commune, pour qu'elle soit dans l'attractivité que l'on souhaitait par rapport à la fiscalité.
1: Une fiscalité qui baisse à Chanet, mais qui augmente dans 20% des communes d'Ille-et-Vilaine, dont beaucoup de maires ont refusé de s'exprimer. Ce n'est pas le cas d'Elisabeth Brun à Saint-Mervé.
3: Depuis 15 ans, il n'y a jamais eu d'augmentation. Et l'année dernière, nous avons inauguré l'ouverture de notre maison de santé, un nouveau service. C'était le bon moment. On a le nouveau service sur la commune, donc on augmente.
1: Serge Berger aussi fait partie des rares à s'exprimer sur la hausse de sa taxe foncière, qui augmente de 5% dans sa commune de Landavran.
4: Par foyer, ça représente une moyenne de 25 euros. Et au total, on est à 6700 euros en plus pour la commune, quoi. Ça permet à la commune de répondre à certaines demandes des citoyens qui sont demandeurs d'aménagement, de choses comme ça. Donc
1: c'est important pour cette commune de 700 habitants au nord-ouest de Vitré.
0: Et si vous avez décidé d'être mensualisé, vous recevrez les avis à partir du 19 septembre.
5: 8h35, quel est l'avis de Sébastien Decaux sur la météo de ce vendredi? Sébastien, ce sont des nuages qui nous accompagnent.
6: Oui, des nuages qui prédominent. On observe que quand même quelques trouées ce matin entre la presqu'île de Ruys, Port-Ouette et puis la côte d'Hébron, mais ça ne devrait pas durer. Je pense que les nuages vont arriver sur tous nos secteurs durant cette matinée, mais dans une ambiance très douce. Il fait entre 17 et 19 degrés. Cet après-midi, eh bien, à la faveur de conditions plutôt anticycloniques, les nuages devraient se désagréger en allant vers l'intérieur de l'Ille-et-Vilaine et puis le Morbihan, au profit donc des éclaircies, tandis que le ciel devrait rester chargé du côté du littoral de la Manche et des côtes d'Armor. Pour ce qui est des températures cet après-midi, il fera très doux, pour ne pas dire chaud, 24 à 28 degrés en général, avec 24 à Saint-Brieuc, 24 également sur le Pays Vannetais, on prévoit 25 à Saint-Malo, 26 degrés à Loudéac et Plohermel, 27 degrés sur le bassin rennais, jusqu'à 28 degrés à la Guerche de Bretagne. Demain samedi, conditions anticycloniques sur le nord-ouest de la France. Plein soleil demain après-midi pour tout le monde. Température agréable, 20 à 22 degrés près de la Manche, 23 à Dinan, il fera 25 à 26 du Morbihan à l'intérieur de l'Ille-et-Vilaine, et puis jusqu'à 27 à Redon et Nivillac. Et puis pour dimanche, temps plutôt variable le matin, mais propice au soleil l'après-midi dans une ambiance surchauffée. 30 à 33 degrés sur l'est de la Bretagne avant un lundi plutôt variable avec des températures en légère baisse. Et puis une journée de mardi qui s'annonce marquée par le passage d'une perturbation qui nous apportera des pluies dont on a tant besoin.
5: Intarissable Sébastien Decaux de Météo Bretagne. Merci beaucoup Sébastien. Bon week-end.
6: Passez un bon week-end. À très bientôt.
5: À très vite. Rapidement quelques messages météo.
0: Et oui, ça fait plaisir. Merci de nous envoyer vos messages sur le Facebook. Ici à Armorique, celui de Véronique qui nous dit qu'il est fait pour l'instant un temps plutôt nuageux à Breteuil avec 18 degrés. Une photo, merci pour vos photos. D'ailleurs, les photos, on les réutilise pour les postes météo. Donc, vous nous les envoyez. Et le message de Michel qui nous dit qu'il fait 19 degrés avec une petite grisaille à Quimper et elle nous souhaite la bonne journée. Pour l'instant, voilà pour les petits messages sur le Facebook.
5: Et sur la route, en deux mots.
0: Deux petites informations quand même sur la Nationale 165. Vers Vannes, il y a toujours ces véhicules en panne à hauteur de Musillac. Et puis autre info, tiens, sur l'A84 vers Caen, lorsque vous quittez Rennes à hauteur de Liffré, il y a un véhicule sur la bande d'arrêt d'urgence. Soyez donc vigilants.
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5: Vous savez que moi aussi je reçois des messages, Quentin, sur mon téléphone, de mon papa.
0: Qu'est-ce qu'il vous
5: dit ? Il m'écrit, il est pas mal le jeune sur ta gauche.
0: Ah !
5: Donc c'est vous.
0: Mais pas mal.
5: Désolé,
0: physiquement.
5: Non
0: mais il n'y a pas de problème. Après la gauche et la droite, c'est inversé à la télé, non ?
6: Ah !
0: J'espère.
6: Ah,
5: voilà. Donc bah écoutez, j'attends la confirmation. Voilà, tout simplement. Un message qui tombe, comme peut tomber une chanson. Et la chanson nous dit, tomber pour la France. Oui, c'est Capillotracté. Mais voici Étienne Dao.

0: Bon début de journée, bon début de week-end. Si vous êtes en repos en ce vendredi avec la musique d'Ici Armorique, c'est Étienne Dao.
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0: On est bien, on est tranquille, nous, dans ce studio. On ira quand même se balader dans le pré avec Quentin Perquis et son invité. Ça sera dans une dizaine de minutes. Et puis le docteur Kirzek qui viendra consulter gratuitement, je vous le précise, pour nous parler de tomates et de ses bienfaits pour le foie. La consultation, c'est tout à l'heure à 9h05. Là, on va pas parler de tomates, mais de d'autres bonnes choses avec Glenn Jégou.
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0: Bonjour Glenn.
3: Demad, bonjour.
0: Une bonne adresse dans la capitale bretonne, c'est ce que vous allez nous proposer aujourd'hui.
3: Oui, nous sommes au cœur de Rennes pour découvrir Œuf. Œuf, c'est une crêperie rue Saint-Malo. Son créateur, Régis Puig, est avec nous et nous raconte son histoire.
4: J'ai créé Œuf la crêperie en 2017 avec deux de mes compagnons. Nous sommes tous les trois originaires de Noyal-Châtillon, donc Castelnaudet. L'idée était assez simple, c'était de faire un endroit qui nous réunisse et qui nous unisse. Et donc, on a appelé cette crêperie Œuf parce que on est une famille, puisqu'on se connaît très bien depuis maintenant plus de 20 ans. Donc, j'ai un peu bourlingué, un peu l'Angleterre, la France un petit peu partout, les saisons, la Suisse. Puis, je suis retourné sur mes terres natales à Rennes et où j'ai travaillé pendant 3 ans à la crêperie paysanne Place Sainte-Anne. Et c'est de là qu'a émergé le projet de la crêperie Œuf tranquillement avec les copains. Ouais. Ben, c'est au cœur de la rue de Saint-Malo. C'est une rue historique de Rennes. C'est une des rares rues qui est encore un peu pavée, un peu bigarrée, qui a son petit côté canaille, voilà, qui nous plaisait bien. Et puis qui est une très très belle rue de Rennes, avec notamment la fête de la paresse. Et puis sa proximité avec la place Sainte-Anne, le couvent des Jacobins, le cœur du centre-ville. C'est vraiment, vraiment un très très bel endroit. On l'aime beaucoup cette rue, ouais.
0: Ouais, une rue festive, avec une bande de potes à la tête de cette affaire. Oui. Ça a l'air sympa, mais surtout Glenn. Ce qui m'intéresse, qu'est-ce qu'on mange ?
3: Bah oui, qu'est-ce qu'on mange ?
0: Ah oui.
3: Tout est bon dans le breton. Des galettes et des crêpes, bien évidemment, dans une crêperie.
0: Ah oui,
3: mais il faut savoir que chez Œuf, l'équipe s'amuse vraiment. Ne manque pas d'idées, Régis nous en dit plus.
4: Voilà, travailler en chips, en wrap, en burger, en maquis. Donc on essaye de s'amuser avec la galette. On va beaucoup, beaucoup décorer nos galettes. C'est très, très visuel. On va travailler du bio, du local, du fermier. On va travailler notamment notre viande qui vient de la ferme de la Lande à Médréac, nos légumes des paysans gourmands à Donloup, la chèvrerie de la poterie à Dinger, le fromage de la Moltais, les farines du moulin de la Fatigue à Vitré, donc voilà, les confitures de Dame Cerise. On essaie de faire travailler le bassin rennais au maximum et puis des bons produits, ma foi, ouais. Bah moi, ma galette préférée est un petit dérivé de la galette saucisse qu'on a appelé le maquis d'ici. Donc en fait, ça va être une saucisse de chez Yannick qu'on va tourner classiquement, émental, beurraillé, tronçonné, puis présenté comme un maquis avec des bonnes frites maison, voilà, ou une petite salade verte avec un petit ketchup maison, une petite sauce moutarde. C'est vraiment très très bon avant une petite victoire du Stade Rennais, ça fait toujours plaisir. Pour le sucré, bah moi j'aime bien faire une petite crêpe caramel tout simplement avec une petite boule de glace de la ferme de la Grande Fontaine à la Boissière. On a des très très bonnes glaces avec un petit peu de chantilly pour la gourmandise et puis ça glisse quoi. Puis ce sera avec plaisir qu'on vous recevra à Œuf la crêperie au 38 rue de Saint-Malo.
0: Oui, vous savez, c'est une quinzaine de minutes à pied de la radio, c'est
3: oui,
0: ça.
3: Oui, je pense, en marchant bien.
0: Je suis là tout de suite, vous finissez.
5: Revenez Grégory, mais revenez
3: pour ce midi,
5: il
3: pour ce midi.
5: Casque,
3: en revanche, Greg, il est plus prudent de réserver pour célébrer la Bretagne dans l'assiette sur le les envies avec ses créations originales, classiques, revisitées. Bienvenue en bistronomie, B-I-Z-H, bien évidemment. La pâte à galette est 100% blé noir, bio, sans gluten, donc ça c'est important. Œuf la crêperie, c'est 38 rue de Saint-Malo et le site œuf. .bzh tout simplement.
0: Et grâce à vous, on sait qui du poule ou de la crêpe a fait l'œuf. Donc ce matin,
3: réponse ce midi, 38 rue de Saint-Malo, pourquoi pas, on demandera à toute l'équipe. Ouais.
0: Rendez-vous ce week-end pour la culture et la langue bretonne.
3: Bien évidemment, demain, Zulgo et la BMD, ce sera entre midi et 13h langue bretonne. Et en fin de matinée dimanche, la table d'Arthur.
0: Eh ben parfait, on sera au rendez-vous, bien évidemment, de cette culture bretonne qui a beaucoup fait réagir hein, sur les réseaux sociaux suite à l'émission d'hier. Merci beaucoup.
3: Merci, Kedavo.
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0: Mon cher Quentin, dans un quart d'heure, vous prendrez le relais avec Ici c'est vous et on parle des activités de la rentrée.
5: Et oui, d'ailleurs, qu'est-ce que vous faites comme activité, vous, Greg et Léo?
0: Sieste Netflix, c'est pas mal.
5: Ah, là, d'accord, sieste et Netflix.
0: Bah, c'est un peu de natation.
5: À course à pied, pas mal. Vous allez faire un run prochainement ou pas?
10: Oui, un marathon.
5: Lequel?
10: Celui de Barcelone.
5: Ah bah trop bien. Bon, en tout cas,
0: moi ne demande pas quelle compétition de natation je vais faire, par exemple.
10: Bah, vous faites JO, on le sait bien.
0: Moi, de la brasse coulée. Bon, bah voilà, mais ça, c'est tous les matins.
5: C'est comme ça. Alors, la question, c'est de savoir surtout si c'est un choix qui est raisonné, exactement comme Grégory, on vient de le voir, ou si c'est un choix du cœur, exactement comme celui de Léopold. Toutefois, ce n'est pas forcément évident de faire le choix, surtout qu'il y a plusieurs contraintes, effectivement, le budget, le temps, la localisation. Pour y faire face, il y a par exemple le pass sport qui évolue pour la saison 2026-2027. D'ailleurs, on va l'évoquer ça dans, entre 9h et 10h. Quelles sont, vous, les aides auxquelles vous pensez? Vous nous appelez 02 99 67 35 35. Vous êtes les bienvenus dès 9h. Vous pouvez nous appeler dès maintenant.
0: Je pourrais venir témoigner?
5: Si vous voulez, Greg. Non, mais promets de...
0: Je plaisante, évidemment. J'ai Aquaponé, juste après. C'est l'une de mes activités de la rentrée. Avant de vous retrouver, Quentin, avec votre invité qui fait l'événement d'ici, voici Jennifer qui reprend du Dalida.
11: Viens,

0: Morel, qui est née sur la scène de la Starac, elle mourra le plus longtemps possible. Hein. Bah, c'était Jennifer.
1: Elle mourra le plus longtemps possible.
2: Ah, vous adorez Jennifer.
0: Toi aussi, tu sais bien causer le français. Eh bien, tu peux venir participer à cette émission avec Bibi, hein, qui t'accompagne. Heureusement que le week-end arrive à grands pas. On enchaîne dans ces cas-là, 8h51. Je me vengerai quand même.
1: Oui, il y aura bien un moment, sachez-le.
0: Quentin Perquis, l'événement d'ici nous emmène où ce matin?
2: Eh bien, demain, dans le Morbihan, près de Plohermel, à Éléan. C'est la 13e édition du festival Le Sonneur est dans le Pré. Pierre Faury, vous êtes le coprésident et cofondateur du festival. Bonjour.
3: Oui, bonjour.
2: Alors, à l'origine de ce festival, c'est un groupe de parents d'élèves qui avait la volonté de proposer un rendez-vous plus musical. Comment est-ce que vous vous êtes organisé, Pierre?
3: Eh bien, en fait, voilà, il y a 13 ans maintenant, oui, on a eu l'idée de faire un événement familial, toujours comme dans le cadre des fêtes d'école, mais avec beaucoup plus de musique, plus de sons, des groupes intéressants, et on s'est lancé, et plein de bénévoles, les parents d'élèves, mais pas que, le noyau s'est largement élargi, et on s'est retrouvé en quelques mois à 60 bénévoles pour la première édition, et aujourd'hui, eh bien, nous sommes 130 bénévoles pour l'animer.
2: 130 bénévoles pour cette 13e édition. Alors justement, pourquoi Le Sonneur est dans le Pré? Certains vont peut-être penser au film Le Bonheur est dans le Pré. Quelle est la raison alors?
3: Alors Le Bonheur dans le Pré, oui, il y a le film, le poème, mais le sonneur, c'est les musiciens traditionnels bretons. On avait vraiment le souhait de pouvoir ouvrir la scène aux musiciens bretons innovants, créatifs, permettant de renouveler la tradition. Ça a été le cas, donc on a régulièrement des sonneurs, mais bon, pas tant que ça maintenant. Et pourquoi dans le Pré? Bien parce que au-delà du jeu de mots, le Pré, ben parce que le festival se passe dans le Pré communal d'Éléan, dans le Pré, quoi. Donc voilà.
2: Explique cela. Alors cette année, vous l'avez dit, la programmation est originale. C'est l'occasion de faire de très belles découvertes. Tenez, par exemple, avec Soa Bamba. Accrochez-vous. Et c'est du rock cuivré latino qu'on entend là. Pierre, en quoi est-ce que c'est l'édition la plus originale et la plus innovante selon vous?
3: Ah, la plus innovante. Parce que cette année, nous avons comme chaque année 6 groupes, mais nous avons 3 groupes qui sont particulièrement créatifs. En particulier La Phase. La Phase, un groupe qui est un groupe majeur des années il y a 10-20 ans, qui a eu quelques difficultés et qui renaît aujourd'hui de ses cendres avec des textes forts, une super mise en scène, des morceaux très entraînants, on est très content de les retrouver. Et puis La Poison, c'est un groupe mais incroyable. Ils sont en fait ils viennent du futur. C'est ce qui explique cela. Ils viennent du futur, ils sont en VR, ils ont des comportements étranges et apparemment le futur se passe pas très très bien, mais ils en parlent très bien et ça fait un rock rétro-futuriste. Le futur tel qu'on l'imaginait il y a 60 ans, c'est assez intéressant. Et puis LMZG, c'est inclassable. C'est un groupe, ils font du swing. Ils font style brass band, il y a des cuivres, il y a des costumes de scène incroyables, c'est de l'électro aussi, c'est électro-techno, et c'est un mélange détonnant.
2: Merci beaucoup Pierre, c'est gentil. Je rappelle d'ailleurs que la 13e édition du festival Le Sonneur est dans le Pré, c'est demain près de Plohermel à Éléan. Alors vous avez toutes les infos sur le site lesonneurestdanslepré.fr. 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
0: Lui, il vient de sonner, mais pas dans le pré, à la porte. Et il arrive. C'est le docteur Kierzek pour sa consultation. On parle de tomates aujourd'hui. Une tomate par jour serait bon pour notre foie.
6: Bonjour à toutes et à tous. C'est le petit geste santé qui pourrait faire du bien à votre foie sans que vous ayez à changer toute votre alimentation. En tout cas, c'est ce que nous dit une étude italienne publiée dans une revue de nutrition qui suggère que manger une tomate par jour pourrait aider à réduire la graisse accumulée dans le foie. Alors, il y a beaucoup de nutritionnistes et même vous allez me dire, sans doute, c'est un légume qui est plutôt sain, la tomate, grâce à ses composés antioxydants, mais ça peut être un allié pour la santé hépatique. C'est pas non plus un médicament miracle, c'est comme le thé vert hier. L'étude a été menée sur 79 patients qui avaient déjà une maladie du foie gras. Il y a un groupe qui a consommé 200 g de tomates crues et 50 g de sauce tomate, maison évidemment, et l'autre groupe qui n'avait pas de régime avec de la tomate, eh bien figurez-vous que le groupe tomate a vu son taux de graisse hépatique diminuer de manière significative. Et ça, c'est important de le dire, cette amélioration s'est produite sans perte de poids notable. Ça veut dire que la tomate a agi directement sur le foie et c'est pas par d'autres facteurs d'amélioration de la santé. Alors la maladie du foie gras, cette stéatose hépatique, c'est une accumulation anormale de graisse dans les cellules du foie. Il n'y a pas de symptômes, c'est souvent lié au surpoids, au diabète de type 2, à l'hypertension artérielle. Il n'y a pas de symptômes au début. Le problème, c'est que ça évolue vers une fibrose, voire vers une cirrhose, voire pire, vers un cancer du foie. Donc, c'est vraiment une maladie silencieuse, mais qui serait très répandue.
0: Mais docteur, qu'est-ce qui rend la tomate si efficace ?
6: La clé, c'est ce qui donne la couleur à la tomate. C'est ce qu'on appelle le lycopène. C'est ce pigment et c'est un antioxydant, là aussi, très puissant. Ça va réduire l'aspect inflammatoire, ça va réduire l'accumulation de graisse, indépendamment de la perte de poids. Et un détail intéressant, l'étude a utilisé à la fois des tomates crues et des tomates cuites en sauce. Et la cuisson, figurez-vous, augmente la disponibilité de ce pigment. Donc ça veut dire que cuite, elle serait même encore meilleure que crue. Bref, pour préserver votre foie, il y a bien sûr la tomate, mais il n'y a pas que ça. C'est surtout l'hygiène de vie globale. C'est plutôt des céréales complètes, des protéines maigres, favoriser les légumes et on évite tout ce qui est ultra transformé. Ça, c'est important. Puis je vous rappelle que la maladie du foie gras, c'était la maladie des sodas ou du soda. Donc on évite évidemment toutes ces boissons sucrées. Allez, d'ici là, portez-vous bien.
0: Merci docteur et rendez-vous tout à l'heure entre midi et 13h aux côtés d'Enora Malagré. Bon, c'en est terminé pour aujourd'hui. En ce vendredi 4 septembre, jour anniversaire pour Beyoncé. Ce que vous entendez derrière moi, elle a 45 ans aujourd'hui. Ce fut un plaisir de vous accompagner. Je vous retrouve demain pour Ici la mer, votre magazine maritime, entre 10h et 11h. Nous parlerons du tourisme de l'arrière-saison à la Trinité-sur-Mer. Nous parlerons également de skippers qui vont se filmer 24 heures sur 24. Quentin, vous prenez le relais.
2: Ciao, jusqu'à 10h.
0: L'autre, il veut déjà que je parte.
2: C'est sûr, allez.
0: Il reste 10 secondes. Léopold, rendez-vous dans 2 minutes pour les infos.
1: Oui, avec plaisir.
0: Ciao, ciao. Allez, ciao, ciao à tous. Bon week-end et à lundi.
2: Ciao, ciao.
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0: J'ai réfléchi à la question, Quentin. J'ai trouvé mon activité de la rentrée.
2: C'est quoi alors ?
0: C'est de vous écouter dans Ici, c'est vous.
2: Ah, bah enfin ! Je l'attendais depuis, ça fait 2 heures. Ouais, j'attends la réponse.
0: On rappelle la thématique ?
2: Oui, effectivement, ce matin, je vous pose la question de savoir, concernant les activités de la rentrée, est-ce que c'est un choix du cœur ou est-ce que c'est un choix de la raison ? Parfois, c'est compliqué de choisir purement son activité avec le cœur, en fonction de son budget, en fonction de sa localisation, peu importe la raison. Qu'est-ce que vous avez choisi, tiens, comme activité aussi ? Vous pouvez venir me le dire tout simplement. Vous m'appelez 02 99 60 67 35 35. On vous écoute ici. C'est vous qui avez la parole jusqu'à 10h. Grégory, merci beaucoup.
0: Ciao.
2: Et rendez-vous
0: ciao,
2: la semaine prochaine. Je vous souhaite un très bon week-end.
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2: Très bon début de journée, vendredi 4 septembre, il est 9h. Le journal présenté par Léopold Picot. Imaginez recevoir un mail à 6 jours de la rentrée pour vous dire que votre école ferme.
10: C'est ce qui est arrivé à Thaïs Morvan. En début de semaine, une étudiante rennaise de 20 ans, elle devait entrer la semaine prochaine en 3e année de bachelor à l'école de commerce international durable et solidaire, une école privée dans le campus universitaire privé The Land à Rennes. C'est nos confrères du Télégramme qui ont sorti cette information en milieu de semaine. 11 autres écoles sur ce campus n'accueilleront pas non plus d'étudiants. Ça met des centaines d'entre eux dans le flou. À commencer donc par Thaïs Morvan qui se retrouve sans rien du jour au lendemain.
11: Mardi soir, J'ai reçu un mail comme quoi il y avait une sécession d'activité de la part du campus et que aucun cours n'allait être dispensé. Je me retrouvais sans école le 1er septembre. La rentrée, elle est le 7 et moi, ma rentrée en entreprise, elle est le 14. Pour la troisième année, on était obligé de trouver une alternance. J'ai fait des centaines de candidatures avant de la trouver. Et là, en août, ils ont signé mon contrat. Ils m'ont jamais dit que... il y avait des soucis économiques ou que ça allait pas être possible, quoi. Donc, moi, de mon côté, je cherche des écoles. Alors, les effectifs, ils sont déjà faits. Il y a des processus d'admission, surtout en études supérieures. Donc, c'est compliqué, quoi. Du coup, j'ai contacté mon alternance par mail. Bah, évidemment, ils sont très compréhensifs, mais eux, ils ont des besoins. Si dans une ou deux semaines, voilà, j'ai pas d'école, bah, ils vont être obligés de retrouver quelqu'un. Et moi, bah, évidemment, je vais être laissée sur le carreau. Ça sera une année blanche pour moi et pour, bah, tous ceux de ma promo et tous ceux du campus, quoi.
10: Et pour l'instant, le campus privé The Land n'a pas répondu à nos demandes d'interview. L'enquête sur l'incendie du bowling de Centralmar, Rennes, classée sans suite, la destruction du bowling est volontaire, c'est une certitude, mais impossible de retrouver les auteurs. S'il y a du nouveau, l'enquête pourra reprendre.
2: Il y a un droit du travail, mais le droit du travail ne doit pas contrevenir à la protection des enfants.
10: Et c'est ce que dit Gaëlle Rougier, deuxième adjointe à la ville de Rennes, déléguée à l'éducation et aux droits de l'enfant. Rennes a suspendu 3 agents cette année pour des faits à caractère sexuel, selon les révélations de la cellule investigation de Radio France ce matin. L'interview complète de la deuxième adjointe est à retrouver sur ici.fr. Confrontée à la sécheresse partout en France, à la multiplication des incendies, les agriculteurs sont à bout de force avec des pertes colossales enregistrées dans certaines exploitations. Le principal syndicat agricole, la FNSEA, demande des milliards d'euros d'aide. En ce moment même, la ministre de l'Agriculture, Annie Genevard, doit présenter les détails de son plan. Il est baptisé CASI pour climat, adaptation, sécheresse et incendie.
2: L'impatience commence à se faire sentir à Vannes.
10: Oui, le premier club de rugby en Bretagne à avoir atteint l'élite fait son retour en top 14 demain contre Castres, un an après son passage éclair. Les supporters espèrent que le RC Vannes va y rester pour de bon. En tout cas, ils y croient dur comme faire, car ils sont de plus en plus nombreux à s'investir dans le club des supporters. La Kerlène Gouinette, ils sont passés de 447 adhérents à 925. Leur porte-parole, Angélique Cadoré, n'en revient pas.
12: Ça se développe sans arrêt, mais c'est aussi très déstabilisant et déroutant pour nous, parce qu'on s'attendait pas à doubler en fait le nombre d'adhérents à la Kerlène. Déjà 447 l'année dernière, on était déjà essoufflés, on s'est dit... qu'est-ce qu'on va leur proposer, etc. Donc là, cette année, bah, c'est encore plus et les gens ont des attentes aussi envers la Kerlène. Nous aussi, on a des attentes envers eux parce que nous, on a vraiment envie que les adhérents s'investissent pleinement dans l'association, que ça devienne vraiment des ambassadeurs, de participer pleinement à l'essor du supporterisme du rugby en Bretagne. On devient un fer de lance quand même assez conséquent. On est de plus en plus respecté, on est de plus en plus visible et reconnu. La Kerlène est ce qu'elle est à l'heure actuelle. Et c'est une grosse machine vivante. Et elle ne serait pas aussi vivante s'il n'y avait pas autant d'abonnés.
10: Allez, coup d'envoi du match à Castres demain à 19h. Le match à la Rabine, lui, est prévu samedi prochain contre Montpellier. Et la grosse affiche, c'est contre Toulouse au Rosenpark mi-septembre. Les places seront en vente à 14h aujourd'hui. Les handballeurs de Cesson-Rennes jouent à domicile ce soir pour la reprise de la Star League. Début du match contre Nîmes à 20h30. La saison dernière, les Cessonnais ont terminé 10e sur 16. Mais la nouveauté cette année, c'est que les clubs de la 5e à la 8e place pourront s'affronter pour gagner une place en Coupe d'Europe.
2: Pas de baignade à la plage du Prieuré de Dinard.
10: Oui, annonce de la mairie de la commune d'Ille-et-Vilaine sur son site internet. Une interdiction jusqu'à nouvel ordre, prise par précaution. Des analyses réalisées hier sur la qualité des eaux montrent qu'elle n'est pas conforme. Les autres plages de la commune ne sont pas concernées. Pas de réouverture attendue avant que la qualité des eaux s'améliore. Et puis, est-ce que vous feriez un baptême de plongée, vous, gratuitement?
2: Ah bah avec grand plaisir.
10: Et bah c'est ce que propose le club de plongée du CSCE de Saint-Malo à Aquamalo les mercredis 9, 16 et 23 septembre. Il y a un système de réservation et vous pouvez rencontrer le club au Forum des Assauts de Saint-Malo demain.
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10: Bon alors, Quentin, dans le ciel, on s'attend à quoi aujourd'hui ?
2: Eh bien, il y a une perturbation atténuée par une pression atmosphérique assez élevée qui ondule sur le nord-ouest de la France. Ça et là, quelques trouées observées en ce début de journée. C'est le cas notamment entre la presqu'île de Ruiz et le Pays Malouin. L'ambiance s'annonce généralement grise en fait en matinée. Des bruines d'ailleurs qui peuvent se produire par endroits, notamment sur le nord-ouest de la Bretagne. Les nuages se désagrègent peu à peu du Morbihan jusqu'à l'intérieur de l'Ille-et-Vilaine, ce qui va permettre aux éclaircies de s'affirmer en cours d'après-midi. l'après-midi. Puis en revanche, le ciel restera quand même assez chargé hein, sur les Côtes d'Armor et le littoral de la Manche, avec des maximales qui restent estivales. À Saint-Brieuc, on attend 24, Saint-Malo 25, Loudéac et Plouermel 26, Rennes 27, à la Guerche de Bretagne jusqu'à 28 degrés. Merci beaucoup pour les infos.
10: Avec plaisir.
2: Et rendez-vous lundi pour de plus amples informations. On continue avec le trafic, parce qu'ici Armorique vous accompagne tous les jours sur les routes bretonnes. Notez que sur la nationale 136, sur la rocade rennaise en intérieur à hauteur de la porte de Beaulieu, vient de se produire à l'instant un accident entre deux véhicules. Je ne sais pas s'il y a des ralentissements, je ne le vois pas. N'hésitez pas à nous le dire, vous nous appelez pour ça, 02 99 67 35 35. Par contre, il y a des ralentissements sur la départementale 173 lorsque vous arrivez à Rennes, avec ici 6 minutes de ralentissement.
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2: Bienvenue pendant une heure. Vous êtes ici à la maison. Ici, c'est vous, avec un sujet qui nous concerne tous. Parce que oui, c'est vrai que c'est la rentrée. Et une fois que c'est la rentrée, on peut se poser la question de savoir qu'est-ce que je vais faire comme activité. Donc, comment est-ce que vous choisissez? Est-ce que vous le faites vraiment avec le cœur? Ou est-ce que vous le faites un petit peu avec la raison? Vous nous le dites sur les réseaux sociaux. Il y a déjà des ébauches de pourcentage de commentaires, de réponses sur notamment la story Ici Armorique. Vous pouvez aussi nous le dire directement en commentaire sur le Facebook Ici Armorique. Le mieux, c'est de nous appeler, parce que jusqu'à 10h, c'est vous qui avez la parole au 02 99 67 35 35. Est-ce que finalement vous interdisez quelques petites activités en raison du porte-monnaie? Vous nous le dites au 02 99 67 35 35.
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0: c'était Bubble Star.
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0: Et oui, ici c'est vous qui avez la parole en fait, chaque jour un thème, et chaque jour c'est vous qui nous appelez pour débattre, pour donner votre avis sur le sujet. Aujourd'hui, c'est vrai que c'est la rentrée en ce moment, ce week-end il y a pas mal de forums des associations, alors justement je veux savoir comment vous faites votre choix pour ces activités de la rentrée. Est-ce que vous faites ces choix en fonction vraiment de ce que vous avez envie de faire, ou est-ce qu'il y a des choses qui influencent, je ne sais pas moi, des choses qui vous contraignent, comme par exemple le porte-monnaie, est-ce que c'est compliqué pour vous de vous engager dans une asso, par exemple? Vous venez nous le dire, 02 99 67 35 35, vous êtes évidemment les bienvenus. Dans un instant, tout à l'heure, Jean-Claude Roger sera avec nous, bénévole au Secours Populaire et cofondateur de Quartier en Seine. Juste avant, je voudrais quand même vous proposer déjà un petit retour en 1966. Que font les jeunes adultes durant leur temps libre? Certains sont adeptes du baby-foot, quand d'autres préfèrent traîner dans les cafés, vous allez voir.
3: Je m'appelle Jean-Jacques, j'ai 18 ans, mes parents sont bourgeois, j'aime beaucoup le cinéma, je fais une collection de porte-clés.
4: Babyfoot, les appareils électriques dans les cafés, non?
5: Oui, Juxabox, Flipper.
0: Alors justement, vous, est-ce que vous voyez une différence avec ces activités d'aujourd'hui? Vous nous appelez, vous venez nous le dire au 02 99 67 35 35. Le petit pêcheur, c'est un titre, une nouveauté, signé Manon Lisa.
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0: C'est une nouveauté de Manon Lisa, le petit pêcheur. 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Il est 9h15 et depuis 9h, je vous pose une question. Les activités de la rentrée, je veux savoir lesquelles vous avez choisies, je veux savoir pourquoi vous les avez choisies. Est-ce qu'il s'agit d'un choix plutôt de cœur ou de raison? Vous nous appelez pour venir nous le dire au 02 99 67 35 35.
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3: Ici, c'est vous qui avez la parole jusqu'à 10h avec cette question aujourd'hui. Les activités de la rentrée, choix du cœur ou de la raison. Bonjour Catherine.
4: Bonjour Quentin.
3: Alors vous avez un propos plutôt nuancé de ce que je comprends, c'est-à-dire que à la fois vous faites un choix quand même un petit peu du cœur, mais il y a quand même des petites contraintes derrière.
4: Alors, le cœur et la raison, comme j'ai dit, pourquoi ? Parce qu'au fil des années, moi j'ai toujours été investie dans les activités, plusieurs activités avec le cœur, voilà. Mais ce que je constate justement, que les mentalités changent. Donc en fait, la raison me dit, mets-toi de côté, fais autre chose, parce que quand on va s'inscrire sur certaines activités, qu'elles soient artistiques ou voire sportives, vous arrivez à être regardé de la tête de pied, jugé, et il n'y a plus de partage.
3: Alors vous, voilà, vous avez ce sentiment d'avoir été jugé dans votre passé ?
4: De par mes résultats, oui. Parce que j'avais un très haut niveau sportif, mais jamais j'ai intégré ça dans les clubs. Et en fait, mais il n'y a pas que ça, en fait. C'est pas les activités que je faisais avant. C'est tout de suite, les gens vous regardent pas de la même façon. Les gens ne vous accueillent pas de la même façon. Oui, ils ont des adhérents, mais il n'y a pas de partage. Il y a de la critique derrière. Je me rends compte parce que les gens, spontanément, sont agressifs. Voilà.
3: Et vous dites que vous avez toujours été investie dans des associations. Lesquelles ? Dans quoi est-ce que vous avez été investie, Catherine ?
4: Alors, j'ai été investie dans les associations sportives et artistiques des écoles militaires. Voilà. Et aussi, à l'extérieur, je suis bénévole dans pas mal d'associations pour les communes et tout ça. Voilà.
3: D'accord.
4: Pour faire valoir nos justes dans les communes.
3: Vous restez avec nous, Catherine. Jean-Claude Roger, vous êtes avec nous en studio. Vous êtes bénévole au Secours Populaire et cofondateur du quartier en Seine.
4: Oui.
3: Bonjour.
5: Bonjour.
3: Est-ce que vous partagez un petit peu le sentiment de Catherine ou est-ce que vous nuancez un peu le propos ?
5: Ouais, je crois qu'il faut que les gens qui participent aux associations soient toujours payés comptant et content. C'est-à-dire qu'ils prennent du plaisir dans cette association à donner de leur temps, mais aussi qu'ils aient des moments de partage intéressants, effectivement. Après, les choix sont divers. Le mouvement associatif, il est énorme dans notre pays. Cette loi de 1901 qui permet voilà, à tout le monde de se regrouper autour des activités. Donc il y a des activités socio-culturelles, des activités sociales, des activités culturelles aussi, et puis des activités sportives, qui est la grande majorité des pratiquants aujourd'hui dans le mouvement associatif.
3: Merci beaucoup Catherine de nous avoir appelé aujourd'hui.
4: Je peux juste vous dire quelque chose ?
3: Je vous en prie Catherine.
4: Alors c'est justement parce que moi je suis bercée dans le milieu associatif par ma vie, et du coup quand vous parlez, il a bien dit monsieur associatif, loi 1901 à but non lucratif, vous avez lancé le problème, de plus en plus les associations font du lucratif, voilà.
3: Vous l'avez vu Catherine ?
4: Oui, bien sûr.
3: Je pense que la majorité, j'ai pas de chiffre de mon côté.
4: Je vais forcément ouvrir le débat parce que c'est pas le moment et il y a d'autres personnes certainement à attendre, mais ça peut faire l'objet d'un débat.
3: Jean-Claude.
5: Oui, tout à fait. Oui. De toute façon, la difficulté aussi, c'est les problèmes des subventions aujourd'hui, parce que les activités sont de plus en plus financièrement contraintes. Et donc, c'est vrai que ce sont les inquiétudes, surtout en cette période, en ce moment, de changement de municipalité, choses comme ça, d'inquiétudes par rapport à ce qui va se passer l'année prochaine, aux élections, etc. C'est les grandes inquiétudes des associations, du mouvement associatif qui vit principalement des fonds publics.
3: Bon, merci beaucoup en tout cas, Catherine, d'avoir pris le temps de nous appeler au 02 99 67 35 35. Vous aussi, vous êtes les bienvenus pour pouvoir évoquer ces activités de la rentrée, de savoir si vous faites des choix en fonction de votre raison ou peut-être que vous suivez totalement votre cœur. Est-ce que vous êtes investi toujours depuis comme Catherine ? Vous nous appelez au 02 99 67 35 35. Juste avant de vous accueillir, voici Michel Jonas avec ce joueur de blues.

0: Le joueur de blues ce matin, c'est Michel Jonas.
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0: Et toutes les heures, ce sont des idées pratiques, des idées de sortie près de chez vous. Et vous cherchez peut-être votre activité sportive, de loisirs ou artistique pour la rentrée. C'est aussi le sujet du 9h. Mais là, j'ai une info. Rencontrez donc les assos proches de chez vous par le biais de Forum des Assos. Il se déroule majoritairement ce samedi, demain, mais ça peut être aussi sur une autre date, on va le voir. Pour vous en assurer, pensez donc à regarder sur le site internet de votre commune. Autre info, à Dinan, dans les Côtes d'Armor, chaque jeudi du mois de septembre, le parvis de la gare de la cité médiévale se transforme en scène musicale. Ce rendez-vous festif de la rentrée s'appelle les Jeudis Locaux des Muses et vous permet de prolonger l'été en musique avec des artistes locaux. Venez donc nombreux dès 19h sur le parvis de la gare de Dinan. Les 4-11 aujourd'hui d'ailleurs, vous pouvez venir le 11 aussi, le 18 et le 25 septembre prochain. Et puis enfin à Fougères, dernière info, en Ille-et-Vilaine, les commerçants de la ville font leur traditionnelle braderie pour la rentrée. Elle s'inscrit dans le cadre de la fête des Anjouines. Et pour faire de bonnes affaires dans une ambiance très conviviale, rendez-vous donc dimanche entre 8h et 19h dans l'hypercentre. Rendez-vous dans une heure avec Delphine Sevenot pour vos prochaines infos pratiques à 10h30.
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0: Et depuis 9h, c'est vous qui avez la parole aujourd'hui. Le sujet, eh bien, ce sont ces activités de la rentrée. Est-ce que vous faites un choix du cœur ou est-ce que vous faites un choix de la raison? En studio avec moi, il y a Jean-Claude Roger pour parler de ce sujet. Et vous d'ailleurs, vous faites exactement comme Catherine tout à l'heure. Vous nous appelez au 02 99 67 35 35 pour pouvoir débattre ensemble. Jean-Claude, qu'est-ce qui vous plaît, vous, dans la vie associative?
3: Ben, c'est la convivialité, c'est de pouvoir passer aussi des bons moments et de rencontrer d'autres gens. Je crois que c'est important au moment de cette société est en train de, on s'aperçoit d'éclater, choses comme ça, quoi. C'est important de trouver des points communs et de pouvoir rencontrer des gens qui font pas du tout professionnellement le même boulot, qui n'ont pas forcément eu le même parcours de vie, mais de partager une passion pour un mouvement associatif, c'est super bien.
0: Ce qui est très enrichissant.
3: Très enrichissant, tout à fait. Et je crois beaucoup à l'éducation populaire. Ça fait 60 ans de ma vie que je passe à militer dans des associations d'éducation populaire. Je suis persuadé que c'est vraiment la clé pour sortir un peu de cet isolement, de ce fractionnement de la société qu'on est en train de vivre actuellement.
0: 60 ans, combien de temps au Secours Populaire?
3: Depuis 2017, ça va faire 10 ans.
0: Est-ce que vous voyez au Secours Populaire des familles qui doivent renoncer aux activités de leur enfant pour des raisons financières?
3: Bien sûr, bien sûr. On est en partenariat avec le CERP Paulbert pour essayer d'amener des enfants dans les quartiers à pouvoir pratiquer par exemple le sport, le football ou le basket ou choses comme ça. Une inscription dans un club de quartier, ça coûte tout de suite 150-200 euros, quoi, quand il faut prendre la licence, parce qu'il y a le mouvement associatif embauche beaucoup de gens aussi pour pratiquer ces activités, hein. Donc il faut les payer ces gens-là, et donc effectivement c'est un frein à des personnes dans la difficulté de pouvoir accéder, donc on les aide d'une certaine façon financièrement, et à cette occasion-là on organise des mouvements de solidarité aussi pour pouvoir le faire.
0: Avec le Secours Populaire, il y a une date que vous vouliez mettre en avant, une date importante, c'est le 1er octobre à l'Al Martenot. Qu'est-ce qui se passe?
3: Le 1er octobre c'est effectivement, bon, si on vit actuellement dans toutes les communes des forums des associations qui vont se tenir surtout le week-end prochain. Il y a un grand événement à Rennes depuis pas mal d'années, organisé par le collectif des associations, des grandes associations rennaises. Et c'est une centaine d'associations qui proposent aux gens qui arrivent sur la ville de Rennes ou qui partent en retraite et donc qui se retrouvent avec du temps disponible. C'est un forum du bénévolat, c'est-à-dire qu'ils peuvent voir un peu ce qui se pratique sur la ville de Rennes avec toutes ces associations, tous ces mouvements. Et donc ils vont venir s'inscrire parce qu'ils ont envie de donner du temps à la solidarité, parce qu'ils ont envie de donner du temps, parce qu'ils ont été sportifs dans leur jeunesse, voilà. Et ça, c'est un grand moment. Ça se passe toujours le 1er octobre, le premier jeudi d'octobre, et ça se passe à la salle Al Martenot. C'est un grand moment où nous, au Secours Populaire, par exemple, on recrute beaucoup de bénévoles comme ça.
0: C'est important de parler de ces rendez-vous associatifs, et on le fait ce matin avec cette question à la rentrée, justement. Lesquels avez-vous choisi? Pourquoi? Surtout, c'est ce qui m'intéresse. Gilles, bonjour.
4: Bonjour.
0: Vous venez de nous appeler dans un instant, vous allez justement témoigner, vous allez me dire pourquoi et comment est-ce que vous faites pour faire vos choix. C'est juste après Mécano.

0: Mais quelle douceur. Une femme avec une femme.
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0: Jusqu'à 10h, c'est vous qui avez la parole. Chaque jour, un nouveau thème. Aujourd'hui, les activités de la rentrée. Je vous demande si c'est un choix du cœur ou si c'est un choix de la raison. Gilles, vous venez de nous appeler. Bonjour Gilles.
3: Bonjour.
0: Vous faites exactement comme Gilles. D'ailleurs, vous pouvez nous appeler au 02 99 67 35 35. Alors, est-ce que c'est un choix du cœur, Gilles ?
3: Bon, c'est un choix parce que je vais me bouger, je vais faire du sport. Hein, puisque c'est des activités tennis, quoi.
0: Qu'est-ce que vous faites, vous, du coup ?
3: Du tennis, quoi.
0: Du tennis depuis combien de temps ?
3: J'avais joué le siècle dernier et puis j'avais arrêté avec des activités professionnelles et j'ai repris depuis la retraite. Quoi.
0: Qu'est-ce que vous aimez dans ce,
3: La convivialité, là, on fait partie d'une équipe, ce qu'on appelle les têtes argentées, c'est l'équipe de retraités et on a un championnat au niveau départemental des Côtes d'Armor.
0: Est-ce que vous partagez le ressenti un petit peu de Catherine tout à l'heure qui nous disait que les mentalités changent ? Est-ce que c'est le cas dans votre club ou pas ?
3: Bon, oui, mais bon, c'est sûr que les plus jeunes ont du mal à faire du bénévolat, quoi. On retrouve plus les retraités qui ont plus de temps, quoi. Mais ça a toujours été comme ça un peu.
0: Jean-Claude, je vous vois dans le studio hocher de la tête. Je rappelle que vous êtes bénévole au Secours Populaire. Vous dites.
4: Oui, c'est sûr. On sent une moins d'engagement effectivement de la part de la jeunesse, plus un effet de consommateur, quoi, un peu, quoi. Alors que effectivement, les retraités sont vachement importants dans les associations pour transmettre

0: justement transmettre les choses qu'ils ont appris, etc. Et leurs compétences dans le, je vois le sport, le tennis, effectivement. J'ai des copains, moi, au Sco Populaire, qui sont aussi dans des clubs de tennis. Est-ce que c'est vachement important, ouais, de maintenir une activité quand on est ancien? Mais c'est aussi important de transmettre, et le mouvement associatif a ce but de transmettre, et l'éducation populaire est vachement importante. Et
1: Gilles, est-ce que vous êtes en recherche de bénévoles actuellement dans votre asso ou pas?
2: Au niveau du tennis, ça va, mais bon, je suis dans d'autres associations et
1: ça fait quoi?
2: On soit relayé, quoi.
1: Vous faites quoi d'autre?
2: Ben, je suis au niveau du comité des fêtes, au niveau de l'amicale laïque et du club des retraités.
1: Vous, ça fait combien de temps que vous êtes investi dans toutes ces associations? Ça fait combien de temps que vous prenez vraiment du temps personnel pour vous dire oui, je vais m'engager complètement?
2: Ben, j'en ai toujours pris, en fait, puisque ben, comme j'étais comme enseignant, j'avais quand même un peu de temps de libre et j'ai toujours été bénévole dans une ou plusieurs associations.
1: Merci beaucoup, en tout cas, Gilles, de nous avoir appelé ce matin.
2: Merci, bonne journée.
1: 02 99 67 35 35, c'est le numéro que vous pouvez composer. Jean-Claude, on revient dans un instant, juste après The Silencers.

0: soit 67 Overdrive. En anglais, c'est beaucoup mieux. Avec The Silencers depuis 9h. Vous nous appelez. Bonjour Dominique.
1: Bonjour Quentin.
0: Vous nous dites justement quels sont vos choix pour la rentrée côté activité. Est-ce que c'est un choix du cœur, choix de la raison? Juste avant, on va revenir dans un instant, Dominique, mais ça m'intéresse. Choix du cœur ou de la raison pour vous alors?
1: Les deux.
0: Ah, les deux. Bon, on va voir pourquoi dans un instant.
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0: Et depuis ce matin, depuis 9h, on vous demande justement, côté activité pour cette rentrée, est-ce que c'est un choix du cœur? Est-ce que c'est un choix de la raison? Vous nous appelez 02 99 67 35 35. On a Dominique qui vient de nous appeler. Bon, rebonjour Dominique. Alors vous, c'est un peu les deux, c'est ça?
1: Rebonjour Quentin. Oui, nous, c'est les deux.
0: Pourquoi?
1: Les deux. Parce que la country, c'est un plaisir, c'est un loisir. On fait de la country tous les deux. On fait avec le Vitré, une association de Vitré. On fait aussi de la marche avec le club de Balazé et de la danse en ligne.
0: Qu'est-ce que vous aimez particulièrement dans toutes ces activités?
1: Ah, tout. C'est un mélange de tout. La marche, c'est cardio, parce que Balazé, c'est très vallonné, donc c'est très cardio. La country, c'est vraiment un plaisir, et aussi, ça fait travailler la mémoire, parce qu'il faut se souvenir des pas, il faut se souvenir de tout ça. Et puis, vraiment, ouais, on le fait, et puis on fait ça tous les deux. Donc, vous voyez, quand on révise la country, on pousse le canapé, quoi, par exemple.
0: Oui, effectivement, c'est plus sympa, mais justement, je comprends bien votre choix du cœur. Où est-ce qu'il est le choix de la raison dans tout ça?
1: La raison, physiquement, ça fait quand même du bien, comme la marche, de faire du sport. Hein, c'est quand même cardio.
0: C'est ça, donc c'est important pour vous de le faire, de vous forcer, entre guillemets.
1: Et la country, je peux vous assurer que c'est cardio aussi.
0: J'imagine bien, c'est-à-dire que si on n'est pas en sueur après avoir fait un petit cours de country, c'est qu'on n'a pas bien travaillé.
1: Tout à fait, voilà. Donc bon. C'est vrai que... Et demain, c'est l'association, c'est les associations sur Vitré et...
0: Ouais.
1: Le forum d'association.
0: C'est le forum.
1: Donc on rentre, là on était sur Quiberon, on rentre pour y aller.
0: Ah, ça c'est une très bonne chose. Donc rendez-vous à quelle heure pour demain?
1: À Vitré c'est le matin, je crois que c'est de 9h à midi. Et Balazé c'est pareil, ça doit être 9h midi.
0: Merci pour toutes ces infos Dominique.
1: Écoutez, bonne journée à vous.
0: Ça fait plaisir de vous avoir au téléphone, passez une très belle journée, un bon week-end, profitez bien, bon forum des assos. On a Christine avec nous également, bonjour Christine.
11: Bonjour.
0: Alors vous êtes présidente d'une asso?
11: Fondatrice et présidente de l'association Parenthèse de Vie. Et j'ai vraiment envie d'en parler parce que, effectivement, on parle beaucoup des assos pour le public général. Mais nous, c'est tout à fait différent. On s'adresse à des personnes en situation de handicap et on leur fait faire à la fois leur parenthèse avec un S et devis avec un S. Parce qu'on a un site et une page Facebook. Nous ne sommes que des bénévoles. Nous accompagnons des personnes en situation de handicap. On les fait naviguer. Et donc, on est propriétaire de deux bateaux Hansa. Les Hansa, ce sont de gros dériveurs lestés, insubmersibles, avec la fiche qui est tel un transat, Ça veut dire qu'une personne en fauteuil, on peut la mettre dans un Hansa. Sachant que nous sommes basés sur Saint-Malo pour toute l'activité voile, on fait voile et golf. Mais cette année, je vais être honnête, c'est focus sur voile. Pour la bonne et simple raison, c'est qu'il y a la roue du Rhum et qu'on fait énormément de choses. Donc tous les mercredis soirs, donc là le 9, le 16, entre autres, et là je fais appel à ceux qui ont envie de venir avec nous, de se positionner et de nous appeler, on fait la vespérale. La vespérale, c'est quoi? C'est le mercredi soir, il faut arriver vers 17h, surtout si on est en fauteuil, parce qu'il y a au port des Bas-Sablons à Saint-Malo, on a mis en place un système de levage, si vous voulez, ça s'appelle une potence, mais je n'aime pas le mot, qui permet de mettre une personne en situation de handicap très lourd avec un fauteuil,
0: directement,
11: de la transférer directement sur le bateau. Ça, ça existe depuis cette année. Donc, on a ça. Et puis, moi, je suis propriétaire d'un Océanis 31. Donc, ce qui veut dire qu'avec ce test Océanis 31, c'est un bateau qui fait 9,30 m, qui est un bateau très stable, qui est un petit bateau de croisière. Nous la faisons, la vespérale. Je n'ai que des bénévoles. Et donc, du coup, on les fait participer à ce genre de sortie. Alors, je veux dire, c'est magique parce qu'il y a plein de bateaux. C'est très convivial. C'est pas une course. Pour la course, c'est une sortie conviviale où il y a plein de bateaux en même temps, de tout type, des petits, des moyens, des gros, peu importe. Et la vespérale, son nom l'indique, c'est-à-dire c'est en soirée. On embarque à partir de 17h quand c'est une personne qui est en fauteuil, 18h au plus tard pour ceux qui ne sont pas en fauteuil. Donc moi, il faut m'appeler.
0: Directement.
11: Puis, les participations chez nous sont très... Oui, tout à fait. Les participations sont très minimes, c'est 5 ou 10 euros. C'est une histoire de carburant et une petite participation symbolique.
0: Et Christine,
11: mais pour le reste...
0: Je sens que vous parlez de ça avec envie, vous êtes totalement investi. Vous, c'est complètement un choix du cœur là, pour toutes ces activités que vous proposez.
11: Oui. Mais je suis en vie moi-même. Alors moi, avant, j'étais une ancienne de l'ANV avant d'avoir une pathologie. Et puis j'ai rebondi, et depuis 2014, 31 décembre 2013 précisément, la déclaration de l'association en préfecture, depuis 2014, nous faisons les activités voile et golf. Alors il faut savoir qu'on est sur la route du Rhum, il y a 4 ans, on était avec le bateau de Baptiste Hulin, le classe 40, c'était le Rennes Saint-Malo, parenthèse de vie. Cette fois-ci, on est avec le rire médecin Luc Berry, qui est un Ocean 50. Donc par exemple, en juin, on a fait une sortie avec des personnes en situation de handicap en juin dernier. Maintenant, sur les pontons, le 21, on fait une visite du bateau. On a aussi un autre bateau qui est un classe 40, qui est Emmanuel Amaz, qui lui, je l'ai rencontré tout à fait par hasard, et il m'a proposé aussi. Alors lui, c'est quelqu'un qui n'a pas de sponsor, qui n'a pas de mécène, qui n'a rien du tout, mais qui fait sa 4e route du Rhum. Donc en fait, il y aura aussi dans la 2e semaine une sortie sur les pontons.
0: Et Christine, puis, toutes ces informations, Christine, où est-ce qu'on peut les retrouver?
11: On les retrouve à la fois sur notre site parenthèse de vie. Le site, il y a accueil, parenthèse de vie, et vous voyez à la fois un petit logo, un fauteuil, et puis de la voile et du golf, parce qu'on fait aussi du golf.
0: C'est noté directement parenthèse de vie sur Internet. Merci beaucoup, en tout cas, Christine, de nous avoir appelé ce matin. Ça fait plaisir, tous vos coups de téléphone, Christine, Dominique, Catherine, Gilles, vous nous avez appelé, ça fait plaisir. Jean-Claude, vous êtes avec nous en studio, vous êtes bénévole au Secours Populaire. Dieu sait qu'il y en a des bénévoles cofondateurs de Quartier en Seine. Avant de se quitter, je voudrais juste vous demander ce qu'il existe parfois des solutions auxquelles les familles ne pensent pas, par exemple des assos, des aides, des tarifs, des prêts de matériel ou des concerts, par exemple.
12: Oui, c'est quelque chose. On veut pas seulement au Secours Populaire apporter de la nourriture, apporter de l'aide matérielle aux familles. On est persuadé qu'il faut leur faire aussi accès à la culture. Et c'est pour ça qu'on a une commission culturelle très active qui passe des partenariats avec les structures du département qui organisent des spectacles. Et que nous, depuis 2 ans, à l'occasion des 80 ans du Secours Populaire, on a organisé des soirées qui s'appelle Solidarité en Seine, qui font appel à des artistes bénévoles qui acceptent de jouer bénévolement. Et cette année, dans le cadre de Jazz à l'Ouest, le 4 novembre, on accueillera Mathias Lévy et son trio, un grand musicien de jazz qui a été formé à l'école de Didier Locoud, avec son contrebassiste qui a été l'accompagnateur de Stéphane Grappelli. Et on l'accueillera au Norrois le 4 novembre, dans ce cadre-là du festival de Jazz à l'Ouest.
0: Merci en tout cas Jean-Claude. Avant de se quitter, je voudrais quand même vous demander l'idée, avec tout ce qu'on s'est dit, tous les appels, c'est de considérer l'associatif, les engagements, les activités comme un engagement et non pas forcément comme une dépense finalement.
12: Oui, tout à fait. C'est un engagement, je crois, pour dans le cadre de sa vie. C'est important. Et puis demander aussi à ce que on soit pas seulement bénévole quelques heures, quelques fois, mais aussi prendre des responsabilités au sein des associations, parce que c'est le grand problème des associations aujourd'hui.
0: Merci beaucoup, Jean-Claude, d'être passé nous voir en studio aujourd'hui.
12: Merci,
0: Quentin.
12: C'est
0: un plaisir. Et tous les jours, ici, c'est vous qui avez la parole entre 9h et 10h. Et le retour de l'info, c'est dans 5 minutes.

0: Electric Light Orchestra. Vous écoutez ici Armorique avec Last Train to London. Bonjour Delphine Sévenot.
1: Bonjour.
0: Vous venez d'arriver en studio, ça fait plaisir. Et vous n'êtes pas venue seule aujourd'hui?
1: Bah, moi jamais, je viens jamais seule en studio.
0: De quoi? Je suis qu'avec
1: des gens de qualité, moi, vous savez. De l'association à l'Arc, hein. Elle fonctionne bien, cette association, parce qu'il y en a besoin pour préserver le milieu marin, l'étudier aussi, afin de le comprendre, c'est toujours mieux pour le préserver. Et puis, on va partir en mer, au large de Cancale, Viviers-sur-Mer, avec, vous allez l'entendre, des gens très, très engagés pour la biodiversité. Et ça marche, forcément.
0: En gros, jusqu'à 11h, on découvre tout ce qui fonctionne ici, en Bretagne.
1: Exactement.
0: À la semaine prochaine.
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1: Vous écoutez Ici Armorique, nous sommes le vendredi 4 septembre, il est 10h. L'info en Bretagne, Paul Picot, l'enquête sur l'incendie du bowling du Centre Alma à Rennes, classé sans suite.
3: La destruction du bowling est volontaire, c'est une certitude, mais impossible de retrouver les auteurs. S'il y a du nouveau, l'enquête pourra reprendre tout le détail sur cette annonce du parquet et sur ici.fr. Amélie de Montchalin, première présidente de la Cour des comptes, est arrivée à Lamballe en Bretagne. Elle doit présenter son rapport de 85 pages sur les plans algues vertes. 5 associations, dont B de Douarnenez Environnement, regrettent de ne pas avoir été consultées. Elles ont donc écrit à la présidente. Elles relèvent notamment dans le rapport le fait que l'objectif n'est plus l'éradication de la prolifération des algues, mais seulement la réduction. Plus d'un milliard d'euros débloqués pour soutenir l'agriculture. C'est l'annonce de la ministre de l'Agriculture, Annie Genevard, ce matin. Confrontée à la sécheresse partout en France, à la multiplication des incendies, les exploitations sont à bout avec des pertes colossales enregistrées chez certains agriculteurs. Il y a un droit du travail, mais le droit du travail ne doit pas contrevenir à la protection des enfants. C'est l'engagement de Gaëlle Rougier, deuxième adjointe à la ville de Rennes, déléguée à l'éducation et aux droits de l'enfant, sur notre antenne ce matin. Selon les révélations de la cellule investigation de Radio France, Rennes a suspendu 3 agents cette année pour des faits à caractère sexuel. L'interview de Gaëlle Rougier est à retrouver sur ici.fr. Pas de baignade à la plage du Prieuré de Dinard, annonce de la mairie de la commune d'Ille-et-Vilaine sur son site internet. Une interdiction jusqu'à nouvel ordre, prise par précaution. Des analyses réalisées hier sur la qualité des eaux montrent qu'elle n'est pas conforme. Les autres plages de la commune ne sont pas concernées. Les handballeurs de Cesson-Rennes jouent à domicile ce soir pour la reprise de la Star League. Début du match contre Nîmes à 20h30. Et puis fin de parcours pour Gaël Monfils, 40 ans, au deuxième tour de l'US Open. C'était son dernier match dans un tournoi de Grand Chelem hier soir, éliminé en 3-7 par l'américain Lerner Tien, 15e mondial au troisième tour à 18h. C'est le breton Arthur Rinderknecht qui vit à Saint-Grégoire, 26e mondial, qui affrontera Daniel Medvedev, 7e mondial.
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3: J'essaie de voir à travers la fenêtre, c'est un peu gris, bleu, c'est ça?
1: L'ambiance est aigrée ce matin, le ciel breton est couvert, il y a même de la bruine par endroit. Les températures par contre sont douces, puisqu'on relève actuellement 18 degrés à Rennes et Vannes, 19 degrés à Saint-Brieuc. Cet après-midi, moins de nuages au profit de belles éclaircies en Ille-et-Vilaine et dans le Morbihan. Le ciel va rester chargé dans les Côtes d'Armor avec des températures comprises entre 24 et 28 degrés. Demain samedi, quelques nuages au petit matin. Puis dès la fin de matinée, les éclaircies feront leur retour. Puis la journée s'annonce estivale. Demain, côté température, on aura entre 20 et 27 degrés au meilleur de la journée. Votre info trafic de 10h03. Vous avez des ralentissements faits sur la nationale 157. Alors pourquoi? Parce qu'il y a des travaux en cours. On répare une glissière dans ce secteur entre Bréal-sous-Vitré et Châteaubourg. C'est sur la nationale 157 dans les deux sens, donc vous pouvez être légèrement ralenti.
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1: Bienvenue dans votre émission Ici ça marche, le magazine Ici Armorique des idées des réussites locales, entre 10h et 11h chaque jour. Ces réussites, on vous les présente et on vous explique pourquoi ça marche. Et en fin d'émission, on regarde aussi ce qui fonctionne ailleurs. Ce matin, j'ai le plaisir de vous présenter l'association à l'Arc, basée à Cancale, en Ille-et-Vilaine. On accueille son cofondateur et son directeur, Gaël Gauthier. Bonjour.
6: Bonjour à vous, Delphine.
1: Votre association étudie le milieu marin et le défend depuis déjà 22 ans. Et puis, vous n'êtes pas venu seul. Vous nous présentez la personne qui vous accompagne.
6: Avec grand plaisir. Du coup, je vous présente Nathan. Nathan travaille à la Maison de la Baie. La Maison de la Baie est une association environnementale qui fait du suivi sur certaines espèces, mais qui fait aussi de l'éducation à l'environnement. On a beaucoup de points en commun avec Alarc. Et Nathan, du coup, va venir présenter un projet de nettoyage de la baie du Mont-Saint-Michel qu'il mène depuis maintenant 3 ans.
1: Ah ben bonjour Nathan et bienvenue à Ici Armorique. Hein, c'est un plaisir de vous recevoir. L'association Alarc, les raisons de sa notoriété en Bretagne et pas que, on en parle après l'aventurier d'Indochine sur Ici Armorique. Et c'est vrai que ça va être l'aventure ce matin.

0: L'aventurier Indochine, vous écoutez Sermorik.
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0: Pendant cette heure ensemble, Ici Armorique vous fait découvrir ce qui fonctionne près de chez vous. Et puis à la fin de cette émission, on ouvrira en fait une fenêtre sur une belle idée venue de Charente-Maritime qu'aide beaucoup les enfants et leurs parents. Alors avec nous ce matin, Nathan Poitou, salarié de la maison de la baie Auvivier-sur-Mer. Vous êtes technicien biodiversité pour le préciser. Vous êtes l'invité de Gaël Gauthier, donc directeur en fait de l'association Cancalaise Arlac et cofondateur de cette association. On va appeler Catherine Maisonnier aussi, l'une de vos adhérentes, Gaëlle. Catherine est une femme engagée. Elle va nous expliquer les raisons de son engagement dans une dizaine de minutes à peu près. Alors Gaëlle, présentez-moi l'association Arlac, à quoi elle sert, quel bienfait elle apporte à notre société.
3: On n'a qu'une heure, c'est ça? On va faire avec. Arlac, c'est du breton déjà, ça veut dire vers le large. C'était vraiment l'idée quand on a créé l'asso d'ancrer ça localement, même si on parle plus le gallo. Et Arlac essaye de travailler sur plusieurs pôles de réflexion et d'action. Le premier, c'est l'éducation à l'environnement. On a tout un pan sur la sensibilisation, c'est de faire comprendre aux gens à quel point la biodiversité, aussi riche soit-elle, est fragile. Et à quel point, surtout en ce moment, on a besoin de la défendre, on a besoin de lui donner une voix. Parce que celle-ci, malheureusement, ne peut pas se défendre toute seule. Donc c'est tout aussi l'objet d'Arlac de faire comprendre aux gens à quel point cette biodiversité fait partie d'un grand tout auquel nous aussi on est un élément. Voilà, on n'est pas au-dessus, on fait partie de ce grand règne du vivant dans lequel tout est lié. Et en parallèle, au-delà de faire de la sensibilisation, de la pédagogie, aussi bien avec des scolaires qu'avec le grand public, nos adhérents, on a toute une action de recherche scientifique plutôt tournée vers le milieu marin et plus spécialement vers les cétacés, qui est vraiment notre sujet de prédilection, avec un corpus d'experts dans l'asso, avec des biologistes marins salariés qui travaillent dans cette dynamique-là.
0: Est-ce que les cétacés sont un peu des sentinelles de l'environnement, comme les abeilles peuvent l'être dans nos terres?
3: C'est des animaux qui sont intéressants à étudier parce qu'en fait, elles vont nous permettre de mieux comprendre l'environnement dans lequel elles vivent. Donc, étudier la bonne santé des populations de cétacés, c'est aussi en parallèle étudier la bonne santé du milieu marin. Donc on va effectivement avoir cet intérêt encore plus important de pouvoir mieux comprendre ce qui régit leurs habitudes, leur mode de vie, pourquoi ils sont là et pourquoi ils y restent ou pourquoi ils bougent, parce qu'en ce moment le monde scientifique, on perd un peu notre latin concernant le dérèglement climatique et toutes les résultantes de dérèglement climatique sur la biodiversité, qu'elle soit locale ou nationale. Et donc on a tout intérêt à avoir beaucoup d'actions de terrain, beaucoup de suivi en parallèle de toutes ces analyses, de ces données qu'on récolte. Et c'est l'objet de l'association, d'être sur le terrain, d'aller à la rencontre de la biodiversité de manière respectueuse, mais réfléchie et du coup utile. Et puis de permettre aux gens, un maximum de personnes, de pouvoir accéder à cette biodiversité pour pouvoir mieux la connaître ainsi mieux la défendre.
0: Oui, parce que ce qui est intriguant avec l'océan, c'est que on voit pas ce qui s'y passe. On est toujours, je trouve, très naïf, moi, en tant que finalement citoyen sur l'océan, parfois.
3: On voit très peu de choses, effectivement. On a la surface de l'eau, mais on passe très peu de temps en dessous. On est dans un endroit qui est infiniment grand. 70% de la surface de la planète, c'est la Grande Bleue. Et on connaît mieux la surface de la Lune que le fond des océans, par exemple. Donc c'est vrai qu'on a une méconnaissance encore importante du milieu. Et puis ce milieu est un milieu qui est extrêmement dont on dépend de manière extrêmement importante. C'est la moitié de l'oxygène qu'on respire. C'est le climatiseur de la planète. Enfin, il y a tellement de choses à prendre en considération sur le milieu marin. Si le milieu marin venait à mourir, le reste de la vie sur la planète déclinerait très très rapidement. Et c'est, on ne va pas changer la face du monde avec Arlac, bien entendu, et on se focalise vraiment sur du local. Mais ça fait partie de mettre une petite pierre à l'édifice sur ce sens commun et cet intérêt général qui est de protéger la biodiversité.
0: Comment vous avez eu l'idée de créer Arlac, cette association qui étudie et défend le milieu marin? On en parle après le tout nouveau Charlotte Cardin intitulé The Way We Touch sur Ici Armorique.

0: Wanted de Charlotte Cardin sur ICI Armorique.
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0: Les idées qui fonctionnent en Bretagne, qui marchent dans votre commune, on en parle du lundi au vendredi sur ICI Armorique entre 10h et 11h. Ici, ça marche, montre aussi ce qui fonctionne ailleurs. Du positif, hein, pendant une heure. Ce matin, à mes côtés, Gaël Gauthier, cofondateur de À l'Arc, accompagné de Nathan Poitou, salarié et surtout technicien biodiversité de la Maison de la Baie au Vivier sur Mer. Alors Gaël, comment vous avez eu l'idée, enfin en tout cas de... co-idée, de co-fonder donc À l'Arc.
3: Je vais rendre à César ce qui lui appartient. Je suis arrivé 3 mois après sa création. Vous allez voir, la boucle est assez belle parce que tout se passe à la Maison de la Baie au tout début. J'ai eu la chance d'être le stagiaire de Johan Avis. Johan Avis était le responsable pédagogique de la Maison de la Baie à l'époque, il y a 22 ans. Et Johan avait envie de créer une activité complémentaire des activités de la Maison de la Baie pour pouvoir faire découvrir le milieu marin au-delà du littoral et de la partie vraiment estran. Et c'est comme ça que lui est venue l'idée de l'association À l'Arc. Et donc, quand je suis arrivé, moi, j'étais son tout jeune stagiaire. Et ça faisait 3 mois que les statuts étaient déposés en préfecture, mais on n'avait aucun moyen nautique, rien du tout. Et moi, je suis arrivé en lui disant, j'ai mon permis bateau, si tu veux, on y va ensemble. Et c'est d'autant plus touchant pour moi aujourd'hui parce que bah, Johan, malheureusement, s'est éteint il y a quelques semaines, emporté par la maladie à l'aube de ses 50 ans. Et voilà, c'est...
0: On pense fort à lui
3: et puis un héritage extrêmement fort qui est laissé. Et si À l'Arc fonctionne aussi bien après 22 ans, c'est parce qu'il a su planter les bonnes graines dès le départ et qu'il était très fier de ce qu'était devenu À l'Arc. Donc, une grosse pensée pour lui et sa famille aujourd'hui.
0: Qu'est-ce qui vous motive, vous hein, et les autres adhérents de l'association À l'Arc aujourd'hui, pour aller au-delà de ces petites graines mises en lumière, d'en planter d'autres aussi? Alors dans la mer, ça peut paraître un peu bizarre, mais qu'est-ce qui vous motive encore aujourd'hui? Pour quelle raison vous continuez l'aventure?
3: Cette aventure, elle est surprenante au jour le jour. On ne sait jamais ce qui nous attend quand on part en mer à la découverte de la biodiversité. Ça peut être une simple balade en mer où on va voir quelques goélands, comme ça peut être la sortie d'une vie où on va rencontrer des espèces qu'on n'a jamais vues. Ce qui nous motive, c'est l'échange avec les humains, parce que on part avec nos adhérents, et les adhérents, ils sont extrêmement friands, ils ont une réelle appétence pour la découverte et la rencontre avec la biodiversité. Donc il y a tout un temps d'échange qui est extrêmement enrichissant pour tout le monde, mais sur lequel on va vraiment pouvoir mettre les bases de l'écologie, de la biodiversité, sur sa protection, sa préservation. Et en même temps, les gens vont se sentir investis d'une action, d'une envie de se rendre utile à cette démarche. Et du coup, vont petit à petit s'impliquer dans l'association. Et c'est ça qui est assez génial et qui fait qu'À l'Arc marche depuis 22 ans, c'est que nos adhérents peuvent, au-delà de faire une simple sortie en mer, telle qu'ils le font la première fois qu'ils viennent avec nous et découvrent l'environnement de l'association, vont pouvoir ensuite après s'impliquer et être des acteurs réels de cette démarche de protection de la biodiversité. Et puis ce que je vous disais tout à l'heure, on est sur une période où c'est pas toujours évident d'être positif, d'être optimiste face à ce qui nous attend. On l'a encore vu avec toute l'actualité de ces deux mois passés. Et donc avoir ce sentiment d'essayer de protéger quelque chose qui en a réellement besoin et qui ne le fera pas lui-même, ça permet aussi de donner un sens et de se lever le matin en disant bon allez on y retourne parce qu'on c'est nécessaire.
0: C'est quoi les priorités d'À l'Arc aujourd'hui?
3: L'ADN premier d'À l'Arc, ça restera l'éducation à l'environnement, parce que en fait éduquer les futurs adultes de demain, avec les scolaires, on a à peu près 2000 bouts de choux qui viennent en classe de mer avec nous. Ces fameuses petites graines dont on parlait dès le départ avec À l'Arc et avec Johan, c'est vraiment on le ressent, les enfants sont de plus en plus sensibles à cette démarche, sont de plus en plus au courant de ce qui se passe, et même les enfants qui éduquent les parents maintenant sur cette démarche en tout cas. Et c'est vrai qu'on a cette possibilité avec les enfants de pouvoir se dire voilà, il y a encore des choses à faire, on peut encore renverser la vapeur et agir dans le bon sens pour préserver cette chose dont on dépend et qui est fabuleuse. On a une chance folle de vivre en baie du Mont-Saint-Michel ou d'avoir cette possibilité d'aller juste se promener sur la côte et de se promener sur le GR et d'observer cette nature.
0: Votre bureau plutôt sympa, ouais.
3: Ouais, on est très chanceux. Et c'est vrai qu'on a cette envie viscérale de faire en sorte que l'on puisse protéger, en tout cas faire tout notre possible pour protéger Dame Nature quand elle en a besoin. Travail de longue haleine, travail qui nécessite de fédérer les gens et fédérer les structures. C'est aussi l'intérêt d'avoir la Maison de la Baie aujourd'hui. Ouais. On a la chance d'avoir créé un collectif avec plein d'assos qui s'appelle Rive, qui est basé sur Saint-Malo et qui associe toutes les assos environnementales pour essayer de mettre encore plus en avant les démarches et faire connaître encore plus les possibilités d'action. Et c'est vrai que c'est ce qui nous anime réellement. C'est le matin, on se lève, on se dit génial, on va bosser. Ou les adhérents qui s'impliquent, se disent génial, je vais faire une chose importante aujourd'hui en participant à la préservation et à la protection du milieu.
0: Eh bien, dans 30 secondes, on accueille par téléphone Catherine Maisonnier, adhérente active, est très impliquée dans votre association à l'Arc.
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0: Ici ça marche, le magazine Ici Armorique des idées, des réussites locales. On vous fait découvrir ce qui fonctionne chez nous, tout en ouvrant une fenêtre sur les bonnes idées venues d'ailleurs, avec celles et ceux qui les portent. Ce matin, ça fonctionne avec Gaël Gauthier, cofondateur et directeur de l'association À l'Arc, accompagné de Nathan Poitou. Ça va toujours Nathan ?
10: Ça va très bien. Merci.
0: Vous êtes salarié de la Maison de la Baie au Vivier-sur-Mer, vous êtes technicien à biodiversité. Puis dans cette émission, voilà, c'est la tradition hein, désormais, on appelle une personne qui est là, depuis soit le début, ou en tout cas qui participe activement au fait que ça marche. Et cette personne, eh bien, c'est Catherine Maisonnier. Bonjour Catherine.
11: Bonjour.
0: Alors, comment vous avez rencontré peut-être Gaël et surtout l'association À l'Arc ?
11: Alors, je n'y suis pas depuis le début. Hein, je vois dans votre présentation, vous parliez de ça. Ben, moi, je suis engagée depuis 3 ans. En fait, j'ai rencontré À l'Arc lors d'un forum d'association. Mmh. Qui portait sur la condition animale. J'y allais pas spécifiquement pour À l'Arc, je ne vous le cache pas, mais j'ai eu l'occasion de rencontrer les personnes qui tenaient le stand. Et je pense que ça a été un coup de foudre quasiment instantané à partir du moment où on m'a parlé de tous les programmes de sciences participatives, mmh. à partir du moment où on m'a parlé de toutes les activités de sensibilisation et de médiation scientifique. Et je me suis dit qu'en fait, je venais de trouver l'association que je cherchais et j'avais vraiment envie de m'engager dans le domaine de l'environnement, de la protection de l'environnement, parce que ça me tient à cœur depuis des années. Et là, je pense que il y a 3 ans, j'ai trouvé ce que je voulais faire et c'est depuis cette passion ne m'a pas quittée avec À l'Arc.
0: Oui, on sent que vous l'avez aux tripes, hein, presque, j'allais dire, Catherine.
11: Oui.
0: Ouais. On vous sent même ému, je trouve, ce matin. On sent
11: dans
0: votre voix que.
11: Oui, un petit peu, oui. Merci, Gaël.
3: Merci à toi, Catherine. Hein. Catherine est singulière, unique, mais en même temps, elle représente les nombreux bénévoles hyper engagés de l'association et sans qui. L'association ne pourrait pas porter tous ses projets. Mmh. Et c'est vrai que voilà, on a une équipe salariée extrêmement investie, mais sans cette équipe de bénévoles, presque 200 bénévoles actifs. Voilà, merci d'être la porte-parole ce matin, Catherine, en tout cas pour eux. On ne pourrait pas faire tout ce que l'on fait depuis 22 ans. Et je sais que les
0: associations. Ça marche grâce à eux. Ouais.
3: Ça marche aussi et avant tout aussi grâce à eux. Et je sais que les associations actuellement vivent une vraie crise du bénévolat. Mmh. Beaucoup d'assos cherchent des bénévoles et nous, on a la chance, je touche du bois, mais d'avoir des Catherine et d'avoir plein de gens qui s'investissent et qui qui continue à vraiment être actif. Donc un énorme merci Catherine.
0: Et Catherine, est-ce que vous avez une mission particulière au sein d'Allarc? Vous occupez de quoi,
11: alors,
0: vous?
11: Mission particulière, non. Disons que je me suis engagée dans, je crois, toutes les activités de sciences participatives. Je pense que Gaëlle sera peut-être amenée à en parler plus dans le détail, mais donc moi j'interviens sur les programmes de prospection en mer, prospection depuis la terre, dans le réseau national des soies, sur tout ce qui est photo-identification. Voilà, ce sont les gros programmes de sciences participatives portés par Allarc et qui nous permet, enfin moi personnellement, qui me permet d'acquérir et d'enrichir des connaissances qui, à titre personnel, je trouve ça passionnant. Mais c'est aussi absolument ce qui est vraiment intéressant, c'est de dire qu'en faisant tout ça, en participant à cette collecte de données, en fait, on vient donner de la matière à toute l'équipe scientifique dont a parlé Gaëlle, parce qu'au final, c'est leur travail. Toute l'équipe scientifique est là pour faire des recherches, pour collecter des données, pour traiter, pour les analyser. Et tout ça allant au sens d'améliorer les connaissances et du coup derrière aussi permettre de protéger, parce que c'est en connaissant qu'on permettra de protéger ce milieu marin qui est fragile et encore peu connu. Donc j'interviens dans tous ces programmes et je peux pas dire qu'après j'ai des missions particulières. Peut-être que je mets un petit peu à disposition des compétences professionnelles que je peux avoir de façon à aider aussi l'association dans d'autres secteurs, mais ça c'est un petit peu plus anecdotique par rapport à mon engagement.
0: Et votre plus beau souvenir, Catherine, auprès d'Allarc?
11: Je pense, comme tous les bénévoles de l'association, je pense que c'est la première fois qu'on voit des dauphins sauter au large de nos côtes. Ouais. Ça c'est vraiment majestueux, c'est magique, et on se dit que il y a vraiment une vie un milieu que l'on ne voit pas, que parfois on peut entendre. Donc je pense que clairement le plus beau souvenir, c'est la première fois où j'ai vu sauter des dauphins à côté du bateau ou un peu plus au large, et ça ça reste gravé, et on est toujours en fait aussi émerveillé à chaque fois qu'on en voit, quoi. Donc on est toujours comme des enfants quand on est en prospection et qu'on voit ces animaux majestueux se présenter devant nous, ou des fois avoir pas envie de se présenter, et ils nous le font bien comprendre aussi.
0: Mais oui. Merci en tout cas Catherine d'avoir pris la parole ce matin dans cette émission Ici ça marche, et d'avoir
11: merci à vous.
0: Et d'avoir donné vos raisons aussi d'engagement auprès de l'association Allarc. On vous souhaite une très belle journée.
11: Merci à vous tous, belle journée, au revoir.
0: Au plaisir. À suivre, la biodiversité marine avec vous, Nathan. On va parler quand même de biodiversité, le rôle aussi de la Maison de la Baie au Vivier sur Mer. Ce sera donc après Collet Serré de Philippe Laville et à Jocelyne Berroir sur les Serres Mauriques. Chez vous, vous avez le droit de zouker, ça marche aussi. Comme on parle de ce qui marche, on peut aussi danser, ça marche.

0: Deville et Jocelyne Berroir sur Charmoic avec Collé Serré à suivre. La playlist du Charmoic avec Madonna. On entendra aussi la personne que vous avez conviée ce matin, Gaël Gauthier, Nathan Poitou, qui nous présentera le rôle de la maison de la baie au Vivier-sur-Mer. Et puis tout de suite, c'est votre rendez-vous ici Express.
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0: Toutes les heures, des infos pratiques et des idées de sorties à découvrir près de chez vous. Vous le savez, hein, la fête de l'agriculture de Bain-de-Bretagne est de retour pour sa 71e édition. Au programme, des concours traditionnels, des finales de labour, un pôle avec les animaux de la ferme et pas que. Il y aura aussi des animations pour toute la famille, comme du rodéo, une course de moissonneuse-batteuse, des baptêmes d'hélicoptères, sans oublier la soirée dansante le samedi. La fête de l'agriculture se déroulera les 5 et 6 septembre sur la zone de Bellevue. L'entrée est à 3€ et 6€ si vous venez après 18h. Puis la rentrée approche et l'envie de s'occuper et d'aider aussi. Une plateforme recense toutes les missions bénévoles proposées près de chez vous. Elle s'appelle jeveuxaider.gouv.fr. Sur cette plateforme, vous trouverez forcément la mission bénévole qui vous conviendra. Puis un événement à ne pas rater, c'est le festival sur la route autour du parc sur la presqu'île de Ruisse dans le Morbihan. 3 jours de musique de van life et des rencontres face à l'océan. Rendez-vous entre le 11 et 13 septembre au camping Roquefeture.
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0: Ce qui fonctionne à côté de chez vous, les bonnes idées venues de toute la France aussi. On vous en parle chaque jour entre 10h et 11h dans votre magazine Ici Armorique, Ici ça marche. Ce matin, quel plaisir de vous recevoir, Gaël Gauthier. Vous êtes le cofondateur et président, enfin directeur de l'association À l'Arc, accompagné de Nathan Poitou de la maison de la baie au Vivier-sur-Mer, pas très loin hein, non plus de Cancale où est basé À l'Arc. D'ailleurs, vous l'avez dit tout à l'heure, il y a quand même des liens historiques presque. Hein.
3: Il y a des liens historiques et puis on continue de travailler ensemble main dans la main depuis pas mal d'années, donc voilà. Un plaisir de l'avoir aujourd'hui.
0: Et donc au programme de cette prochaine demi-heure, une idée aussi qu'on aimerait voir se développer dans notre région. Il va être question en fait ce matin en fait de rénovation d'une école dans un contexte un peu particulier. On vous demandera votre avis, messieurs, sur ce que vous allez entendre. Tout de suite, la reine de la pop mondiale qui vient de sortir son album Confession 2, bon, qui ne fait décidément pas son âge. Hein. La Queen, elle a 68 ans, elle reste la meilleure. C'est pour ça qu'elle arrive maintenant sur Ici Armorique. Voici Madonna avec Holiday. Excellente fin de matinée avec votre radio de proximité.

0: Holiday de Madonna sur ICI Armorique.
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0: Et jusqu'à 11h avec ce matin Gaëlle Gauthier de l'association Cancalaise à l'Arc qui étudie et mène des actions de préservation du milieu marin. Et Gaëlle est accompagnée par Nathan Poitou de la Maison de la Baie au Vivier sur Mer. Alors déjà Gaëlle, pourquoi vous avez invité Nathan ?
3: Pourquoi Nathan ? Pourquoi la Maison de la Baie ? Parce que historiquement, comme je vous l'ai dit, on a de forts liens d'attachement et on est en plus sur des dynamiques assez semblables mais sur des zones différentes. Ouais. Et à l'Arc, on passe beaucoup de temps en mer, même si on a une partie aussi sur l'estuaire et le littoral. Mais dans le fond de la baie du Mont-Saint-Michel, enfin dans le fond, rien de péjoratif là-dedans, mais dans la partie, on va dire, plus sauvage de la baie du Mont-Saint-Michel, on a la structure de la Maison de la Baie qui œuvre sur de la médiation, de la sensibilisation et des actions de préservation et de conservation de la biodiversité. Et je trouvais ça super intéressant et important de mettre en avant un projet qu'il mène depuis 3 ans et qui est porté par Nathan, entre autres. Parce que nous, quand on est en mer, on récupère assez régulièrement des déchets flottants. Mais tous ceux qui passent à l'as et qu'on ne voit pas finissent sur l'estran et bah, on a des anges gardiens, type Nathan, qui s'en occupent. Donc je me suis dit, voilà, ça pouvait être chouette de mettre en avant tout le travail de la Maison de la Baie, qui est multiple, mais voilà, qui est entre autres basé sur les déchets.
0: Alors Nathan Poitou, on va faire connaissance avec votre rôle notamment de technicien biodiversité, peut-être présenter avant toute chose cette Maison de la Baie.
4: Tout à fait. Donc la Maison de la Baie, on est une association d'éducation à l'environnement. Donc on fait des animations pour faire découvrir la baie auprès des scolaires et du grand public. Donc,
0: la baie du Mont-Saint-Michel.
4: La baie du Mont-Saint-Michel, exactement. Donc aussi bien des animations pour découvrir les activités humaines ou l'aspect biodiversité et espace naturel du site. Et donc à côté de ces missions d'éducation à l'environnement, on a d'autres missions à côté, comme des missions scientifiques ou des missions, on va dire, plus opérationnelles comme des ramassages de déchets marins en baie. Donc ces missions scientifiques et opérationnelles du coup se déroulent dans le cadre de l'opération Baie Propre. Donc c'est un programme de ramassage de déchets tout en on va dire préservant la faune, parce qu'en fait l'activité de ramassage de déchets peut avoir un impact sur la biodiversité si elle n'est pas coordonnée et si elle n'est pas mise en place correctement.
0: Ouais. Et Baie Propre, alors, c'est une opération qui se déroule une fois par an, c'est tout le temps.
4: Alors Baie Propre, en fait, c'est un projet du coup de 3 ans qui va toucher à sa fin prochaine.

0: Prochainement. Ce projet-là est né puisqu'à l'origine, les ramassages de déchets en baie du Mont-Saint-Michel étaient faits un petit peu n'importe quand et n'importe comment. Donc le but, c'était de coordonner ces ramassages pour éviter que ces actions-là aient un impact sur la biodiversité. Par exemple, en baie, on a le gravelot, donc c'est un petit oiseau qui fait son nid sur les plages durant la période printanière estivale. Et le problème, c'est que si on avait un ramassage de déchets qui était fait en plein mois de mai, durant la période de nidification du gravelot, en voulant faire une bonne action, on risquait d'impacter la nidification de l'espèce, qui est une espèce qui est en déclin. Donc aujourd'hui, le but, c'est de mener des actions scientifiques pour savoir où sont les nids et orienter les ramassages de déchets sur les dates et les secteurs les plus appropriés pour mener ces opérations sans impacter la faune.
1: Voilà. Alors, donc, vous, Nathan, vous êtes technicien biodiversité. Déjà, ça veut dire quoi, être technicien biodiversité?
0: Technicien biodiversité, mes missions, elles sont multiples. Donc, dans le cadre de l'opération Baie Propre, justement, je vais être en charge des différents suivis naturalistes. Donc, j'ai parlé juste avant un petit peu du gravelot. Donc, je vais m'occuper de suivre la reproduction de cet oiseau-là, par exemple, dans la baie. Je vais avoir aussi la gestion des ramassages de déchets en baie. Donc, on encadre une entreprise de réinsertion. On intervient aussi auprès des scolaires. Et comme à l'ARC, on a aussi un réseau bénévole avec qui on fait un ramassage tous les premiers mercredis du mois. Voilà. Et aussi, évidemment, étant donné qu'on est une structure d'éducation à l'environnement, je vais avoir aussi des animations nature avec le grand public et les scolaires.
1: Oui, parce que ça commence peut-être par là aussi, c'est de démocratiser peut-être le propos que les gens voient par eux-mêmes, en fait, non? Ça marche bien, ça?
0: C'est ça, voilà. Typiquement, les ramassages du premier mercredi du mois, le but, c'est de mener une opération avant tout pédagogique pour faire comprendre aussi aux gens quel type de déchets on va retrouver en baie, quelle quantité, et aussi d'avoir cet aspect, voilà, en baie, on a les déchets, mais on a aussi la laisse de mer, entre guillemets, les déchets naturels, même si c'est pas vraiment des déchets. Voilà, parler des algues, de l'importance de la laisse de mer, etc.
1: Oui, donc, et puis que les gens se rendent compte aussi de la richesse, des fois, qu'ils ont sous leurs pieds ou devant voilà, les yeux. Hein, des fois, ça, on soupçonne pas. En quoi c'est important, la maison de la baie, aussi au niveau local, auprès de la population?
0: Au niveau local, nous, comme j'ai dit, on va avoir une antenne bénévole, donc on a beaucoup de bénévoles en fait qui sont locaux, donc qui ont l'habitude de mener des actions avec nous. Bon, j'ai parlé des ramassages de déchets, mais on propose aussi des sorties bénévoles ou lorsqu'on a besoin de personnes pour mener certaines actions scientifiques, on peut faire aussi appel à eux. Et puis localement, on a aussi des programmes d'éducation à l'environnement. Donc je peux parler par exemple des AME, donc c'est des aires marines éducatives. Donc on va intervenir dans les écoles de la côte pour faire découvrir aux enfants des écoles de la baie tout l'aspect biodiversité de là où ils vivent en fait, voilà, pour qu'ils apprennent mieux à protéger leur territoire.
1: Et donc votre champ, j'allais dire, d'activité au sein de la baie, parce que la baie c'est quand même assez grand,
0: vaste, ouais,
1: c'est assez conséquent. Donc vous intervenez d'où à où à peu près?
0: Globalement, là où on va par exemple faire le suivi du gravelot, puisqu'en fait c'est l'action pour laquelle on va le plus se déplacer, ça va être entre Saint-Méloire-des-Ondes et Ros-sur-Couesnon. Donc Ros-sur-Couesnon, en fait, c'est limitrophe avec la Normandie.
1: Ouais, voilà. Oui. Évidemment, la Normandie. On va pas faire un débat à Mont-Saint-Michel ce matin, hein, promis. Merci en tout cas d'être venu présenter cette maison de la baie, hein, au Vivier-sur-Mer, donc à deux pas de Cancale, donc au cœur de la baie du Mont-Saint-Michel. Allez, tout de suite, on vous invite en musique avec Louise Attaque sur Issy Armorique, bien sûr.

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1: Louise Attaque sur Ici Armorique avec ton invitation. Et une invitation avec Ce qui marche, c'est avec Ici Armorique dans votre magazine. Ici, ça marche jusqu'à 11h. Ce qui fonctionne, les belles initiatives, c'est ce que vous découvrez chaque jour sur votre radio locale. Ce matin, gros plan sur l'association À l'Arc, représentée par son cofondateur et directeur Gaël Gauthier, et puis son invité Nathan Poitou pour la maison de la baie du Vivier-sur-Mer.
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1: 10h47, ailleurs qu'ici, ça marche aussi. Qui n'a jamais imaginé ce qu'il pourrait faire en gagnant plusieurs millions d'euros à la loterie? Dans une commune de Charente, une famille a fait un choix pour le moins inattendu. Un geste qui, vous allez l'entendre, année après année, change le quotidien des habitants et particulièrement celui des enfants. Romain Bernot avec Pierre Marsa.
5: Imaginez un instant, vous gagnez à l'euro million et l'une de vos premières dépenses sert à rénover l'école de votre commune.
6: Ben, c'est une super idée.
5: À Saint-Michel, en Charente, une famille a remporté 50 millions d'euros à l'euro million en 2009. Depuis ce jour-là, ces habitants qui veulent continuer à rester anonymes offrent chaque année un chèque de 80 000 euros pour payer la cantine des enfants du village. Sauf que désormais, ils souhaitent que cet argent serve à rénover l'école. Les explications de la maire de Saint-Michel, Fabienne Godichaud, à notre reporter Pierre Marza.
7: Oui, c'était vraiment le souhait qu'ils ont exprimé, de dire, bah, écoutez, c'est 80 000 euros, pourquoi ne pas les investir? Pourquoi ne pas vous aider? Et bien évidemment, nous contribuerons nous aussi à compléter cette manne, hein, toujours ce don, pour pouvoir améliorer nos écoles, nos salles de classe, nos salles de vie, nos cours, et voilà.
5: Gagner à la loterie et en faire profiter tout son village, ici en Charente, ça marche, mais vous, tiens, qu'en pensez-vous? J'ai posé la question à Bénédicte.
8: Mais ce qui est bien, c'est de pouvoir partager l'argent, ne pas que prendre pour soi et développer des projets pour des écoles et pour l'avenir de la France, les enfants.
5: Et puis il y a aussi Brigitte qui salue également l'initiative, surtout après les épisodes de canicule de ces derniers mois et aussi le manque d'équipement de nos écoles.
9: C'est très bien parce que l'été, il n'y a pas trop de clim et tout ça, donc pour les enfants, ça sera génial. Peut-être mettre de la verdure, pour le bien-être des enfants, c'est une très très très bonne idée.
5: Parlons-nous honnêtement, entre nous, vous gagnez 50 millions d'euros. Alors, vous achetez une maison au bord de l'océan, un grand appartement en ville, vous voyagez. Mais est-ce que vous donnez autour de vous? Écoutez les réponses de Bénédicte et Brigitte.
8: Je paye mes dettes et j'aide les gens autour de moi qui en ont besoin. Et puis un petit peu mettre de l'argent pour la santé aussi. Comme on ne sait pas si on aura beaucoup de choses à payer dans l'avenir, donc il faut toujours avoir un petit peu de pécule.
9: D'abord, égoïstement, je donne à mes enfants. Et s'il en reste, oui, moi je me serais plus vers les restos du cœur et tout ça. Ouais, j'aimerais bien aider les gens dans le besoin et tout ça.
5: À Saint-Michel, le jackpot remporté par ces euros gagnants continue, des années plus tard, de profiter aux enfants. Comme quoi, parfois, gagner à l'euro million ne change pas seulement une vie, ça peut aussi changer celle de tout un village.
1: Et oui, ça peut changer toute la vie de personnes. Qu'est-ce que vous pensez de cette initiative?
10: Moi, je trouve que c'est feel good, ça fait du bien, parce qu'on est dans une société très individualiste, une société qui a plutôt tendance à se refermer sur elle-même, à être de plus en plus à mettre des barrières entre les gens et de voir que bah il y a quand même des gens. Alors 50 millions, c'est pas rien, 80 000 euros, c'est une petite somme par rapport aux 50 millions, mais c'est déjà génial d'avoir cette envie, cette volonté désintéressée, parce que ça semble être le cas, de mettre à contribution une richesse. Voilà, qui était complètement surprenante, à la disposition du public, du bien public, et je trouve ça génial. Je trouve qu'on a des gens encore, qui pensent aux autres avant de penser à eux-mêmes, et qui réfléchissent d'un point de vue intérêt général plus que d'intérêt personnel. Dans les assos, on vit la même chose, c'est-à-dire qu'on a la chance d'avoir et des mécènes ou des donateurs. On a des gens qui nous font des dons régulièrement. On est reconnus d'intérêt général comme beaucoup d'associations. Et sans eux, c'est pareil. C'est des choses qui n'évolueraient pas. C'est des projets qui ne pourraient pas voir le jour. Et donc c'est plutôt ça permet de rester un peu positif. En tout cas, se dire il y a encore des choses belles Voilà, même si l'humain a plutôt tendance à montrer des choses qui sont un peu noires ces derniers temps, on arrive quand même à se dire, ben, on peut encore avoir foi dans l'humanité. Enfin voilà, c'est de la psychologie de comptoir peut-être, mais c'est un peu ce qu'on ressent, et c'est ce qu'on ressent aussi beaucoup dans les assos avec les gens qui s'investissent, c'est de se dire que bah, on a encore des gens qui ont envie d'œuvrer pour le bien-être commun. Ouais.
1: Je vois Nathan qui hoche la tête, votre avis sur ce que vous venez d'entendre.
0: Je suis d'accord, ouais. C'est sûr qu'avec 50 millions d'euros, ouais, ils peuvent se permettre effectivement d'être généreux comme ça, c'est une très bonne chose, c'est pour une bonne cause en plus. Donc,
1: bon. Une idée qu'on aimerait bien... voir en Bretagne, à l'Arc, par
10: pourquoi
1: exemple,
10: pas,
1: ou à la Maison
10: pas.
1: De la Veille.
10: Hein,
1: donc, si vous avez gagné au loto, c'est une bonne action.
10: Ce qui est drôle, et je saute sur l'occasion, mais on est en train de mettre en place une campagne de mécénat qui peut totalement aller dans le sens de ce reportage. Donc, si un jour quelqu'un veut faire partie de ce reportage audio et remplacer les lieux par Cancale et à l'Arc, ça sera avec grand plaisir.
1: Et ben, en tout cas, je pense que c'est le message a bien été entendu. Allez, on va rester justement avec le palpitant et le cœur. Mais cette fois musicale, il est signé Vanessa Paradis. Voici Les Épines du Cœur sur SR Mouric.

0: Les épines du cœur de Vanessa Paradis sur Issy Armorique.
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0: Oui, si ça marche, c'est terminé. Hein, pour aujourd'hui, un grand merci à vous, Gaël Gauthier, donc cofondateur et directeur de l'association Cancalaise d'Arlac. Cancale, hein, c'est en Ille-et-Vilaine, sur cette belle côte d'Émeraude. Voilà, on peut vous soutenir aussi en offrant du temps ou des dons, hein, si on peut. Vous avez un site internet, c'est al-l'arc.org pour adhérer, participer, évidemment. On salue votre bénévole, Catherine, tout à l'heure.
3: On salue notre bénévole Catherine, mais on salue tous les bénévoles.
0: Ils sont combien à peu près?
3: On est 3800 adhérents, il y a à peu près 200 bénévoles actifs, on a une équipe d'administrateurs hyper engagée et on a 7 salariés, donc je salue tout le monde et merci à tous d'être là parce que voilà, c'est cette complémentarité entre tout le monde qui fait qu'Arlac existe et perdure, donc merci beaucoup.
0: D'autres choses continuent de faire exister votre association, plein d'événements?
3: On va continuer ce qui marche, hein, c'est le thème de l'émission, on continue nos suivis scientifiques, on continue de faire vraiment de l'éducation à l'environnement, faire en sorte que les gens puissent s'investir via des sciences participatives, on a des programmes, n'hésitez pas à venir à notre rencontre pour en parler. On a des sorties sur le terrain, des sorties nature aussi bien embarquées avec nos adhérents que à terre pour découvrir la pointe du Gouin par exemple. Et puis on a la grosse nouveauté 2026, c'est la création d'un club nature. On avait de fortes demandes auprès des enfants qui viennent avec leurs parents sur les sorties en mer que l'on fait avec nos adhérents. Et là on s'est dit on va pousser le curseur, on va essayer de faire en sorte que ces enfants puissent avoir aussi leur petit club à l'arc. Donc on crée notre premier club nature. Voilà, c'est le lancement. On sera au forum des associations de Cancale Soucan pour en parler. N'hésitez pas à venir à notre rencontre.
0: Eh ben super, on note bien le rendez-vous. Merci à vous également, Nathan Poitou, de la Maison de la Baie au Vivier sur Mer en Ille-et-Vilaine. Vous êtes technicien biodiversité et puis 10 ans quand même, votre maison.
4: C'est ça, tout à fait. Donc le samedi 19 septembre, ce sera l'événement au Vivier sur Mer puisque du coup l'association fêtera ses 10 ans.
0: Voilà, donc bel anniversaire à vous, je le dis en avance. Et puis pour avoir toutes les infos, il y a un site aussi, hein, maison-baie.com. Il y a toutes vos actions, là aussi, si on veut s'engager, si on veut donner du temps, on peut. Voilà.
4: Tout à fait.
0: Merci en tout cas à vous deux d'être venus. Ici ça marche, hein, revient dès lundi 10h avec Quentin Perquis. Il sera question de jardinage et de compost avec Vers le jardin de Ploufragan. Et voilà, si vous voulez écouter ce qui fonctionne près de chez vous avec nos invités de cette semaine, Tiwal et ses bateaux gonflables, c'est assez génial. La Maison des Ressources de Saint-Grégoire, l'appli anti-gaspi Ravivoli ou encore les Motarons du Cœur. Et donc vous, hein, l'association Al-Arc et la Maison de la Baie, vous pouvez réécouter notre émission Ici ça marche en replay sur ici.fr, notre site. Vous le tapez, hein, sur un moteur de recherche, c'est beaucoup plus simple via celui du que vous préférez. Hein. Moi, on n'a pas de dogme. Mais voilà, en tout cas, vous tapez. Donc Ici ça marche, Ici à Armorique.
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4: Bonjour. Bonjour. Après avoir été lourdement affecté par les canicules et la sécheresse de l'été, une aide substantielle pour l'agriculture. La ministre Annie Genevard annonce ce matin le déblocage de plus d'un milliard d'euros. Il s'agit de permettre de soutenir les trésoreries, d'éviter les faillites pour des milliers d'agriculteurs et de relancer la production. On y reviendra plus en détail à midi. La première présidente de la Cour des comptes est en Bretagne aujourd'hui à Lamballe. Dans les Côtes d'Armor, Amélie de Montchalin présente les conclusions de son rapport de 85 pages sur les plans algues vertes. 5 associations bretonnes regrettent d'ores et déjà que l'objectif ne soit plus l'éradication de ces algues, mais seulement leur réduction. Les 20 plus grandes villes de France sont toutes concernées par des enquêtes pour des violences dans le périscolaire. C'est ce que révèle ce matin la cellule d'investigation de Radio France. On y apprend que la ville de Rennes a suspendu 3 agents cette année pour des faits à caractère sexuel. Vous entendrez à midi Gaël Rougier, élue à l'éducation et aux droits de l'enfant à la mairie de Rennes. Elle était notre invitée à 7h45 ce matin. Le parquet de Rennes l'a annoncé hier. L'enquête sur l'incendie du bowling du Centre Alma en janvier 2025 est classée sans suite. Les enquêteurs n'ont aucun doute sur l'origine volontaire, mais impossible de retrouver les auteurs. Le parquet ne reprendra l'enquête qu'en cas de nouveaux éléments. C'est à lire sur ici.fr. Attention, si vous souhaitez vous baigner à Dinard, la plage du Prieuré est fermée par précaution jusqu'à nouvel ordre. C'est ce qu'annonce la mairie après des analyses hier pour mesurer la qualité de l'eau, une qualité qui n'est pas conforme. La plage ne réouvrira donc que lorsque la situation se sera améliorée. Les autres plages de Dinard ne sont pas concernées. Et puis le handball, avec la reprise ce soir du championnat de Star League, avec évidemment les joueurs de Cesson-Rennes. Ils jouent à domicile pour ce premier match. Ils affrontent Nîmes à partir de 20h30.
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4: La météo de ce vendredi, Delphine, ça s'annonce plutôt pas mal.
6: Bah oui, en fait, là, ça y est, après la grisaille matinale, on commence quand même à avoir les premières éclaircies. Et d'ailleurs, plus ça va, moins on a de nuages et plus d'éclaircies. Voilà, c'est un petit peu l'idée aujourd'hui. Alors actuellement, les températures sont comprises entre 20 et 22 degrés. On a 20 degrés à Rennes et Vannes et puis 21 degrés, par exemple, à Saint-Brieuc. Cet après-midi, je vous le disais, moins de nuages au profit de belles éclaircies en Ille-et-Vilaine et dans le Morbihan. Bon, par contre, dans les Côtes d'Armor, le ciel va rester chargé avec des températures, en tout cas cet après-midi pour toute la Bretagne, comprises entre 24 et 28. Demain samedi, quelques nuages au petit matin, puis dès la fin de matinée, les éclaircies font leur retour et la journée s'annonce estivale. Côté température, on aura quand même entre 20 et 27 degrés au meilleur de la journée. Votre infotrafic de 11h03, prudence si vous êtes dans le Morbihan à Teix, sur la Nationale 165 en direction d'Auray, eh bien vous avez une voiture en panne qui se trouve sur le bas-côté. Il n'y a pas de difficulté de circulation, mais bon, vous pouvez quand même être impressionné par cette voiture en panne. Restez vigilants.
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0: Simple Minds sur Ici Armorique avec Don't You.
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0: Votre grand jeu du matin avec ce matin à gagner votre pack pour profiter des simulateurs de vol Aviasim. C'est heureux. C'est un cadeau d'une valeur de 169 euros et vous pouvez être deux à en bénéficier. En gros, bah, vous allez conduire un Boeing, vous voyez, hein. C'est un petit peu le but de ce pack pour profiter des simulateurs de vol Aviasim. Allez, vous jouez maintenant avec nous, hein. Pour vous inscrire, c'est auprès de Nina avec le numéro ici Armorique. Pour jouer, 02 99 67 35 35. J'attends 5 candidats et on joue à cap ou pas cap. Donc c'est simple, je vous pose cette question, cap ou pas cap, à l'annonce de votre thème. S'il vous séduit, vous le sentez bien, vous me dites cap. Si vous avez la bonne réponse par rapport à la question que je vous pose, eh ben vous marquez 3 points. Voilà, c'est aussi simple que ça. Si vous avez un doute ou que le thème, bah, vous le sentez moins bien, bah, c'est simple. Vous me dites pas cap et là, je vous aide avec 3 propositions. Et là, si vous avez la bonne réponse, bah, vous marquez 1 point. Et il y a toujours, par contre, le chrono qui tourne pour mettre un petit peu de suspense quand même et un petit peu de piment dans ce jeu. Donc, il faut me répondre en moins de 5 secondes. Allez, à vous de jouer maintenant. 02 99 67 35 35. On vous attend, bien sûr, pour jouer. Alors, vous venez jouer? C'est parti, on vous attend, 02 99 67 35 35. Elle veut mourir sur scène. C'est Dalida, hein, c'est pas Jennifer cette fois. Et ben c'est maintenant sur Ici.

0: accueillir sur scène la Queen Dalida sur Ici Armorique.
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0: Et on accueille notre premier candidat. Bonjour Benoît.
3: Bonjour.
0: Vous nous appelez de Plouhane dans les Côtes d'Armor. Et donc vous voulez donc parcourir le ciel avec votre épouse.
3: Oui, c'est ça, tout à fait.
0: Bon, avec Aviasim en forfait duo pour une expérience. Bah, je vous souhaite bonne chance déjà pour jouer. Alors c'est simple,
3: merci.
0: Benoît. Je vous pose trois questions avec trois thèmes différents. À l'annonce de votre thème, vous me dites cap ou pas cap. Si c'est cap, bah j'attends la bonne réponse, une seule. J'espère pour vous trois points si c'est le cas. Si vous me dites pas cap, bah je vous aide avec trois propositions. Attention, Benoît, faut me répondre en moins de 5 secondes.
3: Ok.
0: Allez, on y va. On commence par notre région, la Bretagne. La Bretagne dans l'actualité. Est-ce que vous êtes cap ou pas cap?
3: Pas cap.
0: Un château breton vient d'être sélectionné pour le loto du patrimoine. On vous en a parlé d'ailleurs en début de semaine, lundi précisément, sur Ici Armorique. Dans quelle ville se trouve-t-il? En Fougères, Combeau ou Vitré?
3: Fougères. C'est au hasard.
0: Entre les trois, c'est Vitré en fait.
3: Ok.
0: C'est Vitré, mais il y a aussi trois autres sites bretons d'ailleurs pour le loto du patrimoine. Je vous le dis au passage, la chapelle Saint-Nicolas de Kerrir à Trézardec dans les Côtes d'Armor, la maison du pape Go de Josselin dans le Morbihan, puis la digue et moulin à marée de Minaouette à Tréguin dans le Finistère. Mais donc le château, c'est bien Vitré. Bon, on va oublier cette question. On va passer au cinéma, Benoît. Cap ou pas cap?
3: Cap.
0: En ce moment, dans les salles obscures bretonnes, vous pouvez voir le dernier Spider-Man, intitulé Brand New Day. Comment se nomme Spider-Man pour garder son identité secrète? Vous n'avez pas besoin d'avoir vu ce film, d'ailleurs, pour répondre à cette question. C'est quoi le vrai nom de Spider-Man? Top chrono.
3: Ah non, je ne sais plus.
0: Quand je vais vous dire la réponse, Benoît, vous allez m'en vouloir, je pense.
3: Oui.
0: Peter Parker.
3: Ah oui, oui.
0: Je sais que vous le saviez, Benoît. Je sais que vous le saviez. Voilà, c'est l'émotion du direct, c'est ça. Je le sens.
3: C'est ça.
0: Bon, on poursuit en cuisine. Est-ce que vous aimez cuisiner, vous?
3: Oui, ça va.
0: Bon. On joue avec un plat de saison, la ratatouille. Qu'est-ce qu'on fait? Cap ou pas cap?
3: Cap.
0: Bon allez, cap avec ce plat de saison de la ratatouille, pour profiter des dernières saveurs de l'été, c'est pas mal. De combien de légumes est composé ce plat? On va considérer la tomate comme un légume sur ce coup-là, même si c'est un fruit. D'accord? Allez, combien de légumes pour composer la ratatouille? Top chrono, c'est à vous Benoît.
3: 5.
0: Oui, je l'accepte sur le gong. 5. Eh ben ça fait 3 points Benoît.
3: Bon, c'est pas mal.
0: Et on vient manger la ratatouille à partir de midi chez vous.
3: Ok, ça marche, j'invite tout le monde.
0: Bon, merci Benoît. Ciao, ciao.
3: Merci, au revoir.
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0: Et pour jouer, 02 99 67 35 35 pour gagner le forfait du Aviasim.

0: Liberté de penser, vous venez d'écouter Florent Pagny sur Ici Armorique.
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0: Bah oui, on s'amuse avec votre grand jeu du matin. Ici Armorique, des questions de culture générale, des questions sur la Bretagne pour marquer le plus de points possible. Pour gagner ce matin, votre forfait duo chez Aviasim Aureux pour piloter comme un vrai pilote. Une heure en simulateur de vol haute fidélité avec un instructeur de vol professionnel à vos côtés. Et vous pourrez décoller depuis l'aéroport de votre choix. Il y a 24 000 aéroports donc dans le monde. Et c'est Céline qui tente sa chance ce matin. Bonjour.
3: Bonjour.
0: Vous nous appelez de Saint-Dominique, en Ille-et-Vilaine.
3: Voilà, c'est ça.
0: Bon, super. Alors, le principe est simple, hein, Céline. On joue ensemble avec trois questions et trois thèmes différents. À l'annonce de votre thème, vous me dites si vous êtes cap ou pas cap. Cap, c'est quoi alors? Si vous me dites cap.
3: Cap, ça veut dire que j'essaie de donner le maximum de points, en fait.
0: Voilà, trois points. Vous avez raison, trois points, c'est le maximum. En fait, j'attends la bonne réponse tout de suite, quoi. Voilà.
3: Oui, c'est ça.
0: Si vous me dites pas cap, et ben là, je vous aide avec trois propositions. Du coup, il y a un peu moins de points, il y a un point, mais il faut mieux marquer un point que zéro. Vous voyez ce que je veux dire?
3: Tout à fait. Hein, voilà. On va essayer.
0: Et puis, attention, il faut être vigilante sur une chose, Céline, c'est le chrono. Vous, il faut me répondre en moins de 5 secondes. Ça, c'est important.
3: D'accord.
0: Vous êtes prête?
3: Oui.
0: Allez, est-ce que vous êtes branchée sport et foot, vous, Céline?
3: Alors, foot, pas trop, mais bon.
0: Ouais. Bon, c'est en Bretagne quand même.
3: Mm-hmm.
0: Bretagne, sport, foot, qu'est-ce qu'on fait? Cap ou pas cap?
3: Allez, on fait cap, on est là pour tenter le max.
0: J'adore. Allez, question Stade Rennais. Donc, il y a un numéro de maillot qui a été retiré, qu'on ne donnera jamais plus à un joueur du club. Quel est ce numéro de maillot? Je vous donne quand même un indice, c'est le numéro que portait le défenseur Romain Danzé.
3: Ah, là, bah écoutez, on va dire 7 complètement au hasard.
0: Le 7, ah ouais. C'est complètement du hasard, hein, j'ai bien compris. En fait, c'est le 29, parce qu'en fait, Romain Danzé est finistérien de base, et il a donc, voilà. Mais fallait connaître ce joueur-là, quoi, hein, je pense, hein, effectivement.
3: Oui,
0: mais bon.
3: Tout à fait. Bon, c'est pas grave.
0: On va oublier cette question. On salue quand même Romain Danzé ce matin, qui est un fidèle auditeur d'Ici Armorique. Allez, on poursuit avec les livres. Livres, mais c'est aussi un thème livre événementiel, hein, si je puis dire. Livre et événement, qu'est-ce qu'on fait? Cap ou pas cap?
3: Eh bien, toujours cap.
0: Comment appelle-t-on cet événement spécial qui va de la fin du mois d'août jusqu'à fin octobre, où les éditeurs publient un très grand nombre de nouveaux livres? Indice, c'est près de 400 romans édités. C'est quoi le nom de cet événement, top prono?
3: Oh là là, j'en ai aucune idée, je suis désolée.
0: Bon, entre les vacances d'été, Back to School et la rentrée littéraire, qu'est-ce que vous m'auriez dit?
3: La rentrée littéraire.
0: Eh oui, c'était ça. Ah, vous l'auriez eu en pas cap, Céline.
3: Trop évident.
0: Vous l'auriez eu en pas cap. Oui, moi, je pose des questions simples, pas tordues du tout. Hein,
3: ouais. Enfin, c'est vrai.
0: Voilà. Ça fait partie du quotidien. Souvent, ben justement, le quotidien, il en est question maintenant avec la vie quotidienne. Vous écoutez Ici Armorique, forcément.
3: Forcément.
0: Donc, vous avez des chances de racoler au score de Benoît. Il a fait 3 points. Alors, qu'est-ce qu'on fait? Cap, j'imagine.
3: Cap.
0: Allez, voilà. Thème vie quotidienne, on y va. Depuis cette rentrée 2026-2027, il y a un objet qui est interdit dans les lycées. Quel est cet objet de notre vie courante, top chrono?
3: Le téléphone portable.
0: Mais oui! Vous êtes dans la course, Céline.
3: Ouf.
0: Bon bah voilà, rien n'est joué, donc bah peut-être à tout à l'heure alors.
3: Hein. Bah, peut-être, bon. Avec grand plaisir. Ouais. En tout cas, bon. Merci beaucoup.
0: Bah, c'est moi. Il fait quel temps là, Saint-Dominique?
3: Un peu gris.
0: Un peu grisou encore?
3: Oui, c'est ça.
0: Ça va se lever normalement, hein, Céline.
3: On y croit aussi.
0: Allez, on y croit.
3: Ça, on est positif.
0: Belle journée, je vous embrasse, au revoir.
3: Merci, au revoir.
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0: Allez, c'est l'événement musical de l'année, hein. Céline Dion qui sera en concert à Paris à partir de samedi 12 septembre. En attendant, eh bien, allez sur Ici Armorique avec Bonjour, pardon, merci.
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0: Bonjour, pardon, merci. Vous venez d'écouter Céline Dion sur ICI Armorique.
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0: Troisième manche de votre grand jeu du matin avec à gagner votre expérience dans un simulateur de vol heureux chez Aviasim. On joue avec Brigitte. Bonjour.
6: Bonjour.
0: Bienvenue Brigitte.
6: Oui, merci.
0: Vous jouez depuis Calac, dans les Côtes-d'Armor.
6: Oui, enfin là je suis sur Rennes, mais oui, je suis de Calac.
0: Vous êtes de Calac. Ah oui, vous faites la route tous les jours pour aller au boulot?
6: Ah non, je suis en vacances et là je suis chez mes filles.
0: Ah d'accord, bah sympa. Elles se prénomment comment vos filles?
6: Romane et Amandine.
0: Romane et Amandine, bah on les salue, on les embrasse. Bon, est-ce que vous êtes prête à vous battre, Brigitte?
6: Bah on va essayer, ça va être dur, j'ai trouvé des questions difficiles.
0: Bon, il va falloir faire plus de 3 points, c'est le score de Benoît et de Céline. Donc pour prendre la tête de ce jeu, il va falloir faire mieux que... Voilà, tout simplement. Comment faire mieux? Bah, en répondant correctement à mes questions. Soit en cap, c'est-à-dire une réponse directe où vous marquez 3 points, ou alors en pas cap, avec 3 propositions, si vous avez besoin d'aide. Attention, hein, Brigitte, il faut me répondre en moins de 5 secondes, et ça, c'est important.
6: Oui.
0: C'est clair pour vous?
6: Oui, oui.
0: Ouais? On y va?
6: Oui, oui.
0: Allez, si on commençait par notre belle région, la Bretagne, mais la Bretagne en musique, cap ou pas cap?
6: On va essayer cap.
0: Allez, je vais vous demander de compléter les paroles de cette chanson bretonne. C'est moi qui vais chanter. Bouchez-vous pas trop les oreilles pour entendre quand même, mais voilà. Bon, allez. J'entends le loup, le renard et la belette. J'entends le loup. La suite, c'est à vous.
6: Voilà,
0: allez, on vérifie.
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0: Bah, je valide, bravo Brigitte. Vous êtes déjà à 3 points, c'est chouette. Impeccable.
6: J'aurais pas zéro toujours.
0: Mais évidemment, Brigitte, faut vous faire confiance. Allez, un thème maintenant, peut-être que vous aimez, c'est la bande dessinée. Vous êtes assez BD, vous, Brigitte?
6: On va dire pas cap.
0: Bon, bah, ok, on y va. Qui a créé graphiquement le personnage du vizir Is No Good? C'était en 1962. Est-ce que c'est René Goscinny, Maurice ou Jean Tabary? Top chrono. Is No Good.
6: Tabary,
0: je dis oui. C'est une très bonne réponse. Vous prenez la tête de ce jeu, cap ou pas cap. C'est malin, Brigitte, d'avoir pris un pas cap. Voilà, il faut savoir le faire. Mais ça fait partie du jeu et c'est malin d'avoir pris un pack-up sur ce coup-là. En fait, il y a une monographie qui vient de sortir sur Jean Tabary, 14 ans après sa disparition. Elle s'intitule tout simplement Tabary, c'est aux éditions Clèves. Et la préface est signée Albert Uderzo et vous trouvez cet ouvrage dans toutes les bonnes librairies bretonnes. Voilà, pour info.
6: D'accord.
0: Allez, maintenant, on va jouer avec un retour à l'école. Qu'est-ce qu'on fait? Cap ou pas cap?
6: On va essayer cap.
0: Allez, faites-vous confiance. Avec quel outil géométrique on mesure tous les angles, pas seulement les angles droits à 90 degrés? En gros, c'est pas l'équerre hein, qu'on cherche. Alors, c'est quoi cet outil géométrique?
6: Le compas?
0: Si je vous dis qu'il est gradué en degré de 0 à 180...
6: Oui, je vois le demi-cercle.
0: Ouais, c'est ça le demi-cercle. C'est le rapporteur. C'est le rapporteur. On va rester à 4 points. On va rester à 4 points, Brigitte. Hein. Je ne peux pas vous l'accorder. Mais vous êtes en tête.
6: Ouais.
0: Bah ouais, vous êtes en tête. Ouais, bon, oui. J'embrasse bien Céline et Benoît. Et pour l'instant, c'est vous, Brigitte, qui êtes en tête pour gagner donc votre vol avec Aviasim. Heureux. Bah, peut-être à tout à l'heure alors.
6: Peut-être. Avec un peu de chance.
0: Ah oui. Allez, à tout à l'heure peut-être. Alan Parsons Project dans vos oreilles. Montez le son pour Eye in the Sky.

0: the Sky sur Issy Armorique. Vous venez d'écouter Alan Parsons Project.
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0: Votre rendez-vous Issy Express avec toutes les heures des infos pratiques et des idées de sortie à découvrir près de chez vous. À la Gacille, dans le Morbihan, il y a le Festival Photo qui se poursuit jusqu'au 4 octobre. Il y a aussi les Folles Journées du Cheval, une grande fête conviviale et gratuite autour des équidés, des balades équestres, des baptêmes, aussi spectacle équestre avec le groupe de musique Digan Tarpa Bohémian. Rendez-vous le week-end du 12 et 13 septembre au stade La Chapelle Gasseline. Top départ samedi 12 septembre à 14h. Et puis les artistes de la scène rennaise font également leur rentrée. Leur salle de classe, eh bien, c'est la mythique salle de la cité, située en cœur de ville, la brasserie Sainte-Colombe sur le Mail, et un lieu encore tenu secret. Les cours ont lieu du 9 au 12 septembre dans le cadre du festival I'm From Rennes. Notez bien dans vos agendas ce rendez-vous musical qui clôture l'été avec des concerts d'artistes locaux. Puis si vous viviez une expérience unique en famille, eh bien c'est possible avec la sortie découverte Mythiliculture proposée par le Panier Iodé du mercredi 9 septembre. Cette sortie nature se fait en baie de Saint-Brieuc depuis la cale de Jospinet à Lamballe-Armor. C'est gratuit entre 11h et 14h et accessible dès 6 ans. Il faut prévoir votre pique-nique. L'inscription est obligatoire. Toutes les coordonnées pour le faire sont sur le site lepanieriodé.com.
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0: Et on joue avec Pascal. Bonjour Pascal.
3: Bonjour.
0: Vous appelez de Locminé dans le Morbihan.
3: Oui.
0: Bon, alors, c'est parti pour battre le score de Brigitte. Brigitte de Calac, elle a fait 4 points. À vous, Pascal, de faire mieux en répondant à mes questions. Je vais vous annoncer des thèmes. C'est à vous de me dire si vous êtes cap ou pas cap. Si vous êtes cap, c'est 3 points pour vous si vous avez la bonne réponse, parce que j'attends une réponse immédiate. Hein. Et puis, ouais. Si c'est pas cap, bah, je vous aide avec 3 propositions. Par contre, Pascal, il faut me répondre en moins de 5 secondes. Il y a toujours ce fameux chrono. Oui. Hein, donc, il va falloir être rapide, mais pas trop non plus. Okay. Hein, faut juste milieu. Voilà. Bonne chance en tout cas, Pascal.
3: Merci.
0: Allez, on va commencer avec notre région, avec la Bretagne. Est-ce que vous êtes cap ou pas cap ?
3: Allez, cap.
0: Le SPAS, le salon des productions animales Carrefour européen, fait son retour au Parc Expo de Rennes-Bru du 15 au 17 septembre prochain. Le SPAS, c'est le salon international de quoi, Pascal ? Top chrono.
3: Agriculture. Agricole.
0: Ouais, je vous l'accorde, allez. Ça fait 3 points. Élevage, production agricole, oui, je vous l'accorde. C'est la 40e édition hein, cette année, vous le saviez ?
3: Ah non, je ne savais pas, mais je connaissais.
0: Bah ouais, ça fait 40 ans, vous allez peut-être venir, non ?
3: Je ne sais pas, je suis jamais allé.
0: Ah bah c'est super à voir, il faut venir, hein. Ça vaut le coup, hein, Pascal. Ah ouais.
3: Ok.
0: Allez, on continue avec de l'histoire. Cap ou pas cap ?
3: Bon allez, cap, on est là pour jouer.
0: Bah oui, exactement. Bon, Édouard Balladur nous a quittés lundi. Il a été notre Premier ministre entre 1993 et 1995. Mais sous quel président, Pascal ? Top chrono.
3: Oh là, Jacques Chirac.
0: Eh non, c'est François Mitterrand, figurez-vous. Ça a été l'adversaire. Ça a été l'adversaire.
3: J'ai hésité entre les deux.
0: Ah ouais, j'ai senti votre hésitation. Ouais. Mais il était bien Premier ministre sous François Mitterrand. Par contre, ça a été le rival hein, de Jacques Chirac,
3: oui,
0: notamment
3: bah
0: pour
3: oui.
0: les présidentielles de 95, de mémoire, de 96. Ça devait être 96 des présidentielles, je crois, à vérifier.
3: Ok.
0: Bon, on reste à 3 points pour le moment. Alors, qu'est-ce qu'on fait ? Vous essayez juste d'égaliser le score de Brigitte ?
3: Ah bah non, on va faire 4.
0: C'est sur de la conjugaison. On y va, cap ?
3: Allez, allons-y.
0: Bon, va très bien, on y va. Alors, conjugaison cap. Merci, Pascal, de conjuguer au présent le verbe peser avec le pronom personnel il. Top chrono.
3: Il pèse.
0: Oui ! Oh, on m'avait fait peur, Pascal.
3: Ça va, c'était facile, celle-là.
0: Ah, je sais pas. C'était facile pour vous, en tout cas.
3: Ouais.
0: Mais bon, en tout cas, c'est un petit peu la rentrée. Alors, je vous fais un peu réviser, quoi. Un peu l'idée.
3: Oui, c'est ça. J'ai le bled. Vous comprenez, c'est pour ça.
0: Ouais, exactement. Le livre. Ouais, j'avais le bécherel aussi.

0: on avait ça.
1: J'ai le combo, ouais. Becherel, Bled, exactement. Les deux livres.
0: Ouais, moi, c'était le Bled. Moi, je suis vieux, vous savez.
1: Bah, je crois que, je sais pas, je crois que les enfants, ils l'ont encore, possible.
0: Ah, je sais pas.
1: Je sais pas non plus. Bon, Pascal, en tout cas, c'est 6 points. Prenez la tête de ce cap ou pas cap. Donc, peut-être à tout
0: ouais.
1: à l'heure.
0: Ok, merci.
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0: Runaway du groupe One Republic. Vous écoutez ici Armorique.
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0: Dernière manche de votre grand jeu du matin, ici Armorique, cap ou pas cap. Pour l'instant, c'est Pascal de Locminé qui est en tête avec 6 points. Et vous jouez ce matin pour le simulateur de bol Aviasim, pour piloter, comme si vous étiez vraiment un vrai pilote de Boeing, par exemple. Une heure de simulateur de vol haute fidélité avec un instructeur de vol pro. Et vous pouvez décoller depuis l'aéroport de votre choix. Bonjour Marie, bienvenue.
3: Oui, bonjour.
0: Vous nous appelez de Saint-Malo, de la cité corsaire.
3: Oui, c'est ça.
0: Bon, sympa. Marie, vous avez entendu, c'est Pascal pour l'instant qui est en tête avec 6 points. Donc il va falloir faire mieux, il va falloir faire 7 ou 9, quoi. C'est un peu l'idée.
3: Ouais, 9, il faudrait en faire minimum 6, quoi.
0: Ouais, c'est ça, tout à fait, exactement. Alors, pour marquer le plus de points, vous avez le choix entre cap ou pas cap. Ça, ce sera la réponse que vous allez me donner à l'annonce de votre thème. C'est simple, cap, si vous avez la bonne réponse, c'est 3 points. Si vous ne me dites pas cap et que vous avez la bonne réponse, c'est un point parce que je vous aide avec 3 propositions. Mais il y a toujours ce fameux chrono. Il est de 5 secondes, donc il faut me répondre avant 5 secondes. Ok ?
3: Ouais, ça va vite.
0: Ça va vite, mais c'est tellement mieux comme ça. Oh là là. On aime se faire un peu peur aussi, quand même.
3: Ah oui.
0: Allez, on commence avec la Bretagne, avec notre région ?
3: Oui, tout à fait.
0: Bon.
3: Cap.
0: Ok. Avec quel lait de quel animal fabrique-t-on la tome de Ruys, fromage fermier du Morbihan, top chrono?
3: De lait de chèvre?
0: Et non! C'est du lait de vache, et en l'occurrence du lait de vache pinoir, exactement. Vous allez tenter les 6 points maintenant,
3: Exactement, du cap.
0: Allez, on continue avec cette fois de la musique. La musique dans l'actualité, vous êtes assez branchée musique, vous, Marie?
3: Oui, j'aime bien.
0: Ok, bon. On y va pour cap, alors?
3: Oui, il n'y a pas le choix, là.
0: On y va. Allez, vous avez entendu peut-être que le chanteur belge, Pierre Demar, va sortir son album Ave Demar le 25 septembre prochain. Vous l'avez forcément entendu si vous écoutez ici Armorique. Il a annoncé une collaboration avec une célèbre chanteuse française. Qui est cette chanteuse que nous recherchons? Je vous donne quand même un indice, Marie. Elle est connue pour sa chanson La Grenade. Top chrono.
3: C'est Clara Luciani.
0: Ouais, absolument. Bien joué, Marie. Trop bien. 3 points. Excellent.
3: Merci pour l'indice.
0: c'est bien aussi. Ça fait partie du jeu. Est-ce que vous êtes, vous aimez la couture, vous?
3: Je suis pas très douée, moi, en couture.
0: Non, mais vous aimez bien peut-être la mode, tout ça.
3: Oui, tout à fait.
0: Ok. Oui. Bon, on va jouer avec la couture et la mode, alors. Cap ou pas cap?
3: D'accord. Cap,
0: Mais je suis obligée de vous poser la question, Marie, moi.
3: C'est pas le choix.
0: Allez, comment on appelle la personne qui dessine les modèles des collections de haute couture ou de prêt-à-porter, top chrono?
3: Je ne l'ai pas.
0: Entre le modiste, le croquiste ou le styliste, qu'est-ce que vous m'auriez dit?
3: Styliste.
0: Ouais, c'était ça, bien joué.
3: Bon,
0: on va rester à 3 points quand même, Marie, pour aujourd'hui.
3: C'est le stress aussi.
0: Je me doute bien. On a passé un bon moment même ensemble.
3: C'était très sympa.
0: C'est toujours sympathique. En tout cas, bravo, parce que vous avez eu aussi le courage de prendre votre téléphone et de venir jouer avec nous. Tout le monde ne le fait pas. Donc, bravo rien que pour ça. Je vous embrasse, Marie.
3: Moi aussi, merci beaucoup en tous les cas. Bonne journée.
0: Bonne journée, ciao. Allez, avant d'accueillir notre gagnant, est-ce qu'il est là, notre gagnant? Est-ce qu'on l'a? Est-ce qu'on l'a pas? Écoutez, on va voir après un peu de musique. Ellie Medeiros, on se retrouve dans les années 80. Ambiance un peu caliente avec Ellie Medeiros sur ICI Armorique.

0: Balin Calypso avec Ellie Medeiros sur Ici Armorique.
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2: Jean-Jacques Goldman se cache derrière l'une des plus grandes chansons de Johnny Hallyday. Laquelle ? Réponse.
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2: Ce titre, L'envie, était initialement écrit pour Michel Sardou, qu'il refuse dans les années 70. Johnny saute sur l'occasion, impressionné par la puissance et l'efficacité du texte. Les paroles décrivent une soif perpétuelle d'expérience. L'idée que, pour apprécier pleinement quelque chose, il faut en connaître l'absence ou le contraire. Une notion qui fait écho à la vie de star de Johnny, parfois désenchantée, malgré le succès.

0: L'envie devient très vite un incontournable détourné du taulier et un tube qu'on continue de chanter.
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6: Notre gagnant du jour, c'est Pascal de Locminé. Bravo Pascal!
7: Eh ben, merci beaucoup.
6: Vous allez pouvoir profiter pendant une heure avec la personne de votre choix, eh bien de simulateur de vol, hein, Aviasim Heureux. Vous allez pouvoir vous faire conseiller par un instructeur pro. Ben voilà, vous allez pouvoir décoller d'aéroport de votre choix. Voilà.
7: Ouais, c'est bien.
6: Bon,
7: très bien.
6: Vous avez déjà expérimenté ce genre de choses ou pas du tout?
7: Non, jamais.
6: Oh, ça va être. Jamais. Ça va être vraiment l'événement, hein.
7: Bah ouais, on va s'envoyer en l'air.
6: Eh ben c'est ça exactement, Pascal, complètement. Et depuis quel aéroport alors?
7: Je ne sais pas. Je vais mettre Nantes, par exemple, c'est la région.
6: Ah ouais, Nantes, d'accord. Mais vous allez pouvoir le faire, hein. Ouais, ça va être assez impressionnant. Et vous allez pouvoir embarquer en plus dans la ville de votre choix. Donc, on vous souhaite une belle expérience avec Aviasim, en tout cas.
7: Eh ben super, ben merci beaucoup.
6: Ben merci à vous. Vous avez prévu quoi pour aujourd'hui, du coup, Pascal?
7: Oh là, je suis tranquille, là. Mais il fait pas très beau, en plus, c'est très couvert. Mm-hmm. Mais pas grand-chose, non. Au repos.
6: C'est bien aussi de se reposer, il faut prendre du temps pour soi, c'est important. Oui. Également.
7: Voilà.
6: Eh ben écoutez, on vous souhaite un bon repos pour aujourd'hui, une belle journée, et encore okay. Félicitations, Pascal.
7: Eh ben merci beaucoup.
6: Ciao, ciao.
7: Et bonne journée à vous. Au revoir.
6: Allez, on retrouve le soleil avec Bob Marley. Is this love? Forcément, du soleil, il y en a sur ICI Heartbreak.

0: Marley avec Is This Love sur ICI Armorique.
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0: Vous écoutez ICI Armorique, nous sommes le vendredi 4 septembre, il est midi. Le journal, Fanny Borel, 1 milliard d'euros pour relancer l'agriculture.
2: Oui, c'est ce qu'annonce ce matin la ministre Annie Genevard face à des pertes massives de rendement dans le secteur agricole cet été, la faute aux canicules et à la sécheresse. Le domaine de l'élevage notamment est très fragilisé par les pertes de fourrage, mais aussi d'animaux comme les volailles, avec entre autres une hécatombe au début de l'été dans notre région. La ministre de l'Agriculture a donc présenté ce matin ce qu'elle appelle une réponse forte, Nicolas Joly.
3: 1 milliard d'euros d'argent neuf pour relever l'agriculture. La moitié, 520 millions, c'est l'indemnisation de solidarité nationale. Un dispositif pour compenser les pertes de récolte liées aux aléas climatiques exceptionnels. La sécheresse de cet été. Le régime des calamités agricoles viendra aussi compenser à hauteur de 30 millions d'euros les pertes de fonds non assurables, comme les vignes, par exemple, durablement abîmées. Les exploitations agricoles les plus durement touchées bénéficieront aussi d'un dégrèvement de taxes foncières, 320 millions d'euros. Il faut soigner l'agriculture, mais aussi lui permettre de redémarrer via un fonds de réarmement agricole de 235 millions d'euros. Piloté par les préfets, il doit permettre aux fermiers d'acheter notamment du fourrage et des semis pour l'an prochain. La ministre promet que cet argent sera disponible dès la semaine prochaine.
2: Et les réactions des syndicats agricoles ne se sont pas fait attendre. La FNSEA demande 1 milliard supplémentaire. La Confédération paysanne parle de miettes, dénonce un scandale et annonce une mobilisation dans les prochains jours. La première présidente de la Cour des comptes est en Bretagne aujourd'hui. Amélie de Montchalin présente les conclusions de son rapport de 85 pages sur les plans algues vertes et elle a choisi pour cela Lamballe dans les Côtes d'Armor. 5 associations bretonnes regrettent d'ores et déjà que l'objectif ne soit plus l'éradication de ces algues vertes, mais seulement leur réduction.
0: Aucune des 20 plus grandes villes de France n'échappe à des enquêtes concernant des violences dans le périscolaire.
2: C'est ce que révèle ce matin la cellule investigation de Radio France. On y apprend notamment que la ville de Rennes, qui compte 1300 employés dans ce secteur, a suspendu 3 agents cette année pour des faits à caractère sexuel. Gaëlle Rougier, deuxième adjointe déléguée à l'éducation et aux droits de l'enfant, c'est elle qui a donné son accord pour diffuser ces chiffres aux journalistes et elle assume cette transparence.
4: Je pense que il n'y a pas d'immunité concernant les violences sexuelles dans les accueils de mineurs. Je pense qu'il faut être lucide. Il n'y a pas de raison qu'il n'y ait pas de situation à la ville de Rennes sur l'ensemble des enfants que nous accueillons et l'ensemble, vous l'avez évoqué, des agents qui sont très nombreux. Et donc, c'est vraiment un sujet qu'il faut prendre à bras le corps. Et il ne faut pas se voiler la face, il faut être courageux. Si on veut changer les choses, il faut absolument traiter ce sujet, il faut en parler. Parce que le système de prédation aussi sur les enfants, il repose aussi sur une forme d'impunité. Et le secret de cette impunité, c'est la chape de plomb et les tabous sur ces sujets. Et ça marche parce que les enfants ne parlent pas. Nous, on veut libérer la parole des enfants. C'est le préalable avant toute mesure de protection.
2: L'enquête complète de la cellule d'investigation de Radio France est à retrouver sur ICI.fr.
0: Marie Mesmer et Mathilde Digné demandent leur relax devant le tribunal correctionnel de Tours.
2: Les deux députés, la France Insoumise, dit les Vilaines étaient jugés hier après une plainte pour diffamation, plainte du Canon français, structure qui organise des grands banquets controversés dans une tribune. Elles avaient demandé l'annulation d'un de ces événements près de Rennes, dénonçant une idéologie d'extrême droite. Après 4 heures d'audience hier, le jugement a été fixé au 12 novembre. Le parquet de Rennes, lui, l'a annoncé hier. L'enquête sur l'incendie du bowling du Centre Alma en janvier 2025 est classée sans suite. Les enquêteurs n'ont aucun doute sur l'origine volontaire, mais impossible de retrouver les auteurs. Le parquet ne reprendra l'enquête qu'en cas de nouveaux éléments. C'est à lire sur ICI.fr.
0: À Dinard, la plage du Prieuré est fermée par précaution jusqu'à nouvel ordre.
2: Oui, c'est ce qu'annonce la mairie après des analyses hier de mesures de qualité de l'eau, qualité qui n'est pas conforme. La plage ne réouvrira donc que lorsque la situation sera améliorée. Et puis, c'est jour de reprise pour les handballeurs de Cesson-Rennes. Le championnat de Star League reprend ce soir avec pour eux un match à domicile. Ils affrontent Nîmes à partir de 20h30.
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2: La météo de ce vendredi, Delphine.
0: Eh bien, cet après-midi, un moins nuage que ce matin. On profite de belles éclaircies en Ille-et-Vilaine dans le Morbihan. Le ciel va rester chargé dans les Côtes d'Armor avec des températures comprises entre 24 et 28 degrés. Et puis demain samedi, quelques nuages le matin, puis des éclaircies l'après-midi avec des maximales à 27 quand même. Un accident est en cours à Mauriac en direction de Rennes sur la Nationale 24. Donc restez très prudents, il y a déjà des premiers ralentissements. Et puis bien sûr, quand vous avez une voiture accidentée dans le secteur, il faut ralentir. Tout de suite, on vous doit bien ça avec Enora Malagré et toute sa bande sur ICI Armorique.
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6: Bonjour à tous, il est midi 5 sur votre radio ICI. Je suis ravie de vous retrouver comme chaque midi. Je salue d'ailleurs toutes les locales du réseau ICI partout en France. Coucou les amis. Bienvenue donc dans votre nouveau rendez-vous. ICI on parle bon plan, vie quotidienne, arnaque à éviter, santé. Nous sommes là pour vous rendre service parce qu'on vous doit bien ça. Et c'est le titre de ce nouveau rendez-vous quotidien. Nous sommes ensemble jusqu'à 13h, je vous l'ai dit. Moi je suis Enora Malagré et voici la joyeuse bande qui m'accompagne. Audra Zo, Madame Anti-Arnaque, coucou.
7: Bon, bonjour, bonjour tout le monde.
6: Valère Coréard et ses bons plans conso, bonjour cher Valère.
8: Salut Enora, bonjour à toutes et tous.
6: Pierre Fabin, que vous connaissez, notre vétérinaire, bonjour Pierre.
9: Bonjour à tous.
6: Et un nouveau dans la bande, et pas des moindres, je l'adore. Et vous aussi, vous le connaissez déjà sur votre radio ICI, Nordinata, notre prof de PS quasiment.
9: Ah j'aime bien, ça fait très old school, très vieille école, ça me va bien.
6: Notre coach sportif, bienvenue dans la famille.
9: Merci beaucoup, alors je vous ai écouté toute la semaine, donc je suis très content d'être là. Enfin oh, avec vous.
6: Vous avez bonjour. Aimé
9: ouais, carrément. Et ce qui est bien, c'est votre voix. Elle emmène et berce en même temps. Donc...
8: Oh, le faillot.
9: Ah ouais, ça voilà. Tire à balles réelles ici. Ah oui, d'accord.
6: Belle
9: merci Valère.
6: En matière. Merci.
8: Faut pas se fâcher avec un prof de sport.
6: Ah, c'est la voix de Yves Carra. Je vais vous le présenter dans un instant. Parce qu'aujourd'hui, pourquoi il est là, notre cher expert ? On va parler voiture. Faut-il vraiment passer à l'électrique ? Est-ce que c'est vraiment bien pour la planète ? Nous avons moult astuces dans notre besace. Nous allons les partager avec vous parce qu'on vous doit bien ça. Vous voulez nous en parler aussi ? Appelez-nous ou laissez-nous un vocal, c'est sur notre WhatsApp, évidemment c'est gratuit, 0810 055 056. Nous sommes là pour vous. Posez-nous vos questions comme l'a fait aujourd'hui une auditrice, nous l'écoutons.
10: Bonjour, c'est Sylvie. Je voulais savoir, est-ce qu'une mutuelle pour les animaux, c'est vraiment valable ?
6: Alors, Pierre ?
11: Eh ben, on va y répondre tout à l'heure, mais oui, je peux déjà le dire, c'est valable, mais sous certaines conditions, il y a beaucoup de choses auxquelles il faut faire attention.
6: Très bien, notre vétérinaire, Pierre, y répondra plus longuement dans une trentaine de minutes. 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Il est midi 7 sur votre radio ICI. Gros dossier voiture aujourd'hui avec évidemment Valère Coréard, notre monsieur Bonplan, mais qui a invité un copain dans la bande de On vous doit bien ça, que vous connaissez sans doute, Yves Carra, le porte-parole de Mobilité Club France. Bienvenue, cher Yves.
12: Merci, je suis adopté par la bande, là. Bonjour,
6: oui,
12: ça va,
6: bon,
8: d'accord. Le temps de l'émission, déjà.
12: Ouais, le temps de l'émission, c'est déjà pas mal. Hein.
6: Merci à vous d'être là. Alors, Valère.
8: C'est un gros sujet, la voiture électrique. Vous savez que parmi les ventes de voitures neuves au mois d'août, 38% ont été des voitures 100% électriques. Ça veut dire quoi? Que les Françaises et les Français, ils veulent s'y mettre. Il y a un vrai sujet. Yves Carra ne dira pas le contraire. La voiture électrique monte en puissance. Moi, ce que je voulais aujourd'hui, c'était qu'on sache définitivement, si possible, est-ce que c'est vraiment un bon plan? Parce que pour des raisons écologiques, on a compris que c'était quand même un gros chouïa mieux que la voiture thermique.
12: En tout cas, Ça dépend.
8: Bon, vous allez peut-être pouvoir nous expliquer.
6: Pardonnez-moi, messieurs. Moi, vous m'avez perdu. C'est quoi la différence entre une voiture thermique et une voiture électrique ?
8: Yves Carra.
12: Ah ouais, on part de là.
6: Ah bah, pardon. Excusez-moi.
8: On part de loin, là, 5 minutes. Hein.
6: Et en plus, je suis blonde, donc vous
12: l'avez beaucoup. Ça, je me serais pas permis. Voiture thermique, on met un carburant dedans pour que la voiture avance. Voiture électrique, on branche et on roule avec de l'électrique quand on est en 100% électrique.
8: Est-ce qu'on peut, alors, tout de suite dire dans quel cas la voiture électrique est plus avantageuse sur le plan économique que la voiture où on met un carburant classique.
12: Sur le plan économique, pas écologique, oui, donc économique. Si on n'a pas de prise à la maison ou au moins au travail, la voiture électrique n'est pas très avantageuse parce que pour avoir souvent fait des Paris-Lyon, par exemple, en voiture électrique, vous consommez, vous payez entre 14 et 15 euros les 100 km. Donc c'est à peu près comme une voiture thermique, surtout avec le même quand le prix du carburant est élevé. Donc la recharge à la maison, on achète du kilowattheure, on est entre 10-15 kilowattheures, c'est génial. On consomme quasiment 10, 15 rien.
8: 10-15 centimes le kilowattheure.
12: 10-15 centimes le kilowattheure. Si on fait 15 kilowattheures pour 100 kilomètres, vous voyez, on est à 2-3 euros les 100 kilomètres. C'est vraiment bien.
8: C'est top.
12: Mais il faut avoir une recharge à la maison ou au travail à minimum. Sinon, ça coûte cher. Alors, on dit qu'il y a moins d'entretien. C'est vrai, il y a moins d'entretien. Seulement, il faut savoir, et c'est des chiffres qui sont sortis la semaine dernière, qu'une voiture électrique, les 10 plus vendues, perdent 59%, je vais vous le faire à 60% de son prix d'achat neuf en 5 ans.
8: Pourquoi ?
12: Parce que les technologies évoluent, parce que c'est plus dur à revendre, parce que le marché de l'occasion démarre, mais c'est encore faible. Donc 60%, vous avez une voiture, le vrai coût d'une voiture que vous avez, vous connaissez exactement son coût quand vous la revendez.
4: Oui.
12: Et si vous la revendez et que vous avez perdu 60% en 5 ans, une voiture thermique, on est à 45, 50, ouais. Les 10 000 euros que vous n'avez pas mis dans l'entretien, vous allez les perdre en la revendant. Donc, faut faire attention à la fin, quand même.
8: Ça veut dire qu'on peut la garder, il faut la garder plus longtemps. En même temps, l'entretien coûte moins cher. Oui. 20 pièces à peu près dans un moteur de voiture électrique, 200 dans un moteur de voiture thermique. Donc,
12: Y a pas d'huile, y a pas d'embrayage. Quand on a une voiture électrique, si on sait bien rouler, on change quasiment jamais les freins, on les touche jamais. Donc, oui, c'est à l'entretien, c'est mieux. Par contre, si vous avez une panne avec une voiture électrique, ça coûte beaucoup plus cher que le thermique.
4: Pourquoi?
12: Parce que c'est des systèmes électroniques qu'il faut remplacer directement, donc vous êtes rapidement à quelques milliers d'euros.
4: Et est-ce que c'est facile à recharger? Pardon, vous avez parlé d'une recharge à la maison et tout.
12: Pour vous, c'est difficile. Pour les autres, c'est peut-être plus facile. Je sais pas.
4: Je suis pas prêt de le réinviter.
12: Je sais pas, Non,
8: mais allez, raison, parce qu'il a peut-être d'autres trucs à dire après.
12: Ouais. Non, franchement, c'est très facile. Vous arrivez sur une borne, alors chez vous, il n'y a pas de sujet. Vous arrivez sur une borne, vous avez en général une carte qui regroupe 90%. À peu près, voire 95% de toutes les bornes en France. Vous arrivez, vous ouvrez la petite trappe, comme vous le feriez avec l'essence, vous mettez votre carte sur le beeper, vous pouvez même payer par carte bancaire maintenant, ça se développe de plus en plus sur les bornes qui ont une forte puissance. Vous prenez le pistolet, vous le branchez, vous allez boire votre café, vous revenez, il n'y a pas de sujet là-dessus, c'est assez facile.
4: Mais dans un instant, Aude Razo nous parlera de ces faux QR codes qu'il y a dans certaines bornes.
7: Traîne, effectivement, sur les bornes de recharge. Ouais. C'est pour ça qu'effectivement, c'est mieux d'avoir une carte.
4: Donc, soyons vigilants, on continue de parler voitures électriques ou pas. Mais pour l'heure, on va écouter un peu de France Gall. Ça va nous détendre, cette fête week-end Hong Kong Star sur votre radio ici. Bienvenue dans votre nouveau rendez-vous. On vous doit bien ça.

0: Hong Star, France Gall sur votre radio, ici.
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0: 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Il est midi 15 sur votre radio ICI, bienvenue dans votre nouveau rendez-vous quotidien. On vous doit bien ça avec une joyeuse bande. Ça parlait même hors antenne, hein. Oh là là, quel sujet, les voitures électriques, est-ce que c'est vraiment une bonne idée? On a même un expert, le plus grand expert de France avec nous, Yves Carin.
2: 1m80, pas mal.
0: Oui. Yves Carin, le porte-parole de mobilité Club France. Et on avait, avant le disque, parlé avec Aude de ces fausses bornes qu'on peut voir, enfin ces faux QR codes, oh là là, je suis vraiment une vieille dame, j'arrive pas à le dire, qui sont sur nos bornes pour recharger nos voitures électriques. Parce qu'il y en a des fausses, apparemment.
3: Yves Carin disait effectivement, c'est très facile de se servir effectivement d'une borne de recharge pour la voiture électrique, mais attention, des fois, quand vous payez, vous pouvez utiliser le QR code que vous flashez pour payer sur la borne. Et là, il y a des petits malins, je vais vous le dire souvent, petits malins, j'aime bien les petits malins.
0: J'aime bien que vous dites
3: qui,
0: ça.
3: Qui colle par-dessus le vrai QR code, un faux QR code. Ce qui fait que vous allez flasher, vous allez retrouver sur un site qui n'est pas le bon site, ouais. Et vous allez payer en fait à des escrocs. C'est eux qui vont empocher la somme. Donc en fait, regardez bien, quand vous flashez le QR code, qu'il n'y a pas plusieurs couches de QR code. Là, vous scrutez un petit peu, il faut mettre l'œil un tout petit peu près comme ça.
0: C'est Hercule Poirot cette
3: voilà.
0: histoire.
3: Si c'est pas un peu abîmé et corné, si ça n'a pas été tripoté. Et puis sinon, le bon plan, c'est la carte de recharge physique, oui. Hein, Yves Carin.
2: Il n'y a pas de carte de recharge physique, alors il y a différentes sociétés, voilà, ils sont 90-95% des bornes, voilà, faut avoir ça maintenant.
0: D'accord, alors maintenant, oui, Audra, ah,
3: je peux poser une question.
0: Mais je vous en supplie.
3: Question, mais c'est parce qu'en fait, j'ai envie de parler de moi, j'ai des amis qui ont
2: alors, je fais psy aussi.
3: C'est ça.
2: Mais bon, je parle sous couvert du vétérinaire.
3: j'ai des amis qui ont une voiture électrique et je reste sur la thématique des bornes de recharge. Ils ont une voiture électrique, mais ils sont complètement flippés de partir en vacances en voiture électrique.
0: C'est-à-dire qu'ils n'auraient pas assez de jus.
3: Ouais, ils ont peur de tomber en rade, en fait, et de ne pas trouver une borne, etc. Ouais. Parce qu'ils vont peut-être partir dans un coin un peu paumé. Ils sont même allés jusqu'à louer une voiture thermique. Ça leur a coûté un bras pour les vacances.
0: C'est-à-dire qu'ils s'enquiquinent à acheter une voiture électrique et finalement, ils louent pour les vacances une voiture thermique.
2: Ah, alors, je dirais que ça dépend de la voiture électrique. Parce que vous avez des voitures électriques avec une toute petite autonomie. Les R5 qui sont mignonnes, les premiers prix, elles ont 200 km d'autonomie. Donc sur les longs trajets, vous allez recharger, voilà, toutes les heures si vous prenez l'autoroute. Si vous avez des voitures, mais là elles coûtent 40 ou 50 000 euros, qui ont une longue autonomie et un temps de recharge rapide, là c'est moins un sujet sur les longs trajets. Et de toute façon l'électrique, le maître mot c'est l'anticipation et se dire que de toute façon ce sera moins rapide que le thermique.
4: Et de toute façon en parlant d'anticipation, la voiture va prévenir et en fait elle va couper petit à petit la climatisation, la radio, tout ça.
5: Mais c'est vrai, en fait.
4: C'est-à-dire que ça va pas bloquer d'un coup, c'est progressivement. Alors c'est sûr, vous allez faire des choses. Ouais, un peu, ouais.
0: Alors on va surtout, on attend avec impatience Monsieur Bonplan, Valère Coréard et toujours évidemment Yves Carin. Du coup, on achète quoi? Comme voiture électrique.
5: Bah oui, Iskara, du coup, on achète.
0: Mais non, mais c'est vrai.
5: Oui. D'abord, est-ce qu'il y a encore des aides pour acheter une voiture électrique aujourd'hui?
2: Oui, il y a même des aides pour des voitures électriques d'occasion. Ah. Quels que soient vos revenus, c'est 300 et quelques euros. Donc ça, c'est pas mal. Alors, 300 et quelques euros sur 20 000 euros, c'est pas mal.
5: Non, mais nous, on prend tout
2: beaucoup,
5: ici.
2: Mais on prend tout, mais il n'y a pas de petites économies. Donc c'est bien parce que faut vraiment, il faut voir que les concessionnaires et les agents et les marques, elles se retrouvent avec des voitures électriques d'occasion. Voilà, ça commence à être un vrai problème. Donc ça, c'est bien. Et puis, pour acheter des voitures électriques d'occasion, suivant vos revenus suivants, etc. Il y a plein d'aides. On ne va pas entrer dans le détail. On les trouve assez facilement sur Internet, mais il y a des aides. Oui.
5: Bon, si on part sur du neuf et qu'on est décidé à aller sur l'électrique pour les raisons économiques, mais aussi écologiques. Donc, j'ai bien compris, on recharge à la maison. Ça, c'est le monde idéal, tranquillement. Oui. Là, on a un kilowattheure qui est bas. Oui. Dans ces cas-là, ça vaut le coup. Est-ce qu'il y a des modèles vraiment intéressant d'un point de vue budgétaire, quoi, des entrées de gamme qui sont cool.
2: Oui, alors il faut savoir déjà que la majorité des voitures électriques sont achetées en leasing, LOA ou LLD, location avec option d'achat. D'accord. Ou location longue durée. Donc vous les prenez pour 3 ou 5 ans. C'est ce qui fait d'ailleurs qu'on a des couleurs très chatoyantes, parce que vous achetez une couleur, une voiture, non mais c'est important ça. Vous achetez une voiture rouge, vous l'achetez à la revente, c'est compliqué, parce que tout le monde n'aime pas le rouge. C'est pour ça qu'on a beaucoup de blanc, de noir, de gris. C'est passe-partout. Donc les voitures électriques, c'est bien, mais quand les concessionnaires elles les reprennent, il faut les... Donc voilà, c'est souvent en leasing, donc vous vous embêtez pas, vous la rendez. Si vous l'achetez, vous savez que vous allez perdre énormément les premières années, je l'ai dit, 60% en 5 ans, donc il faut la garder longtemps. Et puis, bah, ça va dépendre de votre budget, mais surtout de votre utilisation. Si vous faites que des petits trajets quotidiens, par exemple, en Ile-de-France ou autour de Saint-Étienne ou Bordeaux, voilà, pas plus de 100 km par jour.
3: Vous restez dans votre ville, voilà, peu importe où
2: 100, 150 km par jour, vous pouvez prendre n'importe quelle voiture, elle les fera. Si vous allez faire régulièrement des longs trajets, là, il va falloir rajouter quelques dizaines de milliers d'euros pour avoir une longue autonomie et un temps de recharge qui est court. Et c'est d'ailleurs le problème de la voiture électrique. Si vous achetez, vous avez, mettons, un budget, vous qui nous écoutez, de, on va dire, 15 000 euros pour acheter une voiture.
6: Oui.
2: Vous achetez une voiture thermique, que vous l'achetiez à 15 000 ou à 100 000, vous aurez le même usage, le même temps pour faire le plein et le même temps de trajet pour faire un Paris-Marseille, parce qu'à 130, on ne dépasse pas les 130 et n'importe quelle voiture y va. Pas avec une voiture électrique. Si vous avez peu d'autonomie et un temps de recharge très long, c'est pas la même utilisation suivant le prix de votre voiture électrique.
5: Ça, c'est noté. Alors, je fais une petite parenthèse. Le leasing social, il resterait des véhicules à pourvoir. Faut regarder,
2: oui,
5: parce que c'est intéressant.
2: Reste,
5: c'est selon les ressources, je crois qu'il en reste 20 000.
2: 16 880 euros par
3: fiscale. Il est d'une précision,
2: voilà, exactement.
3: Pour
2: le leasing social.
5: Bon, donc il y en a encore. Ça veut dire qu'en fonction des revenus, on accède à un véhicule pour quoi? 150 euros, 200 euros par mois?
2: Ouais, 100 euros, un peu moins de 100 euros, pour les
5: premiers.
2: Ça, c'est vraiment bien. Alors, il faut savoir que c'est payé. En fait, quand vous achetez une voiture en leasing, vous payez le différentiel entre la voiture neuve et le prix estimé de revente au bout de 3 ans. En général, c'est 3 ans ou 5 ans. Et donc, l'État paye une partie de la voiture neuve, donc vous avez des mensualités qui sont moins fortes.
5: Rapidement, si on veut acheter d'occasion une voiture électrique, est-ce que c'est le bon moment? Parce qu'il y en a beaucoup.
2: Oui.
5: Et à quoi on doit faire attention?
2: Première chose, vous demandez le SOH, le State of Health, l'état de santé de la batterie. À moins de 70%, elle est plus utilisable pour une voiture. Et jusqu'à 4, si vous l'achetez à 80%, vous allez vous dire que votre batterie va perdre 1-2% par an dans 10 ans. Elle ne vaudra plus rien, hein, faut le savoir. Et même pas en utilisation quotidienne, parce que vous allez avoir quelques dizaines de kilomètres d'utilisation et d'autonomie. Donc le SOH, c'est la première chose, l'état de la santé de la batterie.
3: On continue de parler voitures électriques avec vous, chères auditrices, chers auditeurs. Le standard, je vous le dis, est en train d'exploser. 0810 055 056. On a Patrick d'ailleurs qui a une question pour vous.
2: Ah, Patrick.
3: Juste après la nouveauté musicale, ça s'appelle Estelle. Te rencontrer encore, c'est ce qui va se passer avec vous, Yves Carat, tout au long de cette année.
2: Oui,
3: vous rencontrez encore.
2: Rencontrez-moi encore.
3: Bienvenue sur votre radio ici.

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2: La jolie voix d'Estelle sur votre radio, ici te rencontrer encore.
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2: Midi 25 sur votre radio Ici, bienvenue dans votre nouveau rendez-vous. On vous doit bien ça. Nous parlions voiture électrique, Monsieur Valère Coréard et Monsieur Yves Cara, qui est notre expert aujourd'hui, le porte-parole de Mobilité Club France, nous donnaient des bons tuyaux, des bonnes astuces, quelle voiture électrique acheter. Et nous avons un auditeur qui a une question à vous poser, cher Yves Cara. Il nous vient de la ville de Nuel-les-Aubiers. On embrasse très fort Ici Poitou et il s'agit de Patrick. Bonjour Patrick.
5: Bonjour.
6: Bonjour Patrick.
2: Comment allez-vous, cher Patrick ?
5: Très bien, très très bien.
2: Eh bien, vous m'envoyez ravi. Fortaise, je vous passe du coup Yves Cara, vous avez une question à lui poser.
5: Oui, j'aurais voulu savoir en ce moment quel véhicule acheter, si c'est thermique, diesel, hybride, quel est le meilleur en ce moment ?
2: Voilà, quel véhicule en général ? Parce que c'est vrai qu'il n'y a pas que l'électrique dans la vie. Hein. Moi, par exemple, je n'irai pas sur l'électrique. Oui. Et voilà, je vous tire la langue.
6: Pas encore, mais peut-être un jour.
2: Non,
6: pas encore.
2: J'ai trop peur. Mais non. C'est bête, hein, mais j'ai un peu peur que ça tombe en rade. Voilà, bon,
6: vous savez, les constructeurs ne savent plus quoi construire, les vendeurs ne savent plus quoi vendre et les acheteurs ne savent plus quoi acheter. On est un petit peu dans cette situation-là, on est pas mal. Hein. Mais Patrick, je dirais que ça dépend vraiment de votre usage. Est-ce que vous pouvez avoir une prise à domicile ?
5: Oui, j'ai un garage.
6: Donc, oui, potentiellement, vous pouvez avoir une voiture électrique. Est-ce que vous faites souvent des très longs trajets, c'est-à-dire une fois par semaine, plus de 300 km?
5: Je suis juste retraité, donc je n'ai plus de voyage, long voyage.
6: D'accord.
5: D'utilité tous les jours, quoi.
6: Eh ben, pour vous, je dirais qu'une voiture électrique d'occasion serait pas un mauvais plan, parce que vous allez la recharger chez vous à vraiment pas grand-chose, ça va vous coûter 3 € les 100 km. Et puis, des voitures électriques d'occasion, vous pouvez les négocier, parce qu'il y en a plein, donc vous pouvez les avoir pas trop cher. Pourquoi pas une électrique ?
2: Eh ben voilà.
5: Oui.
2: Patrick, ça vous a convaincu ou je vous sens un peu dubitatif?
5: Non, j'aurais voulu savoir sur l'hybride rechargeable. Si c'est...
6: Alors, moi je suis fan de l'hybride rechargeable. Le problème c'est que c'est un peu plus cher quand même, parce que vous avez 4 à 500 kilos de batterie qu'il faut payer. Mais à l'usage, l'hybride rechargeable, pour vous, ce serait ce qu'il y aurait de plus fantastique. Vous allez rouler au quotidien en électrique, vous rechargez chez vous, et quand vous allez voir peut-être vos petits-enfants ou autres pour plusieurs centaines de kilomètres, vous êtes en thermique, ce serait l'idéal. Mais c'est un peu plus cher.
2: Merci beaucoup Patrick pour votre appel. Je me permets de prendre encore un auditeur parce qu'il y a énormément d'appels au 0810 055 056. Il s'agit de Baptiste. Bonjour Baptiste, bienvenue à vous.
7: Bonjour à tous.
6: Bonjour Baptiste.
2: On est ravis de vous accueillir dans l'émission. Vous êtes chauffeur de taxi, me semble-t-il.
7: Tout à fait. Taxi et transport de malades assis.
2: D'accord.
6: Et 100 000 km par an ?
7: Oui, à peu près. Alors depuis que je suis à l'électrique, moi, c'est puisque j'ai augmenté ma rentabilité.
2: Ah, d'accord. Alors vous vouliez nous parler justement de votre expérience avec les voitures électriques. Vous en avez deux, vous y connaissez bien du coup.
7: Ouais, j'ai des voitures de marque américaine connue. Ça fait 4 ans, je roule donc entre 90 et 100 000 km par an. Il n'y a aucun inconvénient, il n'y a que du positif. Hein, vraiment.
6: Vous êtes en Tesla,
7: donc,
6: on va le dire.
7: Ouais, tout à fait. Moi, quand j'entends, quand vous dites il y a des trajets longs qui vont mettre plus de temps en électrique, faux. Ça, c'est faux.
2: D'accord. Pourquoi c'est
7: cette
2: faux
7: voiture. Mais parce que cette voiture, elle consomme très peu, elle est très efficiente. Moi, je fais des charges de 10 à 15, 20 minutes, mais maxi.
2: D'accord.
7: Et on va reprendre 80%. Là, aujourd'hui, réellement, sur autoroute, tu fais 500 km. Si je ne veux pas sur l'autoroute, tu fais 500
2: km. Mais cette voiture, elle est chère, ouais. Baptiste. Ah, oui. On peut la nommer,
7: non,
2: chers amis. C'est une Tesla.
7: Elle a 47 000 euros TTC.
2: Oh, bah, pardon. Excusez-moi, je ne savais pas qu'on avait Monsieur Rothschild dans les fils.
7: Non, mais j'en parle tous les jours. Je porte 10 clients par jour. Tous les jours, j'en parle. Moi, je prends des électriques. Il faut arrêter de dire qu'il y a des inconvénients, que c'est ci, que c'est ça.
2: Mais on adore cette faculté de convaincre, Yves Cara.
6: Baptiste, sur les longs trajets, vous n'avez pas de problème. Pourquoi ? parce que vous avez un système de recharge dédié à Tesla. Vous sortez de l'autoroute, vous êtes sûr de trouver une borne libre et de forte puissance. C'est pas très cher parce qu'ils sont moitié prix. Ce qui n'est pas le cas avec des autres voitures qui ne peuvent pas utiliser ce réseau.
2: Et voilà, merci beaucoup, cher Yves Carra, pour votre expertise. Un gros bisou à vous. Cher Baptiste, vous l'avez vu, hein, c'est votre émission. Hein. Vous pouvez réagir quand vous voulez, nous laisser des messages vocaux, nous appeler, nous écrire. Ça se passe au 0810 055 0 56. C'est un appel gratuit. Pour l'heure, on va donner 200 euros.
6: Et
2: oui.
6: Ah bon ?
2: Mais oui, mais on est comme ça, Yves Carra. Alors non, vous.
6: Je sais pas, vous me regardez vous, quand vous parlez. Donc
2: mais oui, parce que je suis totalement hypnotisée par vos expertises. Non, on va accueillir un auditeur, ou plutôt une auditrice, Alexandrine, bonjour, qui s'est inscrite sur le site ici.fr. Bonjour Alexandrine, bienvenue.
4: Merci.
2: On est ravis de vous accueillir. Vous êtes inscrite sur le site ici.fr et du coup, vous repartez avec 200 euros de coupons à dépenser dans une grande enseigne. Ça fait du bien en cette rentrée. Oh, vous êtes comédienne de théâtre.
4: Vous vous rendez pas compte à quel point?
2: Bah, je suis ravie et je vois que vous êtes comédienne de théâtre. Ça me parle un peu.
4: Oui.
2: Je voudrais embrasser très chaleureusement, voilà, toutes les comédiennes et tous les comédiens de France. Le théâtre, il faut le soutenir en ce moment. Allez voir des pièces partout en France. On vous embrasse très fort, Alexandrine.
4: Merci beaucoup et belle journée à vous.
2: Bonne journée. Dans un instant, nous allons parler avec Pierre Fabin de l'âge de nos animaux, je crois. Et puis aussi, on va répondre à Sylvie qui nous demandait si c'était une bonne idée ou une arnaque, les mutuelles pour les animaux. Et puis, on va accueillir Nordina Tab. Et là, on va parler vélo électrique. C'est du sport ou c'est de l'arnaque? On verra ça dans un instant. Bienvenue dans votre nouveau rendez-vous. On vous doit bien ça sur votre radio ici.
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11: Vous cherchez votre activité sportive, de loisirs ou artistique pour la rentrée? Rencontrez les associations proches de chez vous par le biais des forums des associations. Ils se déroulent majoritairement ce samedi 5 septembre, mais ça peut être sur une autre date. Pour vous en assurer, pensez à regarder le site internet de votre commune. À Dinan, dans les Côtes-d'Armor, chaque jeudi du mois de septembre, le parvis de la gare de la cité médiévale se transforme en scène musicale. Ce rendez-vous festif de la rentrée s'appelle les Jeudis locaux des Muses et vous permet de prolonger l'été en musique avec des artistes locaux. Venez nombreux dès 19h sur le parvis de la gare de Dinan, les 4, 11, 18 et 25 septembre. À Fougères, en Ille-et-Vilaine, les commerçants de la ville font leur traditionnelle braderie pour la rentrée. Elle s'inscrit dans le cadre de la fête des Angevines. Pour faire de bonnes affaires dans une ambiance très conviviale, rendez-vous le dimanche 6 septembre entre 8h et 19h dans l'hypercentre.
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2: Midi 32 sur votre radio. ICI, on est en plein cœur de votre nouveau rendez-vous quotidien qui se nomme On vous doit bien ça. ICI, on parle de bons plans de vie quotidienne, d'arnaques à éviter. On parle de santé aussi, d'animaux. Bref, on est là pour vous rendre service parce qu'on vous doit bien ça. Nous sommes ensemble jusqu'à 13h. Je suis Enora Malagré et je suis avec Aude Razo, Valère Coréard, Pierre Fabin, le vétérinaire de l'émission. J'ai tellement hâte parce qu'il va nous parler de l'âge de nos animaux qui va convertir en âge humain. Exactement. Ça, c'est tout à l'heure, j'ai hâte. Et puis le chouchou, je me suis battue pour l'avoir Nordina Tab.
6: Merci.
2: Notre coach sportif, bienvenue dans l'émission. C'est votre gentil, première avec nous aujourd'hui. Et dans un instant, on va parler du vélo électrique. Alors, est-ce que c'est du sport ou est-ce que ça fait de nous des escrocs? Ben, on verra ça avec vous dans un instant. Mais pour l'heure, nous avons une auditrice qui posait une question à notre vétérinaire Pierre Fabin. Nous l'écoutons tout de suite.
12: Bonjour, c'est Sylvie. Je voulais savoir, est-ce qu'une mutuelle pour les animaux, c'est vraiment valable? Ça vaut le coup? Est-ce qu'on rentre dans notre argent? Merci, bonne journée.
2: Très bonne question, Sylvie, qui nous a laissé un message vocal au 0810 055 056. C'est notre WhatsApp, c'est gratuit. Pierre Fabin, bah alors?
13: Eh ben, c'est une très bonne idée, mais il y a beaucoup de conditions à valider pour ça. Déjà, il faut savoir... L'assurance, c'est un business. Donc, ils sont là pour gagner de l'argent. Donc, en fait, il va falloir choisir son forfait en fonction de ce qu'on va vouloir couvrir. C'est-à-dire prendre une assurance pour couvrir les vaccins, qui sont une dépense qu'on va faire de toute façon, ça ne sert pas à grand-chose. Ça va juste nous permettre de lisser la dépense sur l'année. Mais on va perdre un petit peu d'argent dans ce cas-là. Donc, pour moi, l'assurance, elle est utile uniquement pour les accidents et les maladies. Donc, c'est ça le forfait qu'il faut souscrire. C'est le forfait accident-maladie. Et pourquoi on souscrit une assurance dans ces cas-là? Parce que les soins vétérinaires coûtent cher. Faut savoir que une opération, notamment en urgence, d'une torsion d'estomac, d'un corps étranger, c'est-à-dire qu'un animal a mangé une bêtise qui est en train de bloquer dans ses intestins, ou d'une fracture, on peut vite avoisiner des prises en charge à 2000 ou 3000 euros. Et il faut être capable de les sortir tout de suite. Donc pour tous les gens qui ont des animaux...
2: Ça, personne peut, vous le dis tout de suite.
13: Il y a des gens qui peuvent, tous les gens qui ne peuvent pas sortir...
2: C'est 2000... que Valère Coréard qui peut, parce que grâce à ses bons plans, il est devenu millionnaire.
13: Donc si on n'a pas l'épargne pour sortir ça, et qu'on n'a pas envie d'être confronté à cette situation, de se poser la question, est-ce que je vais pouvoir avoir la meilleure prise en charge pour mon animal? Il faut souscrire une assurance pour son animal. Une assurance, c'est entre 15 et 40 euros par mois. D'accord. Ça va dépendre de plein de petits facteurs, notamment de l'âge à laquelle on va la souscrire. Plus on va souscrire l'assurance jeune, plus, moins elle sera chère dans ce cas-là. Donc, et en plus, n'attendez pas que vos animaux soient malades. Sinon, si votre animal est déjà malade, la clause va être exclue. C'est-à-dire que sa maladie ne sera jamais couverte. Et par rapport aux maladies, il faut

0: dans le mois qui suit la souscription de l'assurance, ça ne sera pas pris en compte. Donc, si votre animal commence à bricoler un peu, c'est pas le moment de la prendre. Ne la prenez pas, ça va pas être pris en compte.
1: Merci Pierre Favin, notre vétérinaire. On vous retrouve dans un instant pour parler de l'âge de nos animaux. On retrouve aussi notre chère Nordinata, mais pour l'heure, Ed Sheeran, Shape of You, sur votre radio ici.

0: Shape of You.
1: Shape of You, Ed Sheeran sur votre radio ici.
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1: Il est midi 40, toujours en direct sur votre radio ici. On est ensemble jusqu'à 13h. Vous êtes chez vous, ce nouveau rendez-vous quotidien, c'est le vôtre. Il s'appelle On vous doit bien ça. On a parlé de beaucoup de choses depuis le début de l'émission, notamment de la voiture électrique. Vous pouvez réécouter hein, d'ailleurs en podcast l'émission sur ici.fr. Et puis dans cette émission, on vous donne des bons plans. On vous parle aussi sport grâce à notre coach sportif Nordine Attab. Et on va parler vélo électrique. C'est du sport ou c'est pas du sport, cette affaire ?
4: J'ai envie de répondre par oui, ouais. Et non. C'est-à-dire que oui, si on a une grande nécessité physique, on peut avoir une pathologie, un certain âge, du mal à bouger. Mmh. Et là, en effet, bah, d'une manière ou d'une autre, ça va créer ou recréer du mouvement. Et non, si on est en forme, on n'a pas d'utilité à prendre.

0: un vélo électrique. Par contre, c'est là où je nuance, et Valère, tu peux me regarder comme ça,
1: c'est que si jamais
0: on vit sur du plat, il n'y a pas de nécessité. Il n'y a pas de nécessité. Si on vit en montagne, si on vit dans une zone rurale, oui, on est espacé de 5 à 10 kilomètres, et puis en plus, ça va recréer du lien social. Si je prends, par exemple, les vélos. Aujourd'hui, les adultes, et notamment les gens, par exemple, certaines personnes qui viennent à ma salle, j'habite Orléans, sur du plat, comme à Paris. Tu as des personnes qui utilisent le vélo régulièrement. Mais si on va bien physiquement, ce que je veux dire, c'est que les personnes, on peut utiliser la voiture, et si on se dit, bah tiens, je vais créer du mouvement avec le vélo électrique, et que derrière, au final, j'ai pas de nécessité, parce que mon premier moteur, ce sont mes jambes.
1: Mais même quand on met la petite vitesse, moi j'ai un vélo électrique, il y a trois grosses vitesses, il y en a un où j'ai l'impression d'être en mob, on va pas se mentir, et le premier, j'ai quand même l'impression de faire un petit effort. Pas du tout, je me mens à moi-même.
0: C'est une histoire de petits pas, mais ce que je veux dire, c'est qu'à partir du moment où on va bien, ce que je veux dire, c'est que je vais poser une question, est-ce qu'on n'est pas en train d'aller vers la médiocrité? Le mouvement ne devrait pas être une option.
1: Nordinata, attention, mais... ça ne rigole pas. Valère Correa.
2: Nordine, oui, non, moi j'ai deux remarques. La première, c'est pour moi, le vélo à assistance électrique, ça permet de sauter le pas plus facilement et de se dire, je peux arriver en rendez-vous sans être trempé, je peux me déplacer à vélo sans quand je suis fatigué, et en même temps, je peux pousser sur mes jambes pour aller au-delà des 25 km/h. Et deuxième chose, quand tu as des enfants, même sur du plat, moi j'en ai deux. Heureusement que j'ai l'assistance électrique sur le vélo cargo, sinon c'est insupportable.
0: Et pourquoi les enfants ne prendraient pas le vélo? Ce que je veux dire, c'est
2: trop dangereux.
0: Non, alors dans ce cas-là, là on parle de culture, que ce soit par rapport à la douche. Pourquoi c'est pas les entreprises dans ce cas-là qui s'équipent correctement? C'est un ensemble qu'il faut voir.
1: C'est pas faux,
0: on règle pas le problème. Les enfants, je veux bien les trucs cargo, il y a pas de souci, mais les enfants demain, ça va être eux les ambassadeurs et les ambassadrices du mouvement. Et si demain on les met déjà dans des assistances électriques, quel message ils vont pouvoir envoyer demain à leurs propres enfants? Donc si l'enfant a un problème, par exemple qu'il est obèse ou autre et qu'il a une pathologie, là je suis d'accord avec toi. Ce que je veux dire, c'est que ça va créer un premier pas et on va pouvoir créer du mouvement pour aller après faire une sensibilité vers le sport. Faut pas se leurrer. Aujourd'hui, il y a beaucoup de personnes qui n'aiment pas le sport et le sport n'est pas une obligation. Mais par contre, si l'assistance électrique, que ce soit pour les adultes qui auraient besoin, je vais mettre ça au conditionnel, les enfants qui auraient besoin, mais un enfant, normalement, c'est un vélo classique, ou les seniors, j'adore le vélo électrique. Pourquoi? Parce que derrière, ça leur permet d'aller plus loin, plus longtemps, de maintenir, de favoriser le lien au social aussi, parce qu'il faut savoir qu'à partir du moment où on bouge moins, derrière, automatiquement, les relations sociales s'écroulent. Et le vélo électrique a un intérêt. Ça, c'est la première chose. Pour les personnes qui habiteraient dans la zone rurale.
1: Réagissez, les amis, 0810, 055, 056. Non, parce que moi, je trouve ça passionnant. Mais je bois vos paroles, je suis pas du tout d'accord avec tout, et c'est ça qui est super.
0: Mais en montagne, là, je rejoins Valère. Ce que je veux dire, c'est que c'est pas simple quand on prend du dénivelé tout de suite et qu'on arrive en sueur. Mais quand derrière, je vais cogner aux portes, ou on va cogner aux portes des entrepreneurs, des chefs d'entreprise derrière qui disent oui, mais le coût de la douche. Mais tout est lié. Ce que je veux dire, c'est que pourquoi ils ne paieraient pas directement des vélos électriques à leurs employés? Ça va favoriserait le mouvement, le bien-être mental, bref, tout un ensemble qui serait positif. Donc derrière, attention à parler de sport avec une assistance électrique dans certains domaines, pour des sportifs, et je le vois notamment sur les personnes qui font du trail avec les vélos, tout ça. Ouais. Derrière, ça leur permet d'enquiller davantage de côtes, c'est-à-dire qu'ils vont pouvoir faire plus de répétitions. Tu en parlais tout à l'heure, Valère, tu l'intègre à l'intérieur d'une préparation physique. Pourquoi pas? Mais il ne faut pas que le vélo électrique devienne le modèle unique. Juste avant de venir, vous savez ce que je suis parti faire? Je suis parti voir dans une grande surface de sport que je vais taire le nom. Ouais. Aujourd'hui, c'est 50-50. Alors que le vélo électrique devrait
1: être... C'est-à-dire 50-50.
0: De vente de vélo électrique. Aujourd'hui, vous allez dans un rayon, il y a autant de vélos.
1: Vous voulez dire qu'il y a autant de vélos pas électriques?
0: Exactement.
1: D'accord, qui se vendent, d'accord.
0: Mais j'habite sur du plat. Comment ça se fait? Et demain, j'ai peur que...
1: Il est remonté comme un coup.
2: Mais est-ce que ça démocratise le vélo? Moi, ma question, elle est là, parce que c'est quand même mieux pour l'écologie, c'est bon pour la santé,
0: mais
2: c'est
0: Valère,
2: quand même...
0: Parce qu'on pense aujourd'hui...
2: C'est une question, hein.
1: Excusez-moi, j'ai l'impression d'être au débat présidentiel.
2: Il est costaud, alors.
0: Mais non, mais lorsqu'on pense à demain, je veux bien que le message là, mais quel message on envoie demain? C'est-à-dire demain, après-demain, c'est ça qu'il faut penser. Dans 10 ans, dans 20 ans, 30 ans, derrière, toutes les assistantes, je suis désolé, à vélo musculaire, quand je passe, je me fais doubler. Wow. Jamais on me double avec un vélo électrique. Je compte les points dès que je double un truc électrique. C'est ça. Alors ça, c'est
1: mais
0: mon projet de vie.
1: Mais parce que vous êtes Superman.
0: Non, mais ce que je veux dire, c'est que, attention, que ça puisse, par exemple, favoriser le mouvement par rapport à la voiture, c'est très bien. Parce qu'aujourd'hui, il y a 60% des Français qui utilisent leur voiture pour un trajet de 1 à 2 km.
1: Et, oui.
0: Et si le vélo électrique permet de bouger et de créer davantage du mouvement, mais
1: là,
0: derrière, si on a la capacité, il ne faut pas que le vélo électrique soit l'objet unique.
1: Écoutez, le débat est ouvert, hein. Réagissez. encore une fois.
0: Faut que je me calme, Eleonora. Merci Valère.
1: 0,55, 0,56, tout le studio était en apnée,
0: pardon,
1: chers
0: faut
1: amis.
0: Que je me détende.
1: Mais pas du tout, c'est ça qu'on aime chez vous, vous êtes un passionné.
0: Ah oui, totalement.
1: Vraiment, on est ravis de vous accueillir dans la bande de On vous doit bien ça. Dans un instant, nous allons parler d'animaux avec notre vétérinaire Pierre Fabin. On va convertir l'âge de nos animaux en âge humain. Ma passion. Mais pour l'heure, un peu de musique avec Renaud et ce titre mythique. Oh, ça va calmer l'ordinateur.
0: Ça me fait du bien.
1: Mistral gagnant sur votre radio ici.

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0: Renault, Mistral gagnant sur votre radio ici dans On vous doit bien ça.
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0: Midi 49, encore une dizaine de minutes à passer dans votre bonne compagnie, pardon, j'en suis toute bouleversée, parce que ça débat très fort en antenne dans le studio de On vous voit bien ça, sur votre radio ici. On a parlé vélo électrique, donc Nordine vraiment est montée au créneau, non, ça n'est pas vraiment du sport. Mais pour l'heure, nous adressons à notre vétérinaire préféré, monsieur Pierre Fabin. Alors, monsieur le vétérinaire, on va convertir l'âge de nos animaux en âge humain. Et je suis trop contente parce que moi j'ai deux chats et j'aimerais bien savoir quel âge ils ont en vrai.
3: Effectivement, voilà. Et c'est un sujet qui est beaucoup plus léger que du coup le débat précédent. C'est pas plus mal. Alors, est-ce que vous avez une idée de comment on fait?
0: C'est plus 7.
3: Fois 7. Donc ça, c'est une vieille croyance, malheureusement. Je vais la détruire. Non, ça n'est pas vrai.
4: Mais moi, j'arrête pas de compter. Je fais fois 7 tous les ans.
3: On fait fois 7 et on pense que voilà, c'est l'histoire des 7 vies du chat. C'est un vieux calcul des années 50. En fait, aujourd'hui, on a des grilles de calcul qui sont beaucoup plus compliquées que ça. D'accord. Et en fait, on les représente souvent sous forme de frise. Vous la voyez dans la salle d'attente du vétérinaire. Vous avez la frise, vous regardez quel âge a votre animal en âge réel, et ça convertit en âge humain. En fait, ça se base sur ce qu'on appelle l'horloge épigénétique, c'est-à-dire le vieillissement de l'ADN des animaux, et aussi sur les étapes physiologiques de la vie de nos animaux, sur la puberté, sur l'âge adulte, et le vieillissement de leurs organes. Mais en fait, la première question qu'on doit se poser en parlant de tout ça, c'est pas juste un gadget, parce que tout le monde est content de convertir l'âge de son animal en âge humain, mais c'est vraiment très utile au jour le jour, pas juste pour faire une publication Instagram pour son anniversaire.
0: Même si on la fera quand même.
3: Même si on la fait avec, voilà. Clairement. On pourra la faire en disant, voilà, mon animal, il a 35 ans aujourd'hui.
0: Je vais le faire.
3: Voilà.
0: J'attends de savoir quel âge a mon animal. Il s'appelle Bruno, je l'embrasse. Oh, voilà, il m'écoute tous les midis à la radio.
3: En fait, ça va surtout nous aider à pouvoir estimer leur espérance de vie, savoir jusqu'à quand ils vont vivre et à nous projeter sur leur santé. Voilà, quand on sait que notre animal il a 60 ans, on sait que c'est normal qu'il a un peu d'arthrose, qu'il a un peu les genoux qui craquent, ou qu'il va falloir lui faire un bilan sanguin, ce genre de choses qui ne fait pas assez de vélo.
0: Voilà.
3: Et justement, on a besoin de ces grilles pour s'en rendre compte. Alors, ce n'est pas du tout linéaire, ce n'est pas 7 ans tous les ans. La première année, ça explose. Un chien de 1 an ou un chat de 1 an, il est carrément dans sa puberté. Il a 15-16 ans, et à 2 ans, un chat a 24 ans. Déjà. Exactement. Voilà, donc c'est pas du tout linéaire.
0: Attends, mais Bruno, il a 1000 ans.
3: Eh ben, quel âge a Bruno?
0: Voilà, Bruno, il a 9 ans.
3: Il a 9 ans, et ben en âge humain, il a 52 ans. Aujourd'hui, c'est un quinquagénaire.
5: Il a connu Ramsès.
0: Ça va, 52 ans, voilà. Il porte beau.
3: Et il y a une grande différence pour les chiens. Pour les chiens, ça dépend énormément de leur format. Un chihuahua vieillit beaucoup plus doucement qu'un dog allemand.
0: D'accord.
3: Si par exemple, on a un chihuahua et un dog allemand qui ont 8 ans, ils n'ont pas du tout le même âge. Un chihuahua, il a environ 50 ans, et le dog allemand qui va faire plus de 50 kilos, il va avoir 75 ans.
0: Mais attendez, on la retrouve où, votre frise là,
3: sur Internet, très facilement. Vous tapez âge des animaux en âge humain et vous retrouvez ça.
0: D'accord.
3: Ça marche pour les chiens, pour les chats, on a des grilles pour les lapins. Et on peut même aller plus loin sur certaines autres espèces.
0: Sur les poneys, tout ça,
3: Sur les poissons, voilà.
0: Il y a
3: des règles qui existent qui sont moins précises, mais même sur les poissons, ça existe.
0: J'adore cette histoire. Je suis Bruno. Mon Dieu. Merci Pierre Fabin.
3: Avec plaisir.
0: J'adore. Je vous demanderai l'âge de Brigitte, qui est ma deuxième chatte, elle a 4 ans. Ça sera hors antenne. Alors, dans quelques minutes, on vous redonne 200 euros de pouvoir d'achat. Et puis, on va accueillir une auditrice, Juliette, qui a envie de nous parler, parce que vous êtes très nombreux à réagir au standard 0810 055 056. A tout de suite sur votre radio ici.
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0: Quelle joie de vous retrouver chaque midi dans votre nouveau rendez-vous. On vous doit bien ça. C'est notre première semaine. C'était la semaine de rentrée. Donc, on espère que l'émission vous plaît. En tout cas, vous êtes très, très nombreuses et très nombreux à réagir sur le site ici.fr, au standard, au 0810 055 056. Comme l'a fait d'ailleurs Juliette, que nous accueillons avec joie, qui nous appelle de Château-Rouge. J'en profite pour embrasser très chaleureusement ici Berry. Bonjour Juliette, bienvenue.
7: Bonjour.
0: Comment allez-vous, chère Juliette?
7: Ça va, à peu près.
0: Oh, à peu près, que se passe-t-il?
7: Oh,
5: avec l'âge, il y a des ennuis de santé.
0: Bah oui, j'imagine. Mais j'espère au moins qu'on vous fait un peu sourire en écoutant l'émission.
5: Oui, j'aime beaucoup.
0: Ah, bon bah c'est déjà ça. Alors Juliette, vous aviez un petit mot à nous dire.
5: Oui, je reviens sur les voitures électriques.
0: Vous faites bien, c'était le sujet de la première partie d'émission, hein,
5: oui,
0: entre midi et midi 30.
5: C'est bien joli, les voitures électriques.
0: Ouais.
5: Où va-t-on trouver l'électricité plus tard ? Certaines personnes ne veulent pas du nucléaire,
0: c'est
5: les
0: vrai.
5: Autres d'éoliennes et les autres de barrages. Où va-t-on trouver l'électricité ?
0: Mais c'est une très bonne question, Juliette. Non, mais c'est vrai, elle met les pieds dans le plat, si je puis me permettre. Bravo, Juliette.
7: Oui, c'est une
0: bonne... Il va falloir pédaler nous-mêmes, hein, à ce compte-là.
7: Vous avez raison de poser la question. Alors, il faut savoir qu'en France, on est quand même plutôt bien lotis, parce qu'on exporte notre électricité, et on en exporte beaucoup. En fait, c'est vrai qu'on a historiquement un gros parc nucléaire. On est le pays le plus nucléarisé au monde, en fait. C'est-à-dire, entre la population et le nombre de réacteurs. Et puis, on a quand même développé ce qu'on appelle les énergies renouvelables, les énergies alternatives. Donc, le sujet aujourd'hui se pose pas vraiment. Et puis, en vérité, il y a un autre sujet. C'est où va-t-on trouver le pétrole quand il n'y en aura plus ou il y en a quand même de moins en moins. C'est une ressource qui est limitée, en fait. Et on a un problème de souveraineté là-dessus. On l'a vu avec le détroit d'Hormuz il n'y a pas longtemps. On a quand même failli se retrouver bloqué.
4: Mais ça ne s'arrange pas ces derniers
7: jours. Et ça ne s'arrange pas. Donc, vous avez raison de poser cette question. Mais on va dire qu'au niveau, en tout cas, français, on est plutôt... bien loti.
0: D'accord. Vous avez entendu, Juliette, vous êtes plutôt d'accord avec Valère, vous avez complètement le droit de dire non. Hein. Il est habitué.
7: Je me fais engueuler aujourd'hui.
5: Il faut penser aussi aux personnes qui auront besoin d'électricité pour se chauffer.
0: Je suis d'accord, exactement. Ça sera d'ailleurs... Ah bah merci Juliette. Ça sera l'objet... Je m'adresse à ma rédactrice en chef, Aude Razo. Ça sera l'objet d'une autre émission grâce à vous, dis donc Juliette. Donc je vous remercie par deux fois.
5: Non, parce que c'est quand même inquiétant. Tout électrique, c'est bien joli, mais...
0: Ouais, je suis d'accord, soyons vigilants. Je vous embrasse très fort, Juliette. Merci beaucoup d'avoir appelé. Prenez soin de vous.
5: À la prochaine fois.
0: Et nous allons accueillir le deuxième gagnant, puisque vous le savez, tous les jours, je booste votre pouvoir d'achat. C'est 200 euros qui partent tout de suite là, maintenant, si vous avez la bonne idée de vous inscrire sur ici.fr. Et c'est ce qu'a fait Benoît, qui habite à Vendin-les-Béthunes, dans le Pas-de-Calais. Bonjour, bienvenue Benoît.
8: Oui, bonjour.
0: Oh, la belle voix de Benoît, dis donc.
8: Merci.
0: Pardon, excusez-moi, c'est sorti tout seul, pardonnez-moi, c'était un petit peu osé. On embrasse d'ailleurs très chaleureusement ici Nord. Alors Benoît, vous êtes retraité, vous êtes papa de 4 enfants et vous êtes grand-père de 3 petites filles.
8: C'est ça, oui.
0: Que nous embrassons aussi. Et Benoît, vous êtes inscrit sur ici.fr et c'est gagné, Benoît.
8: Merci.
0: Bah oui, c'est toujours ça de prix en cette rentrée. Voilà, 200 euros, vous allez pouvoir dépenser dans une grande enseigne. Vous écoutez un petit peu l'émission ? On a besoin de vos retours, hein, chers auditeurs. Vous aimez ou pas du tout ?
8: Oui, moi j'aime bien, oui, ça me plaît. Oui.
0: Bon, bah, tant mieux, on va continuer comme ça. Merci beaucoup, Benoît. Prenez soin de vous.
8: Eh bien, merci.
0: On est très, très heureux, vous savez, hein, de vous retrouver dans ce nouveau rendez-vous. On vous doit bien ça. Je voudrais vous dire que... Oui, parce que c'est déjà la fin de l'émission, c'est une catastrophe. On a tous envie de sangloter. J'en rajoute un peu. Le sujet de lundi, figurez-vous, ça sera les pâtes au cadmium. Et nous recevrons un expert, si j'articule, c'est encore mieux, qui travaille avec 60 millions de consommateurs. Gros dossier, hein, lundi, avec vous. Merci Aude Razo, merci Pierre Favin, merci Nordinata, qui a fait sa première avec nous aujourd'hui.
9: Et qui dit « Je t'aime » à Valère, juste après.
0: Oh, voilà. Ils sont trop mignons. Mais oui, Valère, Coréard. Et puis pour préparer cette émission, je remercie de tout mon cœur ma chère Céline à la réalisation qui m'a portée toute la semaine. C'était ma première semaine, c'était pas évident. Emma à la technique, Sadika au standard et Gwenaëlle à la préparation. Alors, est-ce que vous voulez vous réinscrire d'ailleurs sur ici.fr, vous le pouvez, n'hésitez pas, parce que je vous le dis, tous les jours, je booste votre pouvoir d'achat. Ces deux auditeurs, d'ailleurs, je le précise, dans l'émission, un au début de l'émission, un à la fin de l'émission. Et puis je vous le redis, vous pouvez réécouter aussi l'émission en podcast, en replay, sur ici.fr, Aude Razo.
4: Les gens peuvent nous envoyer des WhatsApp.
0: Oui, des WhatsApp, des messages vocaux, des textos sur ce WhatsApp qui est donc 0810 055 056. Bonjour Emeline Ferry, parce que dans un instant, c'est le trésor de vos régions. Bonjour.
10: Bonjour Enora, bonjour tout le monde.
0: Comment allez-vous ?
10: Ça va très bien, et vous, ça y est, la première semaine est passée.
0: Oh, c'est toujours ça de prix.
10: C'était chouette. Hein.
0: Merci beaucoup pour votre soutien. Alors, il va se passer quoi dans le journal aujourd'hui ?
10: On va parler d'agriculture, évidemment. La ministre a annoncé 1 milliard d'euros pour soutenir les éleveurs, les producteurs. Évidemment, on va décrypter tout ça, on entendra des réactions. On va aussi parler de la chaleur. Vous l'avez remarqué, il fait très chaud déjà.
0: À nouveau.
10: Un petit peu partout en France, ça va durer tout le week-end, on va en parler.
0: On s'en sortira jamais, hein. C'est pas possible. Merci en tout cas, et merci beaucoup d'écouter la radio ici. Nous, on se retrouve lundi avec beaucoup de bonheur.
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0: Merci d'écouter la radio ici. Il est 13h. Les informations. Les informations, Emeline Ferry.
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10: Bonjour et bienvenue dans le 13h de nos régions. Une demi-heure à vos côtés pour parler aujourd'hui d'agriculture face à la sécheresse historique de cet été. Le gouvernement débloque 1 milliard d'euros d'aide pour les agriculteurs. C'est loin d'être suffisant, disent les syndicats.
11: On est loin du compte à l'échelle de toute l'agriculture française. 1 milliard ne suffira pas pour la campagne 2027. L'enjeu, il est là. Réensemencer, remettre en culture, replanter dans le maraîchage et pouvoir refaire tout ce qu'il faut. Sinon, on n'aura pas de production pour 2027.
10: Réaction à chaud d'un représentant de la FNSEA de la Marne qui attend de pied ferme la ministre. Elle est dans les allées de la foire de Chalon cet après-midi. On y sera pour tendre le micro dans quelques minutes. Soleil de plomb, température étouffante, la chaleur est de retour et on en a tellement marre que vous entendrez tout à l'heure une retraitée périgourdine qui a fini par craquer. Elle va acheter une clim. Vous avez été nombreux à répondre à l'appel aux dons de la Fondation de France pour aider les sinistrés des incendies cet été. 9 millions d'euros récoltés. Sa représentante Karine Mo sera notre invitée pour nous dire à quoi va servir cet argent. Quel avenir pour les Girondins de Bordeaux, club de légende du foot français qui s'approche chaque jour un peu plus de la liquidation. Et puis, un reportage dans un village du Bas-Rhin où la mairie a décidé d'adopter un chat abandonné. Belle initiative saluée par les habitants. C'est le 13h de nos régions. Vous avez le programme, on est ensemble jusqu'à 13h30. On en parle depuis des semaines sur vos radios ici, les agriculteurs de tout le pays qui témoignent, qui racontent cet été terrible, catastrophique, inédit à cause de la sécheresse et des canicules. Et voici donc la réponse du gouvernement. 1 milliard d'euros débloqués pour réparer les dégâts, pour sauver les exploitations en danger, pour relancer le secteur. La ministre de l'Agriculture, Annie Genevard, a dévoilé ce matin son plan baptisé CASI pour climat, adaptation, sécheresse et incendie. Bonjour Nicolas Joly.
12: Bonjour Emine, bonjour à tous.
10: C'était le dossier prioritaire de la rentrée pour le gouvernement et c'est donc une réponse forte, je cite, qu'a présentée la ministre ce matin.
12: 1 milliard d'argent neuf pour relever l'agriculture. La moitié de cet argent, 520 millions, c'est l'indemnisation de solidarité nationale, un dispositif pour compenser les pertes de récoltes liées aux aléas climatiques exceptionnels, la sécheresse de cet été. Le régime des calamités agricoles viendra aussi compenser à hauteur de 30 millions d'euros les pertes de fonds non assurables, comme les vignes par exemple, durablement abîmées. Les exploitations agricoles les plus durement touchées bénéficieront aussi d'un dégrèvement de taxes foncières, 330 millions d'euros. Il faut soigner l'agriculture, mais aussi lui permettre de redémarrer via un fonds de réarmement agricole de 235 millions d'euros. Piloté par les préfets, il doit permettre aux fermiers d'acheter notamment du fourrage et des semis pour l'an prochain. La ministre promet que cet argent sera disponible dès la semaine prochaine.
10: Avec cet argent, le but, Nicolas, c'est de répondre à l'inquiétude des agriculteurs éprouvés par un été caniculaire.
12: Et oui, tous les syndicats ont tiré la sonnette d'alarme, car les pertes sont énormes. 5 milliards d'euros, c'est le surcoût lié au manque de fourrage provoqué par la sécheresse pour les seules associations de l'élevage. D'élevage de la FNSEA, le premier syndicat agricole. La Confédération paysanne voulait une aide directe de 5 000 euros pour chaque agriculteur, soit un total de 2 milliards. Le plan d'Annie Genevard, c'est la moitié. Elle espère malgré tout que ça permettra d'apaiser les inquiétudes du monde agricole.
13: J'ai demandé aux préfets de région et de département d'être vraiment les interlocuteurs constants et dans les aides qu'ils délivreront, d'être vraiment, vraiment à l'écoute et adaptés à l'attente des agriculteurs. Les préfets seront vraiment les chevilles ouvrières qui vont permettre d'apaiser et de redonner de l'espoir à cette profession qui a tant souffert.
12: Les jeunes agriculteurs, quant à eux, demandaient une contribution générale sur l'impôt. Ce n'est pas prévu pour le moment et surtout, la ministre a rappelé que toute la mise en place de son plan dépendra de l'adoption du budget de la France pour 2027.
10: Évidemment. Merci beaucoup pour ce décryptage, Nicolas Joly. Vous l'entendez donc, toutes ces annonces, 1 milliard d'euros débloqués pour les agriculteurs et ces inquiétudes donc des éleveurs, des producteurs qui vont avoir l'occasion de les partager directement à la ministre. Elle est arrivée il y a une heure à Nigenvar, à la foire de Châlons en Champagne. Hugo Marceau, vous êtes sur place pour Ici Champagne-Ardenne. Racontez-nous ces annonces, elles font réagir.
14: Oui, les services du ministère ont dû atténuer certaines ardeurs à l'arrivée de la ministre de l'Agriculture juste avant midi. Rien de très agité pour le moment, mais un ou deux militants isolés, drapeau jaune de la coordination rurale en main. Ils ont tenté de se frayer un chemin jusqu'au cortège ministériel. Il faut dire qu'il y a des choses à dire. Les 1 milliard d'euros posés ce matin sur les bottes de fourrage n'ont pas séduit. Loin de là, 1 milliard divisé par 400 000 exploitations. Ça fait 2500 euros par ferme. C'est une goutte d'eau dans l'océan, me soufflait ce matin le vice-président du syndicat dans la Marne, Sébastien Homer, lui produit des betteraves et assure qu'il va devoir arracher au 1er octobre à cause du manque d'eau, perte anticipée jusqu'à 2000 euros par hectare. Faites le calcul, le trou dans la trésorerie est bien plus grand, me disait-il. Des exploitants en attente qui doivent avoir d'une minute à l'autre leur moment de rencontre avec la ministre ici dans les allées du Capitole de Châlons en Champagne. En attendant, Annie Genevard rencontre des exposants. Il faudra comparer dans les prochaines minutes, mais l'accueil est ici bien plus chaleureux.
10: Merci beaucoup Hugo Marceau. Preuve de l'urgence de cette situation sur les exploitations, on constate chaque jour les dégâts de cet été terrible. Dans son verger en Creuse, Hervé Gors, son producteur, le dit, les pertes de rendement sont immenses cette année.
15: Je pense qu'on aura une perte entre plus de 50%, entre 50 et 60%. Malgré une irrigation, on irrigue depuis le 15 mai, tous les jours, 120 mètres cubes. Et le problème, c'est que la canicule à une certaine température, ben, le pommier ne pousse plus, donc la pomme attend tout simplement. Donc on les maintient en vie, les pommiers, c'est tout ce qu'on peut faire. À la base, normalement, on cueille pour aller livrer des magasins. D'habitude, en règle générale, on livre une douzaine de magasins aux alentours. Donc cette année, on ne va pas livrer, zéro, et on va garder le maximum pour les clients. Voilà. Et après, tout ce qui est pommes plus petites, pas calibre, avec des défauts, on va le passer en jus de pomme dérivé. Ouais. Mais on n'aura pas la quantité pareille, on n'aura pas la quantité qu'on fait habituellement.
10: Face à cette situation exceptionnelle, tout le monde peut agir à son échelle. Et vous aussi, consommateurs, vous allez voir dans les prochaines semaines des légumes moches, des fruits rabougris dans les supermarchés, sur les étals du marché. Eh bien, achetez-en, consommez local, soutenez les agriculteurs fragilisés par la sécheresse. Ne rangez pas tout de suite les vêtements d'été parce que la chaleur est bel et bien de retour sur l'Hexagone. On va atteindre, voire dépasser largement les 30 degrés aujourd'hui. 5 départements sont en vigilance orange à la canicule. La Drôme, l'Ardèche, le Gard, l'Hérault et l'Aude où le thermomètre risque d'afficher 39 cet après-midi. Ambiance été indien, mais on commence à en avoir marre, il faut l'avouer. En Dordogne, à Terrasson-la-Ville-Dieu, les habitants sont exaspérés, Emmanuel Clavry.
16: Madeleine se dépêche. Les commerçants commencent à replier leurs étals et cette habitante de Terrasson n'a plus rien à manger. La retraitée âgée de 80 ans n'est pas emballée à l'idée de vivre un nouvel épisode à près de 39 degrés.
17: Comme beaucoup de gens, hein, difficilement bien sûr. Déjà parce qu'on ne peut pas sortir, il fait trop chaud. On vit dans le noir, c'est surtout ça. On essaie de s'adapter du mieux possible.
16: À cause des canicules à répétition, Maryse, elle, avoue avoir passé un bien mauvais été.
18: Ça a tout gâché, l'été, on n'a rien pu faire, aucune sortie tellement.
16: Pour ne plus souffrir, cette habitante de Terrasson a donc pris la décision d'investir dans une climatisation.
18: On va la faire mettre, mais bon, il n'y en avait pas, c'était tout. Mais là, on est en train.
19: Ouais. On apprécie, hein,
18: là, il nous la faudra.
19: Oui. Je l'ai moi, dans mon appart, heureusement d'ailleurs. Hein.
16: Oui. Morissette, qui habite à Saint-Amand-de-Colly, elle, n'en peut plus.
19: Trop, c'est trop, hein. Il y en a marre. Franchement, ça a été vraiment éprouvant cette année. Bon, après, je pense que c'est plus éprouvant pour des personnes qui sont plus sensibles, mais c'est vrai que, franchement, c'était très, très éprouvant. Oui.
16: Mais en Périgourdine qui se respecte, ce qui l'inquiète encore plus que la chaleur, c'est le manque de pluie.
19: Pour nos cèpes, bien sûr, parce que bon, nous, cette année, je crois qu'on va faire une croix dessus.
10: Bah, évidemment, la cueillette des cèpes, très important ici, Périgord. Rappelons que cet été est le plus chaud jamais enregistré en France. C'est ce qu'a expliqué hier la ministre de la Transition écologique. 13h08 et la solidarité après cet été cauchemardesque pour les habitants des départements dévastés par les incendies. La Fondation de France a lancé un appel aux dons il y a un peu plus d'un mois. Bonjour Karine Mo.
20: Bonjour.
10: Vous êtes responsable du pôle urgence au sein de la Fondation de France et vous avez reçu 9 millions d'euros à ce jour. À quoi sert cette somme, cette grosse somme en priorité ?
20: La priorité pour nous aujourd'hui, c'est de répondre aux besoins urgents des populations qui ont été impactées à la fois par cette vague de canicule, mais aussi ces incendies incroyables qui ont traversé plusieurs régions du pays. Alors pour cela, on travaille en lien avec nos bureaux. Hein, on a des bureaux un peu partout en France avec des bénévoles qui voient les situations et repèrent les associations en capacité d'aider ces populations. Sur la canicule, par exemple, vous en parliez à l'instant, il y a tout un tas de mesures qu'on peut prendre immédiatement pour minimiser la chaleur à l'intérieur de bâtiments, notamment de bâtiments qui accueillent des populations les plus vulnérables. On a financé, par exemple, des couvertures de survie qui ont permis de limiter les réchauffements à l'intérieur de bâtiments, des volets, poser des volets sur ces bâtiments aussi. Donc, ça peut être des bâtiments qui accueillent des personnes âgées ou des hébergements d'urgence.
10: Et vous travaillez avec des associations sur le terrain qui vous font remonter leurs besoins. Ça permet de mettre en place ces actions concrètes. Je pense aux sinistrés des incendies. Il y a eu du soutien concret. C'était quoi de l'aide psychologique, il y a eu de l'aide pour les gens qui ont perdu leur maison.
20: Pour les sinistrés des incendies, vous savez, pendant un moment, ils ont été évacués. Donc, les associations étaient à pied d'œuvre pour les accueillir, les écouter et s'assurer qu'elles avaient tout ce dont elles avaient besoin en attendant de pouvoir rentrer chez elles, hein, y compris, vous l'avez évoqué, ce temps d'écoute psychosociale, on va dire, d'accompagnement. Et puis, désormais, pour celles qui ont pu rentrer chez elles, mais qui ont perdu une partie de leurs affaires, des aides en matériel et financières, pour qu'elles puissent se réinstaller dans les meilleures conditions. Pour ceux dont la maison a été intégralement brûlée, vous vous en doutez, le processus est un petit peu plus long puisqu'il faut attendre de voir quelle sera la réaction notamment des assurances et des dispositifs publics pour voir comment nous pouvons éventuellement compléter ces aides. Il y a les habitants et puis il y a aussi les activités économiques. Hein, votre reportage d'avant parlait de l'agriculture. Donc on a bien entendu les annonces du gouvernement aujourd'hui. Il y a aussi tout un pan de l'agriculture française qui ne bénéficie pas forcément des dispositifs de droit commun ou des assurances. On pense notamment aux petits agriculteurs maraîchers qui essaient de diversifier leur production et qui, de ce fait, malheureusement, en essayant de développer des bonnes pratiques, finalement, échappent aux dispositifs.
10: Vous les accompagnez également ?
20: Exactement. On a énormément de partenaires déployés sur tout le territoire métropolitain pour voir comment les aider dans l'urgence.
10: Il y a cette aide d'urgence, donc vous nous expliquez, qui est mise en place depuis plusieurs semaines, mais cet accompagnement, il va être dans le temps long. Vous nous dites, ces 9 millions d'euros, ils vont servir à quoi dans les prochains mois ? Vous nous dites qu'il faut reconstruire. Évidemment, on ne va pas reconstruire à l'identique. Comment on envisage le futur sur ces territoires ?
20: Alors, il y a plusieurs réflexions en cours, effectivement. On a parlé de l'habitat. Évidemment, il va falloir penser adaptation de nos espaces de vie, pas seulement pour les maisons qui seront reconstruites, mais aussi de façon plus générale sur l'ensemble du territoire.
10: Face à la canicule aussi.
20: Voilà, exactement, les chaleurs. C'est les deux phénomènes, hein, chaleur et incendie. Dans le domaine agricole, là, pour l'instant, on en est sur des aides d'urgence pour que les petits agriculteurs puissent replanter très vite, hein, c'est maintenant, mais aussi à l'adaptation à la fois des productions et des méthodes de travail compte tenu de cette augmentation des températures au fur et à mesure des années.
10: Et vous appuyez sur un comité d'experts, c'est ça qui vous aide à prendre en compte toutes les problématiques.
20: Oui, toujours. on s'appuie toujours sur des comités d'experts. Dans notre comité d'experts actuel, nous avons à la fois des spécialistes des interventions d'urgence, un élu d'une commune qui a été impactée par les incendies, des médecins, des spécialistes de l'agriculture, de l'environnement, des forêts. Donc on a vraiment, on aborde toutes ces questions de façon transversale. Donc, si vous voulez, c'est pas en silo, parce que tout est lié hein, finalement. Et le point qu'on n'a pas évoqué quand vous demandiez par rapport à la durabilité, c'est aussi cette problématique de l'eau qui est transverse à toutes les questions qu'on vient d'évoquer. Voilà, sur laquelle on travaillait bien entendu avant cet été, hein, avec des projets très importants concernant l'hydrologie régénérative, repenser les aires humides. Voilà, tout ça, c'est des choses qu'il faut repenser et qu'on repense bien entendu avec les acteurs du territoire associatif, mais aussi les élus locaux et les pouvoirs publics de façon plus générale.
10: Karine Mau, vous êtes responsable du pôle urgence au sein de la Fondation de France. Cet argent, il sert aussi à accompagner, à aider ceux qui ont été mobilisés en première ligne cet été, les soignants, les pompiers. Quelle aide vous leur apportez concrètement? Et j'ai envie de vous dire, est-ce que c'est votre rôle avec les dons des Français de pallier le manque peut-être des pouvoirs publics? Comment vous les accompagnez?
20: Alors, on travaille toujours en complémentarité des pouvoirs publics, c'est-à-dire que ce soit dans le domaine de la sécurité civile ou tous les autres domaines que j'ai évoqués précédemment, on s'assure toujours d'abord qu'il n'y a pas des dispositifs de financement ou d'accompagnement public. Malheureusement, voilà, la situation économique du pays étant ce qu'elle est, il y a parfois besoin de compléments. Si vous voulez, par exemple, si on prend le cas des sapeurs-pompiers, ils avaient une certaine dotation pour faire face à une certaine situation, mais la situation cette année a été exceptionnelle, ce qui a justifié qu'il y ait des moyens exceptionnels, et ça, nous pouvons le faire uniquement parce que les Français nous font confiance, nous donnent de l'argent que nous pouvons débourser immédiatement de façon à ce que, dans votre exemple, les sapeurs-pompiers puissent remplacer le matériel très rapidement en attendant que de nouvelles dotations le soient accordées au niveau étatique.
10: Les Français vous font confiance, les Français sont solidaires. Est-ce que vous avez une idée sur ces 9 millions d'euros? Quel est le don moyen et qui a donné?
20: Alors, le don moyen, il se situe, je pense, autour de 130 euros. Et nous, nos donateurs, ce sont essentiellement des citoyens français, hein, des personnes privées, des familles, des enfants qui vont vendre des gâteaux pour nous envoyer un peu d'argent. Vous avez vu aussi la mobilisation exceptionnelle des artistes cet été avec ce concert fabuleux. Exactement, qui nous a à lui seul permis de collecter 1,5 million d'euros. Et voilà, c'est tous ces petits dons et ces plus gros dons. Les entreprises aussi nous soutiennent, qui nous permettent d'avoir cette possibilité d'aider de citoyen à citoyen, j'ai envie de dire, d'être un petit peu la courroie de solidarité entre ceux qui veulent aider et ceux qui ont besoin d'aide.
10: Eh bien, merci beaucoup Karine Mau de la Fondation de France d'avoir été avec nous. 9 millions d'euros récoltés grâce donc à cet appel aux dons pour les sinistrés des incendies de l'été.
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0: Émeline Ferry.
10: 13h16 à suivre, le scandale des violences sexuelles dans le périscolaire qui prend un peu plus d'ampleur avec des plaintes déposées par des familles de victimes. Plaintes contre le maire et l'ancienne maire de Paris. On va vous expliquer. Vous avez la parole grâce à notre grande opération L'Isoloir ici. Aujourd'hui, c'est Eric, un jeune retraité qui a un message pour le ou la future présidente. Et puis, l'histoire qui se termine bien pour un petit chat abandonné au bord d'une route en Alsace. Le village où il a été trouvé a décidé de l'adopter. Il vivra donc bientôt dans les locaux de la mairie. Je vous le disais, le scandale des violences physiques et sexuelles dans le périscolaire et la colère des parents des enfants qui ont été victimes. 17 familles lancent une procédure contre plusieurs élus de Paris. Une plainte déposée contre Emmanuel Grégoire, l'actuel maire, et contre Anne Hidalgo, à qui il a succédé. C'est l'association MeToo École qui représente ces familles et qui a annoncé ce matin cette nouvelle procédure lors d'une conférence de presse que vous avez suivie, Marie Boueda.
3: Oui, c'est une annonce à 8h30 précise ce matin, heure à laquelle les parents déposent leurs enfants à l'école, une plainte pour briser le silence, déclare l'un des avocats en charge du dossier, Maître de la Carte.
21: Je vous rappelle qu'en matière d'infraction sexuelle, le silence est imposé aux enfants d'abord, mais ici, il s'est imposé aussi malheureusement à l'institution. La ville de Paris savait, mais la ville de Paris n'a pas agi depuis 2015 pour assurer la sécurité de nos enfants.
3: La plainte vise 7 élus de la ville de Paris, dont Anne Hidalgo et Emmanuel Grégoire, vous le disiez, pour mise en danger délibérée de la vie d'autrui, non-assistance à personne en danger et non-dénonciation de faits de nature sexuelle, notamment. Car les violences dans le périscolaire sont bien systémiques, martèle maître Kathleen Taïeb.
6: On le sait bien, ce n'est pas un fait isolé. On ne parle pas d'un viol sur mineur à l'école une fois de temps en temps. C'est systémique, c'est dans toute la France. C'est pour ça qu'il faut aller au niveau du système, à la cause et plus seulement aux symptômes, aux conséquences que sont les familles de victimes.
3: Pour Barka Zerwali, porte-parole de MeToo École, il s'agit de permettre aux enfants victimes et à leurs parents de tourner la page.
7: Quand vous voyez les chiffres, par exemple, sur le périscolaire et les parents qui s'organisent pour éviter de mettre leurs enfants à l'école, c'est qu'il y a bien un problème. Hein. La confiance est rompue. Et elle est rompue depuis plusieurs mois.
3: L'association prévient, ce combat ne se limitera pas à la seule ville de Paris, mais bien à toute la France.
10: Et merci beaucoup Marie Boueda pour ces explications. Je signale qu'Emmanuel Grégoire annonce prendre acte du dépôt de plainte qui le vise. Le maire de la capitale se dit pleinement mobilisé en faveur de la protection des enfants. Aujourd'hui à Paris, plus de 200 enquêtes sont ouvertes. 132 animateurs ont été suspendus. Et vous le disiez, Marie, le scandale, il est loin de se limiter aux écoles parisiennes. La cellule d'investigation de Radio France a mené une enquête dans les plus grandes villes, les 20 plus grandes villes du pays. Résultat, elles sont toutes concernées par des alertes ou par des suspensions pour des violences sur le temps périscolaire. Plusieurs explications à ce phénomène, moins de contrôle, des formations moins exigeantes et la parole des enfants qu'on écoute davantage aujourd'hui. C'est un gros dossier à lire sur ici.fr. Un regard profond, une gueule, un parcours de vie singulier et une filmographie qui a célébré sa culture gitane. Le réalisateur Tony Gatliffe est mort à l'âge de 77 ans. Il a succombé à un problème de santé, selon sa famille, alors qu'il travaillait sur un film historique. Réalisateur de Gaggio d'Ilo ou Exil, il avait le goût des chemins de traverse, des frontières qui s'effacent, des vies que l'on regarde trop peu, réagit la ministre de la Culture.
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10: C'est un nouveau rendez-vous dans le 13h de nos régions. Chaque jour, le témoignage d'un citoyen, ses espoirs, ses préoccupations, les sujets qui l'intéressent et ce qu'il a envie de dire aux candidats à la présidentielle. Avant d'entrer dans l'isoloir pour voter dans 7 mois, vous pouvez pousser le rideau de l'isoloir ici. Il est bleu, cet isoloir, à l'effigie de votre radio locale et il va y en avoir partout dans le pays dans les prochaines semaines. En ce moment, il y en a un à la foire de Chalon jusqu'à dimanche. Éric, un retraité qui vit dans une petite commune de Seine-et-Marne, a joué le jeu, il a répondu aux questions de l'isoloir.
1: Quel monde souhaitez-vous pour vos enfants et les générations futures ?
22: Qu'ils se sentent en sécurité, que l'éducation leur apporte beaucoup de choses et qu'ils aient un beau métier surtout, un métier qu'ils aiment. Je pense que c'est ça surtout le plus important.
1: Parmi ces trois valeurs de la devise nationale, laquelle est la plus importante pour vous ? La liberté ? L'égalité ? La fraternité ?
22: Les trois sont importantes, mais je pense que l'égalité surtout, je pense que c'est surtout ça qui est très important dans notre pays.
1: Quel serait votre message à la future présidente ou au futur président de la République ?
22: Je lui dirais qu'elle s'occupe plus de la France que de l'Europe, parce que l'Europe c'est bien, mais la France est importante surtout pour les Français. Voilà.
10: Au total, 5 questions auxquelles vous pouvez vous aussi répondre. L'isoloir ici vous attend également demain après-midi à la braderie de Lille. 13h22, c'est un peu les montagnes russes cet été pour les supporters des Girondins de Bordeaux. Mais voilà qui pourrait bien annoncer la fin du jeu. Malgré l'appel lancé il y a 2 jours à ce micro par la ministre des Sports Marina Ferrari, le COMEX, le comité exécutif extraordinaire, s'est réuni hier et a décidé de ne pas réexaminer le dossier. Traduction, la rétrogradation du club de foot en régional est maintenue. Les Girondins risquent donc plus que jamais la liquidation, Jade Péchira.
23: Une réunion qui s'est achevée en une demi-heure, pas digne d'un club 6 fois champion de France, de son histoire ni de son importance pour le foot français. Voilà pour les mots du club au scapulaire, dont les repreneurs, Sparta Capital, auront lutté jusqu'au bout. Pas au point toutefois de reprendre un club de régional avec plus de 40 millions d'euros de dettes, avait d'ores et déjà prévenu le président désigné, Dominique Delport. Malgré cette épée de Damoclès, le COMEX de la fédération est resté inflexible, choisissant de maintenir la rétrogradation des Girondins sans même réexaminer leur dossier. dossier, et ce malgré l'appel de la ministre des Sports mercredi. Marina Ferrari avait estimé qu'il y avait peut-être une voie à trouver. Pas de vote et donc pas de risque que leur décision soit attaquée en justice, analyse une source proche du dossier, alors qu'il y a quelques jours encore, le tribunal de commerce validait l'accord de reprise. Désormais, à moins qu'un très improbable repreneur ne sorte du chapeau dans les prochaines heures, ce plan de continuation sera caduque et la société commerciale des Girondins liquidée, mettant fin à près de 145 ans d'existence.
4: Je vous propose de partir maintenant en Alsace, dans le village d'Eckversheim, pour rencontrer Demos. Demos, c'est un petit chat très mignon qui va être adopté par la commune. L'équipe municipale a été très émue quand il a été retrouvé samedi au bord d'une route, abandonné et enfermé dans un sac. Son propriétaire n'a toujours pas été retrouvé. Le félin va donc vivre dans la mairie. Il est pour l'instant à la fourrière en attendant d'être officiellement adopté par la commune, où il est très attendu, Mathis Caron.
5: Tous les jours, le maire Julien Borner reçoit des vidéos du petit chat blanc et gris qui est encore à la fourrière.
8: Alors c'est un chat mâle, estimé à 7-8 ans, très calme, qui ronronne aux caresses de celle qui lui prodigue les soins tous les jours, donc pour l'instant, ça se passe bien.
5: L'histoire de l'animal a ému l'équipe municipale qui a choisi de l'adopter au terme d'une réunion très officielle en début de semaine.
8: Pour que ce chat de rue devienne du coup le chat du peuple, et on se propose de le rebaptiser Demos. Demos vient de l'ancien grec, qui veut dire peuple, une belle symbolique qu'on pourrait donner demain à ce chat.
5: Le peuple de Eckversheim qui s'implique déjà pour bien accueillir sa nouvelle mascotte.
8: On a déjà reçu des arbres à chat, des tipis pour le chat, des riverains également qui m'ont proposé de le prendre lorsque la mairie sera fermée lors des périodes estivales ou à Noël par exemple. On voit qu'il y a une vie solidaire qui peut se tourner autour de simples choses du quotidien qui nous animent tous.
5: Cette décision de la municipalité est saluée par les habitants.
9: La commune devra montrer l'exemple de ce que ça veut dire adopter un chat. Ce serait peut-être quelque chose qui pourrait faire comprendre aussi que adopter c'est facile, mais il y a des responsabilités derrière. Et puis si pendant les réunions, je trouve que ce serait sympa. Ça peut peut-être apaiser certaines tensions. Des fois, quand ça monte, mettre le chat au milieu, le petit ronronnement. Oh, c'est sympa comme idée.
5: Demos vivra dans la mairie du village à partir de mardi.
4: Et il est donc, vous l'entendez, très attendu par ses futurs 1400 nouveaux maîtres dans la commune. Ça va en faire des papouilles. Hein. Bon, si vous êtes à table, bon appétit. On vous emmène dans le Morbihan, désormais dans l'assiette, la célèbre andouille de Guéméné, qui fait la fierté des Bretons et qui régale les touristes. Sauf que la maison de l'andouille de Guéméné-sur-Scorff, une institution, vient de décider de fermer ses portes en attendant les résultats d'analyse de son procédé de fumage. On vous explique, on s'est aperçu que le produit dépassait les seuils européens de HAP, les hydrocarbures aromatiques polycycliques, des polluants potentiellement cancérigènes qui sont créés par le fumage au feu de bois, ce fumage traditionnel qui donne cette peau noire et son goût à l'andouille. Un nouveau procédé a donc été mis en place il y a quelques semaines, mais en attendant sa validation par un institut spécialisé, l'entreprise a préféré mettre ses ventes en pause. Angéline de Mouinck.
24: Amandine est nouvelle dans la commune. Elle vient tout juste de s'installer.
25: En début de semaine, donc on voulait absolument goûter l'andouille.
24: Mais ce ne sera pas pour aujourd'hui. Le gérant Benoît Rivalan est là pour expliquer.
26: J'ai des andouilles, mais que je préfère ne pas vendre parce que sinon vous allez peut-être être obligé de me les rapporter.
24: À l'intérieur, c'est évidemment l'odeur de fumée qui nous accueille. On a un ciel d'andouille au-dessus de nos têtes.
26: Un toit d'andouille, oui. Alors le principe chez nous, c'est qu'on veut vraiment faire les choses comme avant, avec un vrai feu. Alors c'est dans une pièce close qui fait à peu près 2 mètres sur 2 mètres. Et donc la fumée se dépose sur les andouilles et apporte le goût.
24: Et c'est bien ça le problème. Cette technique de fumage émet des hydrocarbures aromatiques polycycliques, potentiellement cancérigènes, qui s'accumulent dans la peau de l'andouille.
26: Pendant 5 ans, on mettait un message sur l'andouille. Le fumage traditionnel produit des composés cancérigènes, se mange sans la peau ou en petite quantité. Ça a tenu jusqu'à un moment où la Direction Générale de l'Alimentation a dit « Beaucoup de personnes ne vont pas en tenir compte, donc il y a un risque. »
24: C'est alors qu'est venue l'idée salvatrice sous la forme d'une simple chaussette en tissu.
26: Les chaussettes sont enfilées sur chaque andouille avant chaque fumage. Et depuis 2 mois et demi maintenant, les résultats sont très très satisfaisants. Mais il faut que ce soit vraiment validé scientifiquement par l'IFIP. Alors l'IFIP, c'est un institut de recherche de la filière porcine.
24: En attendant, l'entreprise a accepté de se plier aux résultats des analyses.
26: On s'était mis d'accord sur ce principe-là. C'est-à-dire que s'il y avait des andouilles non validées, on ne les vendait pas. Alors c'est la première fois qu'on ferme. Alors, il faut être honnête, c'est aussi parce que le mois d'août a été bon. La fête de l'andouille a été très bonne. On a très bien vendu. Donc le stock est réduit.
24: Pas d'impact sur le chiffre d'affaires, mais quelques inquiétudes donc pour le gérant de l'entreprise familiale qui espère passer le flambeau à ses petites filles d'ici quelques années.
26: Là, c'est au législateur qu'il faut parler. Si on peut faire évoluer la loi, on permettra justement aux produits traditionnels de continuer à exister, parce qu'une application stricte de tout ce qui existe aujourd'hui en termes de normes risque de faire disparaître tous les petits au profit des industriels, quoi.
24: Le résultat des analyses est attendu dans les heures qui viennent. Si tout va bien, le magasin rouvrira ses portes dès lundi.
3: Un reportage signé Angéline Demoinck. Reportage ici, Brézizel, avec cette andouille de Guémené qui est dans le patrimoine breton. Et je vous propose donc de préparer les journées européennes du patrimoine. Elles approchent, hein, ce sera le week-end du 19 et du 20 septembre. Vous avez l'habitude des lieux méconnus, des trésors à découvrir tout près de chez vous. Il y a même des lieux qui n'ouvrent qu'à ce moment-là de l'année. Donc c'est un moment à ne pas rater. Par exemple, le palais de l'Élysée à Paris qui va ouvrir ses portes uniquement au public à ce moment-là. Ce sera la 43e édition. Et la billetterie, si jamais vous êtes curieux pour découvrir le palais de l'Élysée, elle ouvrira ce soir à 19h. Vous pouvez retrouver ces infos sur notre site ici.fr. Merci beaucoup d'avoir écouté le 13h de nos régions. Vous pouvez le réécouter en replay sur le site et l'appli ici. Nous sommes de retour lundi avec Marine Logénie. Pour l'instant, l'après-midi se poursuit. Suis en musique sur votre radio ici. Bonne journée.
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11: Dimanche 13 septembre, c'est le dernier jour pour visiter le jardin d'Acoste Armoricain de Saint-André-des-Eaux avant sa fermeture annuelle. Vous passez un bon moment en plein air dans un endroit verdoyant, somptueux et apaisant. La visite est guidée. De plus, votre participation de 2 euros pour y accéder contribue à une association de défense des animaux. Rendez-vous entre 13h30 et 18h au 19 lieu-dit Le Haut-Bout. Le festival de l'accordéon revient au sud de Fougères à Parcé pour sa 41e édition du 11 au 13 septembre. Au programme rando chanté, stage de musique et de danse. Festenos, Festedet et bien plus encore. Venez vivre les musiques traditionnelles de Bretagne et d'ailleurs sur le site des Landes de Jonouse. L'entrée est à 12 euros. Et puis à Sarzeau, dans le Morbihan, des sorties ornithologiques vont se dérouler les mardis 8 et 22 septembre à 9h avec David Lédan, ornithologue et photographe au parc naturel régional du Golfe du Morbihan. Découvrez à cette occasion les oiseaux qui peuplent les marais de Sucignaux. Le tarif est de 8 euros. Le nombre de places étant limité, on vous conseille de réserver sur golfedumorbihan.bzh.
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mise au point, c'était Jackie Quartz. Une idée de sortie sympa et gratuite ce dimanche. L'écomusée de la Bintinère, route de Châtillon-sur-Seiche à Rennes, vous invite à plonger dans l'univers du miel et des abeilles. Un des moments forts de l'après-midi, ce sera la récolte du miel qui dévoilera les gestes de l'apiculteur de l'extraction à la dégustation du miel frais. Des spécialistes seront également présents pour conseiller celles et ceux qui souhaitent installer une ruche chez eux. Vos chansons préférées, c'est toute la journée sur Ici Armorique. Sinéad O'Connor, Jérémy Frérot et Pierre Demar sont au programme en concert à Rennes le 29 janvier prochain, je le signale.

0: James Brown avait chanté « It's a man's man's world ». Néné Thierry lui répond « Woman ». On retrouve notre youtubeur breton Evan de Bretagne pour sa bonne idée quotidienne, spécial immobilier aujourd'hui.
1: Et des maths la Bretagne, c'est l'heure de la bonne idée 100% pur beurre. Pas simple de se loger par chez nous, hein, je ne vous apprends rien. Dans certaines communes de Bretagne, on a trouvé une bonne idée pour pallier au problème du logement, installer des hameaux légers, des terrains loués pendant 99 ans, où l'on pose des habitations démontables et transportables. Ça peut être un mobil-home avec du bardage en bois, une tiny house ou des petites maisons construites en bois. Dans les hameaux légers, chacun vit chez soi, mais en fait on met en commun plusieurs espaces, comme le garage, la chambre d'amis, la buanderie. Ça permet d'économiser drastiquement sur le coût du logement, d'avoir un habitat plus sobre et de vivre une expérience plus sociale aussi. Ces petits villages commencent à éclore un peu partout, à Pouignot dans le Finistère, à Comana aussi, Guipel et Saint-André-des-Eaux dans le 35, et à en croire les habitants, la vie y est très belle. Une vie en lien avec la nature, au fil des saisons, sobrement et sans s'encombrer de babioles inutiles que l'on a tendance à accumuler au fil des années, tout simplement parce qu'on n'a pas la place de les stocker. Une association qui s'appelle Hameaux Légers peut être un super point d'entrée si vous souhaitez en savoir plus. Son site internet est très complet, Hameaux Légers. On peut en apprendre plus sur les futurs projets qui concernent près d'une dizaine de communes en Bretagne. Par contre, si vous vous lancez, vous penserez bien à m'inviter pour la crémaillère. Le chiffre du jour est impressionnant. On a comptabilisé 374 heures de soleil à Quimper en juillet, soit 83% de plus que l'an dernier. Bon, j'aime le soleil, mais là, ça fait quand même beaucoup. Allez, à demain pour une nouvelle bonne idée.
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0: C'est l'histoire d'un succès en deux temps. Cette chanson écrite et interprétée par Prince en 1984 passe totalement inaperçue. Sinéad O'Connor en 90 en fait un tube mondial. Nothing Compares to You. Merci d'écouter ici Armorique, on passe l'après-midi ensemble. L'actu en France et dans le monde, c'est dans 10 minutes.
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1: Ce très jeune artiste a adopté la Bretagne et le pays de Ploërmel pour en faire son espace de création. Déjà repéré et soutenu par des musiciens comme Gizmo du groupe Trio, il propose des chansons au style frais et léger.

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1: 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L'info en France et dans le monde en 90 secondes. Emeline Ferry.
2: 1 milliard d'euros débloqués, ça n'est pas suffisant, regrette la FNSEA qui voudrait le double. Après l'annonce d'un grand plan gouvernemental pour aider les agriculteurs dont les cultures et les élevages sont fragilisés par la sécheresse et la canicule, on est loin du compte, dit aussi la coordination rurale. La Confédération paysanne parle d'un vrai scandale et appelle à la mobilisation dans les prochains jours. Annie Genevard, la ministre, est cet après-midi à la rencontre de la profession à la foire de Châlons en Champagne. À 3 semaines de la visite du pape en France, le collectif des victimes de Betaram exprime sa consternation après le refus de Léon XIV de rencontrer une délégation de victimes le jour de sa venue à Lourdes, à quelques kilomètres de l'institution catholique incriminée. Le pape rencontrera tout de même plusieurs victimes d'abus au sein de l'Église catholique, mais pas de représentants de Betaram. Plus de 80 cas de salmonellose recensés depuis le printemps chez des personnes ayant mangé des graines de courge. Des rappels sont ordonnés. Ces graines étaient notamment vendues dans les magasins Grand Frais. Toutes les infos sont sur ici. Le retour des fortes chaleurs sur une bonne partie du pays. 5 départements, la Drôme, l'Ardèche, le Gard, l'Hérault et l'Aude sont en vigilance orange avec des températures qui vont parfois frôler les 40 degrés aujourd'hui. 3e journée de Ligue 1 de foot ce soir. Lyon affronte Auxerre à 19h. À 21h05, le PSG reçoit Monaco sur sa toute nouvelle pelouse au Parc des Princes. L'ancienne était trop abîmée, il a fallu la changer. Elle était abîmée par les épisodes de canicule et la sécheresse.
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5: Bon après-midi à l'écoute d'ici Armorik avec quelques nuages aujourd'hui, mais rassurez-vous, ça se morcelle et ça n'est qu'un début, car pour demain samedi, c'est véritablement l'été qui joue les prolongations sur la région. Du soleil pour tout le monde, alors certes quelques petits nuages matinaux envisagés sur le littoral de la Manche, mais par la suite grand bleu et des températures qui continuent leur progression. 20 à 22 degrés en allant vers le littoral nord, 23 à Dinan, 24 à Fougères, 25 dans le Morbihan ainsi que dans l'intérieur des terres, jusqu'à 27 à Redon. Et pour la journée de dimanche, on va atteindre, voire dépasser les 30 degrés. Bon week-end à l'écoute d'ici Armorik.
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0: tube planétaire du groupe américain Toto, Rosanna. Bon après-midi, merci d'écouter ici Armorique, votre radio de proximité en Bretagne. À suivre, trois chansons françaises. Nino Ferrer, La maison près de la fontaine. Marine, Nouveauté, Tricheur. Et Axel Red, Sensualité. Au départ, la chanson devait s'intituler Sexualité, mais la maison de disques avait jugé le terme trop cru et avait préféré opter pour Sensualité.
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0: une chanson qui oppose l'enfance rurale et poétique à la modernité urbaine et industrielle. La maison près de la fontaine, Nino Ferrer. Bon après-midi, ici Express, avec Delphine Sévenot.
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2: Jour de chant et de rencontre dans le pays de Redon à Saint-Just. Vous allez en profiter grâce au festival Voix sans frontières. Sur place, des ateliers, des lectures de contes, des concerts et des scènes ouvertes autour du chant. Rendez-vous les 12 et 13 septembre entre l'église et le bourg, ainsi qu'à la Hougray. L'entrée est comprise entre 10 et 50 euros. Vous avez besoin qu'on vous apporte vos repas. Un service de portage est assuré par le Centre intercommunal d'action sociale de Saint-Brieuc-Armor agglomération pour ses 32 communes. Les repas bio, élaborés avec des produits locaux, sont cuisinés à côté de chez vous. Le tarif est unique et une aide de financement est possible. Vous avez tous les détails du programme sur le site de Saint-Brieuc-Armor Aglo. Une journée festive et gourmande pour célébrer les produits de la mer avec la fête de l'huître. C'est ce dimanche 6 septembre à Radon près de Vannes dans le Morbihan. Cette 38e édition va se dérouler entre midi et 19h sur le site de Balvras, derrière le collège Gaïnet. Elle se place danse bretonne, musique et chant breton et l'entrée est gratuite.
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0: 1985, Macumba. Pour la petite histoire, Jean-Pierre Madère cherchait une suite à son succès, disparu, et s'est transformé. Ce 45 tours se hisse à la 3e place du top 50 et y reste pendant 23 semaines. L'actu en France et dans le monde, c'est dans 15 minutes.
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2: Découvrez Gavini avec leur titre 2100.

Découvrez 2100, le dernier single du duo pop folk celtique finistérien Gavini. Une chevauchée dans les plaines arides de leur western futuriste musical.

0: Gavigny, 2100, un coup de cœur, ici Armorique.
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2: Face à une sécheresse historique, la ministre de l'Agriculture met 1 milliard d'euros sur la table des fonds débloqués pour indemniser les pertes de rendement, soutenir les trésoreries pour éviter les faillites et relancer la production agricole. 1 milliard d'euros, pas suffisant, réagissent les syndicats. La Fondation de France a récolté 9 millions d'euros pour aider les sinistrés des incendies et des canicules cet été. Appel aux dons lancé il y a un mois pour mener des actions concrètes sur le terrain, dans l'urgence et dans le temps long. 130 euros donnés en moyenne par chaque participant, a expliqué une représentante de la Fondation sur l'antenne de ICI. Une plainte déposée contre la ville de Paris, contre Emmanuel Grégoire, le maire et sa prédécesseure Anne Hidalgo, en plein scandale des violences sexuelles dans le périscolaire. 17 familles de victimes s'unissent dans cette procédure pour, selon elles, montrer le silence coupable qui a mis en danger leurs enfants. L'essence la plus consommée par les automobilistes français, le samplon 95, le E10, n'a jamais été aussi cher depuis le début de la guerre au Moyen-Orient, début février. 2,09 € le litre en moyenne. Un défenseur éternel de la culture tzigane, le cinéaste Tony Gatliff est mort. Il avait 77 ans, réalisateur d'une vingtaine de films, dont Gadjo Dilo. Il a raconté l'exil, la liberté, la culture gitane pendant toute sa carrière. Météo France s'attend à battre des records de chaleur cet après-midi. Température en nette hausse. 5 départements sont placés en vigilance orange canicule. L'Ardèche, la Drôme, le Gard, l'Aude et l'Hérault.
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5: Bon après-midi à l'écoute d'ICI Armorique avec quelques nuages aujourd'hui, mais rassurez-vous, ça se morcelle et ça n'est qu'un début, car pour demain samedi, c'est véritablement l'été qui joue les prolongations sur la région. Du soleil pour tout le monde. Alors certes, quelques petits nuages matinaux envisagés sur le littoral de la Manche, mais par la suite, grand bleu et des températures qui continuent leur progression. 20 à 22 degrés en allant vers le littoral nord, 23 à 24 à Fougères, 25 dans le Morbihan ainsi que dans l'intérieur des terres, jusqu'à 27 à Redon. Et pour la journée de dimanche, on va atteindre, voire dépasser les 30 degrés. Bon week-end à l'écoute d'ICI Armorique.
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0: Wide, You Keep Me Hanging On. Ce dimanche, c'est la 31e balade des motards ont du cœur au profit des Restos du Cœur 35. Départ de BD à 14h, arrivée à Cesson-Sévigné près de Rennes. Vous pourrez enfourcher un bolide en passager moyennant 10 euros. À suivre, trois chansons françaises. Étienne Dao, Le premier jour du reste de ta vie. Oshi, Je partirai. Et Claude Nougaro.
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0: La musique ici armorique Étienne Dao, Le premier jour du reste de ta vie, une chanson écrite après une phase de surmenage et de doute psychologique pour le chanteur, mais qui deviendra un hymne à la renaissance. Bon après-midi, ici Express avec Delphine Sévenot.
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2: Dimanche 13 septembre, c'est le dernier jour pour visiter le jardin d'Acosta Armoricain de Saint-André-des-Eaux avant sa fermeture annuelle. Vous passez un bon moment en plein air dans un endroit verdoyant, somptueux et apaisant. La visite est guidée. De plus, votre participation de 2 euros pour y accéder contribue à une association de défense des animaux. Rendez-vous entre 13h30 et 18h au 19 lieu-dit Le Hautbout. Le festival de l'accordéon revient au sud de Fougères à Parçay pour sa 41e édition du 11 au 13 septembre. Au programme rando chanté, stage de musique et de danse festonnée. Festodet et bien plus encore. Venez vivre les musiques traditionnelles de Bretagne et d'ailleurs sur le site des Landes de Jonouse. L'entrée est à 12 euros. Et puis à Sarzeau, dans le Morbihan, des sorties ornithologiques vont se dérouler les mardis 8 et 22 septembre à 9h avec David Lédan, ornithologue et photographe au parc naturel régional du Golfe du Morbihan. Découvrez à cette occasion les oiseaux qui peuplent les marais de Susignaux. Le tarif est de 8 euros. Le nombre de places étant limité, on vous conseille de réserver sur golfedumorbihan.bzh.

0: La playlist celtique avec les célébrissimes Pogues, Dirty Old Town, une chanson qui dépeint la rudesse de la vie ouvrière et le déclin industriel. 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Le Flash Info, c'est dans 15 minutes.
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2: Écoutez Panorama, le nouvel album de Jean-Charles Guichen.

Le maître de la guitare celtique revient avec son 7e disque solo. Entre rétrospective et introspection, cet opus acoustique vous propose un véritable voyage dans le temps.

0: Panorama, le nouvel album de Jean-Charles Guichène.
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1: 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Emeline Ferry.
2: Après les retentissants piratages des plateformes du fisc cet été, deux hommes ont été interpellés, viennent d'apprendre nos confrères de France Info. L'un des suspects est mis en examen, placé en détention provisoire, suspecté d'être l'un des auteurs de l'attaque informatique qui a conduit à des fuites massives de données sur le site des impôts. Le deuxième suspect a été libéré après sa garde à vue. Pour sauver les agriculteurs en danger face à une sécheresse historique, le gouvernement débloque 1 milliard d'euros des aides d'urgence pour soutenir la trésorerie pour indemniser les pertes et relancer la production. Mais les syndicats jugent ces annonces insuffisantes. La FNSEA réclame 2 milliards d'euros, le double. Des nouvelles de l'incendie au Vence, dans le sud de l'Ardèche, qui mobilise jusqu'à 250 pompiers depuis hier. Feu partiellement contenu dans ce secteur, mais toujours actif dans une commune voisine. L'Ardèche, qui fait partie aujourd'hui des 5 départements en vigilance orange canicule, avec la Drôme, l'Hérault, le Gard et l'Aude. Jusqu'à 39 degrés attendus par endroit, le retour des fortes chaleurs concerne une bonne partie du pays. Un coup d'arrêt, le gouvernement renonce à imposer aux collectivités la consigne pour le recyclage des bouteilles en plastique, projet relancé par Emmanuel Macron au mois de mai, qui avait provoqué la colère de nombreux élus de collectivités. À la place, l'exécutif propose une consigne volontaire et territorialisée. Le PSG inaugure ce soir sa nouvelle pelouse avec la réception de Monaco. L'ancien gazon du Parc des Princes a dû être changé cet été, abîmé par la canicule. Le match est à 21h.
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5: Bon après-midi à l'écoute d'Ici Armorique avec quelques nuages aujourd'hui, mais rassurez-vous, ça se morcelle et ça n'est qu'un début, car pour demain samedi, c'est véritablement l'été qui joue les prolongations sur la région. Du soleil pour tout le monde. Alors certes, quelques petits nuages matinaux envisagés sur le littoral de la Manche, mais par la suite, grand bleu et des températures qui continuent leur progression. 20 à 22 degrés en allant vers le littoral nord, 23 à Dinan, 24 à Fougères, 25 dans le Morbihan ainsi que dans l'intérieur des terres, jusqu'à 27 à Redon. Et pour la journée de dimanche, on va atteindre, voire dépasser les 30 degrés. Bon week-end à l'écoute d'Ici Armorique.
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0: nouveauté ici armorique, le braquage des sentiments. Florent Pagny, il nous fait rire au cinéma, à la télé, au théâtre, mais cette fois, le comédien Guillaume de Tonquédec nous raconte une histoire beaucoup plus personnelle, celle de ses parents. Une grande histoire d'amour et de famille en Bretagne, bouleversée par la maladie de sa mère et le rôle d'aidant de son père. Le comédien très attaché aux Côtes d'Armor sera l'invité de Vanessa Lambert. Lundi prochain, ce lundi à 7h20 dans son coup de cœur, ce livre « Ta mère et moi » sort le 10 septembre aux éditions Stock. 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Les sportifs d'ici en Bretagne, c'est maintenant avec Elvis Delouya à la pointe de l'épée.
1: Si je n'avais pas fait de l'escrime, je pense que je n'y arriverais pas à faire ce que je fais aujourd'hui, ça c'est sûr.
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4: Chantal Ernaud a 70 ans et elle est la fondatrice de l'association Les Riposteuses qui fait partie du club d'escrime de Fougères. C'est assez tardivement que Chantal a découvert ce sport suite à un diagnostic médical.
1: J'ai commencé l'escrime en 2019 suite à un diagnostic, un cancer du sein. Alors j'ai diagnostiqué moi une grosseur, moi-même d'ailleurs, et donc tout de suite j'ai consulté, et donc en janvier 2019 j'ai suivi tous les protocoles, et en fin de compte, après l'opération chimio, rayon, hormonothérapie, je suis partie voir le sport santé, et il y avait l'escrime à Fougères. Je suis allée voir. Et en fin de compte, eh bien, depuis, je n'ai jamais quitté.
4: Et le choix de l'escrime après cette annonce est tout sauf un hasard.
1: Le fait de faire de l'escrime, ça nous permet de bouger notre bras puisque nous avons plus les ganglions sentinelles qui s'appellent. Et donc, en fin de compte, pour pouvoir drainer notre bras pour pas qu'il enfle, il faut pratiquer, faire bouger son bras. Et le mieux, c'est l'escrime qui, en fin de compte, moi, je portais un bras de contention jusqu'au bout des doigts puisque mon bras était enflé toutes les nuits. Et depuis que j'ai attaqué l'escrime, je n'ai plus jamais remis ce bras de contention. Et voilà, c'est prouvé que médicalement, c'est très très positif de bouger le bras, de faire de l'escrime.
4: À la tête de l'association Les Riposteuses, Chantal accompagne des femmes atteintes de tout type de cancer.
1: Alors, on a créé l'association fin mars 2024. Alors, on commence le lundi matin, nous, par une demi-heure de pause café. Et en fin de compte, là, c'est un peu le briefing où tout le monde discute de tout et de rien. Mais voilà, on n'est pas que sur le cancer parce qu'on ne veut pas. Mais c'est surtout la convivialité, l'ambiance. Le lundi matin, il y a des moments où, voilà, ça rigole, ça joue, ça, c'est le but. C'est mon but, d'ailleurs, c'est de pouvoir faire rigoler les personnes, de leur faire voir qu'elles peuvent encore faire quelque chose, parce qu'il y a des personnes qui se disent « ça y est, j'ai un cancer, donc c'est terminé, je ne ferai plus rien ». Non, non, on peut bouger, c'est pas parce qu'on a un cancer, on peut très bien revivre normalement après, quoi. Toute personne qui est atteinte d'un cancer, n'hésitez pas, faut venir nous rejoindre, venir s'amuser et oublier le cancer, parce que ce n'est pas qu'une maladie. Si je n'avais pas fait de l'escrime, je pense que je n'y arriverais pas à faire ce que je fais aujourd'hui, ça c'est sûr.
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0: une chanson iconique et contestataire, Pink Floyd, Money, écrite par Roger Waters. La chanson critique avec ironie le matérialisme et l'appât du gain. À suivre, Soprano et Niagara, je dois m'en aller, comme moi. Bon après-midi, c'est Jean Guéguin qui prend le relais dans quelques minutes.
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2: Écoutez Imrama, Mary and the Soldier.

Ce trio acoustique originaire du pays de Redon explore le côté intime de la musique irlandaise. Imrama, c'est le nom des contes celtiques qui évoquent les voyages dans l'autre monde. C'est aussi le titre de leur tout premier album.

0: Mama, Mary and the Soldier.
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1: Et toutes les heures, des infos pratiques et des idées de sortie à découvrir près de chez vous. À la Gacilly, dans le Morbihan, il y a le festival photo qui se poursuit jusqu'au 4 octobre. Mais il y a aussi les folles journées du cheval. Une grande fête conviviale et gratuite avec des balades équestres, des baptêmes, mais aussi un spectacle équestre et musical. Rendez-vous le week-end du 12 et 13, week-end prochain, donc au stade La Chapelle Gasseline. Top départ le samedi à 14h. Les artistes de la scène rennaise font aussi leur rentrée. Leur salle de classe, c'est la mythique salle de la cité dans le centre-ville de Rennes. Les cours ont lieu du 9 au 12 septembre. C'est le festival Am From Rennes. Notez bien dans vos agendas ce rendez-vous musical qui clôture l'été avec des concerts d'artistes uniquement locaux. Et si vous viviez une expérience unique en famille, c'est possible avec la sortie découverte Mytiliculture. C'est proposé par le panier iodé mercredi 9 septembre, mercredi prochain. Donc. Cette sortie nature se fait en baie de Saint-Brieuc depuis la cale de Jospinet, commune de Lamballe-Armor. C'est gratuit entre 11h et 14h, accessible dès 6 ans. Il faut prévoir votre pique-nique, l'inscription est obligatoire. Toutes les coordonnées pour le faire sont sur le site lepanieriodé.com.
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1: Allez, embarquez avec moi pour la fin d'après-midi. On termine la semaine ensemble à la maison, sur la route ou encore au boulot. Une dernière danse avant toute celle du week-end. Une begin avec toi, oui toi, de l'autre côté du poste.

0: Marc Lavoine, est-ce que le dernier titre qu'il a sorti avec Patrick Fiori annonce un prochain album? En attendant, c'est un de ces titres cultes que vous écoutez avec Issy Harmauric pour une Begin avec toi. Tiens, est-ce qu'il y a parmi vous des nostalgiques d'Annie Cordy? Alors bougez pas, tout de suite c'est votre pastille d'actualité musicale Décibel avec Émilie Mazoyer. Salut Émilie!
1: Salut tout le monde! Émilie au rapport pour votre dose quotidienne d'actualité musicale. On se souvient aujourd'hui d'Annie Cordy. Ça fait 6 ans qu'elle est partie, à 92 ans, en portant dans la tombe la réponse à cette question bouillante. Jamais ce qu'il y avait vraiment sous le grand chapeau de Tata Yo-Yo, mais que cela ne nous empêche pas de replonger dans la discographie d'Annie Cordy, pleine de chansons rigolotes, oui, mais aussi de performances vocales exceptionnelles, comme sa version de Hello Dolly, qui rivalise avec celle du grand Louis Armstrong, ou encore son trio avec Souchon et Cabrel. C'était aux Enfoirés, en l'an 2000. Flo et Oli, il faut les voir sur scène présenter les chansons de leur nouvel album Karma.

peuvent être un peu décevants. La faute à un peu trop d'ordinateurs et pas assez de musiciens. Mais avec Big Flo et Oli, c'est tout le contraire. Une dizaine d'artistes sur scène, des cuivres, une batterie, il y a tout. Ils ont fait le conservatoire et ça s'entend. Hein. Le son est parfait, les tubes sont là et les nouvelles chansons tellement belles. Vous l'avez compris, je suis conquise et vous allez pouvoir tenter l'expérience. Big Flo et Oli partent en octobre pour une tournée d'une trentaine de dates partout en France. Angèle aussi part en tournée mondiale en 2027. Après la France et la Belgique, elle chantera au Canada, aux États-Unis, en Espagne, en Angleterre, en Allemagne, en Suisse et en Hollande.

Son troisième album Instinct sort le 16 octobre et Angèle est très attendue. Alors, si vous voulez être sûr d'avoir des places pour les concerts, ne tardez pas. Les préventes ont commencé depuis mercredi et la mise en vente générale est pour demain matin, 11h pétante. Le magazine Rolling Stone France célèbre, dans son numéro de septembre, les 60 ans de carrière de notre légendaire Jacques Dutronc. Il est en couverture dans tous les kiosques et dans vos oreilles sur ICI. Oh oui, oh oui, oh oui.

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0: Baravig, la musicienne bretonne Gwenine dans la playlist ici à Armorique. Elle s'habille, chante, vibre en breton et elle jouera samedi dans une semaine, le 12, à un concert de soutien aux écoles D1. Ce sera dans le Morbihan à Beau. On fait la route ensemble cet après-midi avec ici Armorique et je vous signale un accident sur la rocade Rennais. Un accident dans le sens extérieur. On est secteur ouest au niveau de la porte de Saint-Nazaire. Il y a 3 voitures impliquées dans cet accident et visiblement ça fait pas mal de bouchons, hein, 36 minutes de temps de trajet. En plus, en fait, c'est toute la partie nord-ouest, ouest et nord de la rocade Rennaise qui est engorgée depuis la porte de Normandie. Voilà, donc bon courage pour l'attente. Et puis également sur la dans le Morbihan, N165, hein, donc la route qui passe près de Vannes, il y a également un accident. Voilà, donc au niveau de et donc toutes les voies sont bouchées et là il y a 37 minutes de temps de trajet en plus. Vous êtes bloqué dans les bouchons près de Vannes, près de Rennes ou près de Saint-Brieuc ça va encore mais ça commence à se former. Et bah ici Armorique est là pour vous aider à passer du bon temps quand même, à vous détendre dans les bouchons.
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2: Écoutez le Celtic Social Club. Ah oui.

Celtic Social Club, c'est tout un monde où les traditions celtiques se frottent au rock, à la pop, au folk et au groove. Un melting pot musical qui s'affirme dans ce premier extrait du nouvel album « You Should Know ».

0: Celtic Social Club. I will go.
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9: 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D'ici là, vos chansons préférées, Renaud, Teddy Swims et cet air culte d'Erita Mitsuko.

0: Better Know It All, Teddy Swims, une de ses nouveautés. Il y a un autre single qui est sorti en juillet aussi. Alors, est-ce que ça annonce un prochain album qui présentera à son passage en concert à Paris en mars? On s'en recause. Ce sera après cet air d'accordéon que vous connaissez bien. Renaud, un brin mélo. Renaud, franchement macho. Du Renaud, quoi.
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0: Ici Armorik, vendredi 4 septembre, il est 17h. L'actu d'ici, Fanny Borel, la présidente de la Cour des comptes dans les Côtes d'Armor aujourd'hui.
2: Oui, Amélie de Montchalin est venue présenter le dernier rapport sur la prolifération des algues vertes en Bretagne. Un rapport de 85 pages publié en juillet dernier qui pointe des avancées dans la lutte contre ces échouages massifs. Ça va mieux dans les baies, mais pas dans les vasières, explique Amélie de Montchalin.
3: D'abord, on voit que les difficultés ont un peu changé d'endroit. C'est un peu moins les plages et c'est plus ce qu'on appelle les vasières. On voit qu'il y a des choses qui manifestement ont l'air d'avoir fonctionné. On voit que 80% des agriculteurs des zones concernées se sont engagés et ont pris des engagements qui ont porté du fruit. Il reste 20% des agriculteurs manifestement embarqués dans le mouvement. Et là où ça a changé, c'est que maintenant on est dans un objectif plutôt de résultat, avec des objectifs clairs, des mesures claires. Quand ils sont atteints, bah, très bien. Quand ils ne sont pas atteints, il y a une incitation, voire une contrainte pour les acteurs qui n'atteignent pas les résultats minimaux.
2: Une nouvelle réglementation prévoit ainsi un renforcement des mesures ciblées sur les exploitations à risque. Une façon de passer du constat à l'action, estime Nicolas Forêt. Il est le secrétaire général d'Eau et Rivières de Bretagne.
4: Il y a de l'action déjà, mais il faut clairement utiliser le changement réglementaire que nous avons vraiment incité tant Eau et Rivières que Chambre d'agriculture à se mettre en œuvre. On va vers un changement de culture, c'est important. On a pu à remplir des cases pour dire on a fait ceci ou on a fait cela. Maintenant, on va être jugé sur la quantité de nitrate dans le sol au début de l'hiver, au moment où les pluies vont les entraîner vers la mer.
2: Des propos recueillis dans les Côtes d'Armor par Éric Bouvet. Après avoir été lourdement affecté par les canicules et la sécheresse de l'été, une aide substantielle pour l'agriculture, la ministre Annie Genevard a annoncé ce matin le déblocage de plus d'un milliard d'euros. Objectif, soutenir les trésoreries, éviter les faillites pour des milliers d'agriculteurs et relancer la production. Des annonces jugées largement insuffisantes par l'ensemble des syndicats.
0: Les 20 plus grandes villes de France sont toutes concernés par des enquêtes pour des violences dans le périscolaire.
2: C'est ce que révèle aujourd'hui la cellule Investigation de Radio France. On y apprend que la ville de Rennes a suspendu 3 agents cette année pour des faits à caractère sexuel. À Paris, une quinzaine de familles qui dénoncent des violences sur les enfants ont annoncé ce matin porter plainte contre la ville de Paris, contre son maire socialiste Emmanuel Grégoire et contre sa prédécesseure Anne Hidalgo. Rennes Métropole dénonce une façon de faire indigne et méprisante après l'annonce de la fermeture de The Land. Une semaine seulement avant la rentrée, les étudiants ont été informés mardi soir par mail que le campus privé cessait toutes ses activités à Rennes. Il faut sécuriser les situations des étudiants concernés, dit aujourd'hui Rennes Métropole, qui propose une coordination avec l'État et la région pour trouver des solutions à ces élèves qui se retrouvent sans rien du jour au lendemain. À Dinard, la plage du Prieuré peut rouvrir. Elle avait été fermée hier suite à des analyses de la qualité de l'eau, qualité qui n'était pas conforme, mais elle l'est à nouveau. La baignade est donc autorisée ce vendredi. Et puis le handball, avec la reprise ce soir du championnat de Star League et évidemment les joueurs de Cesson Rennes, ils jouent à domicile pour ce premier match. Ils affronteront Nîmes à partir de 20h30.
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2: La météo, Jean, comment ça s'annonce?
0: Eh ben c'est encore l'été, hein. Les nuages encombrent le ciel, mais il fait chaud cet après-midi. On a quand même de plus en plus d'éclaircies, sauf sur le secteur de Saint-Brieuc. On attend encore des petites averses en fin d'après-midi. C'est là d'ailleurs qui fait le plus frais aussi, actuellement 22 degrés. Alors qu'à Vannes, 24 degrés, Rennes, 27. Ce soir, on aura des petites averses sur les Côtes d'Armor et la partie ouest de l'Ille-et-Vilaine jusqu'à Combourg et des températures entre 17 et 22 degrés. Et puis demain, on devrait avoir une journée estivale avec soleil et chaleur. Fanny, on vous retrouve à 18h pour toute l'actu locale. En attendant 17h04 sur votre radio ici Armorik, un point de trafic. Le point noir, évidemment, c'est la rocade rennaise, comme d'habitude. Il y a eu un accident, hein, il y a une petite heure, un accident qui impliquait trois voitures au niveau de la porte de Saint-Nazaire, qui faisait un beau bouchon. Là, ça commence à se décanter un petit peu. Il y a quand même toute la partie nord et ouest qui est encombrée, donc avec 11 minutes de temps de trajet en plus, donc ça s'améliore, hein, je vous le dis, ça s'améliore. Et puis en fait, il doit y avoir le bouchon inverse, c'est-à-dire la partie ouest, sens intérieur de la rocade, qui est également bouchée, 12 minutes de temps de trajet en plus. Et puis sinon, c'est sur la partie à l'est, hein, donc entre la porte de Nantes et la porte de Lavalette, d'ailleurs dans le sens inverse, parce que c'est sens intérieur, donc entre porte de Valette, de Lavalette et porte de Nantes, où là vous avez 14 minutes de temps de trajet en plus. Je vous signale également un bouchon au niveau de Vannes. Donc on est sur la N165, pardon. Là, ça bouche en fait avant Vannes, jusqu'à la sortie de Vannes. J'ai 22 minutes de temps de trajet en plus, là, selon les cartes. Et puis sinon, qu'est-ce que ça donne du côté de Saint-Brieuc ? Du côté de Saint-Brieuc, ça va encore. 8 minutes de temps de trajet en plus quand même pour passer Langueux et c'est pour passer Langueux au niveau du pont du Légué. Là, ça commence à se décanter. Vous constatez quelque chose sur votre route, bien sûr vous nous appelez 02 99 67 35 35.
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0: Faut qu'on parle, vous et moi. Vous trouvez pas, franchement, qu'après la semaine qu'on vient de passer, il est temps de baisser les lumières, de monter le son de la musique et de danser, ma douée.

Music and Lights par le groupe Imagination, le groupe qui doit son nom à la chanson des Beatles leur rend un bel hommage avec ce tube qui réveille le danseur et la danseuse en vous. Et belle fin d'après-midi avec ici Armorique. Vendredi, c'est la fin de semaine. La rentrée a mis un coup de pression à tout le monde. Mais ce soir, on lâche tout ensemble. La détente, c'est le maître mot ce soir. La détente et les bons plans. Parce que oui, ici, c'est futé. Tous les jours de la semaine, de 17 à 18h, vous nous appelez pour nous parler de vos événements, des sorties, des concerts, des spectacles, des activités en famille, entre amis, ce que vous voulez, du moment que c'est futé. Et futé chez nous, ça veut dire pas cher, moins de 35€ pour 4 personnes. Allez, j'attends vos appels, 02 99 67 35 35. C'est Stéphane à l'accueil qui vous répond. Et vous savez quoi? Il a promis de raconter une blague à chaque personne qui appelle. Vous allez être ravis. En attendant vos appels, la musique qu'on aime. Et tout de suite, une nouveauté ici à Armorique. Une première chanson originale même. Je vous en dis plus après vous avoir laissé découvrir Estelle, à te rencontrer encore. 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
1: Une chanteuse belge issue des télécrochets The Voice Belgique en 2018. Elle avait sorti déjà une compilation de reprises, Voyage Voyage, au piano-voix par exemple, magnifique. Et puis là, ce premier morceau original, Te rencontrer encore, l'annonce sans doute d'un premier album. Visiblement, l'humour de Stéphane ne vous intéresse pas forcément. On n'a pas encore reçu d'appel donc pour parler d'événements futés à moins de 35 euros pour 4 personnes. Je ne désespère pas. Qu'est-ce que vous faites ce week-end? Est-ce que c'est un événement qui va coûter moins de 35 euros pour 4 personnes? Ça peut être n'importe quoi, hein, une rando, une sortie nature, un fest-noz, une fête de village, tout ce que vous voulez. L'idée, c'est de se donner des idées à les uns les autres, des idées de sorties ce week-end ou les prochaines semaines. Hein. Donc 02 99 67 35 35 pour nous appeler et parler de vos événements. Et puis en attendant, vos chansons préférées. Ah, et puis celle-là, c'est la chanson préférée de plein de gens, j'en suis sûr. The Beatles, Here Comes the Sun, sur votre radio, ici à Armorique.

0: fait la route ensemble ce soir avec ici Armorique. Voilà, je voulais vous signaler 17 minutes de temps de trajet en plus pour passer le pont de Châteaubriant, hein, le pont de Châteaubriant sur la Rance. Voilà, donc ça bouge un petit peu dans l'autre sens, donc pour le passer en direction de Plouer-sur-Rance. C'est bien qu'il faut que je précise la direction quand même. Et puis dans l'autre sens, ça ralentit un petit peu aussi, seulement 4 minutes de temps de trajet en plus. Mais bon, c'est quand même ça. Et puis ça va être pareil hein, sur le barrage sur la Rance. Un peu plus haut, mais là vous êtes simplement ralenti, 3 minutes de temps de trajet en plus en direction de Saint-Malo, et puis en direction de Dinard, pareil, 3 minutes de temps de trajet en plus. Vous nous appelez hein, s'il y a un pépin sur la route, 02 99 67 35 35. 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Ah mais attendez, pas du tout la bonne chanson là. Qu'est-ce que c'est que ça? Ouh, très bien les cuivres là. J'adore. Ouais, on se laisse entraîner avec les petites maracas en plus. Ouh. Mais où est-ce qu'elle nous emmène? Direction Harlem, c'est là qu'elle est née. La salsa.
1: Tout le gang était là.

0: Bernard Lavillier, La Salsa, et on est en ligne avec Lionel de Pordic. Bonsoir Lionel.
1: Bonsoir.
0: Alors Lionel, vous voulez nous parler d'un bon plan futé, une idée de sortie à moins de 35 euros pour 4. C'est le 19 septembre à Saint-Brieuc.
1: C'est ça même.
0: Alors, donc une rando et course d'orientation, vous nous en dites un peu plus ?
1: Oui, donc en fait, c'est une grande première sur Saint-Brieuc. Ouais. Ça aura lieu donc le 19 septembre. Rendez-vous au Parc des Promenades.
0: Ouais.
1: Ça sera un accueil à partir de 17h pour des premiers départs à 18h. Donc l'idée, c'est de découvrir la ville de Saint-Brieuc sous un nouvel angle, soit en courant ou soit en marchant. Et c'est de faire un parcours en recherchant les balises.
0: Ouais, donc là le principe course d'orientation, c'est vrai que ça permet de découvrir un peu une ville. Il y a plusieurs parcours, c'est ça ?
1: Alors il y a plusieurs parcours, c'est-à-dire que au départ on vous donne une carte et le parcours en fait ça va de 3 km à 12 km. Donc pour les débutants et les familles on recommande du 3 km ou alors 7 km et puis ceux qui sont un petit peu plus expérimentés, ils peuvent aller sur du 9 km ou 12 km.
0: Et alors justement le côté course d'orientation rappelez-nous un petit peu, c'est pas vraiment des énigmes quand même, c'est comment ça marche et est-ce que c'est des choses qui sont vraiment accessibles par exemple à des familles avec des enfants ?
1: Alors, en fait, c'est une première et effectivement, on veut que ce soit très accessible et c'est avant tout la volonté de partager un bon moment, soit en famille, soit entre amis. Et en fait, on remet une carte, aux participants. Et donc, l'idée, c'est d'aller faire un itinéraire. Et au niveau de l'itinéraire, c'est de retrouver des balises. Et une fois qu'on a la balise, on la poinçonne. Mais c'est pas vraiment des énigmes. C'est plutôt trouver des balises comme une chasse au trésor.
0: Ouais, donc vraiment, il y a les points sur la carte et on essaye de retrouver comme ça, quoi.
1: Absolument. Ceux qui n'ont jamais pratiqué l'orientation, pas de souci. À l'accueil, il y a des bénévoles qui sont là, effectivement, pour vous accompagner et de façon à ce que vous profitiez bien de l'expérience.
0: Et est-ce qu'il faut une boussole ou alors est-ce qu'on peut se repérer simplement avec les éléments de la ville qu'on connaît ?
1: Alors, ce sont des circuits urbains, donc il n'y a pas forcément nécessité de boussole.
0: D'accord. Ouais, bah, parlons-en des circuits, justement. C'est quel coin de Saint-Brieuc on peut voir avec cette course d'orientation ?
1: Alors, ce sera majoritairement donc, le centre-ville de Saint-Brieuc et donc les rues piétonnes.
0: Ouais.
1: Et puis, pour les plus grands circuits, il y aura possibilité, effectivement, il y aura un passage au niveau de la vallée de Gouédic.
0: Ok, super. Et donc, Lionel, il faut peut-être situer, vous êtes organisateur de cet événement ?
1: Alors donc moi je suis effectivement un des membres du club de Saint-Brieuc Orientation.
0: Ouais. Ben, c'est très gentil de votre part de nous appeler. Vous pouvez peut-être nous dire c'est quoi pour vous l'excitation de la course d'orientation ? Qu'est-ce qui vous intéresse là-dedans vous ?
1: Alors ce qui nous anime, c'est qu'en fait on fait travailler à la fois la tête et les jambes et c'est toujours un plaisir de découvrir un parcours autrement.
0: Ah ben voilà, ça donne bien envie d'y aller. Et dernière question, Lionel, le tarif, est-ce que c'est à moins de 35 euros pour 4 personnes ?
1: Alors oui, puisque en fait, pour les adultes, le tarif est de 7 euros. Et pour les enfants, le tarif est de 5 euros. Donc pour 4 personnes, effectivement, on sera en dessous des 35 euros. Et puis je serais tenté de dire cerise sur le gâteau, parce qu'on veut avant tout de la convivialité. À l'arrivée, il y aura une galette saucisse offerte à tous les participants et également une crêpe.
0: Eh ben c'est génial ça, vous offrez la galette saucisse, oh, monsieur,
1: oui,
0: c'est merveilleux.
1: Absolument.
0: Donc, rando et course d'orientation le 19 septembre à Saint-Brieuc, départ du parc des promenades à 17h. On a tout dit pour les infos pratiques, Lionel ?
1: Alors, disons que là, il faut préparer effectivement les circuits. Donc, ce qu'on demande, c'est qu'il y a une inscription à faire avant le 12 septembre pour l'édition des cartes.
0: Et ben voilà, il reste une semaine pour s'inscrire et on s'inscrit sur Eloasso, donc le Eloasso du club course d'orientation Saint-Brieuc.
1: Absolument.
0: Bon, bah c'est
1: donc
0: parfait.
1: En fait, depuis Google, vous tapez Saint-Brieuc orientation et de là, vous verrez le lien pour vous inscrire. Et
0: c'est génial. Merci beaucoup Lionel pour votre appel. Vous avez bien mérité que Stéphane vous raconte une blague. Il le fera hors antenne quand même parce qu'on connaît l'humour de Stéphane. Je vous souhaite une excellente soirée Lionel.
1: Merci.
0: Au revoir. Et donc, faites comme Lionel, hein, appelez-nous 02 99 67 35 35 pour parler d'événements que vous organisez, pour parler d'événements auxquels vous participez, que vous avez envie de mettre en avant. On est là pour ça jusqu'à 18h. Et puis, bah, on va écouter un peu de musique en attendant votre prochain appel. Ouais, Next Summer, Damiano David sur ICI Arborique.

0: Damiano David, Next Summer, son tube de l'été dernier, pour conclure celui-ci.
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0: Et toutes les heures, des infos pratiques et des idées de sortie à découvrir près de chez vous. Deux jours de chant et de rencontres dans le pays de Redon, à Saint-Just, en Ille-et-Vilaine. Vous allez en profiter grâce au festival Voix sans frontières. Sur place, des ateliers, des lectures de contes, des concerts et des scènes ouvertes autour du chant. Un rendez-vous intergénérationnel les 12 et 13 septembre entre l'église et le bourg, ainsi qu'à la Hougrée. Pardon, je me perds dans mes notes. L'entrée est comprise entre 10€ et 50€, voilà, selon ce que vous allez voir. Vous avez besoin qu'on vous apporte vos repas. Un service de portage est assuré par le Centre intercommunal d'action sociale de Saint-Brieuc-Armor Agglomération pour ces 32 communes. Les repas bio élaborés avec des produits locaux sont cuisinés à côté de chez vous. Tarif unique et une aide de financement est possible. Le service s'adapte à votre régime alimentaire. En plus, vous pouvez voir le détail du programme sur le site de Saint-Brieuc-Armor Agglomération. Une journée festive et gourmande pour célébrer les produits de la mer avec la fête de l'huître ce dimanche 6 septembre à Aradon, près de Vannes dans le Morbihan. Cette 38e édition va se dérouler entre midi et 19h sur le site de Balvras, derrière le collège Gainé. Sur place, danse bretonne, musique et chant breton. L'entrée est gratuite.
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0: Une chanson qui va vous faire retrouver votre jeunesse avec Ici Armorique. Ok, c'est la rentrée, une nouvelle année commence, les enfants passent à la classe d'au-dessus, mais on s'en fiche parce que nous avec Mylène Farmer, ça fait 40 ans qu'on veut plus grandir.

vu grandir Mylène Farmer sur son premier album sorti en 86-85 pour le 45 Tours. Et vous savez quoi ? Le prochain album, il arrive d'ici la fin octobre. Vous avez jusqu'à 18h pour nous appeler 02 99 67 35 35 pour nous parler des événements qui vous font plaisir, auxquels vous allez participer, que vous organisez. Ça peut être vraiment n'importe quoi, du moment que c'est à moins de 35€ pour 4 personnes. Vous nous appelez, Stéphane vous répond, il vous raconte une petite blague en plus, ça c'est vraiment tout bonus. Et puis on va continuer avec une nouveauté musicale, une nouveauté ici armorique qui va vous requinquer comme jamais après votre semaine de boulot. C'est Charlotte Cardin.

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6: Et c'est l'heure de jouer à votre jeu du soir, le tutut coin-coin. Le tutut coin-coin. Ah voilà, le coin-coin, il était un peu tardif. Le tutut coin-coin, on vous passe un titre que vous connaissez très bien. On cache des mots de ce titre avec un tutut coin-coin. À vous de retrouver ces mots. Et ce soir, vous jouez pour un pack famille, donc 4 entrées pour l'Andolutin. Vous savez, c'est ce parc de loisirs à Landol dans le Morbihan où vous pouvez jouer. Voilà, il y a des cabanes dans les arbres, il y a des trampolines filets géants, des chasses au trésor. Un des petits cartes aussi, petit karting dans les bois. Voilà, un endroit très boisé où vous allez pouvoir passer un très bon moment en famille, entre amis aussi d'ailleurs. Donc vous nous appelez 02 99 67 35 35 et on va vous passer l'extrait, les morceaux à...

0: Et pas besoin d'attendre qu'on vous offre des fleurs, hein. Vous pouvez les cultiver vous-même. C'est un peu le message de Miley Cyrus avec ce titre Flowers. Et on est avec Renaud en ligne. Bonjour Renaud.
1: Oui, bonjour.
0: Alors, donc, on va jouer dans un instant avec Élie, mais pour l'instant, Renaud, vous venez nous parler d'un événement futé à moins de 35 euros pour 4 personnes, et c'est dans la belle ville de Crevin, en Ille-et-Vilaine.
1: Oui, absolument.
0: Alors,
1: moi, je vais surtout vous parler du Salon des Arts.
0: Oui.
1: Qui se déroule donc le samedi 12 septembre de 14h à 18h et le dimanche 13 septembre de 10h à 17h. Et donc c'est notre 6e édition, Salon des Arts, c'est un moment et un endroit où on peut rencontrer 55 artistes, des peintres, des sculpteurs, des céramistes, des photographes, et venir découvrir leurs passions, leurs œuvres, et surtout, ce qui est peut-être le plus important, c'est échanger avec eux. Donc c'est un moment de convivialité, d'échange.
0: 55 exposants, ça commence à faire un peu de monde, puis en plus, si c'est des artistes, ça prend de la place, tout ça. Vous avez précisé où c'était, j'ai peut-être pas capté.
1: Pas du tout.
0: Ah,
1: et,
0: voilà.
1: Et je vais vous le dire, ça se trouve à la salle Bréa, donc dans la commune de Crevin. C'est un pass du stade. Voilà, c'est juste à côté du stade municipal.
0: D'accord.
1: Et je précise quand même que l'entrée est totalement gratuite.
0: Ah bah oui, voilà, ça en fait un plan maxi futé. Ici c'est futé, que des événements à moins de 35 euros pour 4 personnes. Et quand c'est gratuit, bah c'est encore mieux, parce que c'est gratuit. Donc Renaud, mettez-nous un petit peu l'eau à la bouche. Ces 55 exposants, comment est-ce que vous les réunissez?
1: Alors, en fait, aujourd'hui, on arrive, parce que c'est aussi la 6e édition, à capter beaucoup d'artistes. Donc c'est eux qui viennent à nous, en fait, maintenant. Et cette année, d'ailleurs, comme tous les ans, nous avons des invités d'honneur. Alors, pour les connaisseurs, bien sûr, mais pas que, mais nous aurons Monsieur Didier Lemaître, qui est un sculpteur plus que confirmé, et Monsieur Christian Leroy, qui lui est peintre, et ce qui est intéressant aussi pour vraiment motiver le plus grand nombre, c'est que une bonne partie des artistes en tout cas proposeront des démonstrations ou des ateliers participatifs. Donc c'est vraiment aussi un salon interactif.
0: Ça c'est encore mieux si on peut essayer, si on peut mettre les mains dans le cambouis ou dans n'importe quel genre d'argile. Renaud, votre coup de cœur, vous, des artistes invités cette année?
1: Je dirais déjà les deux artistes, les deux invités d'honneur.
0: Ouais.
1: Pour moi, ce sont des personnes qui sont vraiment intéressantes et qu'il faut venir évidemment rencontrer. Mais pour moi, l'ensemble des artistes déjà, pour moi, c'est déjà, ils font tous un travail merveilleux. Et puis, ils ont tous surtout une histoire à raconter. Voilà. Donc chacun trouvera forcément un intérêt ou en tout cas se reconnaîtra dans une des œuvres.
0: Eh ben oui, on adore les artistes aussi chez Ici Armorique. Merci beaucoup Renaud qui vous invite donc au Salon des Arts de Crevin. C'est les 12 et 13 septembre prochains et c'est gratuit. C'est donc un plan ici, c'est futé. Merci beaucoup Renaud, je vous souhaite une excellente soirée à l'écoute d'Ici Armorique.
1: Merci, bon week-end.
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0: Allez, maintenant c'est l'heure de jouer. C'est l'heure de jouer avec Élie. Bonsoir Élie. Élie, est-ce que vous êtes là?
3: Oui.
0: Ah, allô, j'ai eu peur. Bonsoir Élie. Vous nous appelez
3: bonsoir.
0: Donc pour gagner le pack famille pour l'Endolutin dans le Morbihan. Vous connaissez,
3: c'est parce
0: ça, que vous êtes des Côtes d'Armor à Saint-Caradec. C'est pas à côté.
3: C'est ça. Non, mais je pensais que c'était encore la balade du Père Nicolas, comme hier.
0: Ah, bah non, bah on va vous faire aller dans le Morbihan cette fois.
3: Eh ben, c'est pas grave.
0: Bon, voilà, ça vous fera un beau petit week-end. Il paraît que le Morbihan, c'est pas dégueulasse. Voilà, je préfère les Côtes d'Armor, mais bon, c'est une question de point de vue. Je suis un petit peu biaisé là-dessus. Élie, on va jouer au tutu de coin-coin? J'adore dire ça, tutu de coin-coin. Est-ce que vous pouvez le dire aussi pour que je ne sois pas le seul à avoir l'air un peu débile? Est-ce qu'on
3: va jouer au tutu de coin-coin?
0: Ouais! J'adore, ça me fait marrer ce tutu de coin-coin. Donc vous connaissez le principe, hein, les mots cachés. Et
3: oui.
0: Donc on va passer l'extrait et c'est parti.

0: Morning. François, Valérie, elle danse, Marie. Vous connaissiez la chanson, Ellie, quand même?
1: Oui, ça m'est revenu. Donc c'est Balance et qu'elle n'a pas eu de chance.
0: Ah, bah écoutez, on va vérifier ça tout de suite. Son père.

0: Swing. Bon, bah c'est gagné ça, Ellie.
1: C'est parfait, merci.
0: Félicitations. Donc, le pack famille pour aller à Landolutin. Vous allez voir, c'est vraiment un super endroit, un terrain boisé avec, il y a des tyroliennes, il y a des kartings, il y a des trampolines. Alors, vos enfants vont adorer. En plus, ils ont pile poil l'âge, hein, 7 ans, 4 ans.
1: Eh ben, oui, oui. En plus, cet été, on a fait le domaine du T-Rex qui était à côté de chez nous, là.
0: Ah oui, la nouveauté, là. Ouais, ouais, qui a ouvert
1: la nouveauté, il y a quelques mois.
0: Ah oui, ça a l'air bien ça. Et ben là, il y aura pas de dinosaures, hein, désolé, mais il y aura des tyroliennes, c'est déjà pas mal.
1: Mais oui, c'est parfait.
0: Bon, ben merci beaucoup de votre appel, Ellie. Je vous souhaite une excellente soirée à l'écoute d'ici Armorique et puis à une prochaine sur nos ondes.
1: Merci, à une prochaine, au revoir.

0: Jean-Jacques Goldman, la vie par procuration sur votre radio ici Armorique.
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0: Ici Armorique, vendredi 4 septembre, il est 18h. L'actu d'ici, Fanny Borel, les syndicats attendaient beaucoup plus.
2: Ah oui, la ministre Annie Genevard a annoncé ce matin un plan d'1 milliard d'euros pour soutenir l'agriculture, particulièrement mise à mal par les canicules et la sécheresse de cet été. Mais les syndicats, quels qu'ils soient, attendaient beaucoup plus pour compenser leurs pertes, leur éviter la faillite et relancer leur production. Écoutez la réaction de Samuel Dugas, le président de la Confédération paysanne en Ille-et-Vilaine.
3: On est très déçus parce que, comme ça, la communication, c'est le milliard, voilà, c'est impressionnant, mais en soi, il pèse pas lourd face au risque demain, à force d'avoir des épisodes comme ça, d'avoir des tensions sur l'approvisionnement en alimentation. Enfin, on parle de ça quand même. Le ministère de l'Agriculture s'appelle aussi et de la souveraineté alimentaire. Et la question, elle est là. Il faut aider absolument tout le monde pour que personne reste sur les carreaux, mais il faut aider à l'accompagnement. Les paysannes et les paysans sont prêts. Donc c'est ça aussi qu'on attend. Il s'agit de nourrir la population. Il risque d'y avoir beaucoup de fermes qui restent sur le carreau, qui vont pas en voir la couleur. À la Confédération paysanne, on demandait à minima 5000 euros par actif. Ben, là, aujourd'hui, avec ce plan, on en est loin.
2: La FNSEA, de son côté, espérait un plan d'aide d'urgence, non pas de 1, mais de 2 milliards d'euros. Le GIGN en intervention en ce moment même à Plourin-les-Morlaix, c'est dans le Finistère. Une femme a été tuée dans la rue peu avant 14h cet après-midi et son fils a été blessé. Le tireur serait leur voisin, un homme d'une cinquantaine d'années qui est retranché actuellement dans un immeuble. Le secteur est bouclé, les habitants à proximité sont invités à rester chez eux. Le parquet indique avoir déjà ouvert une enquête en flagrance pour meurtre et tentative de meurtre.
0: La ville de Rennes a suspendu 3 de ses agents cette année pour des faits à caractère sexuel dans le périscolaire.
2: C'est ce que révèle aujourd'hui la cellule d'investigation de Radio France qui s'est intéressée à la situation dans les 20 plus grandes villes françaises. Et il s'avère que dans chacune d'entre elles, des enquêtes sont ouvertes concernant des violences sur les plus jeunes. Et Rennes en fait donc partie. Gaëlle Rougier est deuxième adjointe déléguée à l'éducation et aux droits de l'enfant. C'est elle qui a donné son accord pour diffuser ces chiffres aux journalistes. Une transparence nécessaire.
4: Je pense que il n'y a pas d'immunité concernant les violences sexuelles dans les accueils de mineurs. Je pense qu'il faut être lucide. Il n'y a pas de raison qu'il n'y ait pas de situation à la ville de Rennes sur l'ensemble des enfants que nous accueillons et l'ensemble, vous l'avez évoqué, des agents qui sont très nombreux. Et donc, c'est vraiment un sujet qu'il faut prendre à bras le corps. Et il faut pas se voiler la face, il faut être courageux. Si on veut changer les choses, il faut absolument traiter ce sujet, il faut en parler. Parce que le système de prédation aussi sur les enfants, il repose aussi sur une forme d'impunité. Et le secret de cette impunité, c'est la chape de plomb et les tabous sur ces sujet et ça marche parce que les enfants ne parlent pas. Nous, on veut libérer la parole des enfants. C'est le préalable avant toute mesure de protection.
2: Et l'enquête complète de la cellule d'investigation de Radio France est à retrouver sur ICI.fr. Sachez par ailleurs qu'à Paris, une quinzaine de familles qui dénoncent des violences sur leurs enfants ont annoncé ce matin porter plainte contre la ville, mais aussi son maire, Emmanuel Grégoire, et sa prédécesseure, Anne Hidalgo. Il faut sécuriser la situation des étudiants concernés par la fermeture de The Land. Rennes Métropole dénonce une façon de faire indigne et méprisante après l'annonce mardi soir de la fermeture de ce campus privé à Rennes. Campus qui rassemble 12 écoles d'enseignement supérieur. Les étudiants ont été informés une semaine avant la rentrée par mail que The Land cessait toutes ses activités pédagogiques. Un gros coup dur pour eux, dit Rennes Métropole, qui propose une coordination avec l'État et la région pour leur trouver des solutions. La réouverture à Dinard de la plage du Prieuré, elle avait été fermée par précaution hier après des analyses de mesure de la qualité de l'eau, une qualité qui n'était pas conforme mais qui est revenue à la normale ce vendredi. La baignade est donc de nouveau autorisée.
0: Un créateur de contenu rennais participe aux e-events.
2: L'un des plus gros marathons caritatifs de France démarre en ce moment même. Il réunit de nombreux streamers partout en France, dont le rennais Anime, suivi par des millions de personnes sur les réseaux sociaux. Jusqu'à dimanche soir, ils seront tous en direct pour jouer aux jeux vidéo sur la plateforme Twitch et ainsi récolter un maximum de dons. L'année dernière, l'événement caritatif avait permis de recueillir plus de 16 millions d'euros. Cette édition est très spéciale puisqu'il s'agit de la 10e, mais aussi de la toute dernière, annonce l'organisateur. Et puis c'est jour de reprise pour les handballeurs de Cesson-Rennes. Le championnat de Star League reprend ce soir avec pour eux un match à domicile. Ils affronteront Nîmes à partir de 20h30.
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2: Et une météo plutôt agréable, Jean, pour cette fin de journée.
0: Ah bah ouais, c'est l'été. Il bon, y a des nuages quand même qui encombrent le ciel, mais il a fait chaud cet après-midi. Il va continuer à faire doux ce soir. Ce soir, on aura quand même des risques d'averses sur le secteur de Saint-Brieuc, notamment, et puis globalement sur les Côtes d'Armor, la partie ouest de l'Ille-et-Vilaine jusqu'à Combourg. Pour le moment, il fait 21 degrés à Saint-Brieuc, à Vannes 24, Rennes 25. Et ce soir, les températures devraient rester entre 17 et 22 degrés. Voilà, donc on est encore sur de la douceur. Et puis demain, une journée estivale avec soleil et chaleur. Fanny, merci beaucoup.
2: Et très bonne soirée à tous.
0: Retour de l'actu à 19h, évidemment, 18h05 sur votre radio, ici Armorique. Un mot de trafic, je vous signale un accident à la sortie de Vannes au niveau de Plérin, donc sur la N165, direction de Lorient. Je n'ai pas d'informations sur la nature de l'accident, le nombre de voitures impliquées. Si vous êtes dans le coin, vous nous appelez pour nous passer un coup de fil. Pour nous passer un coup de fil, ben non. Vous nous appelez pour nous donner des infos, nous dire si les secours sont sur place ou ça. J'imagine que oui, hein. 02 99 67 35 35, je précise le numéro. J'imagine que les secours sont sur place parce que là, on est à 41 minutes de temps de trajet en plus. Donc, ça bouge finalement au moment où vous arrivez vers Vannes jusqu'à, avant Plérin quand même. Mais voilà, 41 minutes de temps de trajet en plus dans le Morbihan. Côté rocade rennaise, on est pas mal bouché aussi au nord, sens extérieur, entre la porte de Morpa, la porte de Normandie, et puis à l'ouest, sud-ouest, entre la sens intérieur, cette fois, entre la porte de Lorient et la porte de Bréquigny. Vous nous appelez, je répète, si vous constatez quelque chose sur votre route, 02 99 67 35 35.

Un air de guitare qui vous donne envie de repartir en vacances. Je comprends, je compatis. Moi aussi, je voudrais bien retrouver la route des vacances. Consolation, vous êtes en route pour le week-end. De belles journées d'été vous attendent. Et vous écoutez ici Armorique. On est sur la route ensemble.

sur la route de Palmas, sur votre radio, ici Armorique. Et vous êtes dans Ici, c'est Futé. Je vous souhaite une belle fin de journée à tous et à toutes. J'espère que la semaine a été bonne, pas trop compliquée cette rentrée. Vous êtes donc dans Ici, c'est Futé. On parle d'idées de sortie à moins de 35 euros pour 4 personnes. Vous pouvez d'ailleurs encore nous appeler hein, si vous voulez nous parler de vos événements, ce que vous organisez ou auxquels vous participez. Il n'y a pas de souci. On passera toujours le message hein, 02 99 67 35 35. Et puis dans quelques minutes, on va retrouver une de nos ambassadrices qui va nous parler justement d'un de ces événements. Je vous en parlerai dans quelques minutes. Et puis on fait la route ensemble, évidemment. On garde toujours l'œil sur ce qui se passe sur les routes de Bretagne. Et pareil, vous nous appelez s'il y a le moindre incident. Puis on va jouer aussi ensemble pour des cadeaux. Bref, on passe du bon temps ensemble pour terminer la semaine. Et on écoute de la musique aussi. Son nouvel album arrive le 2 octobre. En attendant, moi je me lasse pas d'écouter le premier single, pardon. C'est Zazie avec votre radio ici à Armorique. Peu importe.

0: Zazie sur ici Armorique. Trois dates bretonnes prévues pour sa prochaine tournée.
1: Peu importe.
0: Quimper, Brest, Lannion, les 13, 14 et 15 mai. Ici, c'est Futé, des idées de sortie à moins de 35 euros pour 4 personnes. Alors, ça peut être vous qui nous en parlez, et puis ça peut être nos ambassadeurs, ambassadrices, comme Ingrid. Bonsoir Ingrid.
2: Bonsoir.
0: Ingrid de Plougna, dans les Côtes d'Armor, donc entre Moncontour et Loudéac. Et vous vouliez nous parler d'une rando, c'est ça?
2: Oui, alors, une rando originale, c'est sa deuxième édition. Et donc, elle s'appelle Rando, Sabots et Soupapes.
0: Ça a lieu le 20 septembre, donc.
2: Voilà, c'est ça. Et ce qui est original, en fait, c'est qu'on peut faire il y a plusieurs choix de balades. Et donc, il y a des randonnées à pied, pédestres, donc, des randonnées à cheval, montées, et aussi pour les attelages.
0: Des randos en attelage?
2: Oui. En fait, il y a des nouveaux sentiers qui ont été balisés et qui ont été ouverts pour les attelages. Donc, ils ont élargi certains sentiers pour pouvoir passer en toute sécurité. Et la dernière façon de se balader, ça va être en véhicule ancien.
0: Génial. Mais alors, du coup, il faut amener son véhicule ancien ou on peut profiter
2: Oui,
0: oui, d'accord.
2: C'est exposition, balade, voilà, les gens vont pouvoir regarder éventuellement, promener un petit peu avec d'autres personnes. Si on a son véhicule ancien, on peut s'inscrire. Mm-hmm. C'est pour ça que j'en parle dès maintenant, parce qu'il faut s'inscrire dès maintenant pour le 20 septembre. Et puis, le midi, parce qu'en fait, il y a un apéro-concert dès 11h le matin,
0: d'accord,
2: à Guette-Lièvre. Donc, un des lieux vraiment emblématiques de la commune, au bord de la rivière, près du moulin. Donc, un bel espace. Et donc, le matin, c'est apéro-concert dès 11h. Il y a à la fois du rock'n'roll, de la chanson française et engagée. Ensuite, il y a un cochon grillé sur place. Et donc après, voilà, il y a aussi des balades. Et voilà, donc c'est à la fois sportif, culturel et dans un bel endroit.
0: Et donc les balades ont lieu l'après-midi, elles?
2: Oui, alors il y a des balades qui vont se passer le matin.
0: D'accord.
2: Surtout à pied, à cheval, ils aiment bien être du matin. Donc en fait, au moment de s'inscrire, on choisit un peu ses créneaux et sa façon de se promener.
0: Et est-ce qu'on peut justement choisir une rando montée ou en attelage si là on n'a pas de cheval ou de calèche?
2: Alors a priori, il faut quand même avoir son cheval et sa calèche. Ouais.
0: Ah mince, j'ai pas de cheval, vous voulez pas m'en prêter, ouais, Ingrid?
2: Eh ben, il faut se faire des amis qui ont des chevaux et des calèches.
0: Et donc toutes les
2: rando. Posez la question aux organisateurs parce qu'il y a peut-être des gens qui ont des attelages. Et qui sont tout seuls dessus et qui accepteraient de prendre quelqu'un.
0: Bah ouais, ce serait plus sympa quand même.
2: Donc, faut pas hésiter à demander. Hein.
0: Et donc, toutes les informations et les inscriptions, où est-ce qu'on trouve ça, Ingrid?
2: Bah, c'est sur un numéro de portable, par contre.
0: D'accord, oui, alors... On va pas donner le numéro de portable à l'antenne, mais voilà. Par contre, c'est vrai qu'on retrouve les informations sur le site.
2: Elles sont sur le site internet aussi de l'Office de Tourisme,
0: bretoncentre.bzh. Bien.
2: Donc voilà, il y aura moyen de retrouver. Là, on a un petit souci de gestion informatique. Donc l'affiche n'est pas encore, mais on va la mettre le plus rapidement possible.
0: Très bien, c'est le 20 septembre, donc oui. La rando Sabots et Soupapes. C'est vrai que ce nom a été un peu mystérieux pour moi, mais je comprends tout maintenant. Oui. Merci beaucoup Ingrid. Ingrid, donc ambassadrice à Plougna. Je vous souhaite une excellente journée.
2: Merci, bonne journée aussi, au revoir.
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0: Et on va continuer. Ah, c'était pas le bon, mais vous avez compris, on va jouer au tut-tut coin-coin. Oui, non, mais c'est moi qui me suis trompé. Il y a Ferdinand qui me fait des drôles de tête parce que forcément, j'ai mis le mauvais son. Mais vous avez compris, on va bientôt jouer au tut-tut coin-coin. Restez avec nous, mais pour le moment, on va écouter un petit morceau. C'est la fête avec Michel Fugain. Voilà. Big Bazar, Michel Fugain et le morceau La Fête sur votre radio ici à Armorique.

La fête, Michel Fugain et le Big Bazar sur votre radio ici à Armorique. Et puis on fait pas tout de suite la fête, mais on va jouer ensemble. On joue à notre jeu du soir, le tut-tut coin-coin. Vous savez, on cache un démo d'une chanson avec d'abord un tut-tut, ensuite un coin-coin. C'est à vous de retrouver les mots de la chanson. 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C'est Stéphane qui répond à vos appels, évidemment. Et on va écouter tout de suite l'extrait de Tutut Coin Coin.

0: 8 novembre, c'est la date du concert hommage Balavoine, ma bataille, aux libertés de Rennes. Et on joue au tut-tut coin-coin avec Samia. Bonjour Samia.
1: Oui, bonjour.
0: Bonjour, vous nous appelez de Noyal-sur-Vilaine, donc en Ille-et-Vilaine, évidemment. Ça va bien, Samia?
1: Oui, ça va, et vous?
0: Oui, ça va bien. Alors, j'ai eu un écho comme quoi vous sortez d'une bagarre. C'est quoi cette histoire?
1: Compliqué. Une ancienne copine à moi, voilà, quoi.
0: Ah ouais, mais une...
1: Elle m'a tapé. Voilà.
0: Une chamaille de lycée, quoi. C'est rien de grave.
1: Oui, voilà.
0: Ah oui, oui.
1: Rien de grave.
0: Bon, j'ai eu peur. Stéphane qui commence à me dire, oui, elle sort d'une bagarre. Il exagère, Stéphane. Bon, Samia, on joue au tutut coin-coin. Donc voilà, on vous repasse l'extrait. Va falloir trouver les mots qui sont cachés par le tutut et le coin-coin. Ça marche, Samia?
1: Oui, ça marche.
0: Allez, c'est parti.

0: C'est pas tout à fait votre génération, ça, Samia, mais vous connaissez la chanson quand même.
1: Ah bah oui.
0: Ah bon, bah alors c'est quoi les mots cachés?
1: Débloqué, pas trop timide.
0: Oh là là là là là là, mais attendez, on va vérifier quand même, Samia. On va vérifier et je veux que vous chantiez.

0: Bravo, c'est gagné, Samia. Génial. En plus, on a eu le droit à la petite chanson et tout. C'est super. Donc voilà, c'est gagné, Samia. C'est pour y aller avec votre papa en plus.
1: Ah oui, oui, oui.
0: Oh, bah là, là c'est trop sympa. Oh là là, il y a quelqu'un qui joue au-dessus de coin-coin derrière vous aussi?
1: Non, non, c'est le radar. Là, c'est un radar.
0: C'est un radar. Vous êtes sur la route, Samia?
1: Oui.
0: Bon, vous conduisez pas, j'espère.
1: Non, c'est mon papa qui
0: prend. Ah, bon, bah vous le saluez, c'est François, c'est ça?
1: Oui, c'est ouais. François.
0: Vous le saluez. Bon, ça a été la rentrée, Samia? Ouais, ah, ça a été la rentrée, Samia?
1: Oui, ça a été. Bon. Ça a été un peu compliqué, mais ça a été.
0: Bah, j'imagine, ouais, j'imagine. Bon, quelques bastons, ouais, bah, c'est ça, le retour de l'été, on se bastonne avec ses copains, copines. Bon, Samia, François, merci beaucoup de votre appel. Donc voilà, c'est gagné pour vous. Et je vous souhaite une excellente soirée. Restez à l'écoute d'ICI Armorique.
1: D'accord, merci.
0: Et on écoute une nouveauté ICI Armorique, c'est à Dracula avec le groupe, avec Kevin Parker, Tame Impala.

0: C'est un phare du rock alternatif de ces 20 dernières années, l'Australien Kevin Parker et son projet Tame Impala, en duo ici avec la rappeuse coréenne Jenny sur le titre Dracula. Ça fait bien plaisir d'écouter ça avec Ici Armorik.
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0: Et toutes les heures, des idées de sorties près de chez vous et puis des infos pratiques aussi. Alors dimanche 13 septembre, dans une semaine, ce sera le dernier jour pour visiter le jardin d'Acosta Armoricain de Saint-André-des-Eaux dans les Côtes-d'Armor avant sa fermeture annuelle. Voilà, donc vous pouvez encore en profiter une petite semaine. Vous passez un bon moment en plein air dans un endroit verdoyant, somptueux, apaisant. La visite est guidée pour en profiter pleinement. De plus, votre participation de 2 euros pour y accéder contribue à une association de défense des animaux. Rendez-vous entre 13h30 et 18h au 19, lieu dit Le Hambou. Le festival de l'accordéon revient au sud de Fougères, à Parçay, pour sa 41e édition du 11 au 13 septembre. Au programme, des randos chantés, des stages de musique et de danse, Fesnos, Fesdays et bien plus encore. Venez vivre les musiques traditionnelles de Bretagne et d'ailleurs sur le site des Landes de Jonouse. L'entrée est à 12 euros. À Sarzeau maintenant, dans le Morbihan, des sorties ornithologiques vont se dérouler les mardis 8 et 22 septembre à 9h avec David Lédan, qui est ornithologue et photographe au parc naturel régional du Golfe du Morbihan. Découvrez à cette occasion les oiseaux qui peuplent les marais de Susignaux. Le tarif est de 8 euros. Le nombre de places étant limité, je vous conseille de réserver sur golfedumorbihan.bzh.
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0: Allez, on termine cette heure avec vos chansons préférées. Alain Souchon, Bidon, sur Ici Armorik.

0: Alain Souchon, bidon sur votre radio, ici Armorique.
1: On fait la route ensemble ce soir, toujours un œil sur les routes de Bretagne. Et là, le point noir ce soir, c'est dans le Morbihan, c'est le passage de Vannes. Hein. Donc il y a eu un accident il y a déjà un certain temps au niveau de Plérin. Ce qui fait que là, pour aller de... Alors la carte se remet à jour. En gros, pour aller de Saint-Goustan à l'entrée de Vannes jusqu'à après Plérin, un peu après Plérin, il faut 39 minutes de temps de trajet en plus. Voilà, ça c'est le gros point noir ce soir. Autrement, ça commence à se décanter un petit peu. Alors évidemment sur la rocade

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1: Et tout de suite, on retrouve Patrice Gascoin dans ses coulisses TV. Aujourd'hui, Patrice, vous nous proposez un jeu étonnant à voir ce soir sur TF1. Son titre, qui sera le plus nul ?
2: Voilà un jeu qui va vous faire perdre tous vos repères, puisque l'idée est de ne surtout pas l'emporter.
3: Oh là là, sortez-moi de là.
4: Qui sera le plus nul ? Pas moi.
5: Le seul jeu que personne ne veut gagner.
2: Voilà pour l'ambiance dissipée de qui sera le plus nul à voir ce soir sur TF1. Vous l'avez compris, le but du jeu, c'est de donner le plus vite possible des bonnes réponses et ainsi quitter le jeu, puisque le dernier en liste sera par définition le plus nul. La première édition de Qui sera le plus nul avait réalisé de belles audiences, d'où cette saison 2 qui rassemble un casting de personnalités éclectiques, mais qui ont quand même un point commun, avoir pas mal d'autodérision. Ce soir, vous verrez donc des profils aussi différents que Christine Bravo, Samuel Etienne, une star de télé-réalité, le danseur Christophe Licata, l'investisseuse de Qui veut être mon associé sur M6, Kelly Massol, mais aussi l'acteur Bruno Sanchez et l'artiste Philippe Catherine. À tous les deux, je leur ai demandé un souvenir d'écolier. On commence par Bruno Sanchez.
6: Oui, j'ai fait croire à mes parents que je passais en troisième, alors que c'était pas vrai, ils étaient hyper fiers. Il y a eu une réunion parents-prof, évidemment, parce que j'avais signé un papier à leur place. Et en fait, il y a eu une grande désillusion. Mon père a appris que non, je redoublais, mais que j'avais imité sa signature. Et mon père ne m'a pas parlé, mais vraiment pas parlé pendant bien un mois et demi. Et ça, ça a été très dur.
2: Et vous, Philippe Catherine, un petit souvenir de CM2, puisque dans Qui sera le plus nul, on vous pose des questions au niveau CM2.
7: CM2, moi j'étais dans une école catholique et je ne pensais qu'à Jésus. Donc je voulais être un martyr, c'était mon ambition.
2: C'était quoi les matières préférées de Jésus ?
7: C'est le catéchisme, évidemment. Très fort en caté et EMT, bien sûr. Jésus, il savait tout à fait s'en tirer avec cette éducation manuelle et technique. C'est aussi Jésus. Tout ce qui est aussi la philosophie, même si c'est en CM2, c'est les prémices. En dehors de ça, on avait des profs très durs, notamment frère Gérard, qui était vraiment injuste.
2: Il était où ?
7: Moi, j'ai grandi en Vendée, donc terre catholique s'il en est. Mais je passais quand même mes cours un petit peu dans les vapes. Ouais, globalement, j'étais vraiment dans les vapes.
2: On visualise bien Philippe Catherine dans les vapes. Le sera-t-il encore dans Qui sera le plus nul ? La réponse ce soir sur TF1. Et c'est un ancien cancre, ouais, moi, qui vous retrouve demain pour de nouvelles coulisses télé.
8: Oh, vous êtes dur avec vous-même, Patrice. Pour moi, vous êtes le meilleur et on vous retrouve demain matin donc pour de nouvelles coulisses TV. En attendant, c'est la playlist bretonne ici Armorik à Madelinane.

0: Madeleine Anne, c'était son morceau d'Inéo. C'est la playlist bretonne ici à Armorique. Je cherchais là de prochaines dates pour la voir sur scène dans le coin, mais visiblement elle a eu un été bien chargé. Pour l'instant, je n'en vois pas, mais bon, on passe régulièrement des morceaux d'elle. On vous tiendra au courant de toutes ces prochaines dates. Madeleine Anne sur ici Armorique. Et on continue avec les petits plaisirs des Bretons. Vous le savez, tous les jours, des Bretons, des Bretonnes nous parlent de leurs plaisirs, de ce qui rend leur vie en Bretagne plus douce, mais avec quand même un peu quelques cristaux de sel.
1: Mon petit plaisir, c'est de me poser dans le jardin public pour lire tranquillement à la fraîche. Bonjour, je m'appelle Apolline, je suis fougeresse depuis quelques années et mon petit plaisir, moi ce que j'aime bien faire quand je suis à Fougères et que je sors le soir, c'est de me poser au jardin public. Il y a une très belle vue sur le château et la ville basse et j'avoue qu'avec le coucher de soleil le soir, c'est quelque chose que j'aime beaucoup faire et très reposant. Me poser dans le jardin public une demi-heure, une heure, lire, regarder un peu ce qui se passe, donc c'est vrai que ça c'est quelque chose que j'aime beaucoup faire et que je recommande à pas mal de monde s'ils veulent un peu voir Fougères autrement aussi. Qu'est-ce que je lis en ce moment? Je lis un livre sur les images de Bretagne et où il y a toute la culture bretonne qui est un peu expliquée avec des photos, des tableaux un peu de ça. J'avoue que je suis assez attachée à cette culture. J'aime bien retrouver dans un livre un peu où je sais qu'il y a de la culture à côté et j'ai mon petit livre pour en savoir plus. C'est un endroit vraiment de passage puisque la journée il y a le petit train qui passe, il y a aussi une guinguette l'été donc c'est très vivant. Et le soir c'est peut-être un peu plus calme vu qu'il y a moins de vie, on va dire le soir, on peut se poser, c'est plus tranquille, le soleil tombe un peu et ça donne vraiment un peu un endroit déconnecté.
0: C'était Apolline à Fougères donc qui nous parlait de son plaisir, voilà, un plaisir qu'on comprend bien, se poser dans un parc avec un bouquin. Moi ça me fait penser à l'été, j'ai envie de sortir de ce studio pour aller me poser aussi avec un bouquin, mais ce sera après avoir écouté Pretenders sur ici Armorique.

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0: C'est l'événement musical de la rentrée. Céline Dion en concert à Paris à partir du samedi 12 septembre, la semaine prochaine. Une première série de shows dans la capitale. En attendant, la suite en mai, l'année prochaine. Du concert, du live, il y en aura aussi ce soir sur votre radio ici à Armorique avec Décibel à partir de 19h en direct de la Ciotat pour le Ici Live Festival. Ce sera avec Jennifer et Yann Müller. Et puis nous, on va terminer l'heure avec un petit classique. Je vous garde la surprise.
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Une rencontre entre une chanteuse lyrique et une pianiste jazz, le duo Emezi donne à la langue bretonne des accents de pop britannique. On Tempo est le nouvel extrait de leur album 30 degrés.

0: Mais-y, en tempo.
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0: The Jacksons, Blame It on the Boogie, pour terminer cet après-midi sur votre radio, ici à Armorique.
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0: Ici à Armorique, vendredi 4 septembre, il est 19h. Et tout de suite, vous retrouvez les informations.
2: Un incendie en cours dans l'Aude, de nombreux pompiers, des avions Dash, des Canadair mobilisés. Situation jugée défavorable, surtout que le département est en vigilance orange au feu de forêt aujourd'hui et à la canicule. C'est également le cas dans l'Hérault, où les retours des fortes chaleurs inquiètent le secteur du tourisme. Écoutez, au Gros du Roi avec Lou Bourdi.
3: Oui, d'ailleurs, quand on parle de cette nouvelle canicule à cette commerçante sur le port, elle préfère tout simplement ne pas y croire.
4: Non, elle revient pas.
5: Elle revient pas?
4: J'espère pas.
5: Vous faites un déni?
4: Je fais un déni total.
6: Bah oui, parce que les gens, ils restent enfermés chez eux au niveau de la clim. Voilà, pour rester au frais, ou sinon, ils sont à la plage.
3: Eh oui, moins de clients, parce qu'ici, il fait tout simplement trop chaud. Pierre, ce local n'en peut plus.
7: On est en train de mourir. On a subi. Regardez, normalement, j'ai 38 ans. Hein. Regardez, là, dans l'état où ça m'a mis. C'est la sixième canicule là, qui commence. On va être obligé de s'adapter et vivre comme les Espagnols. Vivre la nuit et se cacher le jour.
3: Eh bien, c'est justement ce qu'envisage la directrice de l'Office du tourisme du Gros du Roi, Stéphanie Haillé.
8: Peut-être commencer à réfléchir à des actions concrètes. Alors, peut-être prendre en modèle ce qui se passe en Espagne, en Andalousie, avec un décalage des heures d'ouverture. Donc, tôt le matin, peut-être jusque 14h, fermer des commerces entre 14 et 17, voire 18. Puis, imaginer aussi des activités qui se font peut-être d'ordinaire l'après-midi, qui devront peut-être glisser tout doucement pour se faire, pourquoi pas de nuit. Par exemple, des balades en mer, en bateau. On a des catamarans qui sortent régulièrement en mer. Là, ça pourrait être des sorties en mer pour aller observer les étoiles ou simplement se baigner, mais de nuit.
3: Et oui, se baigner parce que demain, il va faire ici encore jusqu'à 35 degrés.
2: Et demain, 7 départements en vigilance orange canicule, les mêmes qu'aujourd'hui, plus le Vaucluse. Plusieurs coups de feu dans la petite ville de Plourin-les-Morlaix, dans le Finistère cet après-midi. Situation un peu confuse. Une femme a été retrouvée morte dans la rue, son fils blessé. Et le tireur présumé, un voisin, un quinquagénaire, s'est retranché chez lui. Un nouveau témoignage contre Jérôme Barella, déjà 6 plaintes et 2 signalements contre l'homme qui est soupçonné d'avoir violé et tué Liana dans le Gers en juin. Et désormais donc, une nouvelle plainte déposée hier, cette fois pour corruption de mineurs, Aurélien Tirard.
9: Cette plainte, elle est déposée par la famille d'une adolescente qui avait 13 ans au moment des faits. Les faits, ce sont plusieurs dizaines de messages que Jérôme Barella est soupçonné d'avoir envoyé à cet enfant, Lise, c'est un prénom d'emprunt, entre février et l'été 2025. Le quadragénaire et la jeune adolescente se sont rencontrés dans un club de taekwondo. C'est dans ce même club qu'il est soupçonné d'avoir violé à de nombreuses reprises une autre mineure. Dans le cas de Lise, Jérôme Barella est suspecté d'avoir multiplié les messages auxquels a d'abord répondu l'adolescente. En cachant sa conversation à ses parents, il sollicite des photos d'elle. Je cite, une petite photo avec un beau sourire. L'enfant s'exécute. Il lui propose aussi une sortie à la piscine ou de venir chez lui pour une pyjama party avec sa fille du même âge. C'est lors de ces pyjama parties que Jérôme Barella est suspecté d'avoir agressé sexuellement une autre mineure. Le temps passe, puis Lise finit par ne plus répondre et par le bloquer avant que Jérôme Barella ne soit arrêté pour le meurtre de Liana et que la famille de Lise ne finisse par porter plainte.
2: Plusieurs associations féministes annoncent ce soir qu'elles vont reprendre les rassemblements devant les tribunaux chaque lundi soir pour réclamer une loi intégrale contre les violences sexuelles. Il faut sauver les agriculteurs en danger face à une sécheresse historique. Le gouvernement débloque 1 milliard d'euros des aides d'urgence pour soutenir la trésorerie, pour indemniser les pertes et relancer la production. Mais les syndicats jugent ces annonces insuffisantes. La FNSEA réclame 2 milliards d'euros. C'est le double. Troisième journée de Ligue 1 de foot. Ce soir, Lyon affronte Auxerre. C'est parti. Et à 21h, le PSG reçoit Monaco. Le champion de France serait bien inspiré de se mettre à gagner, Bruno Salomon.
10: Oui, bonjour Emeline. Effectivement, ce Paris Saint-Germain qui n'a toujours pas gagné en championnat. 2 matchs nuls de suite, 2 buts partout et à chaque fois, Paris qui s'est fait peur. Alors Paris retrouve son Parc des Princes, son stade. Alors le jeu est en place, mais le physique pour l'instant des hommes de Luis Enrique n'est pas encore prêt. Et en plus, ils affrontent ce soir Monaco, seule équipe à avoir remporté ses 2 premiers matchs cette saison en championnat. Et surtout, c'est la bête noire du Paris Saint-Germain au Parc des Princes. Encore l'année dernière, le PSG a perdu face à Monaco, face à cette équipe. équipes. Il y aura quand même un homme à surveiller dans tout cela. C'est Martnes Akliouche, transfert cet été de Monaco à Paris. On va surveiller un petit peu sa prestation ce soir dans ce stade, ce Parc des Princes, heureux de retrouver, trois mois après le sacre en Coupe d'Europe, ce champion d'Europe de PSG qui retrouve le PSG. Le Parc des Princes, pardon.
2: Le Parc des Princes avec une toute nouvelle pelouse. Merci beaucoup Bruno Salomon. Et bon match, on encourage aussi ce soir les basketteuses de l'équipe de France qui débutent la Coupe du Monde. Elles affrontent les Hongroises à 21h.
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2: La météo pour demain, je vous le disais, 7 départements en vigilance orange canicule, les Pyrénées-Orientales, l'Aude, l'Hérault, le Gard, la Drôme, l'Ardèche et le Vaucluse. Quelques nuages dans la matinée sur la moitié nord du pays. L'après-midi, des températures estivales presque pour tout le monde, 21 degrés à Lille pour profiter de la braderie, 26 à Nantes, 29 à Bayonne, 32 à Toulouse, 33 degrés à Marseille, jusqu'à 37 degrés à Perpignan. Il est 19h05. Je vous souhaite une très bonne soirée et un bon week-end à l'écoute de votre radio.
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2: Salut à toutes, salut à tous et bienvenue sur votre radio Ici. Nous sommes pour le deuxième soir du Ici Live Festival en direct d'un des plus beaux lieux du monde. Oui, je pèse chacun de ces mots. Croyez-moi, j'en ai vu des lieux magnifiques. Mais alors, le Port Vieux de La Ciotat au coucher du soleil, c'est quand même une expérience assez incroyable. Et quand en plus, on sait que des artistes qu'on adore vont se relayer au micro de Décibel, eh ben, c'est encore plus délicieux. Alors, ravi de vous accueillir, les amis, que vous soyez dans le nord, dans le sud, l'est ou l'ouest. On a même, tiens, des auditeurs qui nous ont envoyé des messages et qui nous ont dit qu'ils nous écoutaient depuis le Brésil. Alors, salut à toutes et à tous et vraiment bienvenue à La Ciotat, ici tout près de Marseille, pour la 5e édition du Ici Live Festival, avec ce soir sur scène, Jennifer.
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2: alors que sa prochaine tournée est très attendue, eh bien, Jennifer sera en avant-première, ici, sur la scène flottante sur le port de La Ciotat, pour dévoiler quelques nouvelles chansons, dont cette reprise de Dalida. Et puis, elle sera avec nous en interview tout à l'heure, tout comme Yann Müller. Reprend du Dalida, décidément ce soir mes invités aiment les paillettes, les strass et les grandes voix, ça tombe bien, je sais que vous aussi. Alors bienvenue les amis dans Décibel, c'est parti. Et on commence l'émission avec la bonne nouvelle du jour et la bonne idée surtout du magazine Rolling Stone France, qui a décidé de célébrer dans son numéro de septembre, le numéro qui est en ce moment en kiosque, les 60 ans de carrière de notre légendaire Jacques Dutronc. Voilà, il est en couverture et puis il est aussi dans tout un dossier hyper bien écrit comme d'habitude chez Rolling Stone France à l'intérieur du magazine. Jacques Dutronc donc, qui a fait ses débuts en 1966, un de ses premiers tubes c'était « Et moi ». Et moi, et moi. L'année suivante, il chantait des cactus. Alors on dormait.

0: anniversaire, monsieur Dutron, 60 ans de carrière célébrée donc dans le magazine Rolling Stone France que je vous recommande.
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0: Nos invités vont arriver ce soir dans Décibel, les artistes qui font l'actualité du Ici Live Festival. Jennifer et Yann Muller, nos têtes d'affiche ce soir, des concerts qui, et si vous n'avez pas la chance d'être au premier rang dans notre public d'invités, eh bien vous pourrez quand même découvrir ces concerts puisque nous enregistrons tout et nous vous diffuserons les concerts. Voilà, avant les vacances, c'est promis, vous allez profiter de ces grands moments. Mais voilà, les artistes seront là avec nous tout à l'heure en direct. Mais je voulais aussi vous annoncer un retour qui va vous faire plaisir. C'est celui de Sinclair, lui qui avait marqué avec ses tubes Si c'est bon comme ça ou encore Ensemble, la fin des années 90 et le début des années 2000, vient de sortir une petite bombe très funky qui s'appelle Jane Jane et qui annonce une tournée qui arrive. La tournée s'appelle Lumière, c'est le retour de Sinclair et c'est une bonne nouvelle.

0: Jane, c'est le retour de l'excellence Sinclair. Une vingtaine de dates cet automne partout en France. Et il lancera notamment sa tournée Lumière le 25 novembre prochain à Paris, au Zénith. Alors tiens, je vais tester avec le public de la Ciotat ce soir, les amis. Est-ce que vous connaissez cette petite musique ?
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0: Je vous entends pas, vous connaissez ou pas ? Ils connaissent. Yann Muller est l'invité de Décibel dans quelques secondes. À tout de suite.
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5: Vous écoutez Camille Perrer avec T'as eu vent de nous deux.

0: La chanson parle de la passion pour l'écriture, la musique, le partage. Et la jeune artiste de Romans-sur-Isère s'est inspirée du roman d'Alain Damasio, La Horde du Contrevent. Camille Perrer, t'as eu vent de nous deux. Un coup de cœur ici de Romardèche.
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2: Merci d'avoir choisi ici pour passer votre vendredi soir. On a franchement de très bons rencarts à vous proposer. Jennifer arrivera tout à l'heure. Et là, c'est Yann Muller pour la première fois dans Décibels. Salut Yann.
3: Salut, comment
2: Bienvenue.
3: Tu vas
2: Bienvenue. Bah, écoute, ça va très bien. Je ne te cache pas que c'est la première fois que j'ai 1 milliard 200 millions de streams face à moi.
3: Ah, ça fait
2: plaisir. Je frétille un petit peu. Quel chiffre incroyable qui donne le tournis. Qu'est-ce que ça veut dire concrètement pour toi en tant qu'artiste, 1 200 000 000 de streams?
3: Ça veut pas dire grand-chose. Non, ce qui est plus impressionnant, c'est de voir les gens en face quand t'es en concert et que là, ouais, tu réalises vraiment le chiffre et que tu vois les gens qui connaissent les musiques, qui chantent sur tous tes titres. Et là, c'est là que tu réalises les chiffres. Mais après, sinon, c'est que des nombres. C'est vrai que c'est difficile à réaliser quand même.
2: Est-ce que t'as compté combien de personnes t'as fait danser cet été?
3: Non, mais ça serait intéressant. J'aimerais bien savoir.
2: Ouais. C'est vrai. Ouais. En tout cas, ça se compte au moins en dizaines de milliers, c'est sûr, parce que t'étais sur des festivals.
3: On a fait des belles scènes. Ouais. J'ai fait pas loin d'ici. J'avais fait près juste 40 000 personnes, par exemple. Ou d'autres grandes scènes, des 20, 25 000. C'est vrai que plus c'est grand, moins c'est, tu prends d'énergie, parce que c'est tellement grand. Et là, je préfère des scènes plus petites comme ça, ouais, où je suis plus proche des gens. J'aime bien être proche des gens.
2: Alors là, pour le coup, ce soir, tu vas être tout proche du public.
3: C'est pour ça.
2: Tous et toutes invités d'ici à La Ciotat. Et puis ton set aussi qui sera enregistré et qu'on va diffuser un peu plus tard à la radio. Voilà. Mais alors, tiens, dis-nous, d'ailleurs, avant d'arriver à ce 1 200 000 000 de streams, toi, ta première approche de la musique, c'est en tant que chanteur? Je crois que même tu gratouilles, hein, tu joues de la guitare.
3: Je joue un peu dans ma chambre, ouais, c'est vrai.
2: Donc ça, c'est le début, mais comment tu deviens producteur et comment tu arrives aux musiques électroniques?
3: Ça vient en commençant à jouer, en étant DJ dans des restaurants. Donc j'ai commencé très tôt, dans les années 2010. Et en fait, j'ai commencé à produire pour moi, pour pouvoir jouer mes morceaux, ouais, dans les restaurants, parce que j'avais plein d'idées, j'avais plein de morceaux que j'aimais d'artistes français ou internationaux. Et c'est vrai qu'il y a un moment où je ne les trouvais pas sur Internet et je m'étais dit, tiens, je vais me les faire moi-même. Et ça a commencé petit à petit par faire des petites reprises au fur et à mesure. Et on progresse jusqu'à en arriver là aujourd'hui.
2: Alors, avec des reprises, des remixes, oui, de chansons que vous connaissez, des classiques américains, par exemple. 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Mais on n'a pas peur de la variété française chez Yann Muller. Jonathan, alors eux par exemple, typiquement, c'est des artistes qui sont toujours là dans le, oui, paysage musical, que tu peux contacter. Est-ce qu'avant de faire cette version de « Est-ce que tu viens pour les vacances ?», est-ce que tu appelles David et Jonathan?
3: Alors moi, au début, j'ai pas leur numéro, mais en, ouais, fait, moi je fais le morceau par passion, parce que c'est un morceau qui m'a bercé depuis petit. Moi, j'ai grandi avec ce morceau et j'ai toujours aimé les artistes. Et c'est vrai qu'aujourd'hui, de pouvoir collaborer avec eux, pour moi, c'est un rêve. Et aujourd'hui, je vis mes rêves. Donc rien que pour ça, je suis heureux de faire ce que je fais.
2: T'as repris Dalida.

0: Jennifer, avec qui tu partages l'affiche ce soir, puisque elle aussi a une passion Dalida.
1: Est-ce que tu as vu mon t-shirt?
0: Tu as un t-shirt Jennifer, absolument magnifique. D'ailleurs, on a des fans de Jennifer là dans le public. Je pense qu'elle voudrait bien te le piquer.
1: Je suis fan aussi, moi. Je suis très content de l'avoir ce soir aussi. J'ai hâte de voir son concert.
0: Tu dis je vis mes rêves. Est-ce que justement le fait, en prenant de l'importance en tant que DJ, en tant qu'artiste électro, et de rencontrer ces artistes-là et possiblement collaborer avec eux, ça fait partie du rêve vivant?
1: Ça fait partie du rêve que je vis actuellement. Et justement, je travaille sur un album avec des artistes français pour cette année, justement. Donc j'ai hâte de finir ma tournée, de rentrer en studio et de pouvoir collaborer avec eux.
0: Évidemment.
1: Et proposer un nouvel album pour l'été prochain.
0: Parce que c'est ça le Graal. Dans ton album Madeleine, donc évidemment, pour le coup, que des Madeleines, que des chansons qu'on connaît par cœur,
1: voilà,
0: des Madeleines de Proust.
1: Ouais.
0: Mais d'ailleurs, c'est bizarre parce que t'es beaucoup plus jeune que moi, mais on a les mêmes Madeleines. Donc je pense que c'est des Madeleines longue conservation.
1: C'est en écoutant les CD de mes parents, je piquais leurs CD. Et après, même on faisait des longues routes. Je viens de Nice et on montait jusqu'à Metz dans la voiture. Et j'avais CD qui tournaient dans la voiture pendant 10 heures. Donc j'ai été bercé à cette musique-là et
0: Merci à la maison.
1: Et même à la maison, ça ils jouaient en boucle ces CD-là, donc j'ai grandi avec ça, moi.
0: Mais c'est vrai que le Graal, une fois que donc t'as fait ces reprises-là avec des voix, alors que t'avais très bien sélectionné, parce que pour le coup, on se rapprochait beaucoup de l'esprit de départ.
1: Oui.
0: Mais là, avoir les voix originales, les artistes originaux, ça c'est le Graal quand on fait ton style de musique.
1: Complètement.
0: Évidemment.
1: Et même de pouvoir, je t'ai dit, de rencontrer ces artistes et de pouvoir discuter avec eux, d'entendre toutes leurs anecdotes.
0: Donne-moi un nom.
1: Tu me parlais de David et Jonathan, par exemple. Ils ont vécu une carrière incroyable.
0: Ouais.
1: Et de pouvoir entendre toutes leurs anecdotes de carrière, c'est génial.
0: Je pense qu'il y a du lourd.
1: Rien que pour ça, je suis trop heureux de vivre ce genre de moment.
0: Alors, il est pour quand l'album 2027?
1: Ah, l'année prochaine, oui. On y travaille déjà.
0: Bon, et notez-le, 2027, un nouveau président et un nouvel album de Yann Müller. Merci beaucoup d'être venu nous voir.
1: Merci à vous, Yann. Merci à tout le monde, le public d'être venu.
0: Par avance.
1: Merci.
0: Par avance, très très bon concert.
1: Merci,
0: ce soir.
1: J'ai hâte.
0: Voilà, je pense que vous parlerez de Dalida avec Jennifer dans les coulisses. Et les amis, si je vous dis par-dessus les temps, soudain j'ai vu. C'est nul, on recommence. Plus fort, on passe à la radio. Par-dessus les temps, soudain j'ai vu. Ça, c'est mon La Ciotat. Bravo, les amis, merci Yann.
1: Merci à vous, merci à tout le monde. Merci.

sur la scène du Ici Live Festival ce soir, notre belle scène flottante du Port Vieux de la Ciotat et un public qui l'attend de pied ferme et qui a mis ses plus belles chaussures pour aller danser. Alors, avant d'accueillir Jennifer, les amis, je voulais vous annoncer qu'aujourd'hui c'est un jour important, mais oui, le 4 septembre, c'est l'anniversaire de Beyoncé. Alors, envoyons-lui nos bons voeux, même si, bon, elle a vendu 200 millions de disques, elle fait partie des personnalités les plus puissantes du monde de la musique, aux États-Unis et partout dans le monde. Donc nos bons voeux, écoutez, je ne sais pas si elle les entendra passer en soufflant ses bougies en or, mais pour tout le bonheur qu'elle nous a apporté, notamment pour son dernier album où elle a eu l'excellente idée d'aller flirter du côté de la country music, qui lui va aussi très bien, et ben on avait envie d'embrasser Beyoncé. Je me rends compte que je ne vous ai pas dit quel âge elle a aujourd'hui. Qui veut deviner l'âge de Beyoncé d'après vous? Quel âge elle a Beyoncé aujourd'hui? 29? 49? Vous venez de lui mettre 4 ans dans les dents, je vous adore. Elle a 45 ans aujourd'hui, Beyoncé. On l'embrasse donc et on écoute Single Ladies.

0: 8 albums et 200 millions de disques vendus, le tout à 45 ans. Elle n'a pas chômé, la Beyoncé. Bisous, bon anniversaire.
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0: Oui, cinquième édition de ce Ici Live Festival. On a déjà accueilli tellement de têtes d'affiches d'artistes qu'on a adorés, avec qui on a passé des moments géniaux, que ce soit M, Jean-Louis Aubert, Louis Bertignac. On a eu des gens merveilleux. On a eu Célassou aussi, qui avait, je me souviens, enchanté le public du Port-Vieux de La Ciotat. Amir également, plein de bons souvenirs. Et puis l'année dernière, il y a deux ans, MC Solar aussi, ça c'était complètement dingue. Bref, on a que des bons souvenirs ici. Et cette cinquième édition, elle a démarré hier merveilleusement avec Oria, Boulevard Désert et DJ Gel, le DJ historique de la Funky Family, qui est venu avec un très bon copain à lui, Soprano. Donc on a passé une très très belle première soirée de festival. Ce soir, Yann Muller, que vous venez d'entendre en interview, et puis Jennifer, qui va pas tarder à arriver. Mais pour le moment, il est temps, à 19h31, de jouer au Blind Test. D'habitude, les auditrices et les auditeurs jouent par téléphone, mais puisque nous sommes en public. Ça va le public ?
14: Oui !
0: Et on, très bien, puisque nous sommes en public, eh bien, nous sommes allés chercher dans le public des candidates et des candidats. On a une équipe de filles, Marine et Kenza, bonsoir.
15: Bonsoir.
0: Comment ça va ?
15: Ça va. Super.
0: Est-ce que vous êtes là ce soir pour voir Jennifer ?
15: Oui, bien sûr.
0: Ah, je m'en doute, et je suis ravie de pouvoir vous annoncer qu'elle sera là tout à l'heure en interview, Jennifer. Donc vous allez avoir de très très près. C'est ça aussi ici. Quand on dit qu'on est radio de proximité, eh ben on est vraiment tout près des artistes.
15: C'est
0: et
15: génial.
0: Ça c'est génial. Alors les filles, face à vous, il y a un homme seul. Oui, je marche seul, tel Jean-Jacques Goldman. Bonsoir Gaëtan.
16: Bonsoir Émilie.
0: Comment ça va ?
16: Ça va très bien, et toi ?
0: Mais ça va super. Alors tu es prêt à jouer au Blind Test ?
16: Oh, oui, je suis prêt.
0: Quels sont les cadeaux du soir, les amis ? Eh bien, du goodies magnifique. Nous avons le Bob, Ici Live, La Ciotat, qui irait très bien à Joule, hein, quand même. Une autre star de la région qui porte énormément de Bob. Donc voilà, le Bob de Joule, mais version Ici Live, La Ciotat. Et puis des bananes, Ici Live, La Ciotat également, que je suis ravie de vous offrir, les amis, avant même que l'on joue, car c'est comme
15: merci.
0: Ça, dans Décibels, on gagne avant de jouer. Comme ça, on joue plus détendu, vous voyez ?
15: Ça, c'est
0: tranquille. Parce que les filles avaient peur de ne pas trouver les réponses. Ah, pourquoi ? Vous écoutez quoi comme musique, les filles, à part Jennifer ?
15: Non, de la variété française.
0: Eh ben, genre qui ? Vas-y, dis-moi qui ? Tu adores ?
15: Non, de tout.
17: Ouais, de tout.
15: De tout.
0: De tout. Gaëtan ?
16: Moi aussi, j'écoute de tout, mais j'aime bien Grand Corps Malade.
0: Alors, il n'est pas dans le blind test, mais on l'embrasse. Et il sera bientôt dans Décibels. Il sera bientôt invité. Ça, c'est promis. Ok, alors le thème ce soir du blind test, ce sont des intros à la guitare emblématique. Normalement, dès les premières notes de guitare, si on est un peu fan de rock ou de chansons françaises, on reconnaît la chanson. Alors Gaëtan, Marine, Kenza, on ouvre les oreilles, grand les oreilles. Le public, évidemment, a le droit de souffler. N'hésitez pas à les aider. De toute façon, nous prenons toutes les tricheries. Vous avez gagné déjà. Voilà, c'est vraiment... C'est pour avoir la médaille en chocolat supplémentaire. L'idée, c'est juste qu'on écoute ça ensemble. Première chanson, les amis, avec une intro de guitare emblématique. Dites-moi, qui chante ça ?
15: Téléphone.
0: Eh ben voilà, téléphone, bravo.
15: Ah non, là,
0: ils ont trouvé la réponse. réponse en même temps. Sauf que Gaëtan, qui a l'habitude de jouer par téléphone, a donné son prénom. Oui, mais là, t'es en face de moi, je vois bien que c'est toi qui parles. En fait, quand les auditeurs et les auditrices jouent par téléphone, on leur demande de donner leur prénom avant de donner la réponse. Parce que comme on les voit pas, on ne sait pas qui dégaine en prums. Mais là, vous avez été très raccord. Bravo. Ben voilà. Ça ne servait à rien d'avoir peur. Vous êtes très fort. Gaëtan, Marine, Kenza, tout le monde a un point pour New York avec toi. De téléphone, attention, deuxième chanson, deuxième intro de guitare emblématique. Dites-moi, qui chante ça?
16: Les Rolling Stones.
0: Mais oui, Gaëtan, les Stones, bravo.
15: C'est pas très français, si je peux me permettre.
0: C'est pas très français, non, c'est très anglais même. Tu as raison, Marine.

0: Satisfaction des Stones. Une chanson qui a 60 ans et des poussières. Et pourtant, franchement, pas une ride.
1: Ah oui, c'est bien, on écoute encore et on se régale. On écoute.
0: Gaëtan se régale, par contre Marine, elle m'a fait des yeux genre pardon, non, c'est vraiment un truc de personnage. Et t'aimes pas les Rolling Stones, Marine?
2: Non, c'est pas que j'aime pas, c'est que je connais mais j'écoute pas forcément.
0: Ah oui, d'accord. Bon, bah écoute, c'est pas grave. Si tu croises Mick Jagger dans la région, parce que de temps en temps il aime bien venir dans le sud, et ne lui dis pas ça.
2: Non.
0: Voilà, tu gardes pour toi.
2: C'est okay.
0: On continue, dernière intro à la guitare. Emblématique. On cherche l'interprète. Et attention, petit indice, il est venu ici à La Ciotat pour un Ici Live il n'y a pas très longtemps. On y va.
2: M.
0: Oui, bravo.

0: deux chansons de M avec Il est vrai. Non seulement
1: on
0: une intro emblématique à la guitare, mais en plus, chanson dédiée à sa guitare. Il parle à sa guitare dans cette chanson, une jolie guitare rose d'ailleurs qui est sur la pochette de l'album. Alors voilà, c'était un beau blind test. Et j'ai derrière moi un jeune homme qui a essayé de souffler toutes les réponses au public. Bonsoir, comment tu t'appelles ?
2: Je m'appelle Vincent.
0: Vincent, tu aimes la musique ?
2: J'essaie d'écouter de la musique.
0: Vincent, t'as un petit look de rocker avec ta marinière. Est-ce que tu espères un jour jouer sur la scène du Ici Live Festival ?
2: Depuis des années que je viens ici, c'est mon rêve absolu. C'est pour ça que j'essaie de me rapprocher de la radio pour que on ne sait jamais ce qui peut se passer.
0: Mais t'as raison, là déjà tu te rapproches de l'animatrice, c'est pas mal. C'est pas mal, Vincent, on croise les doigts pour toi pour l'année prochaine. Peut-être ton premier concert à la Ciotat.
2: Je prends date avec tout le public qui est là. Regardez bien la scène, l'année prochaine j'y suis.
0: Allez Vincent, on y croit. Vincent à la Ciotat, c'est un beau projet comme un autre pour 2027. Et nous, je vous propose qu'on écoute une autre chanson absolument emblématique, une intro à la guitare. Oh. Voilà, qui me donne des frissons. Juste le temps de remercier infiniment Marine, Kenza, merci les filles.
1: Merci
0: Megaëtan.
3: Merci Émilie.
0: Bon concert. Vous restez dans le coin là comme Jennifer arrive hein. Oui voilà, c'est ça. Allez, oui Jennifer va arriver. Mais avant, rock and roll. Les amis, le groupe Deep Purple. Vous la connaissez cette intro? Les Anglais de Deep Purple en 1972 sur leur album culte Machine Head.

un grand moment de l'histoire du rock'n'roll qu'on doit à un groupe qui fait partie des inventeurs du hard rock, les Anglais de Deep Purple. Allez, après ce Smoke on the Water, eh bien On the Water à la Ciotat, il y a la scène flottante du Ici Live Festival sur laquelle va monter dans moins d'une heure l'ébouriffante Jennifer.

0: studio de Décibel ici sur le port vieux de La Ciotat en bateau. Avouez que c'est la classe. À tout de suite, les amis, et merci d'avoir choisi ici.
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2: Mais oui, au Ici Live La Ciotat 5e édition, il y a une artiste qui était très très attendue. Mademoiselle, comment elle s'appelle l'artiste qui était très très attendue? Comment elle s'appelle? Tu sais? Vous savez?
3: Jennifer.
2: Ouais, Jennifer est avec nous. Coucou.
4: Bonsoir.
2: Bonsoir tout le monde. Oh là là, mais quelle joie de te retrouver, chère Jennifer. Comment vas-tu?
4: Également, je vais toujours bien quand je suis près de Marseille.
2: Ah, c'est vrai, hein? Oui. Il se passe un truc dans l'air, ah, ici.
4: C'est le sud, c'est comme ça.
2: Ça, ça. Et alors, il se passe aussi toujours quelque chose autour de tes chansons. Je me faisais la réflexion en préparant l'émission. À chaque moment de la vie, il se passe un truc qu'on peut connecter avec une de tes chansons. Ici, comme il fait très beau, on est au soleil.
4: Oui. Ça va.
2: La rentrée des classes qui vient de se passer, on chantait très fort dans nos têtes quand même. Ma révolution.
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2: Et puis, quand on remet en question ces histoires d'amour, ce qui arrive très souvent après les grandes vacances, on se chante très fort. Sauf qui aime.
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2: Chère Jennifer, c'était pour les versions jukebox de toutes tes chansons. C'était en 2024.
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2: Tu allais partir en tournée avec ces nouvelles versions, ce jukebox. Comment ça s'est passé? Est-ce que tu t'es régalée autant que tu l'espérais?
4: Je me régale tout le temps. Ouais. À partir du moment où je rejoins les planches, donc et que je rejoins surtout mon public.
2: Ouais. Ils sont là ce soir.
4: Que je retrouve, oui, assez régulièrement.
2: C'est ça.
4: Et c'était une tournée merveilleuse. C'était plein de joie, de surprises, des moments délicats aussi, dans l'émotion.
2: Ouais.
4: Voilà, c'était à taille humaine, donc c'était forcément très puissant émotionnellement parlant.
2: Voilà. Et alors, ce qui est formidable, c'est que tu partages avec nous une nouvelle de tes passions.
4: Enfin, oui.
2: Elle n'est peut-être pas nouvelle, la passion, mais en tout cas, tu ne l'avais pas encore partagée avec nous. C'est ta passion pour Dalida.
4: Oui.
2: Tu parles d'émotion en parlant de celle-ci. Il y en a bien une qui en transmettait et qui en absorbait de l'émotion tout le temps. C'était Dalida. Comment toi, t'es rentrée en contact avec sa musique?
4: C'est dès mon plus jeune âge. Je pense que dans tous les inconscients collectifs, on a Dalida en tête.
2: Si t'as grandi dans le coin,
4: j'ai toujours dansé sur du Dalida. Là, tu fais partie de mes playlists, mais je pense que ça parle à tout le monde. Et quand j'ai fini ma tournée, je travaille aussi sur un nouvel album. Il y a les nouvelles chansons.
2: Ouais.
4: Un projet avec Maxime, parce que j'avais commencé à en parler. Et effectivement, il y a eu la rencontre avec Orlando qui a un peu déclenché ce
2: projet. Orlando, le frère de Dalida.
4: Qui a déclenché un petit peu, qui m'a fait avancer ce projet-là que j'avais en tête depuis longtemps. C'est un projet de cœur. Et c'est bientôt son anniversaire, Dalida, l'anniversaire de sa mort. Et donc, du coup, ça tombait très très bien que je propose au public, à l'issue de cette tournée qui était beaucoup plus intime, un show auquel je me suis jamais autorisée, un show musical finalement avec des danseurs, avec DJ, avec musiciens, un spectacle musical autour donc des chansons de Dalida, mais autour de mes chansons aussi, qui seront toutes remixées, mais d'une manière beaucoup plus festive que ce que j'ai proposé sur le jukebox tour.
2: Là, c'est le DJ tour.
4: Ça s'appelle donc le DJ Tour.
2: Alors, on a évidemment
4: Je travaille donc avec un monsieur qui s'appelle Habibi Sly, qui fait de la disco électro. Alors, c'est de disco électro plutôt oriental, lui. Donc, il y a des petites touches orientales grâce à quelques chansons de Dalida. Et donc, je travaille avec lui très activement sur la revisite donc, de toutes ces chansons, sans dénaturer pour autant l'âme des chansons de Dalida, qui reste forcément irremplaçable, parce que c'est une icône absolue pour laquelle j'ai un profond respect, pour laquelle on a tous un profond respect. Donc, c'est autre chose. Je vais proposer autre chose pour faire vivre, encore une fois, et peut-être faire découvrir à la nouvelle génération les chansons les plus dansantes de Dalida.
2: Dalida qui avait ce talent de vous faire danser avec parfois des textes extrêmement poignants.
4: Complètement.
2: Et Jennifer, tu t'appropries ça avec cette nouvelle chanson Mourir sur scène, qu'on va écouter maintenant. C'est la version de Jennifer. Et puis après, on va continuer à discuter et à parler de tout ce qui nous attend. Parce que Jennifer, croyez-moi, 2026-2027, elle a un carnet de balles très chargé.

0: la folie hein, dans le studio d'ici. Parce que je crois, il y a quelques fans de Jennifer dans le coin. Oui, il y a quelques minutes du concert. Alors c'est quand même hyper touchant. Mais oui, allez-y, tout le monde a envie de faire sa photo avec Jen. Et alors ce qui est dingue, Jen, et ça doit tellement te faire chaud au cœur, c'est,
1: oui, c'est voilà, trop mignon.
0: On a des petites filles, on a des mamans, des papas, des grands-parents. Toutes les générations sont là pour ton concert. Et c'est vraiment une merveille. Alors Jennifer, qui finit de continuer à signer ses petits autographes aux petites filles, c'est vraiment trop mignon.
1: Je t'écoute, je suis avec toi.
0: T'es avec moi. J'avais une question toujours sur Dalida.
1: Oui.
0: Parce que là, on vient de t'écouter chanter Mourir sur scène. En oui. fait, il y a plein de chansons emblématiques de oui. Dalida qui, je trouve, peuvent faire écho à ce que tu fais toi. Et par exemple, il y a cette vision presque enfantine de l'amour. Genre, on y croit, quoi qu'il arrive, on y croit toujours, même si la vie nous envoie tout un tas de trucs terribles. On croit en l'amour. Toi, J'attends l'amour. Bah, c'est une chanson que tu chantes encore aujourd'hui. On écoute quelques notes de la version 2024.
2: J'attends l'amour.
0: J'attends l'amour. Tu la chantais au tout début de ta carrière. Tu la chantes encore aujourd'hui.
1: Oui, c'est vrai.
0: Et je trouvais que c'était, oui, ça faisait un pont quand même, cette vision. On croit à l'amour, quoi qu'il en coûte, tout le temps, à tous les âges, à tous les moments de la vie. C'est un truc aussi qu'elle avait, Dalida.
1: Oui, sa vie a été jalonnée de beaucoup plus de drames ouais. à travers
0: mais
1: tout,
0: tu vois, elle chantait
1: amours,
0: l'amour quoi.
1: Mais elle le chantait quand même avec ouais. beaucoup d'espoir et toujours et d'une manière passionnée. Aussi, elle était complètement ouais. intègre dans
0: habitée,
1: toutes ses émotions.
0: Ouais.
1: Habitée, c'est une interprète hors pair.
0: Alors malheureusement, voilà, ça s'est très très mal fini pour elle puisque elle a mis fin à ses jours, Dalida, parce que oui, bah, peut-être justement trop d'émotions, trop éponge. À part ce côté-là dramatique, qu'est-ce que tu vas chercher chez Dalida et que tu vas réinjecter dans les chansons?
1: Alors, je reste fidèle au lead de chant, c'est-à-dire oui. à sa manière de chanter. Je ne chante pas comme Dalida, malheureusement. Mais
0: tu gardes ses mélodies, en tout cas.
1: Mais j'essaie de respecter les notes. Après, je me suis autorisée aussi certaines libertés sur certaines chansons. Mais il y a certaines chansons où je n'avais pas le droit de changer la ligne mélodique. C'était impossible et inconcevable. Ouais. Ne serait-ce que par respect pour l'œuvre d'Alida et le monde qui l'entoure, qui a pu l'entourer, par respect par Orlando et puis, oui. et puis Orlando il tient aussi hein, attention oui. il faut pas non plus
0: il veille au avec plein, le petit frère
1: ah ouais, ouais.
0: il a toujours
1: non,
0: il a toujours fait
1: c'est sa manière de la protéger encore et heureusement qu'il est là
0: ouais et quand on chante d'Alida, on peut pas y aller en jean. J'adore ton jean, t'es canon, mais ouais. quand on chante Dalida, on t'imagine ouais. dans un concert avec comme elle finalement une robe un peu paillette, les cheveux vraiment gonflés. Ouais. Est-ce que tu l'imagines comme ça aussi ou est-ce que tu vas nous surprendre?
1: J'oserais davantage. Je suis Jennifer qui fait un hommage non ouais. pas à Dalida mais aux chansons de Dalida. Sur une partie des chansons de Dalida
0: ouais.
1: avec mon répertoire. Donc c'est pas un hommage à Dalida.
0: Je comprends.
1: C'est vraiment un hommage à ses chansons, mais j'ai la chance d'avoir des grandes scènes et d'être très accompagnée là pour le coup. Donc j'ai envie de proposer un show, donc forcément il y aura des costumes. J'arriverai pas en jean. Voilà, j'ai envie de m'amuser là-dessus aussi.
0: Alors ça va être absolument fou. Alors ce soir à La Ciotat, ils sont nombreux, elles oui. sont nombreuses. Ça va être dingue. T'as
1: j'ai
0: déjà joué sur l'eau, toi, une scène flottante?
1: Oui, j'ai déjà fait ça en tournée. Oh
0: ouais.
1: Ouais, ouais.
0: Ça va
1: plusieurs fois.
0: Mer.
1: Non, mais c'est assez étrange d'être coupé du public. Ouais. Il y a quelque chose de très magique et en même temps, il y a une certaine frustration parce que moi, j'aime bien les capter des énergies. Ouais. Mais c'est un peu loin. Mais ils sont plus près qu'une scène flottante que j'ai pu faire.
0: Ouais. Oui, là, en fait, pour celles et ceux qui ne sont pas venus, sachez qu'il y a cette scène flottante.
1: Je vois quand
0: flottante.
1: Même les yeux, là, quand même.
0: Ouais. Voilà, dans le port vieux de La Ciotat. Et puis, il y a un petit peu d'eau, évidemment.
1: Ouais.
0: Et ensuite,
1: quelques
0: voilà.
1: moustiques.
0: Quelques moustiques.
1: Accessoirement.
0: Et puis, le public qui est là en face. Il y a un jeu de lumière magnifique aussi sur l'église qui est derrière et le port et tous les bateaux et tout. Non, ça c'est fou. Si je suis la fée Clochette, imagine.
1: Oui.
0: Imagine. J'ai une petite baguette et je te propose n'importe où dans le monde, tu peux jouer. Un lieu qui te fait rêver pour un concert. Un truc, même ton fantasme le plus fou, genre ça, si tu veux jouer au pied des pyramides, tu peux. Un endroit comme ça où tu te verrais bien et où tu rêverais de jouer.
1: De continuer à jouer alors.
0: Peu importe l'endroit.
1: Peu importe l'endroit, j'aime tout. J'aime tout. À partir du moment où je partage un moment vrai et intense avec les gens, j'aime. J'aime le sentiment d'évasion qu'on a en fait à travers la musique, et ce pouvoir qu'a la musique d'ailleurs de guérir beaucoup de maux. Et on me donne la chance d'avoir cette petite baguette là, donc je m'en sers. J'essaie de m'en servir à bon escient en tout cas.
0: Merci beaucoup Jennifer, bravo à toi, bon concert.
1: Merci
0: ce
1: beaucoup.
0: Soir, le
1: merci à tous.
0: DJ Tour de Jennifer. Vous avez toutes les dates disponibles sur ici.fr et le concert ce soir donc sur le Port Vieux de La Ciotat. Merci à l'équipe de l'émission, Emma, Juliette, Alexandra, Iris, Mélodie. À demain les amis, toujours sur ici.
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0: À 20h, les amis, eh bien, on retrouve Eric Bastien avec sa nouvelle émission, Il n'y a pas que Paris dans la vie. Merci d'écouter ICI.
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5: Eh bien bonsoir à tous et bienvenue en ce tout début de soirée. Merci d'avoir choisi ICI, nouveau rendez-vous désormais chaque soir entre 20h et 21h. La promesse, elle est très claire, il n'y a pas que Paris dans la vie et je vous invite à voyager en France afin de mettre en avant aussi vos villes, vos villages, vos hameaux, vos départements à travers le parcours d'un invité. Avant de l'accueillir, on ira faire un tour dans toute la France avec Robin Bernot, notamment qui s'intéressera à une très jolie plage en Corse et je crois que notre invité aime la Corse. La revue des merveilles, ce sera avec Benoît Prospero avant 21h, autour du monde merveilleux et de l'environnement, la nature et la planète. Et puis l'entrepreneuriat sera à l'honneur, ce sera avec Catherine Kikandon, qui nous parlera de chiens et de chats. Pour l'heure, notre invité nous rejoint, il est président de la certification Origine France Garantie. Autant vous dire que sa fierté de défendre notre pays est grande. Il est à vos côtés dont il n'y a pas que Paris dans la vie. Jusqu'à 21h, j'accueille ce soir Gilles Attaf. Bonsoir Gilles.
6: Bonsoir.
5: Merci d'être avec nous. Comment allez-vous en ce début de soirée, en ce début de week-end là,
6: Très bien, ravi d'être avec vous pour ce nouveau numéro.
5: Êtes d'accord avec Il n'y a pas que Paris dans la vie, ça ne m'arrange pas parce que vous, Paris, on va le découvrir, bah, vous y tenez. Hein.
6: Ouais, mais je suis très content de participer à cette émission parce que pour moi, les territoires, c'est tellement important. Moi, je me déplace beaucoup, je vais dans les usines, je vais dans les villes. Et pour moi, c'est à chaque fois un renouvellement et un réenchantement. Et je suis bien d'accord avec vous qu'il n'y a pas que Paris dans la vie.
5: Alors, on va évidemment beaucoup voyager au gré aussi de votre vie personnelle, mais aussi professionnelle. Je l'ai dit, président certification Origine France Garantie. Ça veut dire que c'est logique, vous êtes un amoureux de la France, vous êtes fier. Voilà, de vivre dans ce beau pays comme nous.
6: Absolument, moi j'ai une grande fierté. D'ailleurs, j'aimerais qu'on retrouve cette fierté de la France parce que c'est un pays magnifique avec ses paysages, avec son identité, avec ses savoir-faire. Nous, on est les défenseurs des savoir-faire avec Origine France Garantie. On les met en avant et on prouve qu'ils ont été réellement fabriqués sur le territoire français.
5: Comment comprendre votre ascension et votre réussite? Eh ben, en vous suivant, je disais, bon, Paris fait partie de votre vie. Vous êtes né à Paris même, d'ailleurs.
6: Absolument, je suis né dans le 11e.
5: 11e où ça? Vous vous souvenez du nom de la clinique, la maternité?
6: Ouais, je suis né à la clinique des Bluets, rue des Bluets, dans le 11e, près du cimetière du Père Lachaise.
5: Vous avez l'occasion de repasser devant, de temps en temps, l'endroit où vous êtes né, finalement, Gilles Attaf, ou pas du tout?
6: Très souvent, je passe très très souvent dans le 11e. J'adore cet arrondissement, même si j'y habite plus. Et puis, j'ai eu l'occasion de me remarier l'année dernière.
5: Au même endroit?
6: Enfin, à Belleville, en tout cas, parce que... En fait, moi, ma famille est issue de Belleville et donc j'adore ce quartier.
5: Alors justement, c'est vrai que Belleville, c'est un quartier parisien et Belleville, c'est un endroit extrêmement important pour vous. Non seulement Belleville, mais un endroit particulier dans Belleville. Écoutez ceci. Ça, c'est l'atelier de votre papa.
6: Ouais.
5: Alors c'est pas forcément ce bruit qu'on entendait.
6: Non, mais c'est très émouvant pour moi parce que j'ai grandi dans les bruits de cet atelier, dans les odeurs. Ça m'a beaucoup marqué, ça m'a beaucoup porté. Et jusqu'à aujourd'hui encore, à chaque fois que je rentre dans une unité de production, dans un atelier, j'ai toujours un petit pincement au cœur parce que je trouve que c'est un formidable endroit où les gens se respectent, ouais. Où les gens se parlent. Et il y a quelque chose chose. Il y a un côté très sensuel dans ces ateliers, dans la fabrication, en fait, tout ce qui est les métiers du fer qu'on a beaucoup décrié depuis plusieurs dizaines d'années. Et c'est pour ça que moi, à chaque fois, je remets en avant ces personnes qui sont là, qui travaillent et qui participent à créer quelque chose qui est pas virtuel.
7: Votre papa, il était culottier. Alors je connaissais pas ce mot. Il s'occupait des pantalons, entre autres, dans cet atelier. Et vous l'avez évoqué, c'est les savoir-faire, c'est ce que vous avez finalement observé lorsque vous étiez tout gamin, Gilles Attaf, qui vous a peut-être poussé à faire le métier que vous faites aujourd'hui. Vous parlez souvent de ces odeurs de tissu, ces bruits de machines. Finalement, c'est un voyage à rebours, votre vie. Quand on voit ce que vous faites aujourd'hui, vous recherchez presque ça encore.
6: Ouais, je recherche ça, et puis je pense que j'ai aussi la sensation que j'ai le devoir d'apporter quelque chose. Je crois que je me dis que voilà, il faut que je donne un sens, et je pense que c'est un devoir pour moi de remettre en avant tout ce mouvement de société qu'on a un peu perdu, toute cette
7: valeur.
6: Ouais, toutes ces valeurs, et donc effectivement c'est quelque chose qui me porte et aujourd'hui qui guide ma vie, parce que remettre en avant les personnes qui produisent la production qu'on a tant décrié, pour moi c'est une mission peut-être aujourd'hui, et puis je crois que je me sens redevable. Je pense que il y a certainement des fois où j'aurais pu faire mieux, et aujourd'hui je voudrais apporter ma pierre à l'édifice.
7: Gilles, il y a eu Paris, il y a eu Belleville, vous commencez à travailler dès l'âge de 14 ans aux côtés de ce papa. Vous avez toujours eu le sentiment d'ailleurs que vous iriez dans ses pas, hein, et que vous feriez peut-être pas forcément le même métier, mais que vous iriez dans quelque chose d'assez similaire. Votre papa, il devient patron à 20 ans, je crois,
6: c'est
7: assez jeune. Hein.
6: Oui, très jeune. Alors moi, j'ai pas travaillé à 14 ans l'été, hein, j'allais pendant les vacances.
7: Boulot. Oui, bien sûr. Vous étiez payé ou pas ?
6: Mais oui.
7: Ou pas du tout ?
6: Pardon ?
7: Vous étiez payé, il y avait quelque chose ?
6: Ah, oui, bien sûr. Mais c'était pendant mes vacances scolaires. Mais mon père, par contre, lui, a commencé à travailler à 14 ans, effectivement. Et il est devenu son patron à 19 ans, puisque son patron prenait sa retraite, et comme c'était son meilleur ouvrier, il lui a proposé de reprendre l'atelier, ce qu'il a fait avec brio, parce qu'il avait aussi une envie de réussite absolument terrible, mon père.
7: Votre enfance est Fontenay-sous-Bois, c'est le Val-de-Marne, à la limite de la Seine-Saint-Denis, c'est là où vous grandissez aussi ?
6: Oui, absolument. D'ailleurs, je suis retourné en Seine-Saint-Denis, parce qu'aujourd'hui, j'habite la Seine-Saint-Denis.
7: Ah, c'est marrant. Je vous parlais de voyage à rebours tout à l'heure. Finalement, vous revenez là où vous étiez. Quels sont les lieux qui vous ont marqué si on quitte Belleville et Paris du côté de Fontenay-sous-Bois? Est-ce qu'il y a des endroits comme ça, des images qui vous reviennent, Gilles Attaf?
6: Alors oui, parce que Fontenay-sous-Bois, c'est assez étonnant comme ville, parce qu'il y a un côté très bourgeois, côté bois de Vincennes, et puis un côté à l'époque où moi j'étais plus proche de cet environnement avec des huppes, avec des grands immeubles. Mmh. Mais les images qui me reviennent, c'est vraiment la fraternité qu'on ressentait à l'époque, et surtout ce melting pot qu'on avait encore dans nos villes lorsque j'ai grandi, et qui aujourd'hui me manque beaucoup.
7: Il y a une école comme ça qui vous revient, un collège, une cour dont vous vous souvenez en particulier?
6: Ouais, j'ai vraiment un souvenir de mon lycée Pablo Picasso, qui était au cœur de grands ensembles, mais où j'ai vécu des moments extraordinaires parce que j'avais des amis absolument fabuleux.
7: Gilles Attaf est votre invité, président certification Origine France Garantie. L'idée, Gilles, c'est de se balader dans votre vie et de aussi quitter les endroits qui vous tiennent à cœur pour aller vers d'autres. Peut-être que vous les connaissez aussi, avec notamment Benoît Prospero qui nous rejoint pour la revue des merveilles. Ça, c'est tous les jours aussi dans cette émission, les merveilles de notre planète que l'on passe en revue. Et aujourd'hui, on a rendez-vous juste devant un point d'eau. Écoutez.
8: Et si dans votre jardin, vous installiez un des points d'eau des plus riches en biodiversité, à savoir une mare. Nous voici avec Ici Occitanie. Alors, on vous le dit tout de suite, si vous pensez qu'une mare, c'est sale et envahie de moustiques, on vous rassure, ce n'est pas le cas, et c'est même l'inverse. Ce sont de véritables oasis pour la faune et la flore qui accueillent une multitude d'espèces et qui, face au dérèglement climatique, deviennent des refuges indispensables. Avec nous, Florent Sabatier du Conservatoire d'Espaces Naturels Occitanie, à qui on a d'abord demandé si c'est compliqué de créer une mare.
9: C'est relativement simple.
8: Bon, donc jusqu'ici, tout va bien. évidemment, il y a d'abord une condition.
9: Déjà, c'est d'avoir un jardin. Une mare est fonctionnelle à partir de 4-5 mètres carrés. Donc, c'est quand même assez facile de trouver ça.
8: Donc, ça, c'est noté. On a compris. Et, en fait, elle sera où, cette mare? Oui, parce qu'il y a une autre condition indispensable.
9: Il suffit d'avoir un peu de bonne volonté pour creuser.
8: Ah bah oui, évidemment. Et donc, une fois que j'ai mon jardin et de la bonne volonté, on part sur quelle dimension pour une mare?
9: Une mare idéale, c'est une mare qui va faire au moins 1 mètre de profondeur, voire 1,50 m. Et ensuite, le plus important, vraiment, c'est ne pas avoir des pentes raides. Pour un ordre d'idée, ça veut dire, pour 1 mètre de profondeur, il faut que les berges fassent au moins 3 mètres de longueur. Ça permet en fait aux amphibiens et aux insectes de pouvoir rentrer et surtout sortir de ces mares sans se noyer.
8: Et si vous habitez à la campagne et qu'il y a un petit peu plus de terrain autour de vous, il y a un petit bonus.
9: D'avoir d'autres animaux comme des mammifères, des chevreuils, des sangliers, des renards qui viennent s'abreuver dans cette mare.
8: Et au fait, au-delà de ça, à ce propos, on met quoi dans la mare? Ou plutôt, idée reçue, qu'est-ce qu'on ne met pas?
9: Surtout pas de poissons, parce que les poissons vont manger toute la faune que vous voulez voir dans votre jardin, donc des amphibiens qui viendront manger les moustiques, des libellules et des demoiselles qui mangent également les moustiques adultes et bien d'autres insectes.
8: Ouais, d'accord, mais donc au final, on met quoi? Vous savez quoi? Une mare, en fait, elle est autonome. Tout va s'installer au fur et à mesure.
9: Exactement.
8: Alors là, évidemment, on vient de donner quelques bases, hein, mais sachez qu'il existe plusieurs ouvrages qui nous expliquent comment créer une mare, comme le livre, par exemple, « Créer une mare » de Frédéric Prognowski, c'est publié aux éditions Ulmer. Merci, ici Occitanie, et merci Florence Sabatier du Conservatoire d'Espaces Naturels Occitanie. Vous imaginez, quand même, si tout le monde creusait une petite mare, ou faisait en sorte que chaque jardin soit conçu comme un refuge de biodiversité, les tritons, les iris, les nénuphars, libellules, hérissons, oiseaux, papillons. Vous imaginez à quoi ressemblerait la France? Ce serait une merveille.
7: C'est pas faux, Benoît Prospero. Gilata, vous êtes prêt à creuser?
6: Ah oui, absolument. Oui,
7: c'est vrai.
6: Ouais, je trouve ça magnifique. J'aime bien cette idée de la mare, qui est quelque chose d'un peu voilà, atypique, qui n'est pas formaté, qui permet d'accueillir aussi. Ouais. J'aime bien cette idée à partir du moment où ça n'empêche pas la réindustrialisation.
7: Bien sûr. Vous avez un jardin? Vous vivez à la campagne?
6: Oui, j'ai un jardin.
7: C'est pas mal, c'est un luxe, hein?
6: Ouais, exactement.
7: Gilles Attafé, votre invité ce soir, président certification Origine France Garantie. On vous dira tout, hein, d'ailleurs, sur ce label, sur son travail au quotidien. Et puis, on va continuer surtout de se balader. On va un peu quitter Paris, Belleville, mais c'est également Fontenay-sous-Bois pour aller découvrir plein d'autres endroits que vous avez sillonnés et que vous sillonnez encore aujourd'hui tout au long de votre carrière et de votre vie. Restez bien avec nous sur ICI.
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7: Eh non, il y a les Bee Gees aussi pour bien s'ambiancer en début soirée. You should be dancing sur ICI.

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2: Et jusqu'à 21h avec notre invité Gilles Attaf, président certification Origine France. C'est son parcours qui se lit ce soir, que vous découvrez jusqu'à 21h sur votre radio. Il y a un instant, Gilles, on a été à Paris, là où vous êtes né, on a été à Belleville, on s'est baladé un petit peu aussi à Fontenay-sous-Bois. On a parlé voilà, des établissements de votre scolarité. Quelle scolarité vous avez eu d'ailleurs? Vous avez fait quoi comme type d'études? Vous étiez où?
3: Ah ben, j'ai arrêté après le bac, puisque j'ai eu voilà, mon père est décédé précipitamment et c'est là où j'ai justement été obligé d'aider ma maman pour reprendre l'atelier familial.
2: Le sport fait partie de votre vie, il est aussi lié à Fontenay-sous-Bois. On a parlé de Fontenay à l'instant, je le disais. Vous avez des souvenirs, vous avez joué au volley et même à un certain niveau, je crois, si j'ai bien compris.
3: Oui, alors j'ai joué à Saint-Maur-des-Fossés. J'habitais Fontenay-sous-Bois, mais j'ai joué au volley à Saint-Maur-des-Fossés. Effectivement, j'ai commencé très jeune et j'ai eu la chance de pouvoir évoluer avec des excellents entraîneurs qui m'ont donné le sens du collectif que je pense j'ai gardé aujourd'hui. Ouais. Ça fait partie vraiment de mon ADN.
2: Vous avez eu des déplacements d'ailleurs au gré des matchs, des championnats?
3: Ah oui, oui, c'était pour moi c'était toute ma vie. Enfin, tout tournait autour du sport et du travail. Mais c'est vrai que le sport pour moi était un élément essentiel de ma vie et d'ailleurs j'ai gardé les mêmes amis d'il y a 50 ans avec lequel j'ai commencé à jouer au volley avec qui j'ai continué très longtemps. Puisque, petite anecdote, j'ai été champion de France cadet en 1980, donc j'avais 17 ans, et j'ai été champion de France vétéran des plus de 50 ans avec une partie de la même équipe avec laquelle on avait été champion de France cadet.
2: C'était où ça, quand vous avez été champion de France? Vous vous souvenez de ce lieu où vous avez vécu les choses?
3: Alors, on a été champion de France à Saint-Nazaire, voilà, c'était absolument magique de se refaire 40 ans après, voilà.
2: Et vous retournez à Saint-Nazaire de temps en temps? Il n'y a pas que des bateaux, donc si je comprends bien.
3: Non, là c'était le hasard. La phase finale se jouait là-bas, et donc c'est comme ça qu'on a été champion. Ouais.
2: Alors, vous allez peut-être découvrir la France aussi à un moment donné, parce que là on parle beaucoup de votre enfance, de votre adolescence. Quelles sont les premières villes en France que vous découvrez? Vous avez un souvenir particulier, je sais pas, de vacances ou d'un départ quelque part vers un ailleurs?
3: Alors moi j'ai beaucoup été en Normandie parce que mon père avait continué son chemin professionnel en ouvrant un outil de production en Normandie à 100 km de Paris dans l'Eure à Gaillon, et donc tous les week-ends on partait sur la Normandie, donc j'ai des super souvenirs moi de ces week-ends en Normandie où qui étaient à la
2: fois... Vous avez pas travaillé aussi? Vous avez travaillé aussi? Vous travaillez aussi
3: pour... Non, je travaillais pas du tout, mais voilà, mon père donc lui travaillait. J'ai des souvenirs de parties de chasse qu'il faisait aussi le dimanche, et c'était des moments privilégiés pour moi. J'ai des souvenirs de retour le dimanche soir sur l'autoroute de l'Ouest où j'étais allongé dans la voiture derrière, et où à l'époque on pouvait encore allonger les enfants derrière,
2: bien sûr,
3: et c'était formidable, le moment de famille.
2: La Normandie,
3: ça me permettait d'être avec mon père, parce que comme il travaillait beaucoup ces week-ends là c'était pour moi important.
2: Alors du coup Mehdi, c'était où en Normandie? Où il a acheté?
3: C'était à Gaillon dans l'Eure.
2: Après, vous avez découvert un petit peu plus tard peut-être la Normandie. Il y a d'autres endroits que vous avez appréciés par la suite dans votre vie?
3: Dans ma vie, j'ai apprécié beaucoup d'endroits, parce que j'ai pas mal été en Bretagne à une époque, où, sur la côte de Granit Rose, parce que mon frère s'était marié avec une Bretonne, et donc j'ai découvert la côte de Granit Rose, que j'adore encore aujourd'hui, du côté de Perros-Guirec.
2: C'est vrai que c'est très beau aussi.
3: J'ai adoré, et puis comme après j'ai continué, je jouais beaucoup au volleyball et qu'il y avait des grands tournois sur les plages de Bretagne. Voilà, j'ai passé beaucoup de temps sur les plages de Bretagne à jouer au volleyball.
2: Vous avez donc effectivement vécu toutes ces choses-là dans des lieux d'émotion, on comprend, que ce soit Belleville ou que ce soit la Normandie avec votre papa. C'est aussi ça peut-être qui explique votre rapport au travail et à la production, qui est votre combat, une production qui est ancrée dans nos territoires, c'est ça finalement votre vie.
3: Oui, ma vie, c'est de montrer que produire, c'est un choix de société, c'est tout ce qui fait le lien territorial, tout ce qui fait aussi que les gens peuvent se parler. C'est un formidable endroit, la production, où les gens se parlent, où il y a plusieurs strates de la société. Et moi, ce que je porte, c'est que il faut qu'on sorte d'une société de consommation pour une société de production. Et ce qui fait la force d'un pays, c'est un pays qui se tient par le fait qu'il crée de la richesse en produisant, et qui permet aussi à un l'ascenseur social de fonctionner, à des gens de rester dans leur région, dans leur territoire. Quel meilleur endroit que l'usine pour avoir un projet de vie dans sa région, pour pouvoir progresser, avoir un projet professionnel. Et je pense que tout ce qui s'est délité aujourd'hui vient de cette désindustrialisation, de cette diagonale du vide qu'on a voulu nous vendre avec une mondialisation heureuse qu'on pensait absolument inéluctable et qui nous a amené, hélas, aujourd'hui à ne plus être souverain et ne pas être capable de produire, mais d'être dépendant de pays qui produisent dans des conditions sociales et environnementales au bout du monde absolument catastrophiques. Et moi, mon combat, c'est d'expliquer qu'il faut qu'on retrouve cette liberté. En fait, produire, c'est quoi ? C'est être libre, en fait. Ouais. Et donc, pour qu'un pays soit libre, il faut qu'il soit en capacité de produire.
2: Gilles, vous l'avez dit, vous perdez votre papa très tôt. C'est aussi la période de la délocalisation du textile. On est dans les années 80. Vous allez essayer de reprendre l'usine, d'ailleurs, de votre papa, ou de racheter, je crois, avec votre maman, puis ça ne va pas se faire. Et vous dites, je vous reprends, je vous cite, j'ai l'impression aujourd'hui que j'ai une dette. Et c'est pour ça que j'essaye d'apporter toute mon énergie dans le fait d'aider les entreprises.
3: Ouais, c'est vrai. C'est vraiment comme ça que je le ressens, parce que ça, le textile a été une des premières filières délocalisables et délocalisées. Hein. Et donc nous, on l'a subi de plein fouet. Et donc effectivement, ça a été un drame absolu de pas être en capacité de garder cette usine qui était en Normandie et que mon père avait créé de toutes pièces.
2: Et alors après, vous allez où après la Normandie si les choses ne se font pas, vous pouvez pas racheter cette usine? Quel est le parcours après ?
3: Alors après, je reste en région parisienne. Je m'occupe de l'atelier parisien, effectivement, qui existait encore, avec lequel j'ai essayé de développer une autre stratégie, et notamment de pouvoir être en capacité de contrôler sa distribution. Et puis au fil en aiguille, les rencontres, je m'associe avec un monsieur qui avait repris une usine à Limoges, qui fabriquait des costumes, et avec lequel je me suis associé pour reprendre une marque qui était à vendre française, qui s'appelle Smuggler, avec lequel je l'ai développé. J'ai travaillé pendant 18 ans à la tête de cette marque, qui avait un ADN très très simple, qui était la production française, puisqu'on a fait partie des premiers certifiés Origine France Garantie. Et c'est comme ça d'ailleurs que je suis rentré dans la certification qui avait été créée par Yves Jégot à l'époque. Et donc je suis rentré en tant que certifié Origine France Garantie. Et c'est comme ça que je suis, j'ai continué à être très impliqué sur le périmètre de la production.
2: Il n'y a pas que la porcelaine à Limoges, il n'y a pas que Paris à Paris. Et il y a aussi notre invité Gilles Attaf. On parlera peut-être de Limoges et d'autres villes dans lesquelles vous allez évoluer tout au long de votre vie. Vous êtes président, je le rappelle, de la certification d'Origine France Garantie. Ici, ça entreprend. Vous nous prouvez depuis maintenant 20 heures, de par votre parcours, votre énergie, votre détermination, votre volonté et votre pugnacité, à entreprendre et à faire des choses pour les autres. On les aime d'amour, nos chiens et nos chats. Vous avez des animaux ?
3: Absolument. Écoutez, je viens de perdre un de mes deux chiens, donc.
2: C'est pas la question à poser.
3: J'ai deux chiens. Enfin, non, j'en ai plus qu'un d'ailleurs. Ouais. Je suis très attaché aux animaux.
2: Je vous parle de ça parce qu'ils font partie de la famille et vous pourrez agir dans un instant, faire des câlins, s'amuser avec eux, ça on aime faire. Mais quand ils ont un problème de santé, est-ce qu'on sait réagir en urgence le temps de les emmener chez un vétérinaire ? Comment on réagit pour remédier à cela ? Ici, on entreprend, je vous l'ai dit, Gilles et Catherine Quicandon a repéré une bonne idée.
4: À Amy, dans l'Oise, au nord de Compiègne, on a du chien. Et du chat. Samir Rimache, originaire de Roy, a créé Sauve ta truffe, un centre de formation pour gestes de premier secours pour les chiens et les chats. L'idée est de prévenir les accidents domestiques qui pourraient arriver à nos loulous, et il y en a un notamment.
5: En priorité, les intoxications. Parce qu'aujourd'hui, les intoxications, on parle essentiellement de prévention, donc dans 80% des cas. Et on constate que bon nombre de personnes ne sont pas dans la prévention. Laissent traîner, par exemple, une cigarette, laissent traîner éventuellement leur café, acceptent des plantes. Et là, l'accident se crée et on remarque, on décèle également que les propriétaires, une fois que l'intoxication se crée, ont des complications à identifier les signes annonciateurs, des complications à intervenir. Et dans un cas sur deux, soit l'animal décède ou l'animal a des graves séquelles.
4: Et oui, par exemple, vous adorez manger du chocolat, mais c'est mortel pour Médor et Félix. Donc pour une fois, vous avez une bonne excuse pour ne pas partager votre tablette avec Princesse et la manger toute seule. Outre la prévention, Sauve ta truffe propose également des ateliers pour savoir réagir en cas de problème.
5: On peut parler éventuellement, par exemple des hémorragies, des coups de chaleur, de la dilatation, torsion de l'estomac. Aujourd'hui, dans les premiers secours animaliers, nous, on vous forme vraiment sur plus d'une vingtaine de thématiques pour faire face, du coup, à l'accident.
4: L'idée n'est évidemment pas de se substituer à un professionnel, mais de gagner un temps précieux avant d'amener Caramel chez le vétérinaire. Les gestes sont adaptés en fonction de la taille de l'animal et vous vous exercez sur des peluches et des mannequins. Pas besoin de venir avec Rocky, Marley ou Nala. Samir forme des particuliers comme des professionnels, tels que la police municipale des Hauts-de-France, des éducateurs ou des éleveurs. Le prix dépend des modules de la formation, du lieu et de la durée. Mais franchement, on se forme bien aux gestes de premier secours pour humains, alors pourquoi pas pour les chiens et les chats. Merci à Johan Carpédron et Chloé Richard d'ici Picardie pour cette idée qui marche et qui a du chien. Ici, ça entreprend, sauf ta truffe, des formations aux gestes de premier secours pour chats et chiens en Picardie.
2: Un petit clin d'œil à votre chien que vous venez de perdre, Gilles Attaf, on sait à quel point on s'attache à ces animaux. Belle initiative du côté de ici Picardie. Vous connaissez la Picardie d'ailleurs, Gilles?
3: Un petit peu. Pas très bien, mais un petit peu.
2: On va, avec vous, continuer de se promener un peu partout en France avec les belles initiatives et puis la suite de votre parcours autour de ce que vous faites aujourd'hui. Je rappelle que vous êtes président de certification Origine France Garantie. Gilles Attaf est avec vous ce soir jusqu'à 21h. Passez une excellente soirée et bienvenue à vous.
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2: Non, il y a de la musique aussi, celle de Benabar. C'est une nouveauté. Elle danse.

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16: Il est le président de la certification Origine France Garantie. Gilles Attaf est avec vous depuis 20h. Il nous raconte son parcours très inspirant ce soir pour ce Titi parisien, cet enfant de Belleville qui a connu le Val-de-Marne, la Normandie, et qui continue ce soir de nous emmener là où il s'est construit. C'est quand même un modèle de réussite, Gilles Attaf. C'est vrai, on vous regarde avec respect et on se dit que vous avez démarré très jeune, même si c'était en famille, à 14 ans, vous avez réussi et entrepris de belles choses, pour vous, à titre personnel bien sûr, mais pour les autres, c'est une fierté.
17: C'est un parcours d'entrepreneur, il est de haut et de bas, mais je trouve que les bas coûtent très cher. Donc ouais. Voilà, aujourd'hui je suis président d'une association, je suis très fier d'Origine France Garantie, qui garantit qu'un produit est bien fabriqué en France. Très fier de mes combats de l'écosystème autour du Made in France. Très fier de participer, par exemple, au salon du Made in France avec qui on est partenaire. Voilà, je suis très fier de ça. Je suis un peu moins fier de ce que j'aurais pu apporter en tant qu'entrepreneur réellement si je pense que j'avais été j'avais fait de meilleurs choix.
16: Vous avez évoqué la réussite et l'échec. Puisqu'on parle des lieux, le lieu de la réussite, il est où pour vous ? À quel moment, dans quelle ville en France où vous êtes dit là, c'est une belle réussite ?
17: Ah, c'est une très bonne question. Je pense que peut-être que le moment le plus important pour moi, c'est quand j'avais réussi à l'époque à faire venir un ministre à Limoges pour montrer ce que pour ne pas le citer, Arnaud Montebourg, qui était ministre du redressement productif, et que j'avais interpellé lors d'un salon du Made in France en lui disant Made in France c'est bien, mais c'est des emplois derrière, il faut venir les voir, et qu'il était venu à l'usine, et que du coup il y avait la fierté des ouvrières d'avoir un ministre qui se déplace et qui vient vraiment sur site. Et je voilà, ça c'était pour moi, j'avais l'impression d'avoir voilà réussi quelque chose de d'important, parce que encore une fois il faut se remettre dans le contexte. Oui. C'est des gens qui ont beaucoup souffert, la production a beaucoup souffert, le textile a beaucoup souffert, et donc aujourd'hui d'être identifié comme étant quelqu'un qui porte le Made in France, c'est important.
16: On parle de ce lieu de réussite, est-ce qu'il y a un lieu d'échec? Alors échec, j'aime pas forcément le mot, mais le lieu où vous remettez en cause?
17: De la même façon, je me pense, je me remets en cause sur certainement sur Limoges également, sur le fait que à la fois
16: et c'est des bons vous Limoges
17: et à la fois un gros ouais une grosse tristesse pour moi, parce que c'était un formidable outil de production avec des gens qui avaient des savoir-faire absolument remarquables, et je pense qu'on aurait pu faire mieux.
16: Alors vous allez travailler pour des grands groupes, de grandes unités de textile dans le nord de la France d'ailleurs, c'était où?
17: Oh bah c'était du côté de Lille, vraiment dans tout ce tissu industriel, Roubaix, Tourcoin, enfin tout.
9: C'est ouvrier.
17: Là c'était coup. Très ouvrier. Et puis là en fait moi j'étais apporteur d'affaires à cette période. C'était bien avant Limoges, enfin pas bien avant, mais c'était un peu avant. Et en fait là c'était en pleine période de délocalisation, donc j'essayais de trouver le vrai sujet d'une entreprise, c'est d'avoir un carnet de commandes plein. Ouais. Et donc j'essayais de trouver des commandes pour ces
9: unités de production. Alors vous avez fait partout, voilà, du coup, qui... démarché à droite à gauche dans le nord de la France.
17: Et ouais, mais j'essayais surtout de trouver des moyens de distribution pour remplir les carnets de commandes de ces usines du nord de la France. Ouais. Pour qui
9: est-ce qu'il y a des usines qui vous ont marqué? Moi, je cherche des lieux, des endroits dans le nord, voilà, qui vous parlent, dont vous vous souvenez.
17: Oui, moi j'ai des souvenirs d'une entreprise à Hénin-Beaumont de fabrication de costumes où là vraiment pour le coup aujourd'hui moi je milite pour expliquer que l'usine c'est plus Zola. Là on était vraiment à la limite de Zola et c'était vraiment, on a l'impression d'être dans un autre temps. Et effectivement ça m'avait beaucoup marqué parce que justement il fallait redorer le blason de l'usine et c'est pas avec ce type d'unité de production qu'on allait y arriver, faire revenir des jeunes, expliquer que la production c'est noble, c'était voilà, il fallait justement, c'est peut-être que c'est là où j'ai pris conscience que il fallait complètement changer, qu'on referait pas les 30 glorieuses, mais qu'il fallait reproduire d'une manière totalement différente. Et c'est ce que j'essaie de faire aujourd'hui en expliquant que l'usine c'est l'innovation, c'est la robotisation, l'automatisation, qu'on gagne 20% de plus quand on est dans l'industrie, dans le service, et qu'on fait beaucoup moins de burn-out lorsqu'on est dans l'industrie est dans les services.
9: Bon, le Nord, Limoges, on l'a dit, vous avez racheté, vous l'avez évoqué tout à l'heure, Smuggler, hein, ça c'était en 2000, c'est le département de la Haute-Vienne, je pense qu'on en a bien parlé. Vous sillonnez aujourd'hui encore beaucoup la France, vous avez l'occasion de vous déplacer à quelle fréquence?
17: Ah bah je me déplace plusieurs fois par mois, hein, parce que en fait il y a à la fois des événements où on me demande d'intervenir, mais surtout des remises de certification, des visites d'usines. Je pense que c'est important de se déplacer, d'aller sur site. Je pense que mon rôle est justement de mettre en avant tous ces oubliés des territoires qui sont à la manœuvre, qui produisent et qui font encore la sève de notre pays. Donc moi je me déplace énormément. Dès que je peux, je fais des visites. J'adore regarder la production, la fabrication, les savoir-faire.
9: Vous pouvez nous donner un exemple précis, par exemple, Gilata, d'un dernier atelier que vous avez pu visiter, la dernière usine que vous avez été voir, et le savoir-faire que vous avez découvert?
17: Moi, j'ai un souvenir de Duralex par exemple, où c'était assez impressionnant parce que quand vous voyez ces fours qui tournent.
9: À Valence?
17: Non, pas du tout, c'est à Orléans.
9: Orléans, de Loire.
17: Ouais. Et donc c'est assez impressionnant. Et puis parce que c'est iconique, il y a beaucoup d'affect. Donc c'est vrai que cette marque a beaucoup d'affect et de voir la fabrication de ces verres Duralex qu'on a tous eu à la cantine en colonie de vacances. Voilà. Et j'avais trouvé.
9: C'est ceux qu'on voit l'âge là au fond.
17: C'est
9: du
17: ça
9: verre,
17: exactement.
9: Hein,
17: c'est avec ça. Votre âge au fond du.
9: Ah c'est génial ça.
17: Voilà exactement.
9: Ça existe toujours.
17: Et ils souffrent, ils existent toujours, mais c'est compliqué. Et donc c'est pour ça aussi que lorsqu'on a des entreprises comme ça aussi iconiques mais qui ont du mal, on est là aussi pour essayer de les porter, de les mettre en avant et de leur donner une résonance, parce que c'est très important. Encore une fois, on parlait de savoir-faire. Les savoir-faire, lorsqu'on les perd, c'est très compliqué de les faire revenir, donc il faut garder ça en tête.
9: C'est, on m'a dit, c'est près d'Orléans, c'est la chapelle, comment ça s'appelle exactement? La chapelle Saint-Mémin, c'est pas ça?
17: Je crois que c'est ça.
9: Je crois que c'est ça, hein, c'est l'endroit que j'avais repéré près d'Orléans, donc dans le Loiret. Et tout à l'heure, vous avez évoqué, Gilles Attaf, le mot charnel. Et c'est justement en parlant du Duralex, dans une interview, vous avez dit, il y a une dimension charnelle quand on y entre dans l'atelier.
17: Absolument.
9: Ça va loin quand même dans la comparaison charnelle. Voilà.
17: Ouais, non, mais c'est exactement comme ça que je le ressens. Moi, j'ai toujours des frissons. J'ai toujours il se passe quelque chose. Je crois que lorsque on n'a pas visité d'unité de production comme celle-ci ou d'autres, on se rend pas compte à quel point il se passe quelque chose et comme on a l'impression que ça donne un sens en fait. Et moi, c'est ce que j'essaie de faire passer aussi. Aujourd'hui, d'expliquer que tout ça c'est formidable parce que c'est de nouveau une quête de sens. Et ça c'est assez fantastique.
9: J'ai changé d'endroit là.
17: Ah ouais, là complètement. Ouais. C'est les vacances.
9: On va en Corse ?
17: C'est les vacances.
9: On va parler de la Corse avec vous dans un instant. parce que je sais que vous connaissez, on va aussi en parler avec Robin Bernot dans sa marche ici. Qu'en pensez-vous ? Cet été, si vous avez eu la chance d'aller à la plage, est-ce que vous les avez trouvés propres ? Eh bien, les vacanciers ont-ils ramassé leurs déchets ? C'est la question que l'on se pose. La question de la propreté des plages revient chaque année. À Ajaccio, un habitant a décidé d'agir à son échelle pour contribuer au nettoyage du littoral d'une manière pour le moins original, Robin Bernot.
14: En Corse, un homme ramasse les déchets sur la plage accompagné d'un âne.
7: Bah, je trouve que c'est une bonne initiative de sa part.
14: Depuis 4 ans maintenant, Sébastien sillonne les plages d'Ajaccio accompagné de ses ânes pour ramasser les déchets abandonnés sur le sable. Et notre journaliste Julia Beaufils l'a suivi lors d'une tournée matinale accompagnée de Sidonie, une ânesse de 24 ans. Et parmi les déchets que Sébastien ramasse le plus souvent...
15: Alors les gens laissent de plus en plus carrément leur reste de pique-nique. Après les j'en ramasse une partie, mais je peux pas dire que je les ramasse tous. Après, on sent la vie nocturne, quoi. Quand on tombe sur une zone où il y a eu du protoxyde d'azote, à la bouteille, tous les ballons, des fois on trouve des dessous féminins. Et puis dans cette zone, il y a des vieilles décharges, si vous voulez, qu'on ne voit pas, qui sont dans le maquis. Et à l'occasion des orages ou quand un sanglier les exhume, il y a des vieux déchets, donc bon, c'est facile à reconnaître, les vieux modèles de bouteilles de bière, des cassettes audio. Et là, regardez, du papier aluminium, encore du papier toilette. Tout ce qui est morceaux de verre, on essaie de vraiment pas en laisser.
14: Après 2 heures passées sur la plage, 7 kilos de déchets ont ainsi été collectés et plusieurs personnes ont été sensibilisées.

0: De tout prendre ses déchets et les ramener chez soi, ça, c'est quand même beaucoup plus facile pour les autres.
1: Et les gens le font ?
0: Non. Bon, trop peu. J'ai vu beaucoup trop de déchets sur les plages qui traînent, même pour les animaux.
1: Et est-ce que l'actualité de cet été pourrait contribuer à faire émerger, à développer ce type d'initiative ?
2: À titre personnel, les incendies, les canicules, ça m'a marqué. Donc effectivement, je pense que d'autant plus avec tout ce qui se passe actuellement, c'est des initiatives qui devraient être mises en place.
1: Aujourd'hui, les déchets ramassés par Sébastien et Cézanne sont ensuite triés, puis déposés en déchetterie. Une partie est ainsi valorisée, tandis que l'autre se retrouve enfouie.
3: Et pour découvrir Sébastien et son âne Sidonie, un rendez-vous sur notre compte Instagram, ici officiel, où on a partagé avec Robin Berdou. Dans Ça marche ici, qu'en pensez-vous ? Eh bien, le reportage vidéo d'ici RCFM. Et on salue à tous les Corses qui nous écoutent ce soir. Notre invité reste encore quelques minutes jusqu'à 21h. Gilles Attaffi, les présidents, certification Origine France garantie.
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3: Et avec Claudio Capéo, avec lui, ça va, sur ici.

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2: Et ben j'espère que vous passez un bon moment et que tous les lieux, les endroits, les villes où l'on s'arrête depuis 20h et ce, chaque soir vous parle, peut-être que ça évoque pour vous des souvenirs, c'est un peu le but du jeu, ou alors peut-être qu'on parle d'endroits où vous vivez, là où vous dites tiens c'est chouette, on parle de chez nous, ici. La relation particulière qu'il a à notre pays est importante. Gilles Attaf est notre invité, président certification Origine France. C'est avec lui que l'on découvre les belles initiatives, puis on se balade aussi sur les lieux qui ont marqué sa vie. Vous sentez cet effet bleu-blanc-rouge autour de la certification Origine France garantie. Vous sentez la fierté des gens que vous voyez dans les usines. Il y a cet effet

0: de ce que l'on sait faire. C'est nous qui le produisons, c'est nous qui le fabriquons, il vient de chez nous.
1: Absolument, ils sont très fiers d'ailleurs, c'est pour ça que lorsqu'on fait des remises de certification, à chaque fois on sent vraiment, je dirais que même la certification Origine France Garantie qui garantit aux consommateurs, on dit toujours Origine France Garantie, c'est le Made in France Garantie, puisque le Made in France est en déclaratif, régi par le code des douanes européens, nous on fait une certification, et on sent que les gens, lorsqu'on fait une remise de certification, ont beaucoup beaucoup de fierté, et ça se ressent dans toute la société, dans toute l'entreprise, et moi c'est ce que j'aime le plus, je crois, c'est aujourd'hui de leur redonner cette fierté, quoi.
0: Comment
1: et on sent que le consommateur aujourd'hui a besoin de traçabilité, de savoir où c'est fabriqué, dans quelles conditions. Enfin, il se passe quelque chose autour de notre territoire, de la proximité. On a envie de proximité. Et en fait, Origine France Garantie, c'est la proximité des territoires. Ouais. En fait, c'est ça.
0: Oui, c'est ce qu'on a dit, c'est le maillage,
1: c'est le maillage, c'est tout ça. Et c'est ce qui manquait aujourd'hui de remettre en avant. Voilà. Et aujourd'hui, j'ai vraiment une fierté, c'est que je trouve qu'on participe à remettre en avant cette fierté des producteurs.
0: Quels sont les critères justement pour certifier Origine France Garantie ?
1: Alors les deux critères cumulatifs sont, le premier, il faut que toutes les caractéristiques essentielles du produit aient été prises sur le territoire français. En gros, ça c'est le terme exact, mais c'est que toute la fabrication doit être française, toute la transformation du produit. Et le deuxième critère cumulatif, c'est que 50% à minima du prix de revient unitaire sorti d'usine doit être français.
0: On a parlé de Limoges, on a parlé de Valence, on a parlé de ces ateliers, de ces usines que vous visitez, du nord de la France. Je voudrais qu'on évoque à nouveau la Corse, parce que on en a parlé dans les reportages, mais la Corse est un endroit que vous connaissez bien, dans laquelle vous allez, je crois, depuis 40 ans.
1: Absolument, sans interruption. J'aime beaucoup ce pays qui est absolument prodigieux, où à la fois on a des plages sublimes, des montagnes somptueuses, et puis une identité forte, et puis des gens qui sont attachés à leur terre. Et moi, j'aime beaucoup cette appartenance. Je trouve que il faut repartir de là. D'ailleurs, si on veut reconstruire une nation, il faut repartir sur l'appartenance. Et moi, je trouve ça très bien que les citoyens soient fiers de leur région. Leur région fait partie de la France et c'est pour ça que j'aime beaucoup ce pays.
0: Quelques villes en Corse à citer, vous aimez ? Je sais pas, Bastia, Saint-Florian, Ajaccio, vous fâchez avec personne.
1: Non, mais moi je vais historiquement toujours à Porto Vecchio parce que c'est là où mes deux filles sans interruption y vont depuis qu'elles sont nées. Donc j'ai des attaches maintenant là-bas très fortes et j'aime beaucoup ce pays. Ouais.
0: Si on quitte la Corse, qu'on retourne sur le continent, du côté de Marseille, je sais pas, moi la Provence, le Var, est-ce qu'il y a des plages qui vous parlent, que vous avez peut-être visitées, dans lesquelles vous allez passer des vacances? Elle est où votre plage, j'avoue, Gilles Assaf?
1: À ma plage, c'est...
0: Sortie de la Corse, hein.
1: Ah, sorti de la Corse, sinon je voudrais citer la plage, le golfe de Saint-Cyprien et justement la partie du Cabanon Bleu qui est à l'extrémité de
0: la plage
1: de Saint-Cyprien. mais dans ce cas...
0: Ça peut être un autre endroit. Votre plage, ça peut être en Bretagne,
1: Alors peut-être je vais changer complètement parce que j'aime beaucoup également l'île de Ré, vous allez dire j'aime bien les îles. Plage du Grosjean au Port-en-Ré alors.
0: Quelques questions comme ça et des réponses rapides. Le lieu des premières réussites, vous l'avez évoqué tout à l'heure, et le lieu de la remise en cause, vous l'avez évoqué. Le lieu en France qui vous fait un peu rêver ?
1: Eh bien, je vais vous dire, c'est l'Aubrac.
0: Alors là, on va être copains parce qu'on y mange bien.
1: Alors on y mange super bien.
0: L'Aubrac, moi j'adore.
1: Et moi j'ai découvert l'Aubrac, alors pas du tout professionnellement, mais je l'ai découvert parce que chaque année je fais une partie du chemin de Compostelle.
0: Ah bon ?
1: Et mon meilleur ami étant cordonnier, il m'a embarqué dans ce projet de faire Compostelle, et une semaine par an je marche, voilà.
0: C'est Puy-en-Velay, hein, le départ.
1: Ouais, le Puy-en-Velay-Conques. C'est la première étape qu'on a fait, et on est passé par l'Aubrac et ça a été un choc pour moi. J'ai trouvé que c'était assez incroyable ce qui s'est passé lorsqu'on a marché dans ces immensités absolument fabuleuses, avec des paysages à couper le souffle. Enfin, j'avais l'impression d'être dans un film. Et puis on mange très bien, et comme j'aime bien manger, c'est pas mal non plus, quoi.
0: On mange bien où d'ailleurs en France?
1: On mange bien dans tous les territoires. Là pour le coup, on a cette chance de bien manger partout. On mange bien en Auvergne, on mange bien en Alsace, on mange bien franchement, moi je suis trop gourmand pour citer un territoire par rapport à l'autre. Ouais, j'aime bien le cassoulet. Alors voilà, j'ai fait une petite escale dans les Pyrénées. Je suis passé par Carcassonne il y a 15 jours et j'ai mangé un super cassoulet.
0: Alors le lieu où vous aimez vous ressourcer, peut-être en dehors de Paris, un lieu en France où à un moment donné vous avez dit waouh, si je pouvais.
1: Le Périgord.
0: Hein? Tiens, pourquoi?
1: Parce que j'ai de la famille dans le Périgord et que historiquement, chaque Noël, on va toujours se retrouver tous dans le Périgord noir aux Hésies de Taillac. Et pour moi, c'est une, alors là. Pour...

Sandy Stevens, J'ai faim de toi. Et oui, la fameuse publicité pour un yaourt devenu un tube et qui permit à Sandy Stevens, jeune choriste anglaise, de devenir chanteuse à part entière et de faire un petit tour dans le top 50 et même du coup de sortir un album. Hélas, les singles suivants n'ont pas connu le même succès et Sandy a retrouvé l'anonymat. Dans la série En dessous dans les années 80, tout de suite, déchaîne-moi la version française d'un tube de Barry White signé Alain Chamfort.

0: Jean-Jacques Goldman et Sirima, là-bas. Je sais pas vous, mais je m'en lasse pas, moi, de ce titre. Un bijou signé Jean-Jacques Goldman, qui en 87 choisit la magnifique Sirima pour l'accompagner. Quelle belle idée. Une autre chanson, un autre prénom. Il n'y a pas qu'une Hélène qui s'est imposée dans le top 50. En 87, deux ans avant celle de Rock Voisine, c'est Julien Clerc qui met à l'honneur ce prénom. Et c'est dans la suite de 100% années 80, juste après ça.
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0: Stewart et Candy Dolfer, c'était Lily Was Here.
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0: Ah, c'était pas évident, hein. Un titre instrumental, la BO d'un film néerlandais sans star, et pourtant c'est vraiment devenu un tube pour Dave Stewart, et ce dans plusieurs pays, dont la France, hein. Ce qui nous a permis de découvrir du coup la saxophoniste Candy Dolfer et de tomber un petit peu sous son charme. Laurent Voulzy, lui, il est tombé sous le charme de Kim Wilde en 85, et voilà le résultat.

Chris Isaac, c'était Blue Hotel. Un collector, un incontournable dans une discothèque dédiée aux années 80 qui se respecte, on est d'accord. Ce Blue Hotel date de 1987 et quand il sort, eh ben on découvre la voix de ce crooner folk, Chris Isaac, l'ex-boxeur au nez écrasé, fait craquer la planète et c'est pas que grâce à son physique. Allez, tout de suite, un autre chanteur au physique avantageux, le génial Sting. Là, on va le retrouver à l'époque de Police avec Every Breath You Take, numéro 1 mondial en 1983. Et tout de suite, dans 100% années 80.

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1: Je vous souhaite une belle fin de soirée dans un instant 100% chanson française. 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
3: Saviez-vous que c'est au fond du métro parisien que Serge Gainsbourg a définitivement troqué ses pinceaux pour un micro ?
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3: En 1958, Lucien Gainsbourg est un peintre timide qui joue du piano dans les cabarets pour payer son loyer. Un jour, dans le métro, il ose l'impensable. Il aborde un poinçonneur et lui demande quels sont ses espoirs. L'homme lui répond tout simplement « voir le ciel ». Il imagine alors ce ciel de faïence et ce travail répétitif.
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3: Ironie du sort, alors que Gainsbourg cherche encore sa place, ce sont les frères Jacques qui enregistrent le titre les premiers. Mais poussé par la chanteuse Michèle Arnaud, il finit par chanter son texte lui-même.
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3: Est-ce qu'on peut devenir une star mondiale avec une chanson faite de morceaux de récup? La réponse est oui, et c'est le coup de génie de Laurent Voulzy en 1977.
0: 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Les secrets de vos chansons préférées.
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3: À l'époque, Voulzy galère. Son complice Alain Souchon lui lance un pari: mixer leurs propres souvenirs avec les tubes des Beatles ou des Stones. Les deux acolytes s'amusent comme des fous et improvisent les paroles sur un coin de table. Mais Voulzy a peur que ce medley géant manque de créativité. Résultat, 4 millions d'exemplaires vendus à travers l'Europe.
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3: Ce qui n'était qu'un hommage nostalgique bricolé entre copains devient le premier grand mash-up de l'histoire de la chanson française.
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1: Découvrez Princesse K.O., le nouveau titre de Yoa avec Marine.
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2: Depuis Brébant, à mi-chemin entre Arcis-sur-Aube et Vitry-le-François, avec Benjamin Guyot, bonjour.
3: Bonjour.
2: 35 ans, vous êtes agriculteur ici et vous pratiquez l'agriculture de conservation des sols. Qu'est-ce que ça veut dire ?
3: Alors l'agriculture de conservation des sols, effectivement, ça n'a rien à voir avec du traditionnel. Premièrement, alors c'est déjà de couvrir au maximum son sol. Et du coup, de faire travailler les plantes, travailler les racines et toute l'activité biologique qui est liée, en fait. De ce fait, c'est plus des terres où le sol reste comme ça pendant des semaines et des semaines avec aucune plante. Dès que les récoltes sont faites, on essaie de toujours remettre une plante, voire des plantes, pour être plus performant, aller soit dans l'hiver ou jusqu'à l'implantation de la nouvelle culture. Et du coup, de remplacer toute cette activité biologique, ce qu'on appelle les couverts végétaux, qui vont venir petit à petit remplacer justement le travail du sol et surtout le travail excessif et en profondeur.
2: Il n'y a plus de labour ?
3: Alors tout à fait, l'agriculture de conservation des sols, du coup, la charrue, le labour est complètement proscrit, puisqu'en fait, le labour fait un reset à chaque fois qu'on utilise cet outil-là. Hein. Alors, il a aussi des avantages, bien entendu. Mais voilà, du coup, faut pas bouleverser ce qu'on appelle les horizons. Donc, bien entendu, la couche superficielle de sol, par exemple, les 5 premiers centimètres, on veut surtout pas qu'elle se retrouve à 20 centimètres. Donc, il faut absolument proscrire, effectivement, la charrue.
2: L'agriculture de conservation des sols, c'est plus ou moins de travail pour l'agriculteur ?
3: Pour moi, je pense que c'est moins de travail. Mais malgré tout, pour ma part, c'est plus de pics d'activité. Quand on dit plus de sol nu, implantation des couverts végétaux le plus rapidement possible, et ben ça veut dire qu'on sort déjà d'une récolte et les périodes de récolte sont déjà très tendues. Donc en fait, on enchaîne ces pics là, mais malgré tout, plus de travaux vraiment en profondeur ou au cas par cas. Donc on gagne du temps quand même dans les champs. Au niveau des couverts végétaux utilisés, on est sur des multi-espèces, hein, jamais d'espèces solo. Hein. Chez moi, ce qui fonctionne bien, mais c'est aussi mon propre système, il y a toujours une base facélie, moutarde, et également une base tournesol. Donc ce tournesol-là, pour mes voisins, ça ne correspondrait pas, mais pour moi, ça correspond, puisque j'ai accès en fait à des matières organiques sur lesquelles voilà, je peux rééquilibrer ce qu'on appelle des rapports C sur N, carbone sur azote.
2: C'est aussi utiliser moins de produits, de pratiquer ces couverts végétaux, cette agriculture de conservation.
3: Alors tout à fait, hein, le but, c'est d'atteindre le système entre guillemets vertueux et de faire travailler donc les plantes à notre place et bien entendu réduire les intrants petit à petit. Depuis 3 ans maintenant, et notamment en azote, on arrive vraiment à lever le pied et continuer de produire en quantité.
2: Merci Benjamin Guyot, agriculteur à Brébant dans la Marne.
3: Bonne journée, au revoir.
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4: Bonjour à vous, eh bien Jacques Chambon à l'appareil, eh bien 80 ans dans 4 mois, ah non, un mois et demi, pardon. Et chanteur, bien sûr, auteur, compositeur, interprète, sur le terrain. Alors je vais résumer très vite, je suis né à la maison et sous le tableau qui représentait l'oncle curé. Et ils ont dit, Jackie, c'est moi, quand il sera grand, il sera prêtre.
5: En réalité, Jacques Chambon a choisi une voie différente dans tous les sens du terme. Il est né à Toulouse, mais il a débuté sa carrière d'artiste sur les plateaux de télévision. Il a rencontré Jacques Chancel, Daniel Gilbert et Michel Drucker. Il a par ailleurs côtoyé Johnny Hallyday, Serge Lama ou bien encore Maxime Le Forestier. Sa passion, il exerce à présent en Gironde sur les marchés de notre région. Nous l'avons rencontré depuis un studio d'enregistrement de Bègle. C'est ici qu'il répète.
4: Bon, alors voilà, je vais sortir ma guitare et puis je vais faire quelques notes pour me réchauffer un petit peu les doigts. Et puis je vais vous faire une composition que j'ai écrite sur Bordeaux. Comme surgit de tes vignes, Bordeaux, Bordeaux, port de lune, écoute ma chanson, j'irai gagner ton âme, prier à Péberlan. Alors c'est ma guitare et c'est mes textes. Et mon harmonica éventuellement autour du cou.
5: Et vous êtes inséparables.
4: Fusionnel.
5: L'un ne va pas sans l'autre.
4: Voilà, tout à fait. Quand on voit l'un, on voit l'autre.
5: Alors vous êtes une personnalité, vous êtes sur le terrain, vous adorez le contact avec le public. Et pour cause, vous chantez sur les marchés de notre région.
4: Ah oui, tout à fait. Ça, c'est une chose que j'ai découverte il y a 5 ou 6 ans. J'ai commencé par le marché de Montségur et puis ensuite les maires des municipalités m'ont téléphoné ou sont venus me voir en me disant mais on aime bien ce que vous faites et pourquoi vous ne venez pas chez nous ?
5: Est-ce que c'est un moyen d'expression ? Est-ce que c'est un moyen aussi tout simplement d'être en phase avec les gens qui sont face à vous ?
4: C'est ce que j'allais vous dire. J'ai eu la chance de chanter sur de très très grosses scènes avec de très très grands artistes alors que sur un marché c'est vraiment la communion. Les gens viennent me voir. Ah tiens, on aime bien cette chanson. Oui, ils la chantent avec moi.
5: Comment faire pour se lancer la toute première chanson quand parfois de bon matin, les gens ne sont pas réveillés en face de vous, qui passent à 2 mètres de vous sans même vous regarder. Il y a des matins plus difficiles que d'autres, non ?
4: Alors, je vais être franc, non. Alors, je commande toujours par le sud de Nio Ferrer, ce qui réchauffe l'atmosphère.
5: Voilà. Et les passants s'arrêtent devant vous et vous écoutent attentivement.
4: J'ai une dame qui vient régulièrement à Bazas, qui vient se mettre en face de moi et qui danse. Et ça, je trouve ça très mignon.
5: Sur le tempo avec vous ?
4: Sur le tempo, oui. Tout à fait.
6: Bon, Jacques, t'es prêt ?
4: Impeccable, ça va super, là. Je t'entends bien.
5: Jacques, je suis avec vous là pendant ces répétitions. Qu'est-ce que vous préférez, l'enregistrement studio ou le terrain au plus près des gens sur les marchés de la région ?
4: Ah ben, j'aime bien sur le terrain avec les gens.
5: C'est comme évident. Par hasard.
4: Comme par hasard.
5: Vous aimez bien qu'on vous appelle troubadour. Pour quelle raison ?
4: Pour un petit peu porter les bonnes nouvelles ou les mauvaises nouvelles, mais tout au moins en chanson. Et je trouve ça très très joli, se déplacer, voilà. Une île sans homme ni bateau.
5: Serge Lama.
4: Et oui, c'est
5: qui est ici à Bordeaux, hein, qui est bordelais.
4: Tout à fait.
5: Et que vous avez côtoyé.
4: Et que j'ai côtoyé, effectivement.
5: Jacques Chambon, artiste troubadour, est donc présent sur différents marchés, dont celui de Langon le vendredi, en alternance le samedi depuis Bazas, Saint-André-de-Cubzac et Blanquefort, et le dimanche, soit à Bourg-sur-Gironde, soit à La Traîne.
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7: Elle est complètement dingue cette histoire, Hugo, et pourtant son nom ne vous dit rien. Je pense presque à personne. Marcel Chaumien, un homme discret devenu vauclusien d'adoption, maire d'un petit village quand même du Luberon, et en même temps l'un des personnages clés des services secrets français de l'après-guerre.
8: Il veut dire un maire espion.
7: Exactement. En fait, maire, c'était sa couverture. C'est quand même assez dingue cette histoire. Marcel Chaumien n'est pas né en Provence, il voit le jour à Reims, dans la Marne, mais tout change en 1944 lorsqu'il est envoyé en mission dans le Vaucluse en pleine Seconde Guerre. C'est là en fait qu'il découvre le territoire et qu'il va s'engager autour de la résistance locale, aux côtés de la résistance surtout vauclusienne, et qui ensuite s'installera après la guerre chez nous. Alors avant ça, Chaumien était un militaire d'élite, un parachutiste d'essai. Ah, c'était oui. Un métier assez risqué, hein, puisqu'il consiste en fait à mettre au point des parachutes, les équipements, mais aussi les techniques de saut.
8: Être sûr déjà que ça s'ouvre ou pas, en fait, c'est
7: ouais,
8: ça.
7: Oui, puis surtout les nuits aussi. Ouais. Il pouvait sauter de nuit, dans les forêts, voilà, donc c'est assez dur, et cette expertise va faire de lui en fait un homme clé des opérations clandestines.
8: Et c'est là qu'il bascule dans le renseignement.
7: Bah oui, parce que son CV est super beau, ancien résistant, parachutiste, membre du service Action. Marcel Chaumien va travailler d'abord pour le SDECE, c'est l'ancêtre de la DGSE en fait. On le retrouve dans les années 40-50 sur des missions ultra sensibles, et en fait il va entraîner nos agents secrets dans le parachutage notamment. Il va participer aux opérations du rideau de fer en Afrique, en Europe de l'Est, et dans les archives son nom apparaît, alors son nom d'emprunt, hein, puisqu'il avait un pseudo, vous imaginez bien, oui. Aux côtés de figures centrales. Tiens par exemple Jacques Faucard, c'est le conseiller très secret du général de Gaulle, s'il vous plaît. Donc c'est quand même du très haut niveau. Chaumien qui circule entre ambassades, pistes africaines, aéroports parisiens et réseaux clandestins. Et pendant ce temps-là, notre Marcel, donc, il est élu dans le Vaucluse.
8: Et oui, incroyable ce parcours.
7: Exactement. C'est là que l'histoire devient fascinante. Marcel Chaumien devient maire de Viens en 1959. Il va le rester jusqu'en 1977. 3 mandats, 18 ans donc au service du village. Il faut s'imaginer, la journée, il va s'occuper d'assainissement, d'école, de voirie. Et régulièrement, il reprend l'avion pour Paris-Orly, Roissy, ouais, pour retrouver les services secrets où il va mener cette double vie pendant des années.
8: Et on comprend mieux pourquoi on ne connaît pas son nom. Hein.
7: Oui, je vous ai parlé de Jacques Faucard, le conseiller très spécial de De Gaulle. Il dira que c'est un homme très bien, courageux, un agent secret qui ne cherchait aucune reconnaissance. Marcel Chaumien meurt en 1979, décoré, respecté dans les cercles du pouvoir, mais finalement presque inconnu du grand public. Ce destin, c'est comme un roman d'espionnage, il faut le dire quand même. Et aujourd'hui, eh bien, c'est Catherine Chaumien, sa fille, qui le raconte dans des conférences en Vaucluse. On a pas mal d'archives aussi qui existent, notamment au service historique de la Défense. On a des ouvrages sur l'histoire du service secret français où il est nommé souvent.
8: Ouais.
7: Et aujourd'hui, je vous mets tous les documents et les photos grâce à sa fille Catherine, que je salue, sur notre appli. Ici, vous le voyez au bras de Gaulle et aussi pendant ses missions. Enfin, c'est juste exceptionnel ce discours et surtout ce destin de Marcel Chaumien.
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1: 22 juin 1896, à Montpellier, plusieurs journaux annoncent la mort d'un archimillionnaire, Emmanuel Fontenay. Monsieur Fontenay avait hérité, très jeune, de plus de 10 millions de francs et avait investi et fait fructifier cet argent. Il avait aussi bien radiné. Oui, monsieur Fontenay était très très avare. Il était surnommé l'Harpagon du Clapas. Il portait des vêtements râpés, choisissait des chapeaux pas du tout à la mode en espérant ainsi les payer moins cher, habitait dans une maison très modeste tout en étant propriétaire de plusieurs immeubles à Montpellier. Monsieur Fontenay avait aussi plusieurs fermiers. Quand il voulait les faire venir à Montpellier pour les voir, il avait trouvé une petite combine pour économiser les 15 centimes que lui aurait coûté ce courrier. Il envoyait une lettre non affranchie, qui aurait donc dû être payée par le destinataire, le fermier, qui refusait de payer, mais comprenait que M. Fontenay l'attendait à Montpellier. À sa mort, on ne trouve pas tout de suite de testament. Mais je vous rassure, hein, les gens ont cherché et ils en ont trouvé. Plusieurs. Chacun d'entre eux désignant un légataire universel différent. Le 4 juillet, par exemple, un journal raconte qu'un dénommé Fraîche a été désigné légataire universel. Monsieur Fraîche est refait, il se précipite à Montpellier et fait ouvrir le coffre personnel de Monsieur Fontenay. Et là, surprise, surprise, dans ce coffre, il y a un autre testament. Qui annule celui sur lequel Monsieur Fraîche figure. Ah bah oui, c'est décevant. Le 24 juillet 96, un mois après le décès, on en est déjà au cinquième testament. Mais lui, il date de 3 jours avant le décès, donc on est à peu près sûr que c'est le dernier. Sauf que les héritiers dénoncent un faux. Une bataille juridique commence alors entre les différents héritiers putatifs, 10 en tout, c'est quand même un bon score. L'affaire est tranchée, le testament qu'on estime être valable, c'est celui de juillet 1894. L'héritier est un jeune étudiant en médecine, Emmanuel Laurent. L'un des journaux se demande s'il va se réinscrire et continuer ses études de médecine. Spoiler alerte, non. Emmanuel Laurent va voyager, entamer une collection d'art et se faire construire à Agde une maison mirifique, complètement délirante, hop, un petit peu d'art nouveau par-ci, un petit peu de néo-grec par-là, de l'égyptomanie, de l'orientalisme, le tout à 2 pas de la gare pour que ses invités puissent descendre du train et arriver directement chez lui pour participer à une soirée si possible somptueuse. Cette merveilleuse maison, c'est la Villa Laurent, ou Château Laurent, à Agde, qui, après avoir été laissée à l'abandon pendant la deuxième partie du XXe siècle, a été restaurée et ouverte au public en 2023.
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2: Sur 25 hectares dans une nature préservée, Jérôme, le propriétaire du parc de Castel dans les Pyrénées-Orientales, nous invite à découvrir des animaux du monde entier.
3: Ça y est, vous avez démarré la voiturette, Jérôme.
4: C'est ça, on est parti pour la visite du parc.
3: Le parc de Castel.
4: Qui s'étend sur plus de 25 hectares et avec un parcours de presque 4 km à pied. Et ben là, on part sur le départ, on a la mini-ferme, on a les ours, dont Willy, qui avait tourné pour des films et des publicités à la télévision, qui a été recueilli par le parc. La mini-ferme aussi, c'est que des animaux qu'on récupère de gens qui abandonnent. Et après, l'essentiel de nos animaux, c'est des animaux qu'on récupère soit saisis par la justice, soit dans des cirques aussi, ou des échanges entre parcs zoologiques.
3: Et les voiturettes, elles sont pour qui ?
4: Ben, les voiturettes en priorité pour les gens qui ont des difficultés à marcher, mais aussi on a des familles avec des gens plus jeunes, et au lieu de porter les porte-bébés, c'est vrai que monter en voiturette, c'est plus sympathique.
3: J'ai l'impression qu'on a des animaux à regarder les pancartes qui arrivent vraiment des 5 continents.
4: On a de tout, oui. On a vraiment des animaux de partout. On a des lions blancs aussi. Les lions blancs, il y en a un peu moins de 100 dans le monde. Et du coup, il y en a 2 à Castel.
3: Et comment vous avez réussi à avoir des lions blancs ?
4: Justement, c'est pareil. C'est des lions qui avaient été récupérés dans un parc qui ne pouvait plus s'en occuper.
3: Là, on est à combien d'altitude ?
4: Ben là, à Castel, vous partez à peu près 900 mètres et on dépasse 1200 mètres d'altitude en haut du parc.
3: Et ça va, les lions, ils arrivent à s'acclimater à cette altitude ?
4: Oui, parce que, bon, déjà... On a la mauvaise idée chaque fois de dire que c'est des lions d'Afrique, mais en fait, ils sont nés souvent en Europe et vers chez nous, donc ils connaissent les climats. Et nous, ils ont des tanières chauffées par le sol, donc ils peuvent rentrer et sortir en permanence comme ils veulent. Et donc là, on va s'approcher bientôt de l'enclos des loups, par exemple, et on arrive aussi à l'enclos des lynx.
3: Alors ça, ce sont des loups de l'Arctique ?
4: C'est ça, c'est des loups blancs, des loups arctiques. Donc on avait récupéré un couple qui était assez âgé, mais on nous avait dit « reproduirons pas ». Et il y a 2 ans, ils ont fait 6 petits.
3: Ah, ils sont magnifiques.
4: Et maintenant, on utilise un moyen de contraception pour éviter justement la surpopulation.
3: Et là, vous m'emmenez où ?
4: Ben là, on va changer un peu de continent, on va partir voir les lions.
3: Oh, mais que c'est mignon, là. C'est des petits kangourous.
4: Voilà, c'est la même famille que le kangourou, c'est le wallaby. Donc, ça reste un petit kangourou, très, très docile, très gentil, avec un albinos qui est né il y a 2-3 ans sur le parc. Là, juste en face de nous, il y a Elsa qui vient de nous voir et qui s'approche. C'est une lionne d'Afrique, vous savez, le poil bien, bien jaune. Contrairement au lion blanc qu'on va voir juste un peu plus loin.
3: Elle est décidée à venir nous voir, hein.
4: C'est ça. Là, elle est très curieuse. Elle voit que je suis là. Elle doit se dire qu'est-ce qu'il fait là, ce qui m'amène encore à manger. Et donc, elle s'approche très près. Et donc, il y a le mâle qui va pas tarder à arriver, je pense. Donc là, c'est Maui, le mâle lion blanc, aux yeux bleus, qui est sorti parce que, comme sa femelle Elsa vient de s'approcher de nous, et il est un peu inquiet, se demande qu'est-ce qui se passe. Qui sont ces gens?
3: On les voit vraiment, ils sont à quelques centimètres de nous, hein.
4: Ah ben là, vous êtes, elle est collée quasiment contre la vitre. Donc, effectivement, elle est très proche.
3: Quel âge il a?
4: Lui, il a plus de 12 ans déjà. Donc ça vit à peu près une quinzaine d'années. Nous, ce qui nous importe, c'est le bien-être des animaux et récupérer des animaux où ils peuvent et pas forcément choisir un animal pour une espèce ou pas. On essaie de s'adapter au maximum.
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5: La cabine minute sur Ici Picardie, votre chronique de la joie et de la bonne humeur. Comment ça va les amis? Est-ce que parmi vous, il y en a qui regardent des séries télé? Moi, j'adore les séries. Aujourd'hui, je vais vous parler d'un fléau moderne, un truc qui nous bouffe la vie, qui nous use la patience, qui nous fait vieillir plus vite que le temps qui passe, les séries qui prennent trois plombes à sortir la saison suivante. Non mais sérieux, on vit à une époque où on peut envoyer une fusée sur Mars avec un drone qui filme en 4K. Et il filme en 4K la fusée sur Mars. On a des voitures qui conduisent toutes seules, des robots qui font le ménage. Mais on n'est toujours pas foutu de sortir la saison 2 d'une série avant que ton neveu passe le bac. À la fin de la saison 1, il avait 12 ans, le frérot. Les séries télé, comment vous faites? Vous disparaissez comme ça sans prévenir? Ils te mettent la tête dans une saison, dans une série, t'es à fond, tu attends la saison 2 pendant 4 ans. Et toi, comme un con, tu les attends vraiment pendant 4 ans. Il y a des gens qui meurent durant les 4 ans. Ils voient même pas la fin de la série, c'est dégueulasse. Et nous, la génération années 80-90, on a assez attendu. Hein. Par exemple, avec Beverly Hills, c'était un peu notre HPI à nous. Tout le monde regardait Beverly Hills. Et quand une saison se terminait, pendant 2 ans, TF1, ils te rediffusaient les vieux épisodes. Et ils mentaient sans honte dans les publicités. Hein. Ils te disaient, la semaine prochaine, des nouveaux épisodes inédits de Beverly Hills. Ah, toi, t'es à fond, là. Le samedi, là, tu t'assois avec tes frites, ton hamburger, fait maison pour mater Beverly Hills. L'épisode commence, tu te dis, mais j'ai déjà vu ça. Pas vu, bien sûr. Après, ils vont embrasser Kelly. Des escrocs! Et de nos jours, ça recommence. Sur des séries sur Netflix, Amazon Prime, t'es là, t'es à fond, tu mates la saison 1, tu mates la saison 2, t'as pas dormi depuis 3 jours, t'as des cernes de panda en dépression, et là, boum, dernier épisode, gros cliffhanger, t'as le cœur qui bat à 200, et là, paf, l'épisode est fini. Mais il est mort ou pas le mec? Non mais à la fin de l'épisode, là, il est mort ou pas? Et là, Netflix te répond, rendez-vous en 2029 pour la suite. Il y en a marre, c'est beaucoup trop long. Moi, je vous dis la vérité. Aujourd'hui, on a 1000 plateformes, 1000 séries, mais on a toujours le même problème de lenteur. Les gars, on parle en ce moment d'intelligence artificielle, de deep learning, de robots qui écrivent des scénarios en 2 secondes. Moi, je vous le dis, si un jour, les séries faites par l'IA, elles sortent plus vite que les autres, je vous lâche.
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1: Bonjour Julie, bonjour tout le monde.
2: Lucie, vous commencez avec une affirmation ce matin.
1: Il n'y a pas de rue à la boule.
2: Bah, pourtant, on roule bien quelque part.
1: Bah oui, mais il n'y a pas de rue. Il y a des avenues, il y a des boulevards, il y a des allées, mais il n'y a pas de rue. C'est une bizarrerie de la ville.
2: Ah, mais est-ce qu'on sait pourquoi ?
1: On le suppose. Déjà, il faut savoir que si on se penche sur la définition, une avenue est censée être végétalisée, donc bordée d'arbres et de verdure, ce qui n'est pas le cas d'une rue. Alors, je ne suis pas allée faire le tour de toutes les rues de la Baule pour vérifier si on voit bien des arbres, mais je suppose que c'est en majorité le cas. Ce qui est certain, c'est que les personnes qui ont tracé les voies cherchaient à vendre des parcelles ou des maisons à des personnes plutôt aisés, des gens qui avaient des pépettes, quoi. Des gens qui venaient des grandes villes et qui seraient fiers de donner leur nouvelle adresse. Notre résidence balnéaire se situe avenue des Érables, avenue des Ibis. C'est quand même plus chic que de dire rue. Donc, pas de rue à la Baule. Et je suis allée voir chez les voisins si cette particularité a pu déteindre. Et figurez-vous qu'à Pornichet, il n'y a qu'une seule rue.
2: Quoi ?
1: Ben oui, vous avez bien entendu, cette rue s'appelle la rue d'Alsace. Et figurez-vous que c'est même pas une rue. Non mais on marche sur la tête, hein. La rue d'Alsace, c'est une impasse qui s'appelle rue. Alors qu'à côté, il y a des avenues qui devraient s'appeler rue. Bon bref, je suis en train de tout mélanger dans votre tête. En gros, ce qu'il faut retenir, c'est qu'à la Baule, il n'y a pas de rue, il n'y a que des avenues, des boulevards et des allées. À Pornichet, il n'y a qu'une seule rue et les autres sont aussi des avenues et des boulevards. Tout ça pourquoi ? Ben parce que c'est plus classe.
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3: Nous l'avions déjà reçue dans Toujours à la page en tant que romancière. La romanaise Magali Milo est de retour dans les librairies, mais cette fois en tant que médecin. Le métier qu'elle a exercé passionnellement jusqu'à un burn-out en blouse blanche. C'est d'ailleurs le titre qu'elle a choisi pour ce témoignage qui paraît chez l'Archipel. « Mon burn-out en blouse blanche ». Un livre qui commence le jour où Magali échappe de peu à la mort au volant parce que son cœur déclenche au milieu de nulle part une crise de tachycardie. Et ce n'était pas le premier symptôme, il y avait eu des bronchites à répétition, l'eczéma et même l'apparition d'un foyer d'endométriose. Et bien sûr, la course contre le temps pour s'occuper de ses enfants, recevoir ses 40 patients par jour, les ruminations nocturnes, la boule au ventre le jour. Et il y a aussi eu le déni, un refus de voir qu'il était urgent qu'elle arrête. Même cet accident, évité de justesse, n'aura pas su lui mettre les points sur les i. Pourquoi, Magali Milo ?
4: Je ne sais pas exactement, mais c'est vrai que j'avais beaucoup de culpabilité à m'arrêter par rapport aux patients, par rapport à ma famille. Dans nos études, on ne nous apprend pas à prendre soin de nous. On nous apprend à toujours être là, toujours travailler, voilà, faire plus. Et puis, en tant que femme, j'allais dire qu'on est un peu des rocs, on est... Voilà, on est les piliers et oui, je me disais, il faut que je tienne, quoi. Il faut tenir.
3: Et vous aviez des reproches qui vous étaient faits dans le cadre familial, effectivement. Comment vous les expliquez ?
4: Je pense que c'est pas compris ce qu'on vit quand on est en burn-out. Et voilà, et peut-être que l'entourage a besoin de savoir que c'est pas quelque chose qu'on ne veut plus faire, c'est juste qu'on peut plus parce qu'on n'a pas assez d'énergie. Donc je pense que c'est pas compris.
3: Pas compris non plus par une partie du corps médical, parce que vous avez quelques consultations qui sont quand même assez violentes.
4: Oui, les médecins ne m'écoutaient pas vraiment. En tout cas, certains que j'ai vus. C'était assez compliqué, ça, pour moi.
3: Qui a été ou quelle a été la première personne ou le premier moment qui vous a autorisé à vous dire « là, je vis quelque chose et c'est légitime de dire stop ».
4: Alors, la première personne, ça a été quand même la psychologue qui m'a suivie. Mais au début, c'est pareil, je ne voulais pas croire à ce qu'elle me disait. Elle m'a vraiment dit « c'est un burn-out, etc. Il va falloir du temps ». Mais moi, j'étais encore dans le déni en me disant « non, mais c'est trop long ». Elle me parle d'un an et demi de repos, moi j'ai envie de reprendre et je vais reprendre bien plus vite.
3: Écrire ce livre, pour vous, c'était un bilan, c'était un message ? Comment est-ce que vous l'avez abordé ?
4: Pour moi, c'est plus un message, en fait. C'est plus pour aider les gens qui sont en burn-out, mais aussi les proches. Après, c'était aussi alerter, parce qu'il y a beaucoup de burn-out en ce moment, dans toutes les professions, mais le milieu médical est quand même bien impacté. Le système médical, actuellement, je vais dire, il est plus performant, parce que chaque médecin a trop de patients, comme je le mets à la fin. La patientèle a augmenté de 1/5 par médecin. C'est très compliqué. Donc, c'est pour ça qu'il y a des médecins qui tombent, j'allais dire, malades de plus en plus. Moi, je dirais, ce qui est essentiel par rapport aux professions médicales, aux médecins, c'est prendre soin de soi pour pouvoir ensuite redonner aux autres. Et puis après, même pour la plupart des personnes, essayer toujours de se ramener un peu à soi et à quels sont mes besoins, quelles sont mes limites, et j'ai le droit de dire non pour certaines choses pour pouvoir me préserver ma santé.
3: Magali Milo a vécu 3 ans de descente aux enfers et a mis 3 ans à se reconstruire grâce au repos, à la méditation, à la danse, à l'écriture. Grâce à un recentrage sur elle-même et une remise en question profonde de son mode de vie, elle délivre un témoignage touchant et un message indispensable dans « Mon burn-out en blouse blanche » paru chez l'Archipel.
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6: L'artiste toulousain Robin Arnaud, c'est facile.
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6: Robin Arnaud, un auteur-compositeur-interprète qui séduit par une écriture lumineuse et une sensibilité très personnelle. Une voix douce mais ancrée, portée par de belles mélodies. Une voix qui explore avec finesse les émotions qui traversent nos vies, les élans, les fragilités, les reconstructions.

0: Robin Arnaud. 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
2: Adieu Baleine et adieu à toutes. Franz, une question.
3: Ah,
2: Kusiba, Bapla, la Santate.
3: Bapla.
2: Ouais, bon. Si je vous pose cette question, c'est parce que le pitchou de mes voisins va à Talatal. Ah. Anna, à Talatal, c'est aller Koussi, Koussa. Donc il pourra aller mieux bas à Talatal. À quoi fait maille d'une journée que le pitchou de l'Ebézi qui te passe des toussis. Ça fait plusieurs jours que le pitchou de mes voisins n'arrête pas des toussis. Alors, votre avis. Qu'est-ce que ça signifie le verbe toussir en occitan?
3: Ce serait pas tousser?
2: Eh oui, bravo. En effet, en pays toussin, c'est dit toussir, autre prononciation, mais tussi, c'est des brembales au verbe tufega, sans oublier le verbe tufega pour dire également tousser. À la vis, le pauvre drôle, bouspo de dire que toussis qui conne. Alors, le pauvre drôle, c'est-à-dire le pauvre garçon, je peux vous dire qu'il tousse quelque chose. Et quand quelqu'un tousse bruyamment, on dit en Gascogne toulousaine que toussis comme une tibao.
3: Qu'il tousse comme un cheval.
2: Mais oui, c'est quand une personne pousse très très fort. C'est pas dit les tabés qui toussissent comme un tambour. Ouais, comme un tambour, là aussi, c'est assez imagé. Oui. Ou encore qui toussissent comme une asclaire. Une asclaire, qu'est-ce? Eh bien, c'est quelqu'un qui fend le bois et qui tousse fort, Macarel, et qui frappe fort comme un forcené. La toux se traduit en occitan par la tousse, le toussimen, le toussite, et dans certains endroits de la Gascogne, la toussicaire. Alors, concernant le pitchou du voisin, nous n'y a mal que nous n'ajons remède. Il n'y a pas de mal sans remède. Une bonne sirop et c'est la garite. Un bon sirop, il sera guéri.
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1: L'attraction ouvre ses portes, on va rentrer dans une première salle. Et déjà, quand on vient de dehors et qu'il fait 2 degrés, on est content de retrouver un peu de chaleur.
2: Bienvenue dans le monde des nappes de Vinoy. Ici, vous trouvez les plantes les plus étranges de la planète.
1: Ce qui est assez incroyable, c'est qu'on traverse plusieurs salles avec plusieurs ambiances. On va pouvoir voir de nombreuses plantes, sentir, interagir en parlant. Et on va voyager à travers un jeu de lumière, un jeu de mapping assez incroyable. Et franchement, je l'avoue, c'est assez bluffant.
2: Transférons l'énergie récoltée vers les serres via le système racinaire de mes plantes. Au rendez-vous de l'autre côté. Je sens que ça va être spectaculaire.
1: Alors pour ceux qui ont déjà eu l'occasion d'aller au bassin des Lumières à Bordeaux, on est un petit peu dans ce même univers. On va voyager dans une serre éclairée avec un mapping qui va interagir aussi en fonction de nos pas. Et ça, c'est plutôt sympathique. On marche, la lumière s'éclaire au sol, les murs sont éclairés avec des décors paradisiaques, fleuris. Et franchement, c'est extrêmement bluffant. Allez, on quitte la serre pour un autre monde, un autre univers. Direction la toute dernière salle où là, normalement, j'avais eu l'occasion de venir dans les coulisses lors de la construction de l'attraction il y a quelques semaines. Là, on va se retrouver face à un arbre imposant et il va falloir lui redonner vie en tapant en rythme sur des énormes tambours qui ont été mis à disposition. Et ça, je suis persuadé que ça va plaire aux petits, mais aussi aux grands. Ok, donc là, je vais me greffer avec une famille. On va taper à fond sur le tambour. Et en fait, à chaque fois qu'on donne une impulsion sur le tambour, ça envoie de l'énergie dans l'arbre, l'arbre prend vie. Et pour le reste, je vous laisserai le découvrir par vous-même, et c'est, faut le dire, assez magique. Est-ce que je peux vous demander qu'est-ce que vous en avez pensé ?
3: Franchement, c'est super top, c'est une belle expérience, c'est très joli.
1: Ça vous a plu ?
4: Ça change beaucoup de toutes les attractions qu'on peut voir. Partout en fait, et là c'est vachement ludique même pour les enfants, c'est très visuel, le fait de à la fin de taper sur les tam-tam, franchement c'est juste génial.
1: Est-ce que ça vous a plu les filles?
5: Oui.
1: Pourquoi ça vous a plu?
5: Parce que en fait les plantes elles nous avaient suivies et c'était trop bien, on a beaucoup aimé et voilà.
1: Bon ben voilà, je vous l'avais dit, ça marche sur les petits, ça marche sur les grands. Maintenant il vous reste plus qu'à venir ici au Futuroscope pour venir découvrir la Serre des Mondes, c'est l'une des deux nouvelles attractions de cette saison 2026, la 39e pour le Futuroscope. Bon, je vous souhaite quand même qu'il y ait un peu plus de soleil qu'aujourd'hui. Quoique, franchement, pour aller dans la Serre des Mondes, vous serez quand même content de retrouver un peu de chaleur.

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1: Impossible de ne pas céder à la tentation des macarons de Boulet, la plus ancienne enseigne de la ville depuis 1854. Et la transmission est aussi une affaire de famille puisque Jacques Alexandre vient de passer la main à sa fille. Bonjour Mathilde.
2: Bonjour.
1: Les macarons de Boulet sont fabriqués dans la tradition de manière artisanale. Il y a une volonté de garder une production de qualité.
2: Moi, c'était vraiment une priorité pour moi, comme ça l'a été pour mon père il y a 31 ans, quand il a pris la suite donc de sa maman, donc ma grand-mère. C'est de perpétuer le savoir-faire et donc bien sûr la qualité et l'artisanat. Donc je modifierai absolument pas du tout la façon de les fabriquer, ça restera tel que ça l'est depuis le début.
1: Quels ont été les mots de votre papa ?
2: Pour être honnête, ça fait quelques années qu'on en discute, hein, que le sujet est sur la table, mais ça lui tenait bien sûr à cœur, voilà, qu'il y ait une suite. Il m'a mis aucune pression, hein, ça s'est fait d'une manière très naturelle, très douce également. Je pense qu'il est fier et surtout heureux de savoir que je vais conserver ce savoir-faire et pas faire de changements majeurs qui puissent entacher notamment la qualité de nos macarons.
1: Les macarons de Boulet, ils sont célèbres, Mathilde, dans le monde entier. L'export peut être encore plus performant.
2: Ça peut être encore plus performant parce qu'aujourd'hui, avec Internet, les possibilités sont illimitées. Mais j'ai surtout à cœur de maintenir notre ancrage dans la région parce que c'est tout de même essentiellement en Lorraine, hein, qu'on a nos clients de plus longue date. Donc l'export fait partie de mes projets, mais je tiens surtout à trouver de nouveaux distributeurs dans la région et à continuer de les faire connaître autour de nous.
1: Vous êtes en possession d'un secret de fabrication. Qu'est-ce qui fait ce petit goût si particulier des macarons boulageois pour qu'on les aime tant ?
2: Ce qui fait vraiment leur particularité, c'est ce goût de l'amande, parce que nous, on travaille donc des amandes entières qu'on reçoit dans leur peau. C'est pas de la poudre d'amande, hein, c'est des amandes qui arrivent entières.

0: cette tradition?
1: Comme voilà, toute reprise d'une société d'aussi longue date, il y a une pression, aussi beaucoup, beaucoup de fierté. Puis je resterai bien entourée par mon papa, ta compagne qui travaille ensemble depuis longtemps, ne seront pas très loin. Donc je suis quand même bien entourée, donc assez confiante tout de même.
0: Question gourmande, Mathilde, comment aimez-vous déguster le macaron de boulet?
1: C'est vrai qu'avec un petit café à 16h, pour moi c'est l'idéal. Mais honnêtement, même avec une coupe de champagne, il n'y a pas d'heure pour en manger. Ça passe toujours très bien.
0: Un grand merci d'avoir été notre Lorraine du jour et très bientôt à Boulay pour goûter ces magnifiques macarons.
1: Avec grand plaisir, à bientôt.
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3: Bonjour à toutes et tous, bienvenue dans Affaires classées, le podcast. Nous sommes au printemps 1824. Une vieille dame habitant Saint-Faust est jetée vivante sur un bûcher. Des villageois l'accusent en effet d'être une sorcière qui jetterait des sorts maléfiques sur la population. Que cache ce fait divers digne d'un autre temps? La suite dans un instant.
4: 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Thierry Sagardeuilto.
3: Nous sommes en l'an 1824. Au matin du 29 avril, le préfet des Basses-Pyrénées est de fort mauvaise humeur. Il vient d'apprendre qu'à 8 km de son palais, dans le village de Saint-Faust, une vieille dame connue sous le nom de Marie Payon a bien failli périr brûlée sur un bûcher improvisé par un groupe d'individus au prétexte qu'elle serait une sorcière. Les villageois se sont emparés d'elle afin de la ligoter. Ils ont entassé du bois, attachant la malheureuse à un pieu avant d'allumer le feu. Mais tandis que les flammes faisaient leur œuvre, elles cramèrent aussi les cordes qui entravaient les mains de la pauvre Marie, laquelle parvint à s'échapper comme elle le put. Grâce aux soins d'un médecin, elle échappa à la mort et put lentement panser ses plaies malgré d'horribles souffrances. Quelques jours plus tard, Marie songea à alerter monsieur le maire du village, pensant qu'il lui viendrait en aide en prévenant les gendarmes du crime commis sur sa commune. Que nenni ! Fort embarrassé par cette affaire d'un autre temps, l'élu commença par mener son enquête en identifiant les suspects. Dans ce village rural de quelques centaines d'âmes, les langues finirent par se délier. Les auteurs du crime ne sont autres que les membres et proches d'une famille honorablement connue à Saint-Faust. Suspectant la vieille dame de leur vouloir du mal, ils ont tenté de la supprimer par le feu. L'affaire fait tache. Elle rappelle ces pratiques d'un autre temps, en Béarn, au Pays Basque ou en Bigorre, où l'on brûlait ces femmes que l'on taxait de sorcellerie. Le maire s'interroge. Doit-il dénoncer l'affaire ou bien l'étouffer?
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3: Selon les premiers témoignages, une fillette du village souffrant d'un mal implacable semblait vouée à une fin prochaine. Et comme souvent à l'époque, lorsque la médecine s'avérait incapable à soigner, les proches recouraient aux soins du guérisseur ou du sorcier du coin. Ça tombe bien. À Saint-Faust, les villageois racontent que Marie Payon, une vieille femme un peu marginale, aurait le pouvoir magique de guérir toutes sortes de maladies. Croyant en un miracle, les parents de la fillette implorent Marie de leur venir en aide. La vieille dame se déplace, elle examine l'enfant, et là, stupeur, elle refuse, se disant incapable de soigner ce mal sournois. L'incompréhension, la colère gagnent les parents de la fillette, prêts à payer tout ce qu'elle voudra, mais rien n'y fait. Marie refuse. Un refus qui pourrait bien lui coûter cher.

0: Au village, la veuve Payon est surnommée la poussouère. Comprenez, celle qui connaît les poussous, autrement dit, les poisons. Aussi admirée que redoutée, elle offre, dit-on, ses potions miracles, ses breuvages mystérieux lorsque la médecine ne peut plus grand-chose. Les proches de l'enfant malade s'interrogent. Pourquoi Marie a-t-elle refusé ses soins ? Sans doute se sentait-elle impuissante face à ce mal incurable, mais les parents meurtris ne l'entendent pas de cette oreille. À leurs yeux, son refus signifie qu'elle leur a jeté un sort. Ivre de chagrin, il s'imagine que la vieille veuve a pactisé avec le diable. Et comme on le croyait naguère par ici, il faut brûler la sorcière afin que ses cendres chassent le mal dont la fillette souffre. Une pratique pourtant interdite par le roi Louis XIV depuis l'an 1682. Circonstances, le maire du village aurait dû alerter les gendarmes et le procureur du roi afin qu'une enquête soit ouverte et que les suspects soient identifiés, jugés et châtiés. Or, en cette année 1824, marquée par l'avènement du roi Charles X, il en ira tout autrement dans cette commune béarnaise connue pour ses coteaux de vignes, de maïs et d'apiculture. Redoutant le scandale et voulant sans doute éviter la paille de la prison aux acteurs de cette affaire honorablement connue dans le canton, l'édile de Saint-Faust va tout faire pour l'étouffer, avec de l'argent, tout bonnement. Il convainc les parents de la fillette de mettre la main dans leurs économies et lui remettre des espèces sonnantes et trébuchantes qu'il se propose de porter au chevet de Marie Payon, accompagnée du notaire de Gand. Au mépris des lois du code pénal napoléonien en vigueur depuis 1810, monsieur le maire lui met le marché en main, moyennant une somme d'argent destinée à réparer le prix de ses souffrances. La vieille dame serait bien inspirée de signer un papier officiel par lequel elle s'engage à ne pas déposer plainte contre ceux qui ont allumé les flammes du bûcher. Une transaction qui éteindrait le feu, en somme. Lorsqu'il apprend la nouvelle, le préfet palois manque de s'étrangler. Qui est donc ce maire de campagne, ce petit notable qui fait fi des lois ? Aucun élu ne doit se prêter à un tel chantage, tonne le préfet palois. Furieux, il demande au procureur du roi l'ouverture d'une enquête qui sera confiée le 2 mai aux gendarmes de l'Escar. La malheureuse Marie Payon va enfin pouvoir livrer son récit des faits aux autorités.
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0: Âgée d'une soixantaine d'années, Marie était la benjamine d'une famille nombreuse des environs. Sa vie durant, elle avait exercé le métier officiel de fileuse. Ses connaissances en matière de plantes lui ont vite valu la réputation de guérisseuse. Les témoins entendus par les gendarmes confirment qu'en mars dernier, Marie s'est présentée dans l'état le plus affreux, pieds et mains brûlés. Marie accusa spontanément les nommés Sagette, Broc, Pondac et la sœur de ce dernier d'être les auteurs de son calvaire. L'un d'eux avait d'ailleurs fui le village, redoutant sans doute d'être envoyé en prison par les gendarmes. Il revint 3 semaines plus tard, proposant sans honte par l'entremise de monsieur le maire ce qu'il appelait un accommodement, une sorte de transaction destinée à éteindre l'affaire. Interrogé à son tour, l'édile de Saint-Faust masque mal son embarras. Laurent Luc jure qu'il ne savait rien des raisons de ce bûcher improvisé. Marie lui aurait confié qu'elle avait été attachée à un piquet, le feu sous les pieds et sur la tête, se disant victime d'un mauvais tour. L'omerta frappe aussi un couple de vignerons qui, bien que présents près du bûcher, disent tout ignorer de l'histoire. Sur la foi des accusations de Marie Payon, les deux principaux acteurs de cet acte barbare sont identifiés et arrêtés. Le premier est un certain Jean Broc. Marié à la nièce de la victime, il est tailleur d'habits de métier. Lui nie envers et contre tout. Jamais, jure-t-il, il n'a brûlé les jambes de celle qu'il taxait naguère de sorcellerie. l'accusant d'avoir donné une maladie à une enfant par ses maléfices et ses sortilèges.
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0: Le second suspect se nomme Jean Pondac. Laboureur de profession, il est suspecté d'avoir planté le pieu, installé les sarments au pied de la malheureuse et d'avoir allumé le bûcher. Lui aussi nie de toutes ses forces, imaginant que nul ne croirait les dires de celle qui dit être une folle. L'enquête ira vite. Deux mois plus tard, le 28 juillet 1824, le juge d'instruction palois met Brock et Pondac en accusation du crime de tentative de meurtre sur la personne de Marie Payon. Dans son ordonnance, le magistrat écrit que la victime fut soupçonnée de sortilège par l'opinion publique parce qu'elle avait eu le tort de refuser ses soins dont chacun espérait de prompts résultats. Aux yeux des villageois, Marie fut accusée d'avoir, par ses maléfices, ses sortilèges, généré des maux qu'elle ne pouvait guérir. L'ignorance commune et les préjugés firent le reste. Les esprits s'irritèrent. Ainsi naquit l'idée de brûler une présumée sorcière. Le procès s'ouvre au Parlement de Navarre le 20 novembre 1824. L'instant est grave. L'affaire Marie Payon sera l'ultime procès palois de l'histoire où l'on parlera de sorcellerie dans un tribunal. 12 jurés venus du Pays Basque, du Béarn et 3 magistrats vêtus de leur robe rouge et noire sont réunis pour juger 2 accusés, 2 hommes honorablement connus. Très vite, l'audience vire au calvaire, non pas pour les accusés, mais pour la victime, Marie Payon. Certes, les 2 hommes ont bien commis les faits reprochés, mais selon les juges, c'est Marie, par ses maléfices, ses sortilèges, qui a fait naître ses blessures et les a envenimées. Incroyable, la victime passe pour une simulatrice, une victime si peu innocente que la cour acquitte les 2 accusés. Ils seront libérés sur le champ.
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0: Le malheureux destin de Marie Payon, c'était l'épisode Requiem pour une guérisseuse. Dans un prochain épisode, je vous raconterai une affaire survenue en juin 2014. Une fillette âgée de 30 mois décède d'une asphyxie soudaine dans son lit près de Saint-Jean-Pied-de-Port. Selon le médecin légiste, c'est une mort naturelle, mais les gendarmes nourrissent pourtant quelques doutes.

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2: Parmi les plantes que nos mamies et papis glanent dans la nature, nous avons la sauge. On dit la chauvia ou la chalvia en occitan d'ici. Vejaya kechemblo, quelle plante? Savez-vous à quoi ressemble la sauge? De belles fleurs mauves avec de longues tiges. Qui a de la chauvia d'inchouvorzier, des médéchi n'a pas métier. Qui a de la sauge dans son jardin n'a pas besoin d'un médecin. En agriculture, on s'en sert pour les vaches quand elles ont le ventre gonflé. Pour les humains, pareil. Pour tout souci digestif, de ballonnement, une tisane de sauge règle le problème. Au XVIIIe siècle, les asthmatiques roulaient des feuilles de sauge pour les fumer. Pour être en bonne santé, une recette de tisane, une bonne eau bouillie dans laquelle infuse feuilles de sauge et de thym. Chalvio bouillide, sauve la vida. Sauge bouillie, sauve la vie. Génial, non? Allez, adieu!
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3: Et le cocktail américain, c'est quoi?
4: C'est un cocktail grillé avec une sauce américaine, tomate, échalote, une pointe de cognac, du vin blanc. 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
8: Le goutillon n'a rien à voir avec le goupillon, instrument liturgique qui sert à répandre de l'eau bénite sur les fidèles. Non, il s'agirait plutôt d'humidifier sa glotte au Beaujolais, Mâcon, Sancerre ou Quincy, agrémenté de quelques amuse-bouches ou charcuteries diverses sur les coups de 18-19 heures. Une espèce de tea time à la française, pratique remise au goût du jour par une équipe sympathique de journalistes de l'agroalimentaire. Nous nous sommes faufilés une fin d'après-midi au café-restaurant Lindé dans le 12e arrondissement et nous avons succomber à la pratique du goutillon.
9: Ah, c'est une sorte de confrérie informelle qui a été créée par M. Balzbrou qui passe devant moi là, qui réunit essentiellement des journalistes de la presse agricole et agroalimentaire et tous les professionnels qui gravitent autour, c'est-à-dire des représentants de fédérations professionnelles dans la meunerie, dans les produits de terroir ou autres, et les gens qui travaillent beaucoup aussi sur le marché de Rungis. Donc c'est tous des gens qui ont la particularité d'aimer la France, les produits français de qualité comme nous, et c'est pour ça qu'on se réunit tout simplement autour d'un bon verre et de petites assiettes pour profiter de la vie et se rappeler combien c'est important.
8: Et dans ce cénacle de journalistes bons vivants se trouvait Bruno Carlian, lauréat du prix Bistrot de Paris de notre radio ici Paris-Île-de-France, pour son livre La tournée des patrons, édité chez Vendredi Conseil. L'occasion de lui demander pourquoi les brasseries, cafés et bistrots sont-ils aussi importants dans le noble métier de journaliste de presse.
10: C'était au tout début de ma carrière professionnelle de journalistes, et à l'époque le bistrot faisait complètement partie de la vie des journalistes. On allait au bistrot tout simplement pour rencontrer des contacts de manière off. Ce qui se disait là n'était pas destiné à être dans le journal, mais on rencontrait des syndicalistes, des organisations professionnelles, des policiers, enfin tout le monde. Il y en avait beaucoup dans le quartier des Halles, qui était le quartier de la presse à l'époque. Ça faisait vraiment partie de la vie du journaliste que d'aller au bistrot, et moi je considère que ça en fait toujours partie, et j'aime toujours fréquenter ces endroits pour les rencontres qu'on y fait.
8: Mais le goutillon ne serait rien sans Olivier Masbou de l'agence de presse Socopag, inspirateur de cette belle idée.
11: Le goutillon, c'est le pendant du machon. Le machon, c'est le petit déjeuner et le goutillon, c'est le goûter.
8: Alors, mais d'où ça vient ce mot-là?
11: Je crois que c'est le vocabulaire des bistrots lyonnais. En réalité, on voulait faire une soirée conviviale avec à la fois amis et relations, mais on voulait pas l'appeler d'un horrible anglicisme qui s'appelle afterwork.
8: Oh, quelle horreur.
11: Quelle horreur, donc on l'a appelé le goutillon.
8: Un mot bien français, goutillon.
11: Voilà.
8: Mais alors, parce que en fait, j'ai regardé avant de venir, j'ai lu ça, que ça vient du fait que c'était un goûter pour les jeunes enfants nobles. À l'époque de Louis XVI et Marie-Antoinette.
11: Alors ça, je ne sais pas. Faudra me décapiter pour que je réponde.
9: Ben donc, vive le roi.
8: Bon goutillon, et personne ne sera décapité, c'est la République.
11: Voilà. Vive la République et vive la France.
8: Alors, une citation que les journalistes aiment bien, tirée du western « L'homme qui tua Liberty ». Marty Valence. Quand la légende est plus belle que la réalité, publiez la légende. Et même si le goutillon a plusieurs origines, c'est surtout celle de la convivialité et du partage d'un casse-croûte de fin d'après-midi et entre amis qui prime.
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5: Nous partons à la découverte des Maranges, ce petit territoire partagé entre trois villages. Chéilly-les-Maranges, Sampigny-les-Maranges et Desize-les-Maranges, au lieu de la prochaine Saint-Vincent tournante 2026. Alors, avec Plus belle la vigne, on zoome sur ce territoire viticole caché dans une petite vallée. Ici, les coteaux font partie de la côte de Beaune, mais en Saône-et-Loire. Explication avec Élodie Roy, viticultrice et vice-présidente du comité d'organisation de la Saint-Vincent.
12: La côte de Beaune s'étale d'une même exposition, mais il y a une faille géologique à Santenay. Et les Maranges, on est une vallée un petit peu à part, je dirais.
5: Alors là, Santenay, c'est dans quelle direction ?
12: Santenay, c'est juste en face. Voilà, là-bas.
5: C'est dans le petit creux, là-bas ?
12: Là, vous voyez des bâtiments en face.
5: Oui.
12: Là, c'est tout le début de Santenay.
5: D'accord, voilà. Et donc après, il y a les hauteurs, en fait, il y a les collines.
12: Les coteaux, voilà.
5: Les coteaux.
12: C'est une vallée, en fait. Les Maranges, vous avez la vallée de la Causanne et la vallée de la Deune. Donc la Causanne, c'est une petite rivière qui circule sur Chéilly, sur Sampigny, qui prend sa source en fait à Vauchignon, au bout du monde. Donc, c'est un nom qui ça s'invente pas.
5: C'est joli.
12: C'est une petite rivière qui fait 14 km et qui se jette dans la Deune, juste à la sortie de Chéilly. Donc cette rivière, elle passe au milieu là. Le petit village de Sampigny qui est ici, très étriqué, très enclavé, et sur les hauteurs, vous avez Desize et tout en haut le petit hameau de Borgy et la montagne des Trois Croix qui est en face de nous. Connu aussi sous le nom de Mont de Seine. Alors, bon, moi je les vois les croix, mais je connais. C'est vraiment juste en face de moi. Je ne sais pas si vous voyez.
5: Non, mais
12: le petit point culminant.
5: D'accord.
12: Oui, là, on est à 521 mètres d'altitude, je crois. Et le vignoble des Maranges est vraiment devant nous.
5: Alors, qu'est-ce qui fait que ça reste tout de même la côte de Beaune ? Alors qu'on décroche quand même de cette côte de Beaune.
12: On décroche de cette côte de Beaune légèrement. Hein, c'est quand même pas. Parce qu'après. Une fois passé la côte de Beaune, on est sur la côte chalonnaise. Mais la côte chalonnaise, on est sur la plaine de Saône. Nous, on est quand même très éloignés. La côte chalonnaise, elle est vraiment derrière cette colline-là.
5: D'accord.
12: Avec le village de Bouzeron qui commence la côte chalonnaise, Ruilly, Mercuré, etc. On a des terroirs distincts. Là, on a une carte géologique. Vous voyez qu'il y a beaucoup de couleurs différentes en fonction du type de sol.
5: Ah oui, je vois jurassique, plutonique.
12: Donc ça, ce sont des niveaux géologiques. Donc là, on parle de millions et de millions d'années. Pour faire simple, c'est argilo-calcaire, mais pas que. On est un vignoble assez tardif. On vendange souvent plus tard que les autres appellations de la côte de Beaune.
5: Vous êtes entre la côte de Beaune et les hautes côtes, finalement.
12: Oui, exactement.
5: C'est ça.
12: Les Maranges, ils sont exposés sud-sud-est, on va dire. Les hautes côtes, moi, personnellement, j'ai des parcelles. Elles sont exposées vraiment plein sud.
5: Nouvelle confirmation de la définition hyper millimétrée des terroirs bourguignons.

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1: Direction la Vendée à Beauvoir-sur-Mer. Je suis très heureux de vous emmener à la rencontre d'Anne-Marie. C'est une maraîchine très attachée à la Vendée et à la transmission de ses traditions.
2: J'y suis née et toute ma jeunesse est donc passée là-bas. C'était difficile. Mon père est décédé à 36 ans. Donc on était trois enfants. On est restés tout seuls tous les trois avec notre maman, avec une vache pour vivre. Et puis un petit jardin. Et puis quand il n'y avait pas trop à manger, ma maman elle allait pêcher les grenouilles et les anguilles dans les fossés. C'est vraiment mes racines, le marais. Hein. J'y suis accro.
1: Vous êtes une vraie maraîchine ?
2: Ah oui, je suis une maraîchine à 100%. Hein.
1: Elle représente quoi la Vendée pour vous, Anne-Marie ?
2: C'est mon pays, c'est quelque chose qui m'est vraiment cher au cœur. Le marais, je peux pas m'en passer, mais dans le marais, il y a aussi la mer chez nous. Ouais. Et ça, c'est pareil. On a besoin de ça, nous. Je vais voir la mer. Ou bien je me promène dans le marais.
1: Pourquoi ça vous apporte quoi, vous?
2: Une détente. Et j'ai un livre particulier aussi.
1: Ah.
2: C'est mon moment zen, moi.
1: Et c'est quoi ce livre que vous emmenez? Ah, faut pas le dire.
2: C'est
1: votre petit jardin secret.
2: Oui, c'est mon petit jardin secret.
1: Alors, on le laissera dans son petit jardin secret.
2: Et puis, c'est pour ça aussi que je fais du folklore. Il nous faudrait des jeunes, mais les jeunes, maintenant, c'est compliqué. On en a dans le groupe, hein. On en a 5 et qui sont mordus, mais pour combien de temps? Parce qu'ils sont jeunes encore.
1: Alors, qu'est-ce qu'on peut faire pour remédier à ça?
2: Ben, on sait pas trop. Bon, maintenant, il y a beaucoup de balles folk et de choses comme ça.
1: Et pourtant, ces fêtes-là ont un succès assez populaire. Ah ben, parce qu'on va penser à Chaland autrefois.
2: Oui, à Chaland autrefois. Et ouais. Puis, maintenant, ce qu'on fait beaucoup moins, ce sont des kermesses, par exemple. Moi, j'adore les gens, j'adore connaître des gens parce qu'ils m'apporteront quelque chose.
1: C'est essentiel pour vous.
2: Oui.
1: C'est même limite vitale.
2: C'est limite vitale, oui. Après, ben, j'ai fait 10 ans pour la RSB, là. La RSB, qui est l'association des retraités sportifs de Beauvoir. Moi, les associations, c'est aussi apporter aux gens des choses, leur faire plaisir d'abord dans ce qu'on leur propose. J'espère vraiment que beaucoup de gens pourront se lancer dans les jeunes, il faut vraiment, mais je comprends bien qu'actuellement la vie est difficile. Les gens de 35 ans maintenant, ils sont tellement pris par autre chose que c'est compliqué.
1: Alors on revient en arrière, vous avez 18 ans, vous vous mariez, Anne-Marie, vous diriez quoi à cette jeune fille?
2: Je dirais qu'il faut dans l'avenir, à 18 ans on est jeune, il faut penser à pas rester seul dans son coin.
1: On va dire Anne-Marie ce matin que vos petits-enfants nous écoutent là, à la radio, vous voulez leur dire quoi pour conclure?
2: Je vais leur dire, essayez de faire un peu comme mamie. Essayez de donner, de partager, d'apprendre, de vouloir connaître... Voilà, plein de choses comme ça.
1: Anne-Marie, la passion de la Vendée, la générosité, la joie de vivre et l'amour des gens.
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3: S'il y a un endroit qui résume bien les Vosges pour moi, c'est Saint-Maurice-sur-Moselle. C'est un condensé, un résumé, l'endroit que je montre quand on me demande à la fois de raconter l'histoire des Vosges, d'en décrire les paysages et même de parler des gens. La montagne au-dessus, jamais loin, j'allais dire au sortir de la boulangerie, carrément. Hein. Et quelle montagne ! Le ballon d'Alsace qui prend racine ici, dont c'est le plus beau versant. 1247 mètres pour le sommet et une vue incroyable. On voit loin, on voit très loin, on voit même parfois trop loin si on ne prend pas le temps aussi de voir le tout près. Mais oui, ce petit brin bélier qu'on croise en juillet, ces arbres, tous les mêmes de loin, tous différents de près. Saint-Maurice, c'est la montagne, c'est l'eau des Vosges, puisque sur Moselle, ben oui, et il suffit de grimper un peu pour comprendre que la Moselle, c'est le fleuve qui nous dit que l'union fait la force, puisqu'il est né en fait d'avoir reçu l'apport de plein de gouttes de rue, comme on dit dans les Vosges, qui à force d'être nombreux à couler, forment cette auguste rivière qu'est la Moselle. L'histoire de Saint-Maurice, c'est l'histoire des Vosgiens, de cette capacité qu'ils ont d'aller là où d'autres ne seraient pas allés, dans la montagne, si belle, c'est vrai, mais pas facile à vivre, hein, surtout au Moyen-Âge, pour les premiers habitants, les premières années où on a vu écrit Saint-Maurice sur quelques parchemins. les Vosgiens et leur capacité de travail, de bien mal récompensée d'ailleurs dans les années 80, hein, mais qui continue à faire des merveilles et qui est un trésor. Je vais vous dire, le travail des Vosgiens, c'est un trésor que la France redécouvrira quand elle comprendra enfin qu'elle peut faire beaucoup mieux et beaucoup plus solide quand elle veut faire elle-même. Et puis, Saint-Maurice, c'est la capacité d'engagement des Vosgiens. Et la montagne, qui a vu le maquis, s'en souvient. Elle qui a été si dure à prendre pour les Alliés au sortir de l'occupation. Il y a cette capacité vosgienne à voir passer l'histoire, à en souffrir bien souvent. Bombardements, assauts, frontières même. Il n'y a pas si longtemps, quand les voisins alsaciens ne pouvaient plus être français. Au-delà donc d'une marche vers les hauteurs ou même de l'effort physique, un voyage à Saint-Maurice-sur-Moselle, c'est finalement un voyage dans l'âme des Vosges, dans l'esprit de ceux qui y vivent et même de ceux qui y ont vécu. Et c'est fin bien.
1: L'âme.
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4: Bonjour Médéric Gasquet-Cérus.
5: Bonjour Philippe, bonjour tout le monde.
4: Notre linguiste marseillais, Médé, vous avez un joli menu tiens, à nous proposer aujourd'hui.
5: Ah oui, il y a quelques semaines, on a beaucoup parlé de ce chiffre, vous vous souvenez. Les trois quarts des établissements de restauration du 15e arrondissement de Marseille sont des fast-food.
4: Ouais.
5: Ce qui pose bien sûr plein de questions, et notamment en termes de vie de quartier, de sociabilité et d'économie, et bien sûr de santé, car on est ce que l'on mange. Et souvent, ce que l'on mange, ben, c'est pas bon. Pas bon au goût, mais surtout pas bon pour la santé. Colorants, additifs, sorbates de trompatium, acide trichlidrique, j'invente, trucs en tox ou plastoc, plats réchauffés dans des barquetas au goût fadas. On trouve ça dans certains fast-food, bien sûr, mais pas tous, meuf, ne pas tout confondre, mais aussi dans beaucoup de cantines où vont manger les minots, dans les rayons de supermarché, mais aussi dans la restauration collective, mais aussi dans certains restaurants, oui, attrape touristes ou attrape couillons, ou resto plus ou moins branché, ou brasserie de cake, mais qui gratte sur la qualité. Et j'ajoute, je pense aussi à cette boulangerie-pâtisserie que je ne nommerai pas, mais où j'ai acheté récemment des bugnes, des mini-bugnes, vous voyez, toutes petites comme ça, là, ah, 1 euro pièce déjà. Mais franchement, j'étais là-bas même, pour acheter 8 bugnes. Qui étaient grasses, mais grasses, grassasses, pas bonnes, écœurantes, et ça m'a fait rouméguer quand je pense que mon grand-père était boulanger. Bref, voilà.
4: Ouais.
5: Je pense aussi à ces platées de pâtes trop cuites ou de ricolet estouffe gari. Je pense à ces carottes râpées orange fluo qu'on dirait qu'elles sont surlignées ou surligneurs, vous voyez. Je pense à ces choux qui sentent les scaufis. Je pense à cette salade rasqueuse qui n'a jamais vu la terre et qu'on vous met dans un coin d'assiette comme ça, à côté du steak rasqueux aussi. Je pense à ces brocolis mouligas, ces gorgées d'eau. Je pense à ce surimi orange fluo, lui aussi, qui contient tout sauf du crabe, et il a plus la tête des cheveux de Trump qu'autre chose. Je pense à ces desserts goût fraise, sans que jamais aucune fraise n'ait, ben justement, ramené sa fraise dans l'emballage.
4: Ouais.
5: Bon, bref, voilà. Il y a un moulant d'autres choses aussi appétissantes que les fameuses cigarettes de bordille, de cigalons, de pagnoles, hein, cigarettes de bordille, autrement dit, les cannellonis dans lesquelles on refourgue tout ce qui n'a pas été mangé de la semaine. Tout ça n'a aucun goût. Ou comme le chante le groupe Quartier Nord, en utilisant l'expression de chez nous, ça n'a ni goût, ni gouste.
0: Donc,

0: dire. Les Bouli Busta, les Bouli Busta,
1: les Bouli Busta. Dans notre parler, nigou nigouste, c'est une expression qui veut bien dire ce qu'elle veut dire, et une tournure qui insiste sur la fadeur d'un plat, d'un aliment ou même d'un événement. Nigou nigouste, avec prononciation du S originel que l'on retrouve dans le provençal gustus, goûteux, et qui a été remplacé depuis par l'accent circonflexe dans notre orthographe moderne. Le tout venant de la locution provençale nave nigou nigouste. Et pourtant, en Provence, nous en avons des choses qui ont du goût, de bons produits, de bonnes recettes traditionnelles, des plats gustus comme les pieds paquets, la daube ou l'aioli, même si Pierre Blasi donne comme exemple son aioli. Il avait ni goût ni gouste. Ouais, il faut le faire, un aioli sans goût quand même. Hein. Oui, c'est ce qu'on appelle chez nous, désolé, aussi un aioli de parisien. Mais meuf, il ne faut pas tout mettre dans le même panier. Il y a des fast-foods de qualité qui font de très bons burgers, des snacks où l'on mange de très bons sandwichs, de très bons kebabs. Et merci à eux d'être là le midi ou en fin de soirée ou quand on rentre du stade, moi j'apprécie. Chacun ses goûts, mais parfois chacun ses dégoûts, voire ses égouts. Vive le bon goût, car le fada, ça rend fada.
0: Pour vous dire.
2: Ah, c'est un bonheur. C'est aussi bon que l'aïoli. C'est Médéric Gasquet-Serrus sur Marseille tous les

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1: C'est ma passion, mais je me sens vraiment libre sur la glace. Je transmets vraiment ce que je ressens dans ma vie de tous les jours, en fait.
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3: Aujourd'hui, on part à la patinoire avec Lou Thérault. Après des années de compétition en couple au plus haut niveau, elle entame un nouveau chapitre en solo. Lou, tout d'abord, la glace. Je crois savoir que c'est une passion familiale, c'est ça ?
1: Très simple, c'est ma maman qui a fait de la danse sur glace quand elle était jeune et qui en faisait encore quand on est arrivé avec ma sœur. Et en fait, moi, je l'ai vue patiner une fois à un gala parce qu'elle patinait déjà dans le club de Belfort. Et j'ai dit que je voulais faire comme ma maman. Donc voilà comment tout a commencé.
3: À 16 ans, tout bascule quand il faut choisir entre rester à Belfort et partir en Pôle France, en fait, non ?
1: Il y a eu, je pense, quand même quelques mois de réflexion où je me demandais si ça valait vraiment le coup. Je savais pas, enfin, je connaissais pas, en fait, le sport de haut niveau vraiment. Donc on se pose la question de est-ce que, effectivement, ça vaut le coup ? Est-ce que je change de lycée ? Je quitte tous mes camarades d'entraînement, mes copains au lycée ? Et en fait, du jour au lendemain, j'ai dit à ma mère que c'était bon. En fait, je crois que j'étais prête et que je voulais partir pour vivre cette expérience et que je trouvais ça sympa d'avoir un double projet déjà étant jeune, en fait, de pouvoir continuer mon lycée et de faire mon sport, ma passion à côté.
3: En fait. Après 10 ans de danse en couple, vous avez décidé de repartir seule en solo. Est-ce que c'est un sacré saut dans l'inconnu quand on est toute seule et qu'on a vécu en couple, en tout cas sur la glace ? Pendant 10 ans.
1: Beaucoup d'appréhension. En fait, ça faisait 10 ans que je patinais en couple, donc j'ai fait du solo en étant petite. Mais c'est vrai que c'était, comme je vous l'ai dit avant, pas du tout le même stress, les mêmes attentes. Et là, de repartir toute seule, j'ai commencé la saison en septembre. J'étais vraiment pas du tout confiante. Enfin, là, on se retrouve vraiment toute seule sur la glace. Je m'entraîne avec Olivier Schoenfelder, mon prof, et je suis arrivée à la première compétition en Angleterre, début octobre, et je lui ai dit, mais je vais faire comment juste pour ça. Saluer pour me présenter quand ils vont m'appeler. Je sais pas faire toute seule. Enfin, je sais plus faire toute seule. Et en fait, finalement, ça va à peu près. Puis le fait de faire plein de compétitions aussi, ça booste un peu la confiance en soi. Mais au début, non, j'étais pas vraiment très sereine de reprendre toute seule.
3: Avec le recul, quel regard vous portez sur tout ce chemin parcouru depuis vos premiers pas ?
1: Franchement, je suis fière de moi. J'ai du mal des fois à me l'avouer, mais vraiment quand je vois par toutes les étapes auxquelles je suis passée, j'adore tout ce que j'ai fait, j'adore tout ce que j'ai accompli et je suis fière.
3: Lou Thérault, que l'on retrouvera avec impatience lors des prochains championnats de France de danse sur glace. On lui souhaite le meilleur pour ce nouveau défi en solo. En tout cas, c'est elle, notre comptoise qui compte du jour.
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4: Ici, à la souterraine, en passant devant le tiers-lieu, la maison d'à côté, peut-être que vous vous êtes déjà demandé ce que c'était avant. Eh bien, on a trouvé des personnes pour nous répondre. Annick et
5: Roger Boulevard.
6: Je remonte en 1946, où c'était avant un café-restaurant-pâtisserie. Les jeunes filles venaient avec leurs copains et ils mangeaient beaucoup des pâtisseries, notamment des bonnes brioches, qui étaient vraiment délicieuses. Les propriétaires de ce restaurant étaient assez âgés, c'était monsieur et madame Piton. Ils ont revendu leur commerce en 1952. C'est monsieur et madame Poti qui étaient bouchers de profession. Monsieur Poti et sa femme Alice ont repris donc le commerce. Alice tenait la boucherie plus le café qui était resté. Je suis arrivée quand ça a été revendu ici aux personnes qui ont fait la maison d'à côté en 2017.
4: Hein? L'actuel café, c'était là où il y avait le café avant ?
6: Non, pas du tout. Alors, l'actuel café d'aujourd'hui était l'ancienne boucherie. Quand les parents ils se sont mis à la retraite, les enfants n'ont pas repris la succession. Donc, c'est pour ça que ça a été revendu en 2017 pour devenir la maison d'à côté.
5: Ma sœur fréquentait Mademoiselle Pouty, mais le reste, je ne pourrais pas vous en dire plus. Hein.
6: Ici, par contre, c'est que cette grande pièce où nous sommes, dans la maison d'à côté, c'était le café-restaurant-pâtisserie. En 1946, ça, c'était la grande pièce. et c'était un lieu de rencontre.
5: Ça tenait à côté de la boucherie ou dans la boucherie ?
6: Ici, non, dans la grande salle. Parce que là où il y a le café actuellement, c'est la boucherie, c'était l'ancienne boucherie.
7: Bonjour, bienvenue à la maison d'à côté. Moi, je me présente, je m'appelle Elsa. Je m'occupe avec mes collègues de ce lieu. On est une coopérative et nous avons l'association Bocal et Facelli qui est intégrée. On va proposer plein d'activités, la cuisine, le jardin. On invite les personnes à se retrouver autour d'un café, d'une boisson chaude ou froide. On a aussi des sirops. Et puis après, on va avoir des loisirs créatifs, l'apprentissage numérique, ce rendez-vous gratuit. Et on fait de la location d'espace, en gros.
8: Moi, je m'appelle Océane. Océane, est-ce que c'est toujours un lieu où on vient prendre une pâtisserie avec les copains ?
9: Bah, on peut dire ça, oui, parce qu'on a le lycée qui est juste à côté. Donc, parfois, les étudiants viennent ici avec leurs amis, leurs copains. Donc, oui, il y a beaucoup de pâtisseries faites maison et elles sont excellentes.
8: Le goût pour le partage et les pâtisseries, ça perdure dans le temps.
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1: Ferdinand, le duo Mayenne réinvente la chanson française.
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1: Entre mélodies envoûtantes et textes ciselés, authentiques, sensibles et puissants,
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1: Ferdinand, c'est l'émotion à l'état brut.
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0: Zéro.
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4: Arnaud Fromage, bonjour, bonjour.
5: Bonjour, bonjour.
4: Oh, ça fait beaucoup de bonjour, dites-moi. Bon Arnaud, aujourd'hui, quand le général de Gaulle vient en Franche-Comté?
5: Eh bien, il se passe toujours quelque chose. D'autant qu'il y est venu plusieurs fois dans la région. Trois fois déjà à l'automne 1944 pour préparer la libération de Belfort lors d'une réunion secrète avec le général Delattre de Tassigny et Churchill au château de Montalembert à Metz après la libération. Ensuite, quand de Gaulle est venu saluer les villes libérées, Besançon, Morteau, Grandcombe, Châteleu, mais ce n'est pas la dernière fois que de Gaulle va venir dans la région. En 1959, sur la route qui le mène en Alsace, il en profite pour aller faire quelques petites pauses dans le territoire de Belfort. À chaque fois, le grand homme descend de sa déesse noire et passe quelques minutes à discuter avec les habitants, stupéfaits de voir le général en vrai dans leur commune. À Rope, Saint-Germain, Felon, La Chapelle-sous-Rougemont, La Rivière, Fontaine, Foussemagne et à Angeau. Angeau, 206 habitants, où de Gaulle est accueilli par la foule dans l'unique rue ornée de drapeaux et de bandeaux bleu, blanc, rouge. Anecdote amusante, le village d'ailleurs, qui ne possédait pas autant de décorations, est allé les piquer chez les voisins de Dell.
4: Ah, bon, mais Arnaud, la grande tournée de Gaulle en Franche-Comté, c'était en 1962.
5: Oui, la tournée des grands-ducs même. Le 14 juin, il atterrit à la base aérienne militaire de Luxeuil, avant de se rendre à Vesoul, puis de filer vers Dole, à bord cette fois d'une Simca présidentielle. Ensuite, direction Arbois, puis Poligny, Lons-le-Saunier, où à chaque fois, il est accueilli en héros. Le lendemain, il continue sa tournée par le Haut-Jura, Saint-Claude, Morée, Morbier, Saint-Laurent, Grand-Vaux, Cise, un petit quart d'heure à Champagnole, et ensuite direction Équevillon, Onglières, Plénise et Sanzeau, avant de remonter dans le Doubs, un discours à Pontarlier, à Besançon. Bref, le marathon présidentiel se termine le 17 juin dans le territoire de Belfort.
4: Et ben dis donc, et pendant toute la durée de ce périple, il a eu un problème majeur.
5: Oui, pendant ces 4 jours en Franche-Comté, le général de Gaulle ne s'est pas contenté de prononcer des discours et de serrer des louches. Non, il a bien fallu qu'il dorme aussi. Or, Charles de Gaulle est grand, très grand même, 1m96 au garrot. Donc les préfectures vont galérer à chacune de ces étapes pour lui trouver un paddock à ses dimensions. D'ailleurs, l'Élysée a fait réaliser en avance des lits sur mesure. Alors pour la première nuit de sa visite à Vesoul, l'on apporte donc à la préfecture le lit spécial du général. Sauf que l'année 1962 est très tendue. C'est la fin de la guerre d'Algérie, une partie des accords d'Évian est d'ailleurs négociée en secret au Fort des Rousses pendant ce voyage présidentiel. De Gaulle a échappé de peu à l'attentat du Petit Clamart, alors son service de sécurité est sur les dents. Ainsi, il lui déconseille de dormir à Vesoul même et préfère l'envoyer à la base aérienne de Saint-Sauveur, jugée plus sûre. Mais si les hommes et les véhicules ont pu faire le transfert, le lit, lui, eh bien, il est resté à Vesoul, dans les appartements du préfet. Et il y est toujours, d'ailleurs, parce que l'Élysée ne l'a jamais réclamé. Alors, l'histoire ne dit pas si De Gaulle a bien dormi ce soir-là, mais en tout cas, c'était pas dans un lit à sa taille.
4: Non, c'est certain, ça. Merci beaucoup, Arnaud Fromage, et puis à demain.
5: À demain.

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1: Je marche à côté d'une jeune femme qui est habillée vraiment très rétro.
2: Bonjour.
1: Bonjour. C'est très joli votre tenue.
2: Merci beaucoup.
1: Vous me parlez un peu de votre inspiration ?
2: Oui, en fait, je m'inspire énormément donc, de la mode des années 20, 30 aux années 60. Et j'aime porter donc, des pièces d'époque et des pièces aussi de belle qualité avec de la bonne matière. Donc on en parle justement à l'instant.
3: On parlait de l'importance des belles matières et elle me parlait de son manteau qui est en laine et cachemire et qu'elle avait trouvé pour quelques euros au fripe.
1: Et puis, si je peux me permettre, il y a aussi un côté par conséquent très féminin.
2: Oui, aussi. Bah, j'aime énormément tout ce qui touche à la féminité. Je trouve que c'est quelque chose de très beau. De ne pas en avoir honte, en fait. Je pense qu'il y a une espèce de honte de la féminité qui s'est développée. Je l'ai remarqué très tôt, même quand j'étais au collège. Et simplement, les choses féminines étaient vues comme moins bien, comme... Moins intéressante, moins intelligente. Et on va dire que le vêtement n'est pas une personnalité à proprement parler, mais le vêtement sert à sublimer. Et la féminité, je trouve qu'elle sublime tout le monde, même parfois les hommes aussi.
1: Et vous ?
3: Moi, je pense que la féminité, moi, avant, j'ai jamais porté de pantalon avant mes 20 ans. Donc au collège, j'étais souvent assez moquée. Bon, je pense qu'on a eu un peu le même parcours, mais j'étais souvent assez moquée parce qu'on me disait que soit j'essayais de faire trop fille, soit j'essayais de faire un peu nunuche, etc. Il y avait un peu cette haine de tout ce qui touchait aux filles. C'était souvent un peu décrié, on disait ah, mais ça c'est un truc de fille, et du coup il y avait cette tendance à vouloir être pas comme les autres filles et à vouloir se démarquer, et du coup maintenant c'est bien quand on est adulte de pouvoir l'assumer et puis de trouver des copines aussi où on peut l'assumer.
1: Oui, oui, aussi.
3: Ça aide beaucoup.
1: Est-ce que pour terminer on pourrait tenter une petite description?
2: Bien sûr. Alors, je porte un très long manteau marron avec un béret assorti, une robe longue à carreaux marron également, avec une ceinture en cuir toujours marron, une chemise ancienne à col, alors je ne sais pas si on la voit bien, mais blanche, des gants...
1: Dentelle.
2: Oui,
1: dentelle. Des gants magnifiques.
2: Des gants, je crois, qui datent des années 70, marron et beige. Chaussures aussi des années 70, marron. Un maquillage, donc, un rouge à lèvres couleur brique. Et les yeux assortis dans des tons marrons également.
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4: Un circuit court aujourd'hui à Saint-Pierreville. Nous sommes au nord-ouest de Privas avec Sabine Loulier pour découvrir Castanaïs.
5: J'ai décidé de créer une ligne de cosmétiques qui sont fabriqués avec les châtaignes que l'on produit sur l'exploitation. Et donc, cette ligne de cosmétiques, elle est certifiée bio. Et nos châtaignes sont bio et AOP châtaignes d'Ardèche.
4: Et donc, aujourd'hui, Sabine nous propose une crème corps et une crème visage.
5: Donc, la particularité, en fait, de la châtaigne, elle est multiple. D'abord, la châtaigne est très riche en sucre, ce qui permet d'avoir ce côté très, très hydratant de la crème. Également, la châtaigne contient du tanin, qui est issu, vous savez, de l'arbre et de la sève. Hein, c'est, le châtaignier contient beaucoup de tanins. Et donc, ces tanins, en fait, ont un rôle un petit peu antioxydant qui permet de faire que la crème convienne aux peaux qui sont un peu rosacées, vous savez, des peaux un peu atopiques, des peaux un petit peu fragiles. Et puis, troisième effet, et pas des moindres quand même, ce sont les polyphénols qui sont très riches et condensés dans la châtaigne et qui en font un anti-âge naturel imparable. Pour l'instant, l'accueil est plutôt favorable, très favorable. C'est vrai que les Ardéchois sont très surpris. Ils ne connaissaient pas, évidemment, je leur dis que c'est normal parce que ça n'existait pas avant. L'usage en cosmétique est encore balbutiant.
4: Et c'est donc en profitant des 12 hectares de sa châtaigneraie multicentenaire que Sabine a décidé de se lancer dans l'aventure Castanaïs. Et donc forcément, en parallèle de ses produits cosmétiques, vous avez également toute une gamme de bonnes choses à déguster.
5: C'est une gamme qui est assez restreinte, mais qui va à l'essentiel. De la crème de châtaigne, de la crème de châtaigne saveur pain d'épices, de la farine de châtaigne et des châtaignes au naturel. Et qui fonctionne bien, quoi, qui reçoit aussi un bon accueil de la part des clients. Donc c'est chouette, franchement, c'est une super aventure.
4: Bon, et vous savez quoi ? C'est une belle aventure aussi parce qu'elle résulte d'une belle histoire d'amour.
5: J'ai rencontré mon mari donc il y a 30 ans maintenant. Et mon mari est fils de castanéiculteur. Moi, ça fait 30 ans maintenant que je vois mon mari passer énormément de temps dans ses châtaigniers. Tous les jours, il y va, il connaît les arbres, il sait ce qui se passe dans ces arbres, il suit l'évolution des arbres qui greffent. Parce qu'en fait, nous, on travaille sur une châtaignerie ancestrale et traditionnelle et nous ne plantons rien. nous greffons. C'est un travail au long cours. Mon mari fait de la taille en prévision des greffons qui vont sortir, si tout se passe bien, de cette taille. Et donc, l'année d'après, il récupère ses greffons, il regreffe. Donc, on choisit nos variétés. Une chose aussi importante, c'est que mon mari est un des derniers à pratiquer une greffe en flûte traditionnelle sur laquelle on n'utilise absolument pas de mastic. Voilà, c'est-à-dire qu'on

0: aucun PFAS, sans aucun produit controversé. Et les produits, on peut les mettre au jardin quand on a fini de les utiliser.
1: Alors, pour en profiter, plusieurs possibilités. Rendez-vous directement ici à Saint-Pierreville, après avoir passé un petit coup de fil, ou alors sur le site internet Castanaïs. Comme d'habitude, je vous mets toutes les infos qu'il vous faut sur ici.fr Drôme Ardèche, rubrique circuit court.
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3: Wikizef, petit guide à l'usage des étrangers du sud du péage d'Arras en vacances dans notre belle région.
4: Je ne vais pas vous apprendre que la vie est injuste. Ne vous inquiétez pas, je vais bien, mais force est de constater que la vie est injuste. Prenez par exemple la silhouette des gens. Il y en a de toutes sortes, des petits, des grands, des roux, des blonds, des crépus, courts, longs, carrés, minces, gros ou ronds. Viens avec nous chez les barbapapas. Mais pour certains, la vie est plus dure que d'autres. L'exemple le plus frappant que la vie est injuste, c'est quand ma grand-mère disait en parlant d'une de mes matantes qui essayait à toute fin de maigrir, mais sans succès, quel malheur. Elle peut faire ce qu'elle veut, mais chez elle, tout fait penche. Ne paniquez pas, Wikizef est là pour vous aider. Tout fait penche. Rassurez-vous, il n'y a rien qui penche et qui va peut-être caire. Non. Tout fait penche.
3: Traduction.
4: Tout fait ventre. Ventre, une panse, un penche. Pour illustrer ce que c'est qu'un penche, il suffirait que je me mette de profil. Et vous verrez que là, il n'y a pas que pour ma tante que tout fait penche.
3: Définition.
4: Tout lui fait penche, tout lui profite. C'est le malheur des bons vivants. Quel rapport avec la justice de la vie? Bah, il y en a des. Ils peuvent manger ce qu'ils veulent, et ben ils grossissent pas. Je n'ai même vu manger des tartes aux choux qu'à longueur de journée, elles et Thomas, elles pouvaient passer derrière une affiche en la décoller du mur. Et d'autres, ils regardent la vitrine du pâtissier, ils prennent un kilo. Alors, je vous dis pas si on en mange. Le pire, c'est que dans mes prises de sang, les triglycérides, impeccable, c'est le seul truc qui est pas en gras. Alors, je sais pas ce que je range là-dedans, moi. Mais ce qu'il y a de plus sûr, c'est qu'il y a plein de trucs. Un penche, c'est un logement social. C'est en cela que la vie est injuste. Et en même temps, on peut y avoir une sorte de résignation. À la question, t'aurais pas un peu grossi? C'est mieux de répondre, qu'est-ce que tu veux? Chez Mie, tout fait penche, que de se vexer.

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1: Clac, ça va rerouler.
2: Le jour où je suis monté sur un skate, pour moi, c'est le jour de ma naissance. Donc, j'avais 6 ans. Je me suis dit très rapidement, ouais, vers 15-16 ans, je veux faire ça toute ma vie, quoi, en fait.
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2: Je suis Thierry Mondamer, j'ai 53 ans, j'habite à Chambray-les-Tours et je skate depuis plus de 47 ans.
4: Cheveux longs, t-shirt ample et le skate, bien sûr. Thierry est d'ailleurs assis dessus quand on se rencontre dans son terrain de jeu.
2: Ça m'a même servi d'oreiller. Quand j'avais 20 ans, j'ai fait un road trip dans toute l'Europe, en fait, pendant 3 mois. Bah, déjà, pour être sûr de pas se le faire voler.
4: À 6 ans, qui est-ce qui vous a mis sur cette planche?
2: Je me rappelle comme c'était hier, c'était le 1er juillet 1978. Aujourd'hui, dans les cours d'école, il y a des draisiennes, des trottinettes. À l'époque, il y avait des skates. Il y avait la descente du collège qui donnait sur l'école primaire, avec un grand virage et un espèce de talus en herbe. Mais 9 fois sur 10, on tombait dans le talus, quoi. En fait, c'est un sentiment de liberté qui est très, très important avec le skate. Alors, bien sûr, il y a le côté glisse et puis l'air, voilà, qui passe dans les cheveux. En fait, dans le skate, ce qui est intéressant, c'est que c'est un des rares sports qui offre ça. Il y a tellement de disciplines. Même sans être bon techniquement, etc., vous pouvez trouver du plaisir.
4: Le plaisir avec la sensation et tous les à côté, les copains, la liberté, la musique.
2: Plutôt hardcore, fusion, c'est par exemple des groupes comme Nirvana, des choses comme ça, quoi. Il y a tout ce qui est rock californien, il va y avoir de la fusion comme les Red Hot Chili Peppers, voilà, il y a plein de choses comme ça. Il y a une vraie culture dans le skate. Hein. Le chanteur des Red Hot, donc Anthony Kiedis, il a skaté. Moi, j'ai eu la chance de skater avec lui.
4: C'est vrai ?
2: Oui, c'est vrai. Bah oui, moi, j'ai commencé en 78, donc j'ai évolué avec mon temps, quoi.
4: S'évader sur quatre roues, ici ou à l'autre bout du monde, c'est aussi une histoire de spot. Et ça, c'est la chasse au trésor de Thierry, trouver à chaque fois les meilleurs spots.
2: On en découvre tout le temps, là je viens d'en découvrir un dimanche, qui reprend exactement ce qui se fait dans un skatepark aujourd'hui en partie. Ça c'est rare de trouver ça dans la région, voilà. Ça fait 2 jours que j'y pense.
4: C'est comme les champignons, il ne nous dira pas où c'est, que ce soit ici en Touraine ou à l'étranger.
2: Beaucoup, puisqu'il y a quelques années, je partais le vendredi et j'allais un week-end en Espagne. Je revenais dans la nuit du dimanche au lundi, voire des fois je dormais devant le parking où je travaillais. Et la même chose le week-end d'après, mais ce coup-ci c'était pas en Espagne, c'était en Allemagne par exemple.
4: Complètement mordu, le skater, vous l'avez compris, toutes ces activités c'est à retrouver sur skateboard.bitterworld.fr. Peu importe votre âge, vous pouvez essayer cette discipline. Avec lui, ça se passera comme sur des roulettes.
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5: Je rêvais d'avoir une maison à la campagne. Cette maison, c'est comme si j'y étais née. C'est ma maison de famille.
6: Ma maison s'appelle l'Hostao de la Mar.
7: C'est une maison un peu envoûtante.
8: Eh bien, vous voyez, des livres et 3 fenêtres qui me donnent le paysage du pays, comme si c'était 3 tableaux.
9: Ils ont vécu ici.
10: Thibaut Gaudry.
11: Elle m'a dit d'aller siffler là-haut sur la colline.
12: En juillet 1968, Huguette Carin, présidente du comité des fêtes du charmant village de Cotignac, écoute son transistor quand elle entend Joe Dassin chanter « Siffler sur la colline ». Et c'est là que germe une idée un peu folle.
13: J'ai demandé donc au maire, je lui ai dit « Qu'est-ce que vous pensez si nous donnions un terrain de Cotignac, c'est toute fois la mairie, d'accord ?» Pour que Joe vienne chanter, et il me dit « Bon, ben d'accord, fais-moi une lettre, je vais le proposer. » Ce qui a été fait et accepté. Donc, il est venu chanter une 20aine de jours après. Et dès qu'il avait un gala sur la côte, il venait se coucher chez nous. Et voilà comment ça s'est passé.
12: Joe Dassin donne un concert mémorable le 12 août 1968 dans la cour de l'école. Après sa prestation, Huguette l'accompagne visiter le terrain proposé. Un bel emplacement que le chanteur estime néanmoins trop proche du village. On lui en propose alors un autre, dans le quartier Saint-Joseph, sur les hauteurs, près d'un monastère. Enthousiaste, il l'accepte illico. Séduit autant par le lieu que par son nom. Il faut dire qu'il s'appelle Joseph Dassin.

0: jaune fera construire une maison sur le terrain que 10 ans plus tard. Mais il revient souvent à Cotignac et loge au Loucalen, l'hôtel-restaurant créé par Huguette en plein cœur du village. Il y prend toujours la chambre 6. Loucalen, où l'on peut croiser les Pink Floyd ou Yvonne de Gaulle. Et la chambre 6, où Joe dormira le 14 janvier 1978, mais pas seul.
1: Joe Dassin va chanter dans un instant. Joe Dassin a vécu hier un moment important dans sa vie, puisqu'il s'est... un moment troublant. Il avait sans doute plus le trac hier à Cotignac dans le Var que sur scène, devant Monsieur Martin, le maire de la localité, qui a uni Christine et Joe pour le meilleur et pour le pire.
0: Après avoir hésité avec Tahiti, c'est finalement à Cotignac que Christine dit oui à Joe. Ce jour-là, ce n'est pas vraiment l'été indien, mais un déluge, qui cependant ne gâchera pas la fête pour les 500 invités conviés par le couple. On chantera une partie de la nuit, un concert improvisé qui se terminera en duo avec l'ami Serge Lama.
2: Samedi 14 janvier, contrairement à l'habitude, il pleuvait sur Cotignac. Étaient-ce les larmes des admiratrices de Joe Dassin qui, ce jour-là, épousaient dans la mairie du village la ravissante Christine Delvaux? Enfin, malgré le mauvais temps, tout Cotignac était là, dans les rues, aux abords de la mairie, pour saluer celui qu'il considère maintenant comme un enfant du pays, puisque Joe Dassin y possède une fort belle maison. C'est Monsieur le maire en personne qui, vers 15h30, procédait à la cérémonie, ponctuée par le crépitement des appareils photos, tandis que la musique des sapeurs-pompiers de Brignoles interprétait les succès de Joe Dassin.
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0: Pour le dessert, un pâtissier a créé un gâteau géant, reproduisant la maison que Joe vient de faire construire, dans la Pinède, en haut de la colline. Si un jour, vous allez visiter Cotignac, labellisé plus beau village de France, et que vous souhaitez dormir au Loucalen, demandez la chambre 6.
3: Et non, ça me va, on...

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2: Bonsoir et bonsoir à tous, bienvenue sur ICI, je vous souhaite une excellente soirée et puis une excellente rentrée aujourd'hui, 1er septembre, je suis très heureux de vous retrouver, c'est déjà le deuxième numéro de Il n'y a pas que Paris dans la vie. Nouveau rendez-vous sur votre radio chaque soir dès 20h et durant une heure ce soir, à nouveau, nous allons ensemble prendre le temps de voyager au cœur de notre beau pays. Une aventure qui va nous conduire en Occitanie avec Benoît Prospero et sa revue des merveilles. Nous irons au pied du Canigou et même dans une forêt se faire de l'argent de poche l'été. De façon originale, c'est possible. Robin Berdeau nous emmènera dans le nord, à Béthune, pour découvrir une initiative originale. Et puis on cuisinera, pour ceux et celles qui ne sont pas encore à table, peut-être au beurre ou même à l'huile, grâce à ICI Orléans et Catherine Kikandon. Mon invité ce soir pour conduire et se balader dans toute la France, c'est un chef d'entreprise, c'est un entrepreneur. Son parcours est extraordinaire et son ambition est vraiment à la hauteur de son talent. C'est un homme médiatique, connu entre autres, je dis bien entre autres, pour avoir lancé il y a maintenant 10 ans la marque C'est qui le patron, reconnu à l'international, s'il vous plaît, par le New York Times, entre autres, récompensé. Il est un des symboles de réussite à la française. Je reçois ce soir Nicolas Chabanne. Bonsoir Nicolas Chabanne.
3: Bonsoir.
2: Comment ça va ?
3: Très bien, très très bien. Merci pour ces mots. On est encore plus collectif que ce que vous avez dit, mais merci pour cette présentation.
2: Je suis ravi de vous accueillir, vous n'êtes pas venu seul. Alors je le dis pour ceux qui verront peut-être les images, mais pour les auditeurs, on va le décrire. Vous êtes venu presque avec votre bébé, j'ai envie de dire, à vos côtés. Vous pouvez nous dire ce qui est juste devant vous ?
3: Alors de moment, effectivement, il y a cette brique de lait qui est née il y a 10 ans. Parce que nous, consommateurs, on a découvert que les producteurs étaient en immense difficulté, puis on n'a pas juste découvert ça, on a découvert que si on rajoutait 8 centimes sur un litre de lait, leur vie changeait. Ouais. Voilà comment est née, sans agence, sans moyens traditionnels, cette brique de lait, qui est devenue, et c'est pas pour les chiffres, c'est pour le symbole et l'espoir, la brique de lait la plus vendue de France.
2: C'est extraordinaire.
3: Ça, c'est merveilleux. Je pense à chaque fois aux producteurs quand cette phrase résonne.
2: Alors, on parlera beaucoup des producteurs, de ce que vous avez fait pour eux, vous les aider au quotidien, vous les avez même sauvés à plusieurs reprises et encore aujourd'hui, avec, je pense, à la période de sécheresse et de canicule qu'on a connue cet été. Mais alors, ce qui nous intéresse aussi ce soir, c'est de découvrir à quoi est dû ce succès, comment il est venu. Et vous connaissez le principe de l'émission, c'est donc une balade, un parcours un peu partout en France. On va survoler cette France. Votre point d'ancrage, minime soit-il au début de votre vie, c'est Moulins.
3: Oui.
2: C'est là où vous êtes né.
3: Un point, un jour, suffit à ce que ce soit un ancrage très fort. C'est là, évidemment, où je suis né, voilà, en 1969. Dans des conditions particulières, c'est que on habitait en réalité à Madagascar.
2: Vous avez vécu jusqu'à l'âge de 7 ans à Madagascar après.
3: Et ma mère venait à Moulins, qui est un peu la région natale, quand il y avait des naissances. Et on repartait à Madagascar. Ouais.
2: Papa qui était dans la communication territoriale, maman commerciale dans l'immobilier, un petit peu plus tard dans sa vie. Très vite, vous quittez la France. Vous avez sans doute des souvenirs extraordinaires de Madagascar. L'esprit de l'entrepreneuriat, c'est un peu un esprit de famille. Parce que, racontez-moi cette histoire, qui est Jacques Bruno ?
3: Ah oui, Jacques Bruno, alors c'est mon grand-père. Et c'est vrai que j'ai pas tout de suite fait le lien entre ces aventures dans l'agroalimentaire, notamment les fruits et légumes pour essayer d'aider les producteurs. Et puis un journaliste m'a dit un jour, mais votre grand-père a fait toute sa vie dans l'agroalimentaire. Donc il était, lui, parti à Madagascar il y a bien longtemps. Et il le raconte comme ça, parce qu'il était d'une modestie, il était de cette famille des gens plutôt très modérés, qui se mettait pas beaucoup en avant, il n'aurait pas fait autant de communication qu'on a pu en faire. Il a eu cette chance, à un moment donné, d'importer en Europe
2: le poivre vert.
3: Mais ça lui a donné le moyen, après, de faire bien d'autres choses.
2: Il va développer l'industrie de la pêche et de la crevette, notamment.